0: Mais je ne suis pas allé au bout du raisonnement. Pour rappel, la Franche-Comté adopte le Lyon vers 1278-79 quand le comte de Bourgogne, Othon IV, décide de se rapprocher du royaume de France. Il décide pour cela d'adopter le Lyon, le roi des animaux et symbole de la monarchie française. La Franche-Comté n'est d'ailleurs pas la seule région à arborer cet animal que l'on retrouve aussi sur les armoiries de la Normandie ou en Aquitaine et qui est tout autant le symbole de Belfort que de la ville de Lyon parce que oui, il y a une logique là-dedans. Mais voilà, maintenant qu'on a dit ça, reste une question. Pourquoi le lion, qui n'est pas le plus imposant des animaux et qui, soit dit en passant, est une sacrée grosse feignasse, a-t-il pu devenir le roi des animaux et pas la baleine bleue ou le chinchilla ?
1: Bon, déjà, ce n'est pas le cas partout, hein.
0: C'est vrai. En Asie, c'est plus souvent l'éléphant ou le tigre qui sont considérés comme les rois des animaux. En Amérique, c'est l'aigle qui règne aux côtés de l'ours, du jaguar ou du puma. En Afrique, le rhinocéros et le léopard sont aussi dans la place aux côtés, c'est vrai, du roi lion. Et en Europe, eh bien avant le lion, c'était l'ours qui était considéré comme le roi des animaux, mais tout va changer au Moyen-Âge. En gros, ce sont des histoires de symboles. Au Moyen-Âge, on se passionne pour la mythologie grecque, dans laquelle Hercule, qui était méga fort, a tué le lion de Némée, dont la peau était pourtant censée être impénétrable. Et puis, la crinière du lion est vue comme une sorte de couronne, ce qui fait bien plaisir aux souverains du continent, d'autant que bon, l'Afrique c'est méga loin et que personne n'ira vérifier.
1: Et bon, un roi c'est très humain, alors comment un animal peut-il être le roi de quoi que ce soit, quelque part, Arnaud ?
0: Là encore, vous marquez un point, mais ce qualificatif de roi des animaux, depuis qu'il s'est débarrassé de sa symbolique royale, est plutôt là pour qualifier ce qu'en zoologie, on appelle les super-prédateurs. Ces animaux qui sont tout en haut de la chaîne alimentaire et qui sont relativement imprenables à la baston contre les autres espèces du coin. Et même dans ces cas-là, on devrait dire que ce sont les lionnes qui sont les reines, parce que ce sont elles qui chassent, mais seulement les reines de la savane. Bah oui, si on va par là, chaque type de terrain a son roi. Celui de la jungle amazonienne, ce serait plutôt le jaguar, et celui de nos forêts à nous, eh ben ce serait plutôt le cerf. Mais au fond, une grosse feignasse qui laisse les autres combattre à sa place, qui se fait nourrir et qui prend la lumière, est-ce que ce serait pas ça, la définition d'un roi ? Bon bah, je retire tout ce que j'ai dit, alors.
1: Voilà, retirez tout, retirez tout. Merci beaucoup, Arnaud.
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3: 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J'espère que vous allez bien. Aujourd'hui, on va parler d'amour ou alors de célibat. Enfin, je sais pas parce que on voit tellement de choses sur les réseaux sociaux. Oui, les hommes ceci, les femmes ceci. Il y a une femme, elle m'a fait du mal au cœur. Mon mec m'a fait du mal au cœur. Il m'a trompé. Il est parti. Mais en fait, pourquoi vous vous mettez en couple ? Vous savez qui vous mettez en couple ? Vous vous mettez en couple avec un être humain. Alors un être humain, je vous rappelle quand même ce qu'il est capable de faire. Un être humain, ils ont créé la guerre, l'esclavage, la torture, le viol, le génocide et la télé-réalité. Et après vous êtes surpris quand votre partenaire, qui est un être humain, il vous a mal parlé ou alors il vous a trompé, machin et tout. C'est vous qui choisissez de sentir. Pourquoi vous sentez qu'un être humain ? Et après vous êtes surpris quand ça se passe mal. Vous avez l'arrogance de croire qu'un être humain, il va bien vous traiter pendant 30 ans. Il y a des êtres humains, ils trichent au Scrabble. C'est quoi l'intérêt de tricher au Scrabble ? Et vous, vous leur confiez vos émotions, vous leur confiez votre cœur à un être humain et vous êtes surpris quand l'être humain il vous fait un coup de Trafalgar, mais vous n'êtes pas bien. Arrêtez de vous mettre en couple. Mettez-vous en couple avec un esprit. Voilà. Tu mets en couple avec un esprit. Voilà, l'esprit au moins il va pas t'emmerder. Enfin, en même temps, un esprit c'est un ancien être humain, donc si ça peut être emmerdant. Non, mais pas les esprits. Arrêtez de faire confiance aux êtres humains. T'as cru que ton partenaire c'était qui ? C'était Jésus. D'ailleurs, même Jésus, ils l'ont tué. Les êtres humains, même lui s'est fait avoir. Et vous, vous exigez une loyauté pendant 30 ans. Arrêtez ça. Arrêtez de vous mettre en couple avec des humains. Mettez-vous avec un arbre. Voilà. L'arbre, c'est solide, calme, silencieux, stable. Et en plus, il est enraciné, il peut pas partir. Voilà. Ton ex, il aurait dû essayer. L'arbre, tu peux lui faire des câlins. Il parle pas, il t'engueule pas. Tu peux oublier les sacs poubelles, il dit rien. Tu peux lui raconter ta journée, il te juge pas. Et c'est mieux qu'un mec, c'est mieux qu'une meuf, c'est mieux qu'un psy. Alors après, niveau sexe, bah écoute, c'est du bois. Il est toujours dur. Alors après ça dépend de ce qu'on aime, hein, ça dépend de ce que t'aimes, tu vois. En même temps, si c'est pas très fun, au moins il te ghoste pas, l'arbre, tu vois. Il a pas d'insta, il poste pas de story ambigu en mode je suis dans une forêt chelou. Et le pire, c'est que des fois tu parles à un arbre dans la vie, tu vois. T'as plus de réponses que quand tu parles à une copine, parce qu'un arbre, lui, il te fait pas rien, non rien, non c'est pas ça, mais laisse tomber. Alors moralité, si vous vous mettez en couple avec un être humain, n'oubliez jamais qu'en face de vous, bah, vous avez un être humain. 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
4: Voici Pauline Guillouche, hépato-gastro-entérologue à Nantes. C'est un médecin très suivi sur les réseaux sociaux. Elle y partage sa passion pour la médecine avec l'envie de la rendre simple, claire et accessible à tous. Mais comment devient-on hépato-gastro-entérologue ?
5: Dès la quatrième année de médecine, quand on passe en stage en fait, pendant nos études, moi j'ai été happée par le service de gastro-entérologie du CHU de Nantes, hein, où j'ai fait toutes mes études et mon internat et mon clinica et quelques années de praticien hospitalier. Et c'est une rencontre avec les médecins, avec les seniors, avec nos mentors en fait. Et là, je me suis dit, ok, c'est vraiment cette spécialité que je veux faire.
4: Qu'est-ce que vous aimez le plus dans votre métier aujourd'hui, Pauline ?
5: Les rencontres avec les gens, le fait de les suivre. Comme je suis installée en libéral, je peux voir les patients des années et des années après. Donc en fait, je suis leur évolution. Je suis leur vieillissement aussi, je suis leur petit parcours de vie, leurs accidents de vie parfois. Et ça, c'est en dehors évidemment de la consultation et de ce qui les amène. Mais c'est ça qui rend la relation hyper intéressante entre le patient et le praticien. Moi, je ne serais pas la même sans toutes les rencontres que j'ai faites depuis le début de ma carrière. J'ai toujours des histoires qui m'ont marquée, qui m'ont inspirée. Et bien sûr que c'est ces rencontres qui, aujourd'hui, font que j'ai envie de continuer ce métier.
4: Vous êtes présente sur les réseaux sociaux, Pauline, pour vulgariser un peu la médecine. Vous avez plus de 200 000 followers, donc 200 000 personnes qui vous suivent sur les réseaux sociaux. Ça veut dire que même les médecins doivent s'y mettre ?
5: Tous les médecins doivent s'y mettre pour contrer les fausses informations en santé, ça c'est clair et net. Donc oui, j'encourage chaque confrère et chaque consoeur à s'y mettre, c'est passionnant, c'est un autre terrain de jeu, on va dire, un autre terrain d'exploration que sont les réseaux sociaux.
4: Vous êtes surprise justement de l'intérêt qu'on porte à toutes les vidéos que vous pouvez publier, à tout ce que vous pouvez dire sur les réseaux sociaux ?
5: Bah, en ce qui concerne ma spécialité, je vois que le ventre effectivement intéresse les gens, probablement les angoisses. Donc ils sont allés chercher l'information ailleurs que sur mes vidéos. Et puis ils ont plein d'idées qui sont fausses. Et l'idée, c'est de se dire, bah, revenez vers peut-être la parole du professionnel de santé. Donc j'essaye de les rattraper et peut-être de contrer effectivement ce qu'ils ont vu. Parce que ce qu'on sait, c'est que l'information fausse, elle diffuse de façon virale par rapport à une information vraie qui a beaucoup plus de mal à circuler. Donc c'est pour ça qu'il faut qu'on soit nombreux à apporter cette parole.
4: Qu'est-ce qui vous rend le plus fière aujourd'hui, Pauline ?
5: Waouh, c'est mes enfants, en fait. Et si on en revient sur le métier, c'est de pouvoir accompagner les gens dans la durée. Ça, c'est vraiment une grande fierté.
4: Avec Pauline Guillouche, la médecine sort des cabinets pour aller à la rencontre du public. Une approche pédagogique et humaine qui permet à chacun de mieux comprendre et de se réapproprier sa santé.
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1: En Pays de Savoie, la place du village, c'est d'abord une émission de télé, c'est une grande communauté sur les réseaux sociaux et c'est aussi un rendez-vous quotidien sur votre radio ici Pays de Savoie avec Jean-Noël et Philippe de Paris. C'est l'heure d'une nouvelle histoire, quelque part en Savoie, avec vous Philippe, bonjour.
2: Bonjour Laurent, bonjour à toutes et à tous.
1: Ah, parmi vos rencontres, là vous êtes allé dans une étonnante série de Montémont.
2: Eh oui, on est allé à Montémont, c'est la direction de la Maurienne. Et on s'arrête justement dans le hameau de la Scie, au-dessus du beau village. Village de Montémont à 1300 mètres d'altitude. Et là, on rencontre Joël Gontier dans une scierie, mais pas n'importe quelle scierie, une scierie complètement dans son jus, une scierie d'époque. Et Joël nous dit, c'est une scierie qui a été mise en place par mon grand-père et je tenais absolument à la remettre en route. Elle a commencé à fonctionner en 1905. Elle a été créée d'une manière assez curieuse lorsqu'un village d'à côté a brûlé et comme on ne pouvait pas tout refaire, tous les toits avant l'hiver, il a fallu créer la scierie justement pour faire le bois, pour faire les chalets du village qui avait brûlé, vous avez compris.
1: D'accord.
2: Un bel exemple de solidarité à l'époque.
1: Et puis ce qui manque, il a été fidèle à la scie. Combien de temps il a mis pour la refaire?
2: Il a mis 4 ans pour la refaire de A à Z, c'est un énorme travail. Aujourd'hui, cette scierie à l'ancienne marche parfaitement, c'est un véritable plaisir de l'avoir fonctionné. Elle fonctionnait autrefois à l'eau avec un petit barrage en amont, comme toutes les scieries, avec une conduite forcée bien sûr. Au bout de la conduite, il y avait une roue à aube, hein, comme autrefois d'ailleurs. Il fallait 12 heures pour remplir la retenue d'eau. Et à l'époque, on sciait, nous dit-il, tous les jours, y compris le dimanche, dès qu'il y avait de l'eau, on sciait. Et le torrent sur lequel se trouve la scierie a une particularité, il ne gèle pas en hiver. Je rappelle qu'on est à 1300 mètres d'altitude, c'est-à-dire qu'on peut travailler toute l'année.
1: Est-ce que cette scierie fonctionne encore aujourd'hui?
2: Absolument, Laurent, elle fonctionne toujours. Et si quelqu'un a besoin de couper un sapin pour faire quelques planches, aucun problème. Il nous dit aussi, Joël, qu'on fait des chevrons avec la charpente, et tout ceci se fait dans la plus grande convivialité. Or, c'est pas industriel, attention. Et Joël nous précise que c'est justement la scierie qui a donné le nom du village. La scie, mais ça, on s'en est
1: douté. Est-ce qu'on peut la visiter?
2: Oui, on peut la visiter. Il y a même des touristes qui viennent la visiter, cette scierie, par l'intermédiaire de l'Office du tourisme de la grande station d'à côté. C'est Saint-François-Longchamp,
1: que vous connaissez très bien.
2: Et ça se fait durant l'hiver, un jour par semaine. Il y a même des touristes qui veulent repartir avec une planche, nous dit Joël. Joël qui montre aussi ses outils hein, pour aller chercher le bois, pour descendre dans la scierie à tous ces touristes. Et si vous passez un jour par Montémont, n'hésitez pas à vous arrêter. Demandez à Joël, il se fera un grand plaisir de vous montrer sa scierie à l'ancienne. Il est intarissable, il est passionné et passionnant.
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3: Nous l'avions déjà reçue dans Toujours à la page en tant que romancière. La romanaise Magali Milot est de retour dans les librairies, mais cette fois en tant que médecin. Le métier qu'elle a exercé passionnellement jusqu'à un burn-out en blouse blanche. C'est d'ailleurs le titre qu'elle a choisi pour ce témoignage qui paraît chez l'Archipel. « Mon burn-out en blouse blanche ». Un livre qui commence le jour où Magali échappe de peu à la mort au volant parce que son cœur déclenche au milieu de nulle part une crise de tachycardie. Et ce n'était pas le premier symptôme, il y avait eu des bronchites à répétition, l'eczéma et même l'apparition d'un foyer d'endométriose. Et bien sûr, la course contre le temps pour s'occuper de ses enfants, recevoir ses 40 patients par jour, les ruminations nocturnes, la boule au ventre le jour. Et il y a aussi eu le déni, un refus de voir qu'il était urgent qu'elle arrête. Même cet accident, évité de justesse, n'aura pas su lui mettre les points sur les i. Pourquoi, Magali Milot?
4: Je ne sais pas exactement, mais c'est vrai que j'avais beaucoup de culpabilité à m'arrêter par rapport aux patients, par rapport à ma famille. Dans nos études, on ne nous apprend pas à prendre soin de nous. On nous apprend à toujours être là, toujours travailler, voilà, faire plus. Et puis, en tant que femme, j'allais dire, on est un peu des rocs, on est... Voilà, on est les piliers et oui, je me disais, il faut que je tienne, quoi. Il faut tenir.
3: Et vous aviez des reproches qui vous étaient faits dans le cadre familial, effectivement. Comment vous les expliquez?
4: Je pense que c'est pas compris ce qu'on vit quand on est en burn-out. Et voilà, et peut-être que l'entourage a besoin de savoir que c'est pas quelque chose qu'on ne veut plus faire, c'est juste qu'on peut plus parce qu'on n'a pas assez d'énergie. Donc je pense que c'est pas compris.
3: Pas compris non plus par une partie du corps médical, parce que vous avez quelques consultations qui sont quand même assez violentes.
4: Oui, les médecins ne m'écoutaient pas vraiment. En tout cas, certains que j'ai vus. C'était assez compliqué, ça, pour moi.
3: Qui a été ou quelle a été la première personne ou le premier moment qui vous a autorisé à vous dire, là, je vis quelque chose et c'est légitime de dire stop?
4: Alors, la première personne, ça a été quand même la psychologue qui m'a suivie. Mais au début, c'est pareil, je ne voulais pas croire à ce qu'elle me disait. Elle m'a vraiment dit, c'est un burn-out, etc. Il va falloir du temps. Mais moi, j'étais encore dans le déni en me disant, non, mais c'est trop long. Elle me parle d'un an et demi de repos. Moi, j'ai envie de reprendre et je vais reprendre bien plus vite.
3: Écrire ce livre, pour vous, c'était un bilan, c'était un message? Comment est-ce que vous l'avez abordé?
4: Pour moi, c'est plus un message, en fait. C'est plus pour aider les gens qui sont en burn-out, mais aussi les proches. Après, c'était aussi alerter, parce qu'il y a beaucoup de burn-out en ce moment, dans toutes les professions, mais le milieu médical est quand même bien impacté. Le système médical, actuellement, je vais dire, il est plus performant, parce que chaque médecin a trop de patients, comme je le mets à la fin. La patientèle a augmenté de 1/5 par médecin. C'est très compliqué. Donc, c'est pour ça qu'il y a des médecins qui tombent, j'allais dire, malades de plus en plus. Moi, je dirais ce qui est essentiel par rapport aux professions médicales, aux médecins, c'est prendre soin de soi pour pouvoir ensuite redonner aux autres. Et puis après, même pour la plupart des personnes, essayer toujours de se ramener un peu à soi et à quels sont mes besoins, quelles sont mes limites, et j'ai le droit de dire non pour certaines choses pour pouvoir me préserver ma santé.
3: Magali Milo a vécu 3 ans de descente aux enfers et a mis 3 ans à se reconstruire grâce au repos, à la méditation, à la danse, à l'écriture. Grâce à un recentrage sur elle-même et une remise en question profonde de son mode de vie. Elle délivre un témoignage touchant et un message indispensable dans « Mon burn-out en blouse blanche » paru chez l'Archipel.
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5: Bonjour, je m'appelle Laureline, je suis artiste de cabaret et je suis chanteuse sur l'établissement de Périgueux.
6: Laureline, on peut vous retrouver sur la scène du Voulez-vous à Marsac-sur-l'Isle dans le rôle d'Opaline. J'ai pas vu tout le spectacle, mais il me semble que c'est quand même le personnage principal. Qu'est-ce qui lui arrive à cette fonctionnaire?
5: Alors, ce qui lui arrive, c'est qu'elle devient une star de la chanson. Une star du musical. Et donc, elle a toute une transformation physique, vocale et surtout une transformation de vie. Et voilà, donc ça devient une superstar qui oublie peut-être un petit peu sa vie personnelle d'avant.
6: Est-ce qu'il y a des échos à votre propre vie?
5: Non, pas vraiment. Et c'est pour ça que j'adore jouer ce rôle, parce qu'en fait, Opaline est une personne très introvertie, et ce qui n'est pas du tout mon cas. Et je trouve ça plus amusant et plus confortable d'aller jouer sur un rôle qui ne ressemble pas à ce qu'on est dans la vraie vie.
6: Ça fait une dizaine d'années, Laureline, que vous êtes professionnelle dans le spectacle. Est-ce que vous vous souvenez de la première fois où vous êtes montée sur scène?
5: Je sais que la première fois que je suis montée sur scène, c'était quand j'avais 2 mois. Ça, je ne me rappelle pas.
6: 2 mois?
5: Oui. Mes parents faisaient des colonies et faisaient des spectacles à la fin des séjours avec les enfants. Et l'année où je suis née, donc en 92, c'était le spectacle sur le magicien des couleurs. Et donc, j'étais le bébé violet qui était né de la naissance du bleu et du rouge. Et alors moi, je n'ai aucun souvenir de ce qui s'est passé, mais ma mère me dit qu'elle a vu dans mes yeux que j'étais hyper attirée par les lumières, par ce qui se passait là, quoi. Avant d'être professeure de danse, j'étais moi-même élève dans des écoles où je faisais des galas.
6: Quel retour vous avez du public périgourdin depuis le lancement de Star du Musical?
5: Ils sont vachement contents, hein. On a un public principalement senior. Moi, c'est mon public préféré parce qu'en fait, ils sont toujours émerveillés. Et puis, ils ont toutes les références, parce que moi, j'ai des codes assez rétro, des goûts assez rétro. Et du coup, j'adore parler avec eux à la fin du spectacle parce qu'ils sont toujours super enchantés de ce qu'ils ont vu, de ce qu'ils ont entendu. Et c'est hyper agréable.
6: Pour vous, c'est qui l'artiste suprême, celui ou celle qui vous a donné envie de faire ce métier?
5: Charles Aznavour.
6: Ok, d'accord, pas d'hésitation. Votre plus beau souvenir de scène?
5: J'ai envie de vous répondre que moi, mes plus beaux souvenirs de scène, c'est plutôt avec les élèves avec qui je donne des cours. Je trouve que dans l'amateurisme, il y a un truc qui est encore plus beau que dans le professionnel, c'est qu'à la fin, on arrive à faire quelque chose alors que c'est pas notre métier. Mon plus beau souvenir de scène professionnel, je pense que c'est ma première ici en tant que chanteuse. Parce que comme je disais, moi j'étais danseuse professionnelle, j'étais dans une production et une école qui formait des artistes à être pluridisciplinaires. J'ai appris à chanter. Je voulais chanter. Et c'est le voulez-vous qui m'a donné ma chance et l'opportunité de le faire. On est une équipe très soudée et on n'est pas les uns au-dessus des autres, on est les uns à côté des autres.
6: Merci.
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7: Tous les jeudis, vous partagez avec nous un lieu de Provence. Et ce matin, vous allez nous faire découvrir une source.
2: Eh ben non.
7: Ah bon?
2: Non.
7: Mais qu'est-ce que vous m'avez écrit alors?
2: C'est faux ce que vous... Sur le coup, je voulais, puis après je me suis dit non, une source, ça se dit pas.
7: Vous faites un peu comme vous voulez.
2: Exactement. Non, ça se dit pas une source. Alors c'est pas moi qui le dis, c'est l'île des Bellons dans le château de ma mère. Voilà. Mais je vais quand même vous parler de source à travers ces gens de Manon. Oui. Hier, vous vous rappelez, je vous ai parlé de l'expression patin couffin, qu'on emploie dans le sens de etc. Et j'ai mentionné l'expression et le con de Manon. Et pour n'offenser personne, j'ai dit ne le prenez pas pour vous les Manon, c'est juste une expression. Et j'ai ajouté on vous aime d'amour. Ok. Le problème, c'est qu'à peine ma chronique finie, ma chérie m'a demandé c'est qui cette Manon que tu aimes d'amour?
7: C'est vrai.
2: Alors je lui ai dit mais personne, c'est une expression. Et elle me dit mais pourquoi tu me dis que tu l'aimes d'amour? J'ai dit mais non, mais t'as pas la ref, c'est Pagnol, c'est Manon des Sources, c'est Hugolin, hein. Vous savez, Manon, je t'aime d'amour.
7: Oui. En fait, c'est non, Eric.
2: Manon, je t'aime d'amour.
7: Je t'aime, Manon.
2: Voilà, on est d'accord. Voilà. Mais désolé, on va quitter la poésie bucolique et romantique de Manon des Sources et les collines pour que je vous explique cette expression, le conte de Manon. Alors pour tout vous dire, on ne sait pas trop d'où elle vient, elle ne semble pas typiquement provençale, en tout cas on la connaît dans le sud-ouest, jusqu'à chez Francis Cabrel, même si elle est très attachée à la Provence, notamment à travers l'œuvre de Pagnol, bien sûr. Comme je vous l'ai dit, on l'emploie pour exprimer là aussi une suite que l'on n'énumérera pas, comme pour dire etc. Exemple dans un roman de Jean-Paul Delfino, et tout le conte de Manon et tout le tremblement. Ou encore chez Maurice Gouirand, il regrettait la prospérité de Marseille, mais aussi le respect de la religion, de la morale, de la discipline, du patin couffin et du conte de Manon. Oui, le conte de Manon, c'est l'équivalent de patin couffin et tutti quanti. Autre subtilité décrite par Rivo Nora dans son dictionnaire des parlers régionaux, l'expression serait utilisée pour couper court aux exigences de son interlocuteur. Exemple, et le conte de Manon, non, pendant que tu es, leur dire, allez, c'est bon, hein, arrête-toi, tu m'as gonflé. Dans la lignée des fatio de, fan de chichoulo, fan de pute, ou même, autre expression avec d'autres prénoms, je suis désolé, la putain d'Adèle ou la putain de la Caroline, on va avoir des problèmes.
7: Je pense, oui.
2: Cette interjection est aussi utilisée pour marquer la surprise. En voici un exemple sous la plume de Maurice Gouirand, cette fois dans le théorème de Langambi, le con de Manon, mais c'est mon riri. Et on la trouve aussi chez Gilles Del Papas, sous la variante la con de Manon. Selon Robert Bouvier, dans le Parler Marseillais, l'expression exprime aussi le dépit ou l'irritation, hein, et il donnait cet exemple, le con de Manon, ça a encore foiré. On trouve aussi des variantes avec le con de Madon, et on vous aime aussi d'amour, les Madons. Non, je vais rien dire, parce que je vais avoir des problèmes avec Magaté. Magaté, c'est toi que j'aime d'amour. En tout cas, tous les auteurs s'accordent à dire que Manon est sûrement là juste pour la rime, sans aucun lien avec une quelconque Manon qui aurait existé.
7: Bien sûr.
2: Et je vous le confirme parce que j'ai vérifié toutes mes sources.
7: Parfait. Un petit bonjour à votre gâté qui nous écoute ce matin.
8: Manon des Sources.
7: Oui, non, mais c'est pardon.
8: Il l'a dit Manon des Sources.
2: Non, j'ai vérifié mes sources. Manon, je ne sais pas s'il l'a vérifié.
7: Oui, non, mais bien sûr. Bien sûr. Mais vous me prenez.
2: On vérifie.
7: C'est possible, ça.
2: C'est comme ça.
7: Non, mais si vous voulez, je vous laisse.
2: Mais non, t'aimes d'amour, Eric.
7: Bon, donc un petit bonjour à votre gâté. Oui. Je le confirme, mais Eric est sage comme une image.
2: Mais exactement.
7: Enfin, chérie, je t'aime.
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9: Nous sommes à Caudalet.
3: Richard, on est ici dans les jardins familiaux?
9: Oui, on est dans les jardins familiaux et on est à plusieurs.
3: Il est où votre petit carré?
9: Là-bas, au fond.
3: Allez, je vous suis, allez-y. Et là, ce sont vos poireaux?
9: Il y a des poireaux, il y a encore des betteraves, des radis.
3: Et là, vous êtes au bord de quel canal?
9: C'est un canal qui rejoint la tête.
3: Les choux ont été un petit peu mangés, non?
9: Par contre, la salade, vous voyez, elle n'est pas gelée.
3: Et alors, comment vous vous organisez? Vous aviez des notions de jardinage quand vous avez pris ce jardin familial?
9: Oui, j'ai eu un jardin familial dans le Nord pendant une dizaine d'années.
3: Donc vous arrivez d'où, vous?
9: Nord-Pas-de-Calais, entre Lille et Arras. place.
3: Depuis combien de temps vous êtes installé ici à Caudalet?
9: 3 ans.
3: Comment vous avez découvert ce village?
9: Avec mes filles qui habitent là. Donc elles m'ont dit de revenir ici. Parce qu'il fait meilleur, il y a du soleil et le jardin peut le faire plus longtemps.
3: Et vous venez tous les matins?
9: Souvent, en ce moment un peu moins.
3: C'est important pour vous d'avoir votre petit carré potager?
9: Tout à fait, parce que c'est du bio. Et puis quand j'amène les légumes à la maison, ma fille me fait la cuisine. Et moi je fais la soupe avec les poireaux, avec les navets. Donc tout va bien.
3: Et derrière vous, il y a le compost?
9: Recyclage. Les choses de la cuisine, mais pas tout, les purées et tout ça. Et puis les restes de jardin.
3: Rien ne se perd, tout se transforme.
9: Exactement. Et ça devient tout marron comme un terreau.
3: Merci Richard. Et vous Daniel, alors, qu'est-ce que vous cultivez?
8: Là, pour le printemps, j'ai mis des oignons, rouges et jaunes. 300, on ne rigole pas avec les oignons. À quand on cuisine, il faut des bons oignons. Bon, alors là, il reste les poireaux.
3: Il n'y a pas des artichauts, là?
8: Ah, ben oui, mais ça, des artichauts, oui. Ils restent bien en place. Et je suis assez content parce que par ici, moi, je suis normand. Hein. Attention, je suis un viking. Hein. Faut pas me contrarier. Bon, alors, il y en a quatre artichauts. Bon, ben, c'est bien, c'est marrant, dans un jardin, c'est marrant.
3: Et qu'est-ce qui vous a amené au jardinage?
8: Faut bien s'occuper, faire du sport, de la marche, et puis du jardinage.
3: Et dites-moi, vous avez un panorama incroyable depuis le jardin.
8: Justement, c'est très intéressant. C'est pour ça aussi que j'ai demandé ce terrain-là. Il y a la rivière, juste derrière moi, il y a la montagne, avec des beaux arbres. Enfin, c'est formidable. Ici, c'est le paradis pour moi. Hein. Surtout moi qui suis né dans la plaine de Caen, vous voyez. Alors la plaine de Caen, c'est vraiment la plaine.
3: Il y a de la pluie. Hein. Et le principe de ces jardins familiaux, vous venez quand vous voulez?
8: Exactement. Et surtout, c'est tellement simple que je ne sais pas très bien comment dire. Parce que c'est tellement simple que c'est la vie rêvée. Quoi. Les gens devraient faire ça. C'est pour ça qu'ils ne font plus de jardin. Ils ont l'air de dire que ça ne rapporte pas. Mais ce n'est pas une question d'argent. On s'en fout de l'argent. On mange des bons légumes, mais au moins, on passe du bon temps toute la journée.
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1: Paris, c'est le trait d'union, disons-le, entre les cultures. C'est le cas entre l'Alsace et l'Île-de-France. La preuve avec la réussite d'un Alsacien qui va créer chez nous la brasserie Beaufinger, devenue un monument de la gastronomie à Paris. Thierry Boeuf vous y invite, c'est Bistrot de Paris.
2: Et le cocktail américain, c'est quoi?
3: C'est un cocktail grillé avec une sauce américaine, tomate, échalote, une pointe de cognac, du vin blanc. C'est un peu relevé.
4: Un décarin!
5: Pâté, jambon, c'est du corvillette, gruyère, chantal, rosbif, jambon de pays.
6: Eh bien, tout ça, ça va aller dans la blanquette.
3: Bon appétit!
7: À Paris, subsistent encore quelques mammouths de la gastronomie, encerclés de toutes parts de chinoiseries et de fast-food endémiques.
8: Sandy, une pointe de sel, un coup de moulin à poivre dans l'aioli, s'il te plaît.
7: Le dernier rempart de la Bastille se nomme Beaufinger. La résistance est rude, soutenue par des tonnes de guirlandes de saucisses de Strasbourg et de plats de choucroute fumante, où jadis, les critiques Go et Millot aimaient s'attabler.
9: Henri Go, Christian Millot, vous allez nous faire les honneurs de cette table, qui est certainement l'une des meilleures de Paris.
10: Elle est surtout réputée pour sa choucroute, qui est merveilleuse, je dois dire.
11: Ça s'appelle Beaufinger, et la brasserie Beaufinger a été, à partir de 1920, le lit des années folles. Il y avait une assistance très brillante qui venait dans cette vieille brasserie alsacienne il y a une salle de peinture de Hancy. Et on voyait Cocteau, Chaplin, Marie-Laure de Noailles. Tout Paris venait chez Beaufinger, qui était célèbre également pour ses huîtres et son banc d'huîtres. C'est le concurrent de Lippe maintenant, vraiment.
7: Beaufinger est la plus vieille brasserie de la capitale. En 1864, Frédéric Beaufinger, originaire de Colmar, quitte son Alsace chérie pour Paris avec dans ses malles toutes les spécialités de l'Est de la France. Mais le coup de génie du jeune Alsacien consiste à servir de la bière fraîche et mousseuse, brassée à l'air et distribuée à l'aide d'une pompe. Autrement dit, les Parisiens découvrent pour la première fois la bière pression. Repas d'affaires, dîner d'anniversaire, virée entre copains, touristes en goguette, couple légitime, amant pressé, pour paraphraser André Malraux, Beaufinger, c'est comme le métro parisien à 18h. Et même un renfort inattendu vient prêter main forte à la brasserie, en la personne de l'intellectuel et philosophe Roland Barthes.
12: Les cafés à Paris, chez lui, c'était plutôt le Flore, c'était le Bonaparte,
13: oui,
12: c'était son quartier de Saint-Germain-des-Prés.
13: Oui, c'est ça. Mais le seul restaurant vraiment d'élection, en quelque sorte, qui ne soit pas lié à des opportunités de géographiques, c'est cette manie, dit-il, pour Beaufinger. Et il a beaucoup aimé Beaufinger dans ces années-là, qui était un restaurant parce qu'il y mangeait du poisson.
12: C'était pas du tout dans son quartier, ça.
13: Non, justement.
12: C'était un expatrié.
13: Ça voulait dire que c'était justement un choix.
7: Envie d'une soupe à l'oignon gratinée, de 6 huîtres creuses de Normandie, de gros escargots de Bourgogne, un œuf mayonnaise, un pâté en croûte, un homard flambé au whisky, ou la fameuse choucroute servie depuis 160 ans, direction la Bastille, qui a fait sa révolution à deux reprises, en 1789, aux commandes les révolutionnaires du Faubourg Saint-Antoine, et en 1864, grâce à un seul homme, Frédéric Beaufinger.
1: Ben, je ne sais pas vous, mais toute l'équipe du 7-9, ça nous a ouvert l'appétit avec cette chronique. Les bistrots de Paris, on réécoute sur francebleuparis.fr. Merci à Thierry Boeuf.
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14: Saviez-vous qu'en France, une grande partie des voitures de police que vous voyez dans les séries n'ont jamais arrêté personne? Non, non, elles viennent parfois d'un hangar très discret en Alsace. Oui, oui, ici, entre deux zones industrielles, on fabrique l'illusion du cinéma avec plus de 90 000 objets différents. Aujourd'hui, je teste pour vous Ciné-Régie à Geispolsheim. Nous sommes dans une zone d'activité en périphérie de la ville. Assez classique, hein. Sauf que sur le parking, on peut apercevoir plusieurs voitures de police qui attendent tranquillement. Intriguant, hein. Et là-bas, j'y retrouve Mickaël. C'est le directeur fondateur de Ciné-Régie. C'est une compagnie d'ici, hein, qui propose à la location des uniformes, des costumes, des véhicules, des armes et même de la décoration pour le cinéma et la télévision. Mickaël m'accueille avec un super sourire et une phrase plutôt rassurante. Tu verras, ici, tout est faux, mais tout doit paraître vrai. Et il n'a pas tort, hein. En poussant la porte de l'immense hangar, je comprends que je viens d'entrer dans un monde littéralement parallèle, où se mêlent des uniformes à perte garde de vue. Police nationale, gendarmerie, pompiers, militaires, chaque uniforme correspond à une époque précise. Une couture, un écusson, une nuance de bleu, tout compte parce qu'un détail faux peut ruiner littéralement la crédibilité d'une scène. Alors comme le veut la chronique, j'ai évidemment tenté d'en porter un, mais je découvre immédiatement un problème. Oui, marcher avec assurance quand on porte un uniforme officiel, ça ne s'improvise pas. Non, je ressemblais davantage à un agent de sécurité un peu paumé plutôt qu'au commissaire Boulin, si vous voyez ce que je vais dire. On poursuit en changement littéralement d'ambiance. Place aux fusils, aux flingues et autres lance-roquettes. Méga impressionnant. Mais Michael insiste, toutes les armes sont neutralisées ou adaptées pour le cinéma. Ah oui, ici on rigole pas avec la sécurité. Elle est maximale pour une illusion absolument totale. Et je vous le confirme ici, on n'est pas avec des petits jojos en plastoc. Non. Et Michael a déjà fourni des tournages de films assez balèzes. Si je vous dis Fury avec Brad Pitt, ou encore Sherlock Holmes avec Robert Downey Jr. Et même le film Les Rivières Pourpres. La classe quand même. Ciné-Régie peut même livrer ses véhicules et ses équipements sur des tournages partout en France et même en Europe. Alors je vous laisse imaginer la scène. Lorsqu'il y a un contrôle routier disons banal, la tête de l'agent quand il réalise que le véhicule de police n'est pas un officiel et qu'à l'intérieur on y trouve un bazooka, 10 mitraillettes et 12 fusils à pompe. Et heureusement, avec l'attestation très spéciale que présente Michael, tout est réglé. Mais il faut le dire, la scène reste quand même très cocasse. Comme quoi, à Guy's Folsheim, on peut vivre un polar sans même commettre de délit.
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1: Itinéraire bis à Saint-Fargeau cette semaine. Aujourd'hui, j'ai décidé de m'arrêter chez Europe Militari. Antoine Guyot, bonjour.
2: Bonjour.
1: Europe Militari, c'est quoi Antoine ?
2: Europe Militari, c'est une entreprise que j'ai créée il y a plus de 15 ans, l'année de mes 20 ans, et où nous rachetons du matériel militaire aux armées françaises, que nous reconditionnons et que nous vendons majoritairement à l'export.
1: Ici, on ne parle pas de surplus militaire. Hein.
2: Non, on ne parle pas de surplus militaire parce qu'on ne vend pas d'accessoires, d'habits, de treillis ou autres. Nous, on stocke des véhicules et de la pièce détachée.
1: On peut donner une idée à nos auditeurs, combien de véhicules, qu'est-ce qu'on a comme véhicule également ?
2: La gamme de véhicules va de la moto au blindé, en passant par les véhicules logistiques. Tout dépend des flux entrants et sortants, mais on peut stocker en moyenne entre 500 et 800 véhicules.
1: Voilà. Qui sont vos clients ?
2: Pour les petits véhicules, on a beaucoup de clients, agriculteurs, chasseurs, résidents secondaires pour ce qu'on appelle les Peugeot P4, un petit véhicule polyvalent 4x4. Ça, on en vend, c'est constant, on en vend une soixantaine par an en France depuis une quinzaine d'années. Et tout le reste, c'est l'export. C'est l'export hors Europe, donc pour des pays souvent en voie de développement, majoritairement en Afrique, où les routes sont totalement impraticables et où on a besoin de véhicules rustiques, à forte motricité, donc 4x4, 6x6, et qui ont fait leurs preuves pendant leur service aux armées pendant maintenant plus de 35 ans. Et que, d'ailleurs, l'armée française a toujours ces véhicules-là, qu'elle reprolonge sans cesse parce que ce sont de bons véhicules.
1: Voilà. Vous fournissez en temps de guerre ? Mais vous fournissez également après, en temps de paix.
2: Oui, effectivement, nous avons plusieurs clients, dont l'ONU, qui a plusieurs bataillons et détachements partout dans le monde, et notamment en Afrique. Et effectivement, on intervient, on leur vend des véhicules, sont sans électronique, à forte motricité, qui peuvent aller partout, et y compris la pièce détachée.
1: L'armée française est client également chez vous ?
2: Oui, absolument. Alors nous, on achète depuis longtemps à l'armée française, quand elle vend, donc on achète, on stocke beaucoup de choses, et il arrive quand même, parfois, effectivement, elle ait besoin, alors pas forcément de véhicules, mais de pièces détachées, parce que le véhicule ne va pas sans la pièce détachée, et on a développé, on a fait fabriquer énormément de pièces détachées, et quand on peut rendre service à l'armée, on le fait, voilà.
1: Oui, ça c'est un autre marché, c'est la pièce détachée également chez vous.
2: Hein. Et oui, vous pouvez pas décemment dire à un client, quel qu'il soit d'ailleurs, français ou à l'export, qu'on vous vend un véhicule et que vous n'avez pas la pièce pour le réparer, ça n'a pas de sens. Donc il faut ce qu'on a développé depuis 6 ans, une vraie infrastructure avec du palettier, un magasinier, et donc on a un vrai service de pièces détachées, on exporte tous les jours, on envoie palettes, petits colis, ainsi de suite.
0: Voilà. 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
1: Itinéraire bis à Saint-Fargeau cette semaine, et aujourd'hui j'ai décidé de m'arrêter à la boutique Ardici. Aurélie Boulomier, bonjour.
3: Bonjour.
1: Cette boutique Ardici, Aurélie, expliquez-moi, elle est juste à côté ou dans l'office de tourisme de Puisaye-Forterre ?
3: Elle fait partie intégrante de l'office de tourisme de Puisaye-Forterre depuis 2021. Anciennement, c'était un espace d'exposition et on a décidé de créer un espace dédié à l'artisanat d'art local qui est une réelle identité de la destination touristique et de la Puisaye-Forterre. On compte plus de 130 artisans d'art installés en Puisaye-Forterre, ferronniers, encadreurs d'art, céramistes évidemment. C'est l'identité artisanale locale, des luminaires en papier, des travaux de couture, récemment découvert du dessin à la loupe et le mobilier en béton.
1: Comment vous choisissez les artisans que vous exposez ici ?
3: On lance un appel à candidature à la base de données des artisans d'art qu'on a créé avec la communauté de communes. Et à cet appel de candidature répondent environ une quarantaine d'artisans d'art. Et on les insère soit dans la boutique de Saint-Fargeau, soit dans la boutique de Saint-Amand-en-Puisaye.
1: Alors ici par exemple, autour de nous, quels sont les artisans d'art ? Allez, on va en citer quelques-uns. Je vois de très très beaux luminaires juste en face de moi.
3: Effectivement, Ale Casanova, qui est basée à Toussy, l'atelier galerie, est là en permanence avec ses luminaires. Elle est la seule sur le territoire à créer ce type d'objet d'art. On a également Isabelle Delin, céramiste en Puisaye-Nivernaise et formatrice au CNIFOP. Coralie Rago, qui est couturière sur le petit village de Trény. Pour la première fois, nous accueillons Annie Carcaillon, qui fait du dessin à la loupe.
1: Et puis des meubles en béton, c'est étonnant ça.
3: C'est assez étonnant, c'est assez exceptionnel. C'est Rudy Baucher, la bétonnerie à Aiglonie.
1: J'imagine que les expositions ventes qui se font ici, elles tournent.
3: On décline 3 sessions d'exposition par an. On a novembre, mars, avril, juillet et août, octobre.
1: On est à quelques jours de Noël. Ici, on peut trouver un cadeau original et à tous les prix.
3: Oui, effectivement. Et réalisé localement, c'est ça l'important.
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1: Itinéraire bis à Saint-Fargeau cette semaine, et c'est la pause gourmande, comme chaque semaine. J'ai choisi de m'arrêter chez Fléchet, pâtissier, chocolatier, glacier, biscuitier. Mélanie, bonjour.
4: Bonjour.
1: Cette maison, est-ce que vous pouvez nous la présenter ?
4: Alors, c'est mes beaux-parents qui ont créé donc la maison Fléchet, donc Monsieur Patrick Fléchet et Madame Lucette Prost. Donc, il y a 34 ans de ça. Ensemble, ils ont tout d'abord repris le côté juste pâtisserie. Ça s'est agrandi après un salon de thé. Et dernièrement, en 2019, ils ont ouvert donc le côté boutique des spécialités, où là, on peut retrouver tous nos produits ainsi que des produits locaux, régionaux, pour agrémenter un peu, faire des paniers garnis, tout ça.
1: Nous sommes dans cette boutique qui est magnifique, avec, on a quelques jours de Noël, pas mal de chocolat et autres gourmandises. Il y a des pièces très particulières que vous faites pour Noël ?
4: Oui, alors bon, la pièce maîtresse que j'adore, c'est le sapin qu'on fait en chocolat au lait ou chocolat noir dans sa belle petite boîte avec son beau petit nœud. Après, on fait toujours les bonbonnières de différentes manières, en forme de cabosse, en forme de bonbonnières rondes et ovales, qui ont chacune leur particularité de garniture. Après, on peut retrouver le croquet phare des fêtes, c'est le croquet de Noël. C'est un biscuit, donc comme les croquets qu'on fait habituellement, qui est très tendre et friable en bouche, mais avec des épices de Noël dedans, des amandes, de l'abricot et de la figue. Et ça peut très bien accompagner le foie gras, comme un petit thé ou un petit café.
1: Vous parlez des croquets, c'est l'une des spécialités de la maison, avec le macaron de puisée, c'est ça ?
4: C'est ça. Alors, on a les croquets tendres qui sont sur différentes versions, noisettes raisin, amandes orange, citron, chocolat, cranberry ou noix. Et on a le macaron de puisée qui est là vraiment, elle est le produit phare de la maison. Donc, une macaronade à l'ancienne aux amandes, très moelleuse, sur un petit biscuit sablé.
1: Et on ne donne pas la recette, c'est un secret de fabrication.
4: C'est ça, c'est un secret de fabrication. À part Monsieur Fléchet, donc père et fils qui connaissent la recette, sinon personne ne la sait, même pas moi. Je sais juste les ingrédients, mais je ne sais pas la recette exacte.
1: Dites-moi Mélanie, quand on vit dans un univers aussi gourmand, est-ce qu'on résiste encore ?
4: Pas toujours, ça dépend. Bien sûr, on a tous nos petites faiblesses. Moi, ça va être le chocolat, ça va pas être forcément les biscuits. Mais bon, après, il faut quand même goûter un peu pour pouvoir conseiller le client.
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1: Itinéraire bis à Saint-Fargeau cette semaine et à quelques jours de Noël. Eh bien, il fallait que je vous parle. Je suis à Château de Cartes, la boutique Château de Cartes à Saint-Fargeau. Yanis, bonjour.
5: Bonjour.
1: Le Château de Cartes, Yanis, c'est quoi ?
5: Le Château de Cartes, donc, c'est une boutique où vous trouverez des jeux de société, principalement, des jouets, un peu de jouets pour les petits, pour le premier âge. Vous trouverez également aussi quelques produits cadeaux, comme des bougies de charroux.
1: Ces jeux de société, moi je suis restée à l'époque du Monopoly. Il y a eu une grosse, grosse avancée dans ces jeux de société.
5: Ah oui, complètement, effectivement. Donc l'avancée a commencé dans les années 2000 déjà, où de nouveaux jeux comme Catan, qui ont révolutionné le genre, sont arrivés. Et depuis, en fait, ça n'a pas arrêté de s'accroître, en fait. Chaque année, on a une quantité phénoménale de jeux de société qui sortent. Ça n'arrête pas. Donc maintenant, il y en a pour tout le monde, en fait. Ça qui est bien, c'est qu'il y en a pour tout le monde, tous les âges, des joueurs, des non-joueurs, des enfants, des personnes âgées. Tout le monde y trouve son compte, en fait, maintenant.
1: Il y a combien de jeux ici, dans cette petite boutique sous la porte d'entrée de Saint-Fargeau ? Est-ce que vous les avez comptés, Yanis ?
5: Il y en a environ dans les 400 ou 500, ça dépend du roulement en boutique, mais oui, on doit être dans ces eaux-là. En tout cas, du nombre de références depuis le début qu'on a ouvert cette section, oui, il y en a eu beaucoup en tout cas.
1: Et ça veut dire que chaque jeu, vous le connaissez. Vous connaissez les règles, à qui il peut s'adresser.
5: Alors, on essaie d'en connaître le maximum possible. Une grosse partie des jeux qu'on propose, effectivement, on essaie de les connaître. On en a testé une partie. On ne peut pas tout tester non plus, c'est impossible. Mais évidemment, ce qu'on ne peut pas tester, on se renseigne dessus, on regarde des vidéos, on se renseigne vraiment sur les jeux qui nous permettent après, effectivement, de conseiller au mieux tel jeu pour telle personne.
1: En fait, les jeux qui sont là devant moi, j'ai l'impression que je ne les vois qu'en boutique et dans des boutiques comme la vôtre qui sont spécialisées.
5: Alors oui, effectivement, ce qu'on essaie de faire en boutique, dans la nôtre comme la nôtre, c'est de proposer des jeux qu'on ne trouve idéalement pas en hypermarché ou dans, on va dire, les boutiques un peu, voilà, hypermarché classique. On essaie de proposer des jeux qui ne sont pas forcément connus du public et qui, justement, méritent de l'être.
1: Il y a des jeux pour tout le monde.
5: Ouais, il y en a pour tout le monde. C'est ça qui est bien maintenant, c'est qu'en fait, tout le monde peut y trouver son compte.
1: Contrairement à Internet, le jeu, ça rassemble. C'est ça qui est important à dire aussi.
5: Ah, complètement, oui. L'avantage, c'est qu'on passe de très bons moments en famille, entre amis. Voilà, on vit des sacrés moments qu'on ne vivra jamais forcément sur Internet.
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1: Itinéraire bis à Saint-Fargeau cette semaine. Et aujourd'hui, eh bien, j'ai décidé de m'arrêter dans un endroit totalement merveilleux. C'est le théâtre du Picuccio. Florent Amar, bonjour.
6: Bonjour.
1: Ce théâtre, racontez-moi son histoire.
6: Son histoire, elle a démarré maintenant, oh là là, il y a 20 ans. En ce qui me concerne, j'ai repris cette salle qui était une salle de cinéma à l'époque et je suis arrivé avec l'envie de transmettre du livre théâtre et du coup on a commencé à monter une pièce, deux pièces, trois pièces, quatre pièces. Ça a touché des enfants, des adolescents et des adultes. Et aujourd'hui, je suis plus axé sur les adultes, c'est vrai. Mais ce théâtre est merveilleux parce qu'il est parti de zéro. Et que maintenant, il a une petite histoire et qu'il y a des gens qui l'envient.
1: Effectivement, là, on est juste derrière le château, dans un endroit assez magique. Lorsque vous avez poussé la porte de ce tout petit théâtre, qu'est-ce que vous vous êtes dit ?
6: Tout de suite, il y a une harmonie entre le bois, l'ambiance et la disposition de la salle qui offrait, juste pour celui ou celle qui avait un peu d'imagination, de quoi faire, puisque ça fait 20 ans que ça existe. Voilà. Et qu'il y a eu 20, 21 comédiens qui déambulaient sur cet espace qui est magnifique, qu'on appelle la scène.
1: Vous avez commencé avec des ateliers pour les enfants. Aujourd'hui, vous m'avez dit que ce sont plutôt les adultes qui viennent à vos ateliers. Que viennent chercher ces gens dans vos cours de théâtre ?
6: Au début, le plus souvent, ils venaient chercher, régler un peu des comptes avec une certaine timidité. Pour les parents, il y avait deux versions. Ils me prenaient pour un orthophoniste, pour être honnête, pour certains. Et en plus, je pouvais permettre de sortir d'une inhibition, de bouger, de calculer, de mieux phraser, de mieux s'exprimer. Donc du coup, voilà, il y avait cet aspect-là. Pour d'autres parents, c'était plus radical. C'était, c'est moins cher que le cheval, c'est moins cher que le tennis. C'était aussi bête que ça. Mais c'était génial parce qu'il permettait quand même à des gamins d'aller voir une activité. Par contre, pour les adultes, eux, ils venaient chercher quelque chose de différent. Déjà du plaisir.
1: Au bout de 20 ans, Florent, vous avez créé de vraies générations.
6: Ouais, il y a eu de tout. Il y en a qui sont devenus artistes, d'autres qui ont ouvert des portes du conservatoire, d'autres qui produisent, d'autres qui font de la scénographie. Puis j'en ai qui deviennent des merveilleux comptables, des merveilleux bouchers. Il y a eu de tout, mais ça a permis vraiment d'impulser, de gagner en assurance pour certains, de découvrir le plaisir du mot, du verbe. Si jamais un jour je devais faire la fête avec tous ceux qui sont passés au Picuccio Théâtre, je crois que ça ferait une bonne moitié du village.
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2: 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Émilie Mazoyer avec Pascal Obispo et Benabar.
3: Bonsoir.
4: Tout va bien, bonsoir.
3: Pascal,
4: très heureux d'être là.
3: Et Benabar, bah nous aussi, on
5: J'espère
3: est content de vous avoir.
5: J'ai pas votre lancement parce que je suis rentré avec
4: Franck. Non.
3: Non, ça faisait vivant.
5: Voilà,
3: ça faisait,
5: voilà.
3: Les invités arrivent pile au moment du début de l'émission, ça faisait direct.
5: Ouais, ok.
3: Voilà.
4: Enfin, moi, je t'avais pas vu venir. Hein, c'est...
5: Ah oui, ça.
4: Comme elle a dit, je trouvais ça drôle. Bah, le dieu qu'on n'a pas vu venir, c'était bien.
3: J'ai pas vu venir votre dieu parce que tous les deux, chacun de votre côté, vous tracez votre route et vous avez une foultitude de tubes, on connaît par cœur. Exemple, le dîner de Benabar. Le dîner de Benabar, on s'en fout, on n'y va pas.
4: On
3: n'a qu'à se cacher sous les draps. On commandera des pizzas, toi, la télé,
4: toi et moi.
3: Et de Pascal Obispo, on connaît Si j'existe.
5: Entre autres. Entre autres.
4: Oui, non, mais ça va.
5: Il y a
4: mais
5: une
4: c'est
5: belle
4: pas
5: collection,
4: la...
5: Pascal.
4: Non, c'est pas la.
5: Ah, ben voilà.
3: Pour me faire arrêter de chanter. Hein.
4: C'est une chanson d'un mec très enthousiaste.

0: suis enthousiaste.
1: Mais oui, tu l'es en ce moment.
0: Ouais.
1: Ouais, c'est vrai. Bah, moi aussi. Mais on est content de sortir ce titre.
2: Racontez-moi votre rencontre. Oui, ça s'entend que vous êtes en tout cas content d'être ensemble ici en studio. Ça me fait plaisir. Mais racontez-moi votre rencontre à tous les deux.
0: La vraie ou la fausse? Non, la fausse.
1: La fausse.
2: Ah non. Ah non, attendez, c'est-à-dire, c'est quoi? Il y a plusieurs rencontres dans la vie et en studio.
1: On s'est rencontrés sur des plateaux de télé.
0: Oui, sur des plateaux de télé. Puis après, je l'ai rappelé pour une émission, pour un album pour le sida. Voilà.
1: Et puis les Restos du Cœur aussi.
0: On devait participer, on s'est vu au Resto du Cœur, et puis on a déconné souvent.
1: Ça soude les Restos du Cœur. Et en fait, comme on passe 15 jours les uns sur les autres, ça crée des liens, quoi.
0: On s'est aperçu que malgré notre énorme différence,
2: d'âge.
0: Ouais,
2: d'âge. Vous êtes beaucoup plus vieux, Pascal, c'est ça?
0: Ouais, beaucoup plus vieux. Oui, parce que lui, c'est un junior, lui, il commence à peine.
2: C'est ça.
1: Putain, j'aimerais bien.
0: On s'est aperçu qu'on pouvait être complémentaires et pouvoir faire de bonnes choses ensemble. Et en fait, ça fait longtemps qu'on rigolait ensemble, qu'on pouvait bouffer ou se croiser, etc. Mais on n'a pas vraiment fait de musique, quelque chose de concret, nouveau, de festif, une forme de chanson dans un désespoir optimiste. En tout cas, une question, pour laquelle on n'a pas la réponse, de toute façon.
1: Ouais.
2: Reste-t-il du bonheur? Oui, vous n'avez pas choisi la question la plus simple.
1: Oui, carrément. Bah, d'ailleurs, elle reste suspendue la question. Mais il en reste. Enfin, moi, je le pense vraiment. En tout cas, c'est à nous de le créer, le bonheur.
2: Et il y a de la joie dans cette chanson, c'est sûr.
1: Exactement.
2: Je vous propose qu'on l'écoute. Et après, ils vont nous raconter comment ils l'ont fabriqué. Reste-t-il du bonheur? Le duo que, non, je n'avais pas vu venir. Ouais. Benabar, Obispo, ici. C'est parti.

0: est-ce que vous avez trouvé la réponse à cette vaste question? Reste-t-il du bonheur? Benabar et Pascal Obispo sont avec nous ce soir en direct dans Décibel. Racontez-moi la genèse de cette chanson, messieurs. Qui a eu l'idée? Qui a donné le premier encart?
1: Pascal, qui fait un album que t'as fini d'ailleurs, tu continues.
2: J'ai presque fini.
1: Il invite des copains sur des nouvelles chansons. Et il m'a proposé deux chansons. Moi, j'ai tout de suite choisi celle-là. J'ai toujours tout de suite adoré le texte de Pierre-Dominique Burgot, qui est un super auteur. On savait déjà, mais là, et puis ces images, là, un réfrigérateur. Moi, j'adore ces chansons-là, poétiques, avec des moments très triviaux, très terre à terre. Enfin, j'adore son coup de plume. Et on l'a enregistré le plus facilement du monde. On a été en studio chez Pascal et puis voilà. Et puis on s'est aperçu assez vite qu'il se passait un truc avec cette chanson. Et donc nous voilà, parce que c'était pas du tout prédestiné à devenir un single.
2: On sait pas, en général. On n'est pas
1: posé de questions.
2: C'est pas notre spécialité. Moi, ça n'a jamais été ma spécialité. Je n'ai d'ailleurs jamais choisi aucun single des albums. En fait, l'album, c'est un album que je prépare depuis pas mal de mois.
0: Ah oui, on a parlé la dernière fois que
2: on va dire même d'année.
0: D'année, oui.
2: C'est un album qui s'appelle Héritage, où je rends hommage à tous les artistes que j'aime qui souvent donc viennent partager des moments avec moi, mais des artistes dont j'admire la plume ou le talent de mélodiste. Voilà, pour moi, ce sont tous des auteurs-compositeurs extraordinaires. Et donc j'ai la chance qu'ils acceptent de venir partager un moment de bien-être dans mon studio. Et donc
0: et
2: Bruno, c'est le premier, mais je t'avais balancé déjà un nom la dernière fois.
0: Ouais.
2: Voilà, il se trouve que c'est vrai, il y a
1: Bollinger.
2: Ah t'es là, regarde, ça commence
1: déjà,
2: bien.
1: Y a moi,
2: ça commence bien. Mais c'est vrai qu'il y a beaucoup d'artistes qui. Mais ça sera pour donc l'année prochaine. Mais Francis,
0: oui, on avait parlé de Cabrel.
2: Francis qui est venu, Michel Jonas, Julien Clerc, Renaud aussi, Bruno. Il y en a d'autres, on ne peut pas
0: c'est
2: tous les dévoiler.
0: C'est un chouette gang, quand même, j'aime bien.
2: Bah, disons que, oui, mais quand on rend hommage à la chanson française, c'est vraiment le but de cet album. Je tire le fil de fan. Héritage, c'est tout ce que j'ai pu comprendre, ne pas comprendre, tout ce que j'ai pu apprécier, tout ce qui m'a touché, tout ce que j'ai appris avec eux et même avec Bruno, même si il est beaucoup plus jeune que moi. Mais en fait l'idée c'est vraiment de rendre hommage à la langue, la langue française. Moi, j'ai démarré avec de la pop, c'est-à-dire la pop musique, c'est le chanter rien, mais
0: je peux tout chanter, je connais tout par cœur.
2: Non, mais chanter bien.
0: Plus que tout.
2: Oui, voilà, c'est ça. Donc la pop musique, c'est quoi? C'est chanter rien, mais le faire bien.
0: Oui.
2: Voilà. Et après, je me suis mis à
0: aimer plein de violons.
2: À aimer les lettres. Ouais. À aimer, je me dis, attends, je suis trop vieux pour chanter tulup tup tup. Alors, et puis j'ai écouté des mecs comme ça, de la nouvelle chanson française. Je dis, il faut que je fasse la chanson française. Il faut que j'arrête avec mes tulup tup tup. Et je me suis mis à aimer vraiment le texte, le verbe. Donc j'ai beaucoup travaillé avec d'autres artistes, et puis même Marceline Desbordes-Valmore, avec qui cette poétesse du 19e siècle, avec qui j'ai fait un album magnifique. Et donc depuis, j'ai envie de travailler avec des auteurs et compositeurs, et cet album, c'est vraiment un album, on va dire, hommage à la chanson française. Et tous ceux qui veulent participer acceptent de venir partager un moment avec moi.
0: Mais alors, Benabar, vous auriez pu écrire un texte.
1: Oui, mais c'était pas du tout le truc de base, en fait. Ça s'est vraiment fait simplement, comme le disait Pascal. Et puis, je suis très heureux de pouvoir aussi rendre hommage aux auteurs.
0: Oui.
1: Ils sont souvent un peu malmenés dans ce métier, il faut le dire.
0: Souvent, déjà, on parle pas d'eux.
1: Et on parle jamais d'eux.
0: Il n'y a pas beaucoup. Là, tout à l'heure, Pascal parlait de Julien Clerc, qui a toujours l'élégance, lui, de nommer tous les auteurs qui lui écrivent des textes pour ses albums et tout. Mais c'est pas le cas de tous les artistes. C'est vrai qu'il y a certains auteurs, ils ont même pas le droit de le dire.
1: Oui, exactement. Il y a ce truc-là. Voilà. Et puis revenir à quelque chose aussi. Alors, déjà, j'étais très, très flatté qu'on me demande comme interprète.
0: Oui, mais oui, c'est très chic.
1: Céline Dion, c'était pas le cas avant.
0: Et vous a appelé Céline, c'est ça le confort du studio.
1: Oui, Céline. Moi, je dis qu'on m'appelle Céline.
0: Oui, je comprends. De toute façon. Je comprends. Voilà.
2: Bon, c'est vrai que je l'ai dirigé. Ouais. Je l'ai rendu Céline comme ça. Moi, j'adore Céline Dion. Non, mais c'est vrai que, en fait, j'ai jamais vraiment aimé, on va dire, les gens qui étaient trop, trop techniques. L'aspérité, le défaut.
0: Ouais.
2: Je l'ai toujours exploité, si on peut parler de défaut, mais le défaut, c'est que le caractère. Et le défaut, c'est le caractère. Et le caractère, c'est tout ce qu'on recherche. Et quand on fait un duo avec Bruno, je veux que ce soit lui. Ouais. Je veux pas le gommer. Donc, en fait, c'est bien lui, comme tous les autres chanteurs, les deux autres chanteurs avec qui j'ai travaillé ou chanteuses. Et c'est ce qui est important. Voilà. On va pas tous chanter pareil. Donc, non, voilà. Oui. Donc là, il déconne. Mais voilà. Moi, je l'ai vu sur scène plusieurs fois. Et c'est un super interprète. Et surtout, c'est un mec sur scène, ça, il envoie. Bon, c'est vrai qu'il vieillit un peu, mais bon.
1: Ah ouais, écoute, on va pas vers le mieux. Qu'est-ce que tu veux que je te dise?
2: Bah non, je sais.
1: C'est notre dernier tour de piste, tous les deux.
2: Ah non,
0: c'est horrible.
2: Non. À moi, oui, mais pas à toi.
1: Si, moi, je peux
2: aussi. Tiens, Junior, arrête un peu.
1: Putain, j'ai 56 ans, arrête.
2: Bah moi, j'ai 61 dans 3 mois. C'est fini. Et...
1: Là, c'est les conversations.
2: Et place aux jeunes.
0: Moi, je vous fais signer au minimum pour 30 ans.
2: On a combien? 117 ans. Bon, qu'est-ce qu'on disait? On l'a pas vu venir.
0: Non, mais ça, on l'a pas vu venir, c'est sûr. Reste-t-il du bonheur? N'empêche que j'aimerais savoir comment ça s'est passé, ce moment-là, où vous décidez, Pascal, d'attribuer cette chanson à Benabar. Pourquoi, d'après vous, elle lui va comme un gant?
2: Alors, en fait, dans tout cet album, c'est un hommage, donc, à la chanson française, aux auteurs-compositeurs, mais aussi à la musique d'un certain genre. C'est-à-dire, pour moi, la meilleure chanson française, on va regrouper, on va partir de fin 60 et début 80 aussi, mais c'est vraiment la chanson des années 70. Quand je me suis replongé dans...
0: Donc c'est qui, c'est Berger?
2: Alors, Les Marquises, l'album de Brel, ah, Marquises, oui. Ça c'est okay. Les années ouais. 70. Okay. On a toujours Brassens, mais on a Julien Clerc, on a Francis Cabrel, on a ouais. Delpech, on a Souchon. Et moi je fais une anthologie, comme tu sais, sur la chanson française dans mon application,
0: oui, les reprises.
2: Où je reprends.
0: Ouais.
2: Et c'est vrai que dans cet album, donc en fait, je travaille sur des ambiances différentes, mais dans le genre une espèce de années 70 2.0. Et cette chanson, je l'ai voulu. Alors bizarre, tu vas voir, tu veux je te dise d'où elle vient. Elle vient d'un album. D'album que j'écoutais des Wings de Paul McCartney. On entend bien cette prédominance de basse comme ça, ouais. Espèce d'un truc un peu campagne, un peu.
0: Il y a un petit banjo aussi.
2: Un peu terre. Oui, c'est ça. Donc c'est vraiment ouais. Une chanson de terre. On a l'impression que, voilà, moi je suis un petit-fils de paysan, de vigneron. C'est vraiment une chanson comme ça. J'avais envie de retrouver ce genre d'odeur. Et c'est vrai que Bruno, dans ses textes, dans sa lecture du quotidien et comment il l'exprime dans son écriture, on est vraiment là, on est près ouais. Des gens. Moi, ce que je n'avais pas dans mes textes avant de travailler avec d'autres auteurs, j'avais pas ce truc-là. J'étais très très bien servi, évidemment, par Lionel Florence, mais c'était autre chose. Et là, c'est vrai que on est dans les détails, on est dans un réfrigérateur, et c'est vrai que je me dis tiens, ça c'est Bruno, ça. Mmh. Ça c'est Bruno, ça va le faire marrer. Voilà,
1: bon, bref. Et la première écoute, ouais, parce qu'il y en avait deux au début, tu te souviens? Il y avait deux possibilités. Ouais. Et on l'a fait, j'espère que ça se ressent dans le titre. On a fait ça aussi simplement, Pascal, comme moi, on a cette volonté, peut-être aussi avec la en l'occurrence.
0: Non, mais c'est vrai. Décidément, c'est un thème.
2: Ouais,
1: non, il y a peut-être un peu ça parce qu'il y a le bon côté aussi de le fait d'avancer dans la vie, dans sa carrière, de pas se poser de mauvaises questions, surtout quand on enregistre. Il y a évidemment, il y a tout ce qui va autour d'un disque, d'une sortie d'album, la promo, les intérêts. Mais aussi le moment où on est autour d'une guitare ou d'un piano et puis on fait une chanson, quoi. Et ce moment-là, moi j'y tiens beaucoup, Pascal aussi. Et cette chanson a vraiment été faite comme ça, sans aucune ambition, sans compliqué, sans mettre des intermédiaires, des avocats, des tout ce que tu veux. Tu vois, parce que ça peut vite tourner dans des trucs comme ça aussi. Dans
2: le partage, c'est un partage de plaisir, simplement. Voilà.
0: C'est comme ça. C'est payé en caisse de bière.
2: Je sais que dans la vie.
1: Et oui, et puis moi j'ai vraiment envie de travailler comme ça globalement, même pour les concerts, même pour. Mais même pour les interviews d'ailleurs, sans fioritures inutiles qui prennent des fois une place inouïe.
2: Alors moi c'est bizarre parce que c'est vrai que dans la vie, moi je suis quelqu'un de très enthousiaste, etc. Moi j'aime bien blaguer, tout ça. Et quand je suis en général. Comment dire, dans un studio, c'est vrai que d'enregistrement, je deviens tout à fait sérieux. Et en fait, avec Bruno, en fait, j'ai gardé cet enthousiaste encore, comme dans la vie ou comme quand je suis sur scène. Et c'est vraiment super agréable de bosser avec lui parce que on s'amuse et quand on n'a aucune pression. On est vraiment dans un partage sans aucune ambition, sans aucune recherche, et comme tu disais tout à l'heure, peut-être qu'on peut se retrouver à la radio et promotionner un single. Voilà. Et puis c'est sans ChatGPT, je précise.
0: Oui. Voilà. On sent pas la patte de l'intelligence artificielle, non. Tout ça est très naturel.
1: On a de la bêtise authentique.
2: Ah bah oui, c'est la bêtise authentique.
1: Oui, c'est ça. Voilà.

0: actualités respectives de mes invités sont effectivement très intéressantes. On parlait de l'album Héritage de Pascal Obispo, double album qui, sortira quand il sera prêt.
1: Bah c'est comme ça, il n'y a pas de...
0: On fait l'appel, on sait qu'il y a Appelle-moi Johnny, on sait qu'il y a Notre-Dame et la France, on sait qu'il y a le duo avec Benabar.
1: Ouais, aussi, comme sur son, il est aussi sur son bonheur, album, c'est génial.
0: Et une chanson avec Francis Cabrel.
1: Entre autres, il y a d'autres artistes, évidemment.
0: Oui, non, je sais, ça fait 4 là, c'est pas beaucoup pour un double album. Je sais
2: c'est une chanson de 20 minutes à chaque fois, attention.
1: Non, on peut presque rajouter un 0 au 4. Un double album. Écoute, il faut que je passe à autre chose. Moi, c'était fini, j'ai raccroché des gants.
0: Donc, Héritage, vous avez compris, gros projet de Rocky Balboa, Pascal Obispo,
1: Non, non, pas du tout. Bon, enfin, écoutez, c'est comme ça. On essaie de faire toujours de la bonne musique. Mais en fait, ce qui est bien avec l'âge, je trouve, c'est que on est beaucoup plus doué, c'est ça, beaucoup plus détendu dans l'approche de cet art. Qui n'est pas forcément un art mineur, mais on va dire même si c'est un art mineur, comme je dis toujours, c'est un art mineur à fonction majeure, puisque d'abord ça nous fait du bien, ça peut faire du bien aux gens aussi. Et c'est vrai que en vieillissant, moi j'avais déjà pas beaucoup d'angoisse, mais là c'est vraiment, je suis vraiment tellement heureux, tout est très cool et tous mes invités sont heureux de partager ce moment avec moi et je suis très heureux de partager avec Bruno parce que à force d'avoir fait d'autres conneries et des conneries, il vaut mieux à un moment donné s'arrêter dans un studio et faire de la musique ensemble, monsieur
2: Benabar. Exactement, faire de la musique et on partage tous les deux ce goût du un peu ce culte du divertissement qui est souvent traité pas avec forcément du mépris mais bon avec un peu de distance.
0: Il y a des gens qui vivent leur musique de manière plus snob que vous.
2: Voilà,
0: c'est comme ça qu'on peut le dire.
2: Et qui sous-entendent un petit peu que le divertissement, bon, c'est un peu bébête, un peu racoleur, et tous les deux, on pense le contraire. Le divertissement, d'une part, on peut avoir des ambitions artistiques dans le divertissement, et puis ça peut apporter quelque chose en termes de poésie, et en plus divertir cette notion-là de que les gens aillent un peu mieux pendant les 3 minutes où on chante. Essayer d'aller vers ça, c'est quelque chose qu'on voulait tous les deux insuffler dans.
1: C'est vrai, c'est la fonction, c'est notre fonction majeure finalement pour notre art mineur.
0: Le Soleil des Absents, c'est le nom de votre prochain album, Benabar. Oui. On a une date de sortie ou pas?
2: Alors oui.
0: Ou alors c'est comme Pascal, ça sortira quand ça sera prêt.
2: Non, c'est à la rentrée en janvier. Je crois que c'est le 30 janvier. Mais enfin,
0: janvier 2026, en tout cas. Oui. Et il y a des dates de concerts qui commencent à arriver, notamment le 29 avril prochain à Paris, à l'Olympia. Ça, c'est le concert de rentrée, c'est le début de la tournée.
2: C'est le début de la tournée. On ne sait pas où elle va nous mener, d'ailleurs. On va voir comment ça va se passer, mais ça fait 4 ans, je crois, que je n'ai pas tourné. Mais c'est la première fois depuis que j'ai commencé.
0: Vous vous arrêtez aussi longtemps
2: Je m'arrête aussi longtemps, oui. Ça s'est fait comme ça, en fait. C'était pas du tout un choix ou un calcul. Mais il y a eu plein de raisons, plus ou moins tristes. J'ai perdu un de mes plus vieux musiciens, Denis. Évidemment, ça a modifié plein de choses, surtout intimes, évidemment. Ouais. Et puis, les choses se sont faites comme ça. L'album a été long à faire. Ça a été parfois un peu dur, mais en fait, curieusement, comme on était tous dans un moment très triste, parce que Denis, on a commencé ensemble dans les bistrots en 95, donc il était toujours avec moi sur scène.
0: Enfin, il jouait quoi comme instrument, Denis?
2: De l'accordéon et du sax. D'accord. Il avait aussi composé pour moi, fait des arrangements.
0: Ah oui, donc c'était votre ami et votre binôme artistique.
2: Ouais, depuis le début.
0: Ouais, ok,
2: ouais.
0: D'accord.
2: Et en fait, de partir sur cette tristesse nous a tous forcés à apporter du bonheur, justement. C'est pour ça que j'ai été très touché par la chanson de Pascal, parce que je me suis vraiment posé la question pendant 4 ans, reste-t-il du bonheur? Et comme on était tous là-dedans, en fait, ça a donné une patine à cet album, moi, qui me touche beaucoup, qui est assez joyeuse, avec cette volonté, le soleil derrière les nuages, quoi.
0: Mais c'est-à-dire, il faut que la joie revienne un petit peu avant de refaire des chansons, ou est-ce que c'est le fait de retourner à votre travail qui vous a rapporter de la joie?
2: Ouais, de la joie. Et surtout le fait de se dire, depuis le début, qu'il faut pas se laisser aller à un album triste. C'était presque trop facile. Puis c'est vrai, il suffit d'allumer la télé pour être déprimé quand même. C'est pas compliqué.
0: Oui, ça c'est donc, en ce moment, oui, effectivement.
2: Voilà, donc l'envie comme ça d'apporter de la joie à la personne qui voudra bien écouter l'album. Donc ça, curieusement, cet album a été long parce que ça a été un voyage intime que j'avais jamais fait à ce point-là. Et donc je suis fou de joie de commencer à partir sur scène parce que ça aussi, c'est un peu ce qu'on n'arrête pas de se dire avec Pascal, le moment où on chante la chanson devant quelqu'un, quoi. C'est quand même le but du jeu, quoi.
0: Pascal, vous, vos chansons préférées, vous les écrivez quand vous êtes triste ou quand vous êtes heureux?
1: Je pense que c'est juste une question d'envie, c'est-à-dire que ça vient comme ça. Moi, j'accumule de l'énergie, qui peut être de l'énergie positive, souvent négative. Ouais, j'ai tout négatif et puis ça vient. Il suffit simplement que je reçoive des textes. Voilà, c'est juste de l'énergie. Je sais pas, il y a pas gay ou pas gay. Non, quand j'ai été vraiment très très mal, non, je peux pas écrire. Non, on fait que des trucs vraiment pas cool. Non, moi en plus j'aime les chansons romantiques surtout. Bon voilà, quand je suis au piano, c'est toujours très féminin. J'ai envie de faire pleurer, mais je suis pas dans un mood triste en fait. Voilà, je suis dans un mood plutôt romantique d'un ami de la beauté qui voudrait que la beauté perdure. En tout cas, grâce aux mots, grâce aux mélodies, voilà, à l'effet que ça peut avoir sur les gens. Moi, je sais que ça en a sur moi. En fait, si je fais ça encore aujourd'hui, c'est parce que je sais que je suis toujours impacté par des chansons, par des phrases, par des mots, par des poèmes. Et cet impact me donne envie de faire la même chose pour d'autres personnes parce que je sais que ça existe. Je sais que je peux pleurer en écoutant une chanson. Donc, si je peux moi-même faire pleurer avec ma chanson, émouvoir ou peut-être faire rire, rire, c'est vrai que c'est avec Vito, j'ai fait rire.
2: Ah oui,
1: avec Vito, ouais. Et là, on s'est bien marré avec Mickaël. Bon, enfin voilà ma démarche.
0: Mel,
2: il faut se méfier de ces états d'âme.
0: Moi, je vais la chanter la chanson.
1: C'est aussi, toi, c'est faut que je te parle. J'ai passé ma soirée à boire. Non mais c'est fou. Hein. Non mais je suis un héros dans les banlieues, moi je te le dis.
2: C'était marrant cette chose.
1: Ah moi je sors. Et moi tous les rappeurs, de toute façon je suis un héros pour tous les rappeurs.
0: Et
1: même génération montante, quand ils me voient c'est Vito, c'est tout, c'est respect.
0: C'est Vito.
1: C'est respect. Mais c'est quasiment comme si j'avais, tu sais, des grosses chaînes et tout, des sourcils coupés, des flingues, etc.
2: Ah ouais, on avait parlé de tout. Moi c'est pour la série H. Ils connaissent pas mes chansons, mais ils connaissent H.
0: H. Donc il y a Benabar de H et Pascal Obispo qui fait Vito, qui sont les invités ce soir de Skyrock. On vous embrasse tous très fort et à bientôt, messieurs.
2: À bientôt, merci.
0: Merci de nous voir.
1: C'est très court.
0: il est 35.
1: Non, mais la fin, je l'ai pas vu venir.
2: Non,
1: tu l'as vu venir la fin ?
2: On nous chasse.
1: Ah ouais, non, mais
2: c'est d'habitude,
1: pas vu,
2: les gens, ils restent beaucoup plus longtemps, mais nous, comme on a été chiants et cons.
1: Non, pas du tout.
0: Vous avez eu 5 minutes de rap parce que vous êtes mignons et que vous êtes deux.
1: Fini avec une fin positive. J'aimerais bien écouter ta chanson, s'il vous plaît.
2: Ah oui.
0: Allez, Benabar, Benabar.

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3: Alors, on peut passer une petite demi-heure ensemble, Didier Varro. Oui. C'est toujours un bonheur.
4: Merci de me recevoir.
3: Ah, mais alors, avec joie, parce que vous sortez donc jeudi prochain la chanson française, un peu, beaucoup, passionnément, aux éditions Le Robert. En fait, ils ont cette collection qui s'appelle un peu, beaucoup, passionnément, qui s'essaye de décliner dans plein de thèmes. Et vous, évidemment, votre thème, c'est la chanson française. Vous mettre du Sanson, c'est vous attendrir le cœur.
5: Et comme l'imagine, il y a
3: double dose.
4: Aïe, aïe, aïe.

0: tant que journaliste, qu'animateur, mais aussi dans les maisons de disques, vous avez toujours travaillé autour de la musique, Didier Varro. Est-ce que vous aimez la chanson française ou est-ce que vous aimez, comme Véronique Sanson dans cette chanson, les musiciens?
1: C'est une bonne question parce que je crois quand même que j'aime avant tout la chanson française. Parce que la chanson française, c'est difficile à définir,
0: ah oui.
1: Mais c'est une musique et un texte. Alors les musiciens accompagnent, portent cette émotion, cette intention plumitive. Mais c'est vrai que moi, je suis en plus particulièrement touché par les auteurs. Donc ouais. Voilà, je pense que j'aime les musiciens parce que c'est eux qui sont au service de la chanson française. Mais vraiment, c'est le cœur de ma passion.
0: Alors, au tout début du livre, moi j'aime toujours voir à qui les auteurs dédient leurs ouvrages. À mes parents adorés, à Antoine Nombrini, l'amour de ma vie, à Véronique Sanson, à qui je dois cet amour intact et passionné pour la chanson. C'est pas une pause, donc vous avez écrit sur elle, vous avez raconté beaucoup de choses sur elle, vous l'avez interviewée, vous l'avez filmée, vous êtes auteur de documentaires autour de Véronique Sanson, je pense que votre aventure avec elle n'est pas terminée. À quel point elle est déterminante dans votre parcours qui finalement amène à ce livre, La chanson française?
1: J'ai voulu lui dédier ce livre, qu'elle ne lira pas sûrement, mais parce que c'était important pour moi de rappeler qu'il y a eu un avant et un après Véronique Sanson dans mon existence, et probablement que l'homme que je suis, comme vous l'avez un peu décrit, c'est-à-dire à la fois à la radio, mais parfois derrière les artistes lorsque je travaillais en maison de disques ou programmateur de festival, mon parcours et mes choix éditoriaux, musicaux, n'auraient pas été les mêmes si en 72 l'album de Véronique Sanson n'était pas entré dans mes oreilles. Je pense que j'avais une culture musicale très radiophonique avant 1972, puisque j'écoutais enfant beaucoup la radio, je zappais d'une radio à une autre, mais je n'avais pas encore compris, saisi ce que pouvait être l'exigence artistique quand Véronique Sanson est arrivée. D'ailleurs, c'est marrant parce que je suis pas le seul, hein. Oui. Françoise Hardy raconte toujours que le jour où cet album Amoureuse est arrivé, elle s'est dit, bon, bah là, on est au chômage, quoi. Les chanteuses des années 60, on est complètement dépassées. Voilà ce qu'il faut faire aujourd'hui pour à la fois faire une chanson populaire,
0: oui,
1: mais exigeante.
0: C'est ça.
1: Et voilà. À partir de là, c'est vrai que mes goûts musicaux se sont orientés vers ce qu'on a appelé la nouvelle chanson française, et que les Alain Souchon, Laurent Voulzy, Yves Simon, William Scheller, Catherine Nara, enfin tous ceux qui ont construit cette belle autoroute dans les années 70 de la chanson française, on fait partie de ce que je suis aujourd'hui. Peut-être que sinon je serais resté avec Claude François, avec Sheila, Dalida.
0: Et
1: ce qui fait.
0: Et on aurait monté une revue des Claudettes. Allez savoir. Vous feriez Clo-Clo, moi je danserais derrière.
1: Mais en revanche, ce qui est intéressant, c'est que je ne renie pas ses premières amours.
0: Ah non.
1: Et que je les fais aimablement cohabiter avec évidemment ces artistes qui sont issus des années 70 et ceux qui sont aujourd'hui les artistes d'aujourd'hui, les Juliette Armanet, les Clara Luciani, les Eddy de Pretto, les Ao de Sagazan. Ce sont des filles spirituelles de Véronique Sanson pour moi, même si elles n'ont pas stylistiquement des choses très très communes.
0: Alors ce livre, ce beau livre qui sort donc aux éditions Le Robert, jeudi prochain, la chanson française un peu beaucoup passionnément, Didier Varro, part d'une idée. Ça fait des années qu'on vous demande de faire des bouquins sur la chanson française.
1: Oui, je confirme.
0: Des années que vous dites, bah non, je sais pas, l'axe, etc. Et là, en fait, vous avez trouvé l'idée, la bonne idée, hein, je me permets de vous le dire parce que je trouve que c'est dément. Vous avez choisi 21 moments, pas pour nous raconter 21 anecdotes, parce que là, bah, ça serait une énième collection d'anecdotes. Non, 21 moments qui vont vous permettre de tirer à chaque fois un fil, un thème, et finalement de faire un tour complet de la chanson française de Charles Trenet à Booba. Mmh. C'est quand même assez dingue. Et pour ce faire, vous avez eu un dialogue constant avec quelqu'un qui s'appelle Martin Soudan. Qui est-il ?
1: C'est un jeune auteur de cinéma. Et il a eu une importance phénoménale, comme vous le disiez, des livres sur la chanson française, on me l'a proposé. J'ai souvent dit non pour les raisons que vous avez exposées. Et là, dans un premier temps, j'ai dit non parce que j'ai un peu un travail à plein temps.
0: Il n'a pas le temps.
1: À Radio France.
0: Oui.
1: Et donc, je peux pas. Et puis, quand j'ai déroulé quand même cette idée en disant, si un jour j'ai le temps, voilà comment je pourrais aborder le sujet, ils m'ont dit, mais non, mais il faut le faire maintenant. Et j'ai dit, bah alors, trouvez-moi un partenaire, pour travailler. Je n'ai jamais fait ça. C'est-à-dire, j'ai toujours écrit mes livres. Donc là, c'est un travail de collaboration, c'est un ping-pong plumitif. Et ce qui m'a intéressé chez cette personne, ce jeune auteur de cinéma, c'est qu'il est aussi construit sur la consommation entre guillemets des séries, de choses plutôt cinématographiques ou plutôt télévisuelles, mais séquencées. Et donc, il m'a vraiment aidé et porté à trouver la vraie dramaturgie à l'intérieur de ces 21 chapitres. Donc, c'était important. Et puis, en fait, c'est vachement bien de travailler en accompagné. Équipe, ouais. Moi, j'adore ça. Ouais. Et donc, c'était un petit rituel pendant plus de 6 mois de se retrouver, de s'enfermer, de fermer les portables. Et il m'écoutait. Et parfois, il me relançait. Et puis après, de toute cette matière première, il en faisait un scénario qui était presque un scénario de série, effectivement.
0: Alors, ouais, une série ou même carrément... moi, j'étais dans un film en lisant le premier chapitre qui se passe le 17 juillet 2004 à La Rochelle, au Francofolie. C'est les dernières franco de Jean-Louis Foulquier. Vous le vivez de l'intérieur, vous le racontez divinement. Samson est là, tiens, comme
1: tiens
0: c'est
1: donc.
0: Incroyable. Je ne vais pas dévoiler les anecdotes du livre parce que c'est pas le but du jeu. C'est pas un bouquin à anecdotes, mais c'est un bouquin dans lequel vous allez apprendre plein d'histoires géniales et notamment en coulisses, que s'est-il passé ce soir-là pour faire des adieux à Jean-Louis Foulquier. Juste dire quand même que vous êtes gonflé parce que vous démarrez votre livre, votre déclaration d'amour à la chanson française avec une petite baffe que vous vous êtes prise parce qu'en fait vous étiez censé être le successeur de Jean-Louis Foulquier à la tête des Franco et en fait ce soir-là
1: J'ai compris que je ne le serais pas.
0: Vous avez compris que vous ne le seriez pas. Donc vous démarrez par j'allais pas dire un échec, mais une déconvenue.
1: Une déconvenue, ou ouais. Ouais, même peut-être un échec, en tout cas une énorme déception.
0: Déception, ouais.
1: Voilà. Et qu'il a fallu digérer, il m'a fallu du temps. Mais la vie professionnelle, c'est ça, hein, on n'est pas toujours au sommet de l'Everest. Hein, il y a des moments un peu compliqués. Et moi, Dieu sait que j'en ai eu, des moments compliqués. Il y a plein de gens qui disent « Ah bon, mais ça a toujours roulé pour toi ». Eh bien non. Et c'était aussi... peut-être l'occasion de commencer par quelque chose qui intimement signifiait beaucoup de choses pour moi, mais aussi qui, avec le recul, raconte autre chose que je n'avais pas perçu le soir où j'ai vécu tout ça, ou même dans les mois qui ont suivi. Et en fait, je me suis aperçu que ce soir-là se jouait la fin d'un monde. On était en train de tourner une page et que le monde de la chanson française ne serait plus jamais le même après le départ de Jean-Louis Foulquier.
0: Et vous nous dévoilez quelle était sa chanson préférée. Alors je vous propose qu'on l'écoute ensemble. C'est Henri Salvador. Si

0: chanson d'Henri Salvador, Syracuse, qui est évoquée dans le beau livre que sort Didier Varro la semaine prochaine, jeudi prochain très exactement, la chanson française un peu, beaucoup, passionnément aux éditions Le Robert. Alors on le disait, mon cher Didier, 21 dates, 21 événements qui vont ensuite vous permettre de tirer le fil d'un thème, voire même parfois plusieurs thèmes dans le même chapitre, parce qu'en fait il y a énormément à dire sur la chanson française. Exemple, le 10 août 1963, Charles Trenet sort de prison.
1: C'est un jardin extraordinaire. Il y a des canards qui parlent anglais. Je leur donne du pain, ils remuent leur derrière en me disant « Thank you very much, Monsieur Trenet. »
0: Et c'est le prétexte, évidemment, à parler de la chanson française qui sort du placard, la chanson homosexuelle, qui est au départ par allusion, comme des jardins extraordinaires.
2: Ouais. Et encore, il y a des gens qui contestent cette version que Charles Trenet, qui était quand même un poète surréaliste, ouais. il prend une métaphore, une allégorie, puis derrière, ça lui permet d'ouvrir l'imaginaire avec des. Moi, j'adore les chansons qui ont plusieurs lectures, quoi. Et donc, ça, le jardin, il est extraordinaire. Ça peut être le jardin des Tuileries où les garçons se draguaient allègrement dans les années 50, 60, 70, 80. Maintenant, je crois que c'est terminé. Ouais. C'était des lieux de rencontre, les jardins publics pour les homosexuels, parce que l'homosexualité était pénalisée, se vivait clandestinement, plutôt la nuit et dans des endroits qui étaient à peu près tranquilles la nuit, quoi. Mais du coup, quand on écoute la chanson de Charles Trenet et qu'on voit finalement une version presque Walt Disney de ces lieux clandestins, c'est génial, c'est réjouissant même.
0: Et donc vous parlez de Trenet et de sa sortie de prison le 10 août 1963.
2: Parce qu'il y a des gens qui mais non, mais Charles Trenet n'a jamais fait de prison. Si, il a fait quelques mois de prison puisqu'il avait été dénoncé par quelqu'un de son entourage en disant que dans sa maison près d'Aix en Provence, qui faisait des soirées coquines avec des jeunes garçons qui avaient tous entre 18 et 20 ans. À l'époque, la majorité sexuelle pour les homosexuels était à 21 ans.
0: Pas pour les hétéros.
2: Voilà, ouais. C'était 15 ans. Ouais. Et donc, c'est Robert Badinter, d'ailleurs, qui a mis fin à cette pénalisation de l'homosexualité. Et du coup, prison. Voilà, il a été condamné. Et puis, il en est sorti à l'air libre, en pleine journée. Il n'a pas voulu sortir de manière clandestine. Et il n'a jamais fait son coming out après. Mais il a continué à brandir avec beaucoup d'humour et cette dose de surréalisme permanent en disant « je suis gay », mais G-A-I, hein, ouais. Pas G-A-I grec. Mais voilà, c'était une manière aussi de... C'est un homme d'une autre époque, mais qui a ouvert, mine de rien, une histoire de la chanson qui est sortie du placard progressivement entre la fin des années 50 et aujourd'hui, on a beaucoup d'artistes qui enfin revendiquent à ciel ouvert leur homosexualité, leur statut queer, comme on dit, et c'est tant mieux.
0: Bonsoir Marguerite.
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0: pour le coup, ce chapitre, je l'ai trouvé extrêmement réjouissant. On va pas se mentir, c'est pas le cas de tous, parce que la chanson française n'a pas forcément fait le chemin dont on rêvait.
1: Ouais.
0: Mais en ce qui concerne ça, l'acceptation, la revendication de qui on est, et dans la joie, alors parfois dans la douleur, dans des chansons d'Eddie de Préto par exemple, mais là dans la chanson de Marguerite, on se dit le monde, la société,
1: bouge.
0: La chanson, tout le monde est allé dans le bon sens.
1: Ouais, ouais, ça bouge avec le sourire.
0: Oui, hein.
1: Et même si, encore une fois, sur les réseaux sociaux, ces prises de position, parfois joyeuses et parfois un peu plus dramatiques, sont en réponse. Il y a beaucoup de harcèlement, de cyberharcèlement.
0: Et il y a de la haine.
1: Oshi en est une des victimes, mais Eddie de Préto, Bilal Hassani, enfin, tous ont vécu ça. Mais en même temps, il faut quand même se réjouir de cette poussée. Et aujourd'hui, il y a beaucoup de filles qui revendiquent leur queer attitude.
0: Oui, vous parlez d'Angèle, vous parlez de Pomme. Enfin, voilà, c'est un chapitre qui est très, très chouette et qui s'appelle donc joliment La chanson française
1: oui,
0: sort du placard.
1: Avec cette petite anecdote, pour le coup, que je vais délivrer.
0: Allez,
1: vous êtes
0: anecdote,
1: la première à parler
0: anecdote.
1: Du livre. On finit avec Marguerite, effectivement, qui va sur le plateau de C'est à vous. Vous pouvez la raconter si vous
0: allez-y,
1: voulez.
0: Allez-y, allez-y. Non,
1: et Anne-Elisabeth Lemoine qui la reçoit, qui lui dit c'est quoi votre film culte, comédie musicale, puisque Marguerite disait qu'elle adorait les comédies musicales. Elle dit c'est La La Land. Et Anne-Elisabeth, spontanément et joyeusement, dit oui, à cause de Ryan.
0: Non,
1: à cause de...
0: Je sais plus comment elle s'appelle. Emma Stone.
1: Oui.
0: Ah, trop mignon.
1: C'est trop mignon parce que ça raconte aussi assez bien à la fois la chanson de Marguerite, mais assez bien encore le petit travail qu'il va falloir faire pour arriver à l'acceptation totale.
0: Ça me fait penser à la question de Michel Denisot à Catherine Lara dans Mon Zénith à moi. Qu'est-ce que vous regardez en premier chez un homme?
1: Sa femme.
0: Génial. Donc voilà, ça c'est le côté réjouissant. J'ai trouvé un autre chapitre extrêmement réjouissant. La date que vous avez retenue pour en parler, c'est novembre 1994, quand MC Solar reçoit un prix à la SACEM pour ses talents d'auteur.

0: 1994, c'est vos années
1: Maison de disque. Oui, je travaille chez Polydor, à la direction artistique. On appelait ça la direction de la production à l'époque, voilà.
0: Et vous voyez débarquer les rappeurs.
1: Ouais, je vois débarquer MC Solar qui avait été signé avant que je n'arrive en 91 et qui avait sorti un seul 45 tours qui était Bouge de là, qui avait très bien fonctionné, mais qui avait eu une sorte de faux plat dans un deuxième temps. Donc la maison de disque
0: était,
1: on se disait qu'est-ce que ça va donner, est-ce que c'est une chanson ou un style musical qui pourra concerner le grand public. Donc MC Solar, lui, a eu droit à enregistrer un album, mais il y avait quand même beaucoup de questionnements autour de cette musique.
0: Ouais, mais vous racontez dans le livre qu'en fait l'idée c'était que MC Solar aille faire les mêmes plateaux télé, les mêmes événements, les mêmes interviews que les chanteurs, que Vanessa Paradis par exemple, prenons son exemple.
1: Exactement.
0: Et que
1: lui était OK.
0: Lui, il était OK pour
1: Donc
0: jouer
1: ça,
0: le jeu.
1: C'était déjà une première victoire. Et en fait, ça s'est extrêmement bien passé. C'est-à-dire que la cohabitation était joyeuse, oui. Et beaucoup d'artistes exprimaient aussi leur grande admiration pour la plume de MC Solar, que ce soit Cabrel, Michel Berger.
0: Je me souviens validé par
1: qui m'avait sollicité
0: chanson.
1: pour inviter MC Solar dans un show qui était entièrement consacré à l'album de duo entre France et Michel. Donc voilà, il était Juliette Gréco, Aznavour, tout le monde appelait Polydor pour essayer de rencontrer MC Solar, ce nouveau prodige de la plume. Et c'était génial.
0: 30 ans plus tard, le rap, on dit que c'est la nouvelle variété française, les plus gros vendeurs de disques, alors même si on ne vend plus vraiment de disques physiques, les plus gros streamers, en tout cas, sont les rappeurs, les tournées sont complètes, certains font le Stade de France, comme Booba. Ça vous inspire quoi, vous, l'amoureux de la chanson française ?
1: Et pour moi, c'est une chanson. C'est un style de chanson et c'est réjouissant, ça a fait bouger les lignes, ça a donné aussi à toute une jeune génération qui aurait pu être tentée par écouter uniquement de la musique anglo-saxonne après l'arrivée des années 80, après la culture MTV, après la culture du clip avec l'explosion de Michael Jackson, Madonna, Prince et consorts. Donc tout d'un coup, il y a un rap français qui arrive, qui prend cette place-là un peu, et qui permet à des générations successives de s'éduquer à la langue française, d'aller voir un peu dans les dicots ce que signifie telle rime, et ça c'est génial. Mais ce que raconte aussi ce chapitre, c'est un peu comme pour finalement la chanson qui sort du placard, c'est que le combat n'est jamais gagné. Effectivement, en 94, quand Solar reçoit le prix Raoul Breton, qui est quand même un prix de la SACEM, très honorifique, et qui s'inscrit dans une lignée de grands auteurs comme Aznavour, Charles Trenet et autres. Tout d'un coup, Pierre Delanoë, qui est le président d'honneur de la SACEM, lui, il est pas d'accord. Et il dit, le rap, c'est pas de la musique, c'est pas de la chanson. Donc, vous voyez, j'ai été un acteur de ce conflit dans cette institution de la SACEM. Et je suis allé recevoir le prix à la place de Solar, qui était en tournée ce jour-là. Et il a fallu que je réponde avec un peu une punchline empruntée à Solar pour lui dire peut-être qu'il vaut mieux, avant il y avait des vols de mobilettes, maintenant il y a des vols de dico, c'est quand même toujours ça de gagner.
0: Didier Varro, la chanson française un peu, beaucoup, passionnément aux éditions Le Robert. Il y raconte 60 ans d'émotion avec les plus grands artistes, les plus grandes chanteuses, autrices, compositrices. C'est un bonheur. 21 dates donc. Je ne vous dis pas ce qui se cache derrière celle du 12 avril 2000, mais juste ne ratez pas ce chapitre.

0: la déclaration.
1: Qu'est-ce que j'aime cette chanson.
0: Elle est sublime. Wow, hein.
1: Ouais. 1974.
0: Oh, j'aime bien. Il connaît toutes les dates par cœur. Je suis sûre que même si je gratte un peu, Didier Varro vous dira le nom du studio où ça a été enregistré, l'ingénieur du son, ce genre de choses. Alors, ceci dit, je tiens à dire que dans cette chanson française, un peu beaucoup passionnément, on n'a pas comme ça un empilement de dates de. Non.
1: C'est pas une encyclopédie.
0: C'est très raconté.
1: C'est pas une encyclopédie ni un dictionnaire. Pourtant, c'est chez Laurent Robert. Donc, voilà, c'est un peu étonnant. Non.
0: Vous nous racontez des histoires.
1: Oui,
0: quoi.
1: Voilà, c'est ce que j'ai toujours aimé faire.
0: Que ce soit vous faites super bien.
1: À la radio, dans une programmation de festival, j'essaye de raconter une histoire. Quand j'étais en maison de disques, je disais aux artistes, il faut que ton album raconte une histoire. C'est important. Des gens qui n'ont pas d'univers ou qui n'ont pas d'histoire n'embarquent pas. Sur un one shot, mais pas sur la longueur.
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2: 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Et j'étais au théâtre de Paris, je faisais un concert, je dis à Jean-Louis, écoute, je vais faire découvrir une chanson qui s'appelle Marcel aux gens. 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
2: Bonjour la France, j'espère que tu vas bien la France, que tu as passé un bon week-end. C'est une nouvelle semaine, tu te sens comment Éric Bastien?
3: Toujours très en forme pour ces derniers jours pour la gagne.
2: Oui, bien sûr.
3: Bonjour.
2: Alors cette semaine, mes petits bouchons, c'est pas n'importe quoi qu'on vous offre.
3: C'est vrai.
2: Oh bah oui, c'est un peu comme si vos vacances commençaient maintenant. 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
3: Combien ?
2: 2000 euros.
3: Ah ouais.
2: Et oui, c'est, alors je vous explique, hein, Bellambra c'est le numéro 1 des clubs de vacances. 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
3: Oui, ça fait une bonne semaine de vacances à peu près.
2: C'est magnifique.
3: Ah oui.
2: Voilà, moi je trouve que franchement, votre radio ici... ça met les petits plats dans les grands, hein. Alors si on ne gagne pas ça, on gagne quoi mon petit bouchon?
3: Ça s'arrose, hein, autour d'un bon café.
2: Ah bah oui.
3: Je pense qu'une nouvelle comme ça à 2000 euros, on ne peut pas laisser passer ça.
2: Non,
3: on va demander à Joe Malango d'y ajouter sa célèbre machine à café. 32 dosettes, 6 verres en verre. Ce sont les dernières machines à gagner au cœur de cet été sur ici.
2: Profitez-en. Oh là là,
3: vous allez la regretter la machine.
2: Allez, on accueille tout de suite nos deux candidats du jour. Candidats, bah bien sûr, je démarre bien la semaine moi. Allez, Lionel et Alexandra. Bonjour les amis.
3: Bonjour.
4: Bonjour.
5: Bonjour.
2: Alors, Lionel, tu joues avec ici Gascogne.
5: Oui.
2: Oui.
3: Oui.
2: Tu as 53 ans. Alors, on dit Benke.

0: On dit banqué.
1: Benké.
0: Eh, Benké.
1: Avec l'accent du sud-ouest.
0: Et on dit Benké. Alors, Benké, c'est... comment ça s'appelle les habitants de Benké?
1: Les Benkétois et les Benkétoises.
0: Petit, un petit Benkétois.
2: C'est pas les Benkéballs.
0: Eh, voilà. Alors...
1: non, c'est pas les Benkéballs.
0: Non, c'est pas les Benkéballs.
2: Voilà, voilà, voilà.
0: Ça démarre très fort. On est lundi, il est en pleine forme de la vanne de merde. Alors, attention, parce que Lionel n'est pas marié à n'importe qui. Il est marié à une femme qui a le plus beau prénom du monde. Tu es marié à Valérie.
1: C'est exact.
0: Et voilà, c'est tout, voilà. Et avec Valérie, tu as deux garçons. Quel âge ils ont, tes garçons?
1: Florian, 27 ans, et Théo, 25.
0: Hop, hop, hop, hop. Ils font quoi dans la vie?
1: Florian va rentrer en école notariale.
0: Mmh.
1: Et Théo est...
2: ah oui.
1: Ah, dans la, il est militaire, pardon, excusez-moi, le stress.
0: Non, du tout.
1: Contrôleur aérien, pardon.
0: Ah, un petit notaire, c'est bien d'avoir un notaire dans sa famille. Moi, je trouve que c'est bien.
2: Un contrôleur aérien, c'est bien aussi pour savoir le couloir, où est la
0: chambre.
2: Oui,
0: oui, bien sûr. Voilà. Allez. Alors, tu as un chien qui s'appelle Mink. C'est quoi comme modèle de chien?
1: C'est un setter irlandais. C'est un chien de chasse.
0: Oh, mais j'adore, j'en ai eu un, il s'appelait Ulysse. C'est mes chiens préférés, ils sont trop mignons, je les adore. Et alors, attention, il a des centaines de poulets.
1: Oui, des centaines ou des milliers.
0: Et voilà, parce que c'est ton métier. Tu cultives du maïs et tu fais de l'élevage de poulets et de chapons.
1: C'est bien ça.
0: Oh là là là là, les bons chapons là. On adore. Alors,
1: pour les fêtes.
0: Oui, bah attends, laisse-nous passer l'été, s'il te plaît.
2: Summer body, hein. Attention.
1: Le summer... Oui, pour que vous mangez du chapon pour les fêtes, et on va commencer à l'élever bientôt.
0: Ah bah oui, ça c'est sûr que toi, t'es obligé de travailler en amont pour que nous, on se régale à Noël. Ça, c'est une certitude.
1: Exactement.
0: Alors, évidemment, ton surnom, sans surprise, comme tous les Lyonnais, on t'appelle Yo-Yo.
1: C'est bien ça.
0: Et voilà, et voilà. Et alors, Valérie, ça m'intéresse, comment c'est son surnom?
1: Valou, ou alors on l'appelle Petit Bou.
0: Ah bah Valou, comme moi, Valou, c'est bien. Bah, c'est voilà. Et bah voilà, magnifique. Bon, mon petit Yo-Yo, on va tout de suite marquer un point, histoire de dire que tu vas, dès le premier jour de cette première semaine, et bah tu vas gagner tout de suite. Alors écoute bien, c'est une question vraie ou faux. T'auras 5 secondes pour me dire vrai ou faux quand je te le dirai. Alors écoute bien. Je t'emmène aux Seychelles. Ah là là, les Seychelles, le soleil, tout ça, on est bien. Alors, figure-toi qu'il fut un temps, quand tu partais aux Seychelles, eh ben, tu partais en France. Est-ce que c'est vrai ou faux que quand on partait aux Seychelles, il y a quelque temps, on partait en France? Vrai ou faux, top chrono?
1: Je dirais faux.
0: Et non, c'était vrai. Et oui, parce que c'est l'explorateur français en 1756, Nicolas Morfey, qui a pris possession des Seychelles et s'est resté jusqu'en 1814 français. Voilà.
2: Alexandra est avec nous ce lundi. Alexandra qui habite dans les Deux-Sèvres, avec ici Poitou, à Saint-Jacques-de-Thouars. C'est bien ça, Alexandra?
3: Oui, bonjour tout le monde.
2: Bonjour.
0: Hello.
2: T'as passé un beau week-end, tout va bien?
3: Ouais, super.
2: Ok. Bah, c'est avec Laurent. Fait un petit moment que t'es avec Laurent?
3: Oui, ça fait un petit moment que je suis avec Laurent.
2: Ah, mais c'est-à-dire, c'est quoi un petit moment avec
3: Laurent?
2: Un petit temps. Ah oui, non, c'est plus. Ah,
0: c'est un long moment, là.
2: Ah oui, non, c'est un long moment. Mais pas de mariage, pas de. Vous êtes resté au stade du Pax.
3: Voilà, c'est ça.
2: OK. Deux enfants, Valentin et Fanny. Quel âge ont monsieur et madame?
3: Valentin a 21 ans. D'accord. Et Fanny, 17 ans.
2: Fanny, 17 ans. Elle fait quoi, Fanny, l'année prochaine? Elle passe en quoi?
3: En terminale.
2: Terminale, ouais, et l'année du bac, là. Et Valentin, il est déjà en fac, il est où, il fait autre chose, je sais pas.
3: Bien, Valentin va rentrer en école d'ingénieur à La Rochelle.
2: Ah oui, oui, bien, belle
0: réussite. Ah, il va à l'école de La Rochelle, très belle école.
2: Bah, La Rochelle, magnifique. Un petit chat qui s'appelle...
0: Ouais.
2: Petit chat qui s'appelle Pixel, ok, sympa. Et puis notre Alex qui est... Eh ben, qui est en vacances, Alex, vous savez pourquoi? Eh, hey, prof!
0: Eh, voilà!
2: Eh, hey, prof! Donc, là, elle est en vacances, Alexandra!
3: Eh oui, c'est la première journée, ça fait du bien!
2: Ça y est, ça s'est terminé vendredi, là, il y a quelques jours. T'es prof des écoles en grande section et CP. Alors, je savais pas qu'on pouvait faire à la fois maternelle et CP, du coup? On peut faire les deux dans la même école?
3: Ah bah oui, c'est possible.
2: Ok. Oh, ouais, il y avait la maternelle, puis ensuite il y a une autre école, l'école primaire. Donc.
0: Enfin, on dit toujours que les profs sont en vacances, mais elles préparent sa rentrée, hein, quand même.
2: Bien sûr. Enfin là, on est quand même le. Ça va, quand même.
0: Oui, mais.
2: Non, mais ça va. Quand même.
0: Ils n'ont pas 2 mois de vacances, les profs. Faut arrêter avec ça.
2: Non, bah quand même, si un peu. C'est quand la reprise? 24 août ou 1er septembre, non?
0: Oui, mais elle prépare sa rentrée. Elle a plein de choses à faire.
2: Oui, voilà. Ils ont des vacances quand même. Alexandra. Peut-être 2000 euros pour des vacances supplémentaires avec un séjour bel en bras. On joue tout de suite avec un premier point qui est à remporter avec un extrait.
0: Oh my god. Ah. Bah, il manquait plus que ça, tiens.
2: Ah là là. Oh là là. Ah, ça donne envie de manger une choucroute.
0: Aïe aïe aïe.
2: L'Allemagne a interdit un certain fromage trop odorant dans les trains longue distance pour éviter en fait des conflits entre voyageurs. Est-ce que selon toi, c'est vrai ou faux? Top chrono, 5 secondes.
3: Je pense que c'est vrai.
2: Je pense que c'est vrai.
3: Ouais.
2: Non, c'est faux, figure-toi. En revanche, certains réseaux ferroviaires déconseillent les repas très odorants pour éviter les tensions entre voyageurs, parce que effectivement, ça existe. On a déjà vu ce genre de choses. Il n'y a pas toujours des relations diplomates dans le train.
0: Bah, pas de point. C'est avec les gens qui ouvrent du fromage qui pue ou des œufs durs, c'est pas terrible. Bon, bah ça fait 0-0, la tête à Toto. Mmh. Et là, tout de suite, au pop-up. Alors là, back to the, hein, to the past, on va partir sans contrefaçon. Je suis un garçon.
2: Exactement, c'est dans les années 90.
0: Avec 89 pour être. Ou 88 d'ailleurs.
2: Qu'est-ce
0: 88.
2: Que vous dites, 88 dans les années 90.
0: Allez, donc. Mylène Farmer, sans contrefaçon, vous écoutez ici, on vous aime.

0: sans contrefaçon, monsieur Mylène Farmer, en ce début de semaine sur votre radio, ici.
1: Mmh. 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
2: Alors, nous sommes avec Lionel et Alexandra qui n'ont pas de points, mais bon, on a tellement de questions, tout le monde va monter dans les points. Alors, il paraît que tu as fait du rugby pendant 25 ans.
3: Oui, c'est bien ça.
2: Oh la vache. Et alors, t'étais quoi au rugby? C'était quoi ton rôle?
3: Numéro 9 ou numéro 15, demi de mêlée ou arrière.
2: Hop, hop, hop. Et alors, t'as préféré quoi? Demi de mêlée ou l'autre?
3: Demi de mêlée parce que j'aime bien parler et il faut bien commander, donc ça m'allait très bien.
2: Ah, ça t'allait très bien. Alors, t'as même été entraîneur pendant un an?
3: Oui, oui, juste un an, ça suffit. Fin de carrière, voilà.
2: Ça t'a pas trop plu, entraîneur, c'était pas...
3: C'est pas que ça m'a plu, mais j'ai fait joueur-entraîneur et j'aurais dû faire ou l'un ou l'autre, mais pas les deux en même temps.
2: Ah oui,
3: parce qu'après, on n'est pas forcément crédible, on va dire, voilà.
2: Ah là, d'accord, ok. Alors, tu n'es pas bricoleur, mais bon, t'aimes bien aider, hein, t'es quand même plein de bonne volonté, on est d'accord?
3: J'essaye.
2: Mais par contre, attention, tu adores faire le jardin avec tes parents. Ils ont un potager. Il y a quoi dans ce petit potager?
3: Oh, des classiques, des tomates, des pinanes, des concombres, des courgettes, des salades, et voilà.
2: Bah, dis donc, c'est
3: pour
2: déjà pas mal.
3: Pour pouvoir se nourrir durant l'été et début d'automne.
2: Oui, mais c'est pas mal. J'aime bien, moi, l'idée. Mais alors, tu cuisines bof, hein, tu laisses plutôt Valérie.
3: Non,
2: hein.
3: Bon. Ouais. Oui, c'est bien ça. Moi, je fais le barbecue, c'est déjà pas mal.
2: Général, c'est ça, les mecs, ils adorent faire le barbecue.
3: Voilà, le barbecue.
2: Oui, les grillades. Mais tu fais quand même du petit confit de canard frites, t'aimes bien?
3: Mais disons que c'est un plat typique de la région, voilà.
2: Ah bah ça, c'est
3: sûr. Le canard gras.
2: Mais sinon, bon, c'est Valérie, hein, c'est Valou qui s'y colle, parce que, voilà.
3: C'est bien ça.
0: Oh, mange bien dans les Landes. Ça,
2: ah bah oui, ça on mange bien, ouais. On mange bien dans les Landes, ça c'est une certitude. Quand t'étais petit, tu faisais collection des albums Panini avec les joueurs de foot. Oui. T'en as eu combien des albums?
3: Tous les ans j'en avais un et c'était à l'école. Voilà, on s'échangeait les images et pour essayer de le remplir au plus vite.
2: Eh ben génial. Moi j'en ai eu aussi, figure-toi. Bon alors, là c'est pas les albums Panini que je voudrais que tu collectionnes, c'est les points. Écoute bien la deuxième question, vrai ou faux. Une mairie française envisage de donner une aide de 120 euros pour aider les habitants qui souffrent de ronflement.
0: Oh, c'est horrible ça.
2: Ah oui. Pour acheter un appareil anti-ronflement. Alors, est-ce que c'est vrai qu'une mairie envisage de donner 120 euros pour aider les gens qui souffrent de ronflement sévère à acheter un appareil anti-ronflement, vrai ou faux? Top chrono.
3: Je pense que c'est encore faux.
2: Oui, mais là... Tu as raison, parce que évidemment que aucune mairie ne subventionne les ronfleurs. D'abord parce que 80% des gens sont des ronfleurs, hein, donc voilà. Bon, et ben écoute, c'est très bien, premier point pour toi.
0: Alexandra est avec nous, elle est à Saint-Jacques-de-Thouars, elle est professeure des écoles. Elle avait deux rêves dans la vie, Alexandra, c'était être maîtresse et avoir un chat. Et ben, t'as réalisé tous tes rêves, Alexandra.
4: Voilà, mission accomplie.
2: Ben, c'est pas mal déjà.
0: Ben oui, bon, j'espère que t'as d'autres rêves quand même maintenant. Ah, on t'entend pas très bien, Alexandra.
4: J'aimerais faire des grands concerts, concerts américaines. Voilà, ça j'aimerais bien.
0: Qui ça, par exemple? Qu'est-ce que t'aimerais aller voir quoi comme concert?
4: Pourquoi pas Taylor Swift, The Weeknd.
0: Ok.
4: Voilà.
0: Quand on essaye de creuser un petit peu, de savoir des choses sur toi, on se rend compte que t'es pas très sport, Alexandra.
4: Le quoi? Le?
0: Oui, voilà. Quand même, toi qui as les élèves là, ils te font courir dans les escaliers, dans le sous-préau, je sais pas, dans la cour. Le sport, non, toi t'es pas sport du tout.
4: Non, mais moi j'entraîne les autres et puis j'emmène mes enfants au sport.
0: Tu les regardes faire, mais
2: bah, c'est déjà pas mal. Hein.
0: Bon, tu marches de temps en temps avec les copines. Hein. Il y a des petites randos de temps en temps, si j'ai bien compris. Tu peux.
4: C'est ça, oui. Ouais. On se fait des petites randos de temps en temps.
0: Alors, dans le dossier que j'ai, hein, c'est toujours, ça commence par pas, donc pas de sport, mais pas de bricolage non plus.
4: Après, j'aide beaucoup mon conjoint
0: Laurent.
4: Quand on fait du gros bricolage. Ouais, j'aide beaucoup Laurent.
0: Quand même.
2: Bah, c'est déjà pas mal. Ouais. Bah, c'est déjà pas mal.
0: Et alors, ça va faire plaisir à Valérie. Parce que côté cuisine, paraît-il, tu sais, je sais pas si tu suis cette émission fidèlement, mais c'est un de nos plats préférés. Tu fais les meilleures lasagnes.
2: Lasagnes,
0: ouais. Les lasagnes du monde. Tu nous dis que tes lasagnes sont les meilleures. Vrai de vrai?
4: Alors.
2: Oh yeah!
0: Raconte, c'est quoi ton petit secret pour les lasagnes réussies?
4: Alors, c'est surtout mes enfants qui disent que mes lasagnes sont très très bonnes.
0: Ça, c'est normal, c'est la lasagne de maman.
4: Voilà, c'est la zinc de maman, puis c'est des tomates du jardin avec la sauce faite maison, voilà. Mmh. Et puis,
2: bah ça c'est bon.
4: Voilà.
0: Ça c'est bon, faite maison. Tu fais des tomates farcies, des courgettes, et puis alors côté dessert pour finir, pareil que t'es une as de la crème anglaise. Ça quand même.
4: Ouais.
0: Pâte à choux et tiramisu, bon appétit pour ceux qui ont faim. Voici une nouvelle question, on a faim de points, nous, Alexandra. Allons-y, avec ce dessin animé dans les années 70. Voici venir les papas,
2: oh mon don,
0: papa et maman. Barjibu, là.
2: Oh, qu'est-ce que j'aimais, les barbapapas.
0: Bien sûr.
2: Barbapapa.
0: Alors, non pas de dessin animé, hein, des personnages, mais on va vraiment parler de la barbe à papa. Hein, la barbe à papa qui se mange, quoi.
2: Oui, pas la barbe de ton papa.
0: Oui, on est bien d'accord. La barbe à papa a été inventée par un dentiste, Alexandra. Je l'affirme. Vrai ou faux ? 5 secondes top chrono.
4: Oh, bah, ce serait... Oui.
0: Ça paraît un peu fou, mais il se dit qu'il va faire des affaires en l'inventant. Et t'as raison, car c'est bien un dentiste qui s'est associé à un confiseur pour créer ce bonbon. Un duo qui a présenté donc la barbe à papa pour la première fois, alors ça je ne le savais pas, dans une exposition universelle en 1908. Il était intelligent le dentiste.
2: Bah tiens,
0: ah, il s'est fait de l'argent.
2: Allez, ça fait un point pour Lionel, un point pour Alexandra. Et là vous vous dites, mon Dieu, mais qu'est-ce qu'elle va nous faire écouter celle-ci encore ?
0: Qu'est-ce qu'elle va nous faire écouter ?
2: Eh bien, you are the sunshine of my life.
0: Wow.
2: Oh. Alors pas la version de Sacha Distel évidemment, hein, la version de Stevie Wonder, parce que vous écoutez ici et que ici vous aime et vous êtes tous mes sunshine of my life. À tout de suite mes petits bouchons.

0: on adore ça. Stevie Wonder, You Are the Sunshine of My Life.
1: Bien sûr.
0: Un effort.
2: Bien dit quand même.
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0: The Sunshine of My Life.
1: Ouais, bien sûr. Alors, je vous rappelle que nous jouons avec Lionel et Alexandra qui ont un point chacun. Voilà, voilà. Alors, ça va être le quiz musical. Tu adores la musique, tu aimes la musique, hein, mon petit yo-yo.
4: Oui, moi j'aime bien ça.
1: Voilà.
4: J'aime bien la musique, beaucoup même la musique. J'écoute beaucoup.
1: Et oui, d'ailleurs, t'aimerais déjeuner avec Jean-Jacques Goldman, toi. Envole-toi. Voilà. Et d'ailleurs, si t'étais un animal, tu voudrais être un oiseau, hein. Donc, allez hop là. Bah oui.
0: Voilà. Ah oui, ça vit d'air pur et d'eau fraîche. Un oiseau,
1: ouais, bien sûr. Alors.
0: C'est combien de fois on dit bien sûr dans l'émission?
1: Je ne sais pas, on n'a pas compté. Mon petit Lionel, est-ce que tu es prêt pour ton quiz musical?
0: Bien sûr.
4: Oui, pas de souci.
1: Alors écoute bien. Il y a ces deux chansons qui vont s'enchaîner. Ce sont deux chanteurs différents. Tu vas devoir me trouver qui sont ces chanteurs. Écoute bien, c'est parti.
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0: Alors, qui sont ces deux chanteurs? Top chrono, 10 secondes.
1: Je pense que le premier, c'est Charles Trenet, le deuxième, Nino Ferrer.
0: Voilà, ça, tu vois, ça s'appelle un candidat qui a l'oreille absolue.
2: Oui, bien sûr.
0: Le mais gars. Oui, Charles Trenet. Et hop, et cette magnifique chanson de Nino Ferrer.
2: Et oui, bien évidemment.
0: Et oui, ça fait 2 points, tu as 3, mon petit yo-yo, bravo.
2: Le double mix de l'été. On joue d'ailleurs tout l'été avec les tubes de l'été. Bah oui, c'est l'été, on est le 6 juillet quand même aujourd'hui. Ah, Alexandra, avant de jouer, un petit mot sur le théâtre. Il paraît que tu as fait du théâtre pendant quelques années. Avec les 3 coups qu'on entend. Oui, attention, oui, voilà, levé de rideau. Tu as joué dans quoi? T'as fait quoi au théâtre?
3: Alors c'était un petit club de théâtre sur la commune et on faisait des petits sketchs plus ou moins connus, d'humoristes connus, notamment Les Inconnus,
2: ah
3: qui
2: oui
3: sont très connus.
2: Oui, bien sûr. Quel sketch des Inconnus t'as repris justement, tu te souviens?
3: Moi, on a fait Les Pétasses et je jouais celle qui faisait le lampadaire.
2: Oui, je voudrais bien que tu racontes, c'est ça, hein, c'est la réplique, il me semble, dans le sketch. Vas-y, raconte,
3: oui, c'est ça.
2: Hein. Ouais, on est d'accord.
3: Oui, raconte, c'est ça, avec Jean-Louis.
2: Avec Jean-Louis, exactement. Alors, on aimerait tellement les revoir sur scène, Les Inconnus. Bon, et du coup, t'as arrêté le théâtre, c'est fini, ça?
3: Et oui, le Covid a raison de notre envie.
2: Ouais, mais c'est derrière nous, tu peux reprendre, là, un petit peu, là.
3: Et après, bah, chacun est parti aussi, donc c'est difficile de remonter une troupe.
2: Bien sûr. Bon, t'es un peu casse-cou, hein, tu fais du parapente, t'as fait le saut du cascadeur, c'est-à-dire que t'as sauté de combien?
3: 7 mètres sur un gros coussin, voilà.
2: 7 mètres, ouais. Alors, c'est pas mal.
3: Ouais. Ouais. C'est parce que mes enfants étaient en bas et ma clame, parce que sinon, je pense que j'aurais manqué de courage.
2: D'accord.
0: 7 puis, mètres,
2: oui,
0: mince.
2: Oui, 7 mètres, bon, c'est correct, encore 7 mètres, ça va.
0: Jean, le mec, il est capable de sauter de 7 mètres.
2: Non, non, je le ferai pas. Non,
0: ouais,
2: non,
0: allez,
2: je le ferai
0: vas-y,
2: pas,
0: fais ton quiz, va, tu me fais de la peine.
2: C'est ce petit vol à montgolfière quand même, on l'a un Penyamo au-dessus de Thouars. C'est beau, Thouars, vu du ciel?
3: Oui, c'est magnifique.
2: Bah oui, on recommande, c'est une destination. Arrêtez-vous dans les Deux-Sèvres cet été. Allez Alexandra, nous allons jouer avec ton quiz musical, je l'ai dit tout à l'heure. C'est un double mix de l'été, spécial tube de l'été en ce lundi. Écoute bien les deux artistes, à toi de les reconnaître.

0: Oh my god.
1: Vous avez dit que j'allais vous gâter pour cette fin de saison.
0: Ça, c'est de la gâtade.
1: Allez, top chrono, qui chante? Qui as-tu reconnu, Alexandre?
2: Serge Gainsbourg et Frédéric François.
1: Frédéric François, bien sûr.
2: Non,
1: oui, non, mais je prends note. Alors, Serge Gainsbourg, c'est une évidence. Oui, bien sûr.
0: Si.
1: Et Frédéric François sur Méditerranéenne.
2: Non.
1: Eh bien, non.
2: C'est Hervé Villard,
1: oui. C'est exactement, Alex, tu vois. Tu t'es précipité, c'est Hervé Villard.
0: Ah là là là là là là là là là là.
1: Bon. Il n'est pas mort, Hervé Villard, comme le dirait Alexandre Chabat.
0: Mon Dieu.
1: Tu connais ce sketch, quand même.
0: Je connais.

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2: Et c'est une nouvelle semaine, et qui dit nouvelle semaine dit nouveau cadeau cette semaine pour la finale. Le gagnant remportera, attention, un séjour dans les clubs Bellambra d'une valeur de 2000 euros. C'est-à-dire que vraiment, vous allez pouvoir vous régaler. C'est quand même la destination préférée des familles en 2025. 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Ça, c'est le premier prix. Et le deuxième prix, bien évidemment, c'est notre magnifique cafetière Malongo avec 32 dosettes et 6 verres en quoi ?
3: En verre, bien sûr.
2: Évidemment. Allez, on reprend immédiatement la compétition. Je vous rappelle que Lionel a 3, Alexandra a 2. Lionel joue avec ICI Gascogne. Lionel qui travaille évidemment à son compte, hein, qui fait de la culture de maïs et de l'élevage de poulets et de chapons. Alors, je vous l'ai dit au début de cette émission, il est marié à une femme qui a un prénom exceptionnel.
3: Oui. Monique.
2: Non, Valérie, imbécile.
3: Oui.
2: Et donc, tu as rencontré Valérie, tu étais jeune, tu avais 16 ans et demi.
4: C'est bien ça.
2: Tu l'as rencontré dans une fête de village ?
4: Oui, tout à fait. Les petites fêtes de village dans le sud-ouest, vous connaissez surtout les à Bayonne et à Dax, je suppose.
3: Oui.
4: Et il faut savoir que nous, dans les Landes, tous les petits villages font une fête qui dure 3-4 jours.
2: Ben voilà. Ouais, les fêtes de village, nous, on adore. Hein. Et donc, voilà. À l'époque où tu as rencontré ta petite chérie, on a calculé et il passait ça. Parce qu'il a 16 ans et demi, il est au bal du village, nos tuyaux, et c'est la séance de slow qui démarre. Et t'as invité Valérie à danser, et qu'est-ce qui s'est passé ? Parce qu'elle était plus vieille que toi, je crois, elle avait quel âge ?
4: Elle est toujours plus vieille que moi, oui.
2: Oui, mais à l'époque, attends, à l'époque, t'as 16 ans et demi, elle en a 19, ce qui est beaucoup pour l'époque.
4: Ah oui, ça.
2: Voilà.
4: J'ai attrapé une cougar, on va dire.
2: une cougarinette.
4: Et alors, cougarinette, voilà.
2: Ouais, c'est toi qui l'as invité à danser, bien sûr.
4: Oui, je l'ai croisé, on s'est croisé aux fêtes de mon village, et deux mois après, on a conclu dans son village à elle, voilà.
2: Oh my god, il y a eu roulage de pelle et tout au bal du village.
3: Ben oui.
4: Oui, ça a galoché un peu, oui.
2: Ça a galoché de ouf. Et ça fait combien de temps que vous êtes ensemble ?
4: Eh bien, depuis l'année 53, donc ça doit faire 37 ans.
3: Oh là là !
2: Oh là là ! Donc 37 ans ensemble et mariés depuis 28 ans.
4: C'est bien ça.
2: Et alors ?
4: 98, champion du monde.
2: Oh my god. Et du coup, c'est les noces de nickel. Oh mon dieu. Ça.
4: Si vous me le dites.
2: Je te le dis, c'est les noces de nickel.
4: Eh bien voilà.
2: Voilà, c'est nickel. Alors, mon chat. C'est pas dur, bah non. Mon yo-yo, là, je te propose de marquer 3 points de plus avec la question à choix multiples. Je te pose la question, je te fais des propositions et t'auras 10 secondes pour me donner ton choix. Alors, quel est le premier super-héros qui est apparu dans une bande dessinée Action Comics en 1938. Quel est le premier super-héros qui est apparu dans une bande dessinée Comics en 1938 ? Alors, je te propose Superman, Batman, Spider-Man ou Éric Bastien-Man. Alors, qui est apparu en premier ? Top chrono 10 secondes. Donc, Superman.
4: On va aller éliminer direct.
2: Et vas-y, tu dis quoi, toi ?
4: Je pense que moi, ce serait Superman.
2: Superman ?
4: Ouais.
2: Et oui, bien sûr que c'est Superman. Il est. Ah, et oui, il vient de Krypton. Il est recueilli sur Terre par un couple de fermiers. On l'appelle Clark Kent avec ses lunettes. Il devient journaliste.
3: Ah, voilà. Oui, je vois très bien.
2: Et oui, avec sa petite cape et son point levé, là. Hein, c'est viser la lune, c'est Amel Bent, Superman. Allez, ça te fait 3 points de plus, tu as 6.
3: Oui, ou ce sera moi vendredi, bien sûr, avec ma petite cape et mon point levé. Et oui, j'ai encore quelques jours pour essayer de gagner l'emporter.
2: Ouais.
3: Alexandra avec ICI Poitou à Saint-Jacques-de-Thouars, notre maîtresse qui était en vacances, qui a déjà beaucoup voyagé. T'as fait tout un périple en Grèce d'ailleurs, t'avais fait le tour du Péloponnèse.
5: Oui, c'était ça, le Péloponnèse avec Laurent et puis un copain. On est parti en voiture de France, on a pris le bateau et on a fait le tour du Péloponnèse en voiture et on a campé.
3: Ah ouais, en mode camping.
5: Ouais, c'est ça.
3: Ça doit être des beaux souvenirs. T'as aimé aussi. Alors sinon, t'as pas aimé. Tu aimerais visiter le Maroc. Tu connais pas le Maroc.
5: Oui, je connais pas le Maroc. Peut-être que ce sera la prochaine destination. On verra.
3: Ou alors un petit peu plus loin, le Japon. C'est quand même un peu plus loin. Mais le Japon, ça fait aussi partie de tes rêves.
5: Ah Ah oui, oui, oui, parce que là, c'est le changement total de culture oui. aussi.
3: Bah, tu vois, tout à l'heure, je te parlais de tes rêves, tu me disais que tu voulais être maîtresse et que tu avais un chat et que tu avais tout réalisé. Bah, tu vois, tu as le Japon, tu as le Maroc, tu as encore plein de choses. Tu as même un troisième rêve, ce serait de déjeuner avec lui. 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David Guetta, t'adores ?
5: Oui, c'est un artiste qui a commencé quand j'étais jeune, qui est toujours là. Donc c'est sympa de voir comment il a évolué durant toutes ces années pour un DJ, c'est pas facile.
3: Ouais, il a jalonné ta vie. Un petit mot sur ta rencontre avec Laurent, on en a parlé tout à l'heure. C'est une histoire de train, votre histoire. Hein. Vous connaissez un petit peu de vue. Il y a quelques années, vous êtes retrouvés dans un groupe d'amis pour jouer au tarot en soirée. Vous aviez quoi ? Quel âge vous aviez ?
5: 21 ans.
3: Ouais, vous discutez beaucoup ensemble. Et puis lui, il est parti. Parti vivre ouais. ailleurs, c'est ça ?
5: Il est parti sur Paris parce qu'il est proche de moi et puis il a été muté en région parisienne.
3: Eh oui, et toi, t'es resté dans la Vienne. Du coup, un peu compliqué cette histoire de départ. Donc, quand je parlais de train, ça n'a pas arrêté. Pendant des années, vous avez fait des voyages dans tous les sens.
5: Pendant 2 ans, oui, c'est
3: ça. Pendant 2 ans, des voyages entre la Vienne et la région parisienne, etc. etc. Et en fait, vous êtes paxé du coup pour accélérer la mutation de Laurent, c'est ça ?
5: Voilà, pour accélérer le rapprochement.
3: Et c'est top, c'est une belle histoire. Allez, voici une nouvelle question. C'est une question à choix multiple. Elle vaut 3 points, c'est pas rien. On accélère un petit peu, là. En termes de points, il y a moyen de prendre. Petit extrait, écoute.
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3: Oui. Bon, je n'y passe, hein. C'était dans les années 80, Bill Baxter. Alors, on parlait de Paris, puisque Laurent a été muté en région parisienne, tu l'as dit, en Seine-Saint-Denis, dans le 93. Alors, arrêtons-nous à Paris. Je te demande quel est le point culminant de Paris. Point le plus haut, donc. Le Trocadéro, je te fais une proposition, hein. Le Trocadéro, la Butte Montmartre, l'Arc de Triomphe, ou la statue de Valérie Damidot, issu du Dami d'Hollande que le maire de Paris s'apprête à installer, bien sûr, dans la capitale.
2: Évidemment, Top Emmanuel chrono, Grégoire adore.
3: On t'embrasse. 10 secondes.
2: Oui, on t'embrasse, Emmanuel.
3: Trocadéro, Butte Montmartre, Arc de Triomphe, ou cette belle statue qui sera dans le 14e, peut-être, Valérie, je crois.
2: Peut-être.
3: Par exemple.
2: On n'a pas trouvé encore.
5: Je pense que c'est la Butte Montmartre.
3: Pas du tout, c'est Valérie Damidot. Excuse-moi. Voilà. Emmanuel Grégoire nous l'a confirmé. Donc,
2: bien sûr.
3: Vous pourrez voir cette statue de 88 mètres de haut.
2: Exactement.
3: Dans le 14e arrondissement, voilà. Très prochainement.
2: Bah, voilà. Dans le 14e, Karine Petit, bon. La mère, elle adore l'idée de mettre bien une sûr. Statue de 88 mètres carrés.
3: On embrasse la mère.
2: Allez.
3: Du coup, elle a donné la bonne réponse, du coup.
2: Ça veut dire qu'elle a 5 et que Lionel a 6.
3: Mais bravo. Mais oui.
2: Alors,
3: oh,
2: là.
3: Ma championne.
2: Oui, calme-toi. Tu sais quoi, je propose. Céline, envoie-nous une petite musique, ça
3: oui,
2: va le détendre.
3: Ça me rafraîchit.
2: Allez, vous écoutez. Ici, on écoute de la musique.

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1: Je trouve qu'on n'a pas assez parlé de bienvenue à Paris. Les filles sont si jolies, hey, welcome to the city. Bill Baxter, quoi, le truc sorti de nulle part.
2: Je vous ai sorti Hervé Villard tout à l'heure. Quand
1: ouais, mais Bill Baxter, c'est un autre niveau.
2: Et alors demain, je te dis même pas.
1: Ok, voilà. Allez, on est avec Yo-Yo et Alexandrin. Alexandra joue avec ici Poitou. Lionel joue avec ici Gascogne. Lionel est en tête avec 6, suivi de près d'Alex qui a 5. Alors, mon petit Yo-Yo, comme ça, on s'emmerde un petit peu en vacances. On veut jouer à Koh-Lanta, l'épreuve de l'orientation. Parce que, figurez-vous que mon petit Lionel, il est parti avec Valérie et sa famille en vacances sur la Côte d'Azur. Et puis, ils ont été voir un concert en plein air, en famille, à Bandol. Et vous avez galéré pour vous garer, vous avez marché longtemps. Et puis après, au moment de retrouver la voiture, qu'est-ce qui s'est passé?
3: Mais la voiture n'y était plus, ou votre petit Yo-Yo, comme vous dites, il ne trouvait plus la rue. Et c'est son garçon qui avait 7 ans, qui voulait... Je voulais pas l'écouter et il avait raison. Au bout de 30 minutes, j'ai dit bon, on va aller dans la rue qui m'indique et il avait raison. Voilà.
1: C'est-à-dire que
3: la voiture était dans la rue.
1: Et voilà, ton petit garçon de 7 ans, dès le début avait la réponse.
3: C'est ça, dès le début. Mais bon, je voulais pas l'écouter, bien sûr.
1: Et pourquoi?
3: Parce que je pensais qu'il se trompait, il se plantait carrément, mais c'était moi qui me plantais.
1: Voilà, donc il faut comme quoi, il faut toujours écouter ses petits-enfants. Voilà, c'est tout. Ça. Voilà, il avait raison ce petit. Enfin, en tout cas, il a plus le sens de l'orientation que toi.
3: Que papa.
1: Voilà. Et voilà. Alors mon chéri, c'est le moment de marquer 5 points de plus avec ta question cash. Écoute bien la question, elle est mais vraiment très facile. Dans quel film sorti en 1973, Louis de Funès incarne-t-il Victor Pivert? Dans quel film sorti en 1973, Louis de Funès incarne-t-il Victor Pivert? Top chrono, 10 secondes.
3: 73, c'est une très bonne année. Mais le film...
1: Victor Pivert. Donne-en un au hasard.
3: Non. L'aile ou la cuisse? Non, même pas.
1: Et non, c'était ça. C'était... Rabbi Jacob, mais Salomon, vous êtes juif.
3: Voilà.
1: C'était magnifique. Allez,
2: comme un pivert.
1: Comme un pivert. Exactement.
3: C'est ça.
1: Et voilà, c'était évidemment les aventures de Rabbi Jacob qu'on adore. Bon, bah, pas de points, mais tu restes en tête.
2: Comment, mais votre oncle aussi, il est juif?
1: Mais Salomon, vous êtes juif.
2: Mais c'est pas grave, mais je vous garde quand même.
1: Je vous garde quand même, c'était magnifique.
2: Et oui, avec Henri Guibé d'ailleurs.
1: Mais
2: aussi.
1: Oui, Henri Guibé qu'on adore.
2: Bien évidemment. Qu'est-ce qu'on fait? On joue? On est où? C'est Alexandra, elle est là. Alexandra, elle est là.
1: Alors je vous explique. Il ne sait plus où il habite. Il ne sait plus qui il est.
2: Ah, mais qui suis-je? Voilà. Mais si, je sais très bien que je suis avec Alexandra, qui est dans les Deux-Sèvres. Qu'Alexandra est un tout petit peu à la traîne, mais qui a quand même un peu scoré, puisqu'elle a 5 points.
1: Oui.
2: C'est pas rien, ça va. Alexandra, qui, lorsqu'elle faisait des ménages, dans une entreprise l'été, pour un petit job d'été, s'est retrouvée en tête-à-tête avec qui?
4: Un serpent.
2: Un serpent.
1: Ah,
2: c'est-à-dire que t'as vu un serpent sortir de derrière la photocopieuse.
1: Mais qu'est-ce que
4: c'est ça? C'était le soir, les employés avaient éteint le photocopieur, donc il ne dégageait plus de chaleur, et je pense que le serpent est parti retrouver un lieu un peu plus chaud.
2: Ah oui, alors il s'est déplacé dans le couloir, il est entré dans un bureau, etc. etc. C'était pas la première fois, hein, vous êtes plusieurs à l'avoir vu, mais enfin vous avez réussi quand même à le faire sortir. Mais c'est pas tout, parce que qu'est-ce qui s'est passé avec Laurent, côté animaux, en faisant des travaux chez un ami, vous avez encloisonné un petit chat?
1: C'est-à-dire,
2: c'est pas drôle.
4: On l'a pas fait exprès. Hein,
1: bah, j'espère bien, sinon je vais raccrocher immédiatement, puis je donne tous les cadeaux à Lionel.
2: Non, mais qu'est-ce que tu faisais?
4: Eh bien, on était en train de poser des plaques de placo, et puis chez un copain qui avait une petite chatte qui s'appelait Choupette. Et le soir, on trouvait plus Choupette, on l'appelait partout, impossible de trouver Choupette, la nuit se passe. Et on rappelle Choupette le matin, et là on l'entend miauler. Mais on ne l'entend pas miauler de dehors, on l'entend miauler de l'intérieur de la maison.
2: Derrière la cloison.
4: Voilà, et elle était derrière la cloison, elle devait être bien au chaud, elle n'a pas miaulé de la soirée. Et puis là, peut-être qu'elle avait faim, donc elle s'est dit, bon, je vais peut-être me faire entendre. Donc on a démonté les cloisons pour faire sortir Choupette.
1: Voilà.
4: Voilà.
1: Alors,
2: bah, l'animal n'a été maltraité pendant cette séquence.
1: J'espère bien que Choupette est en forme. Je veux une photo de Choupette pour prouver qu'elle est toujours en vie. Cette
2: surtout, non mais Choupette a rien dit. Peut-être qu'elle avait faim. Donc, je pense qu'elle a quand même passé une sale nuit, la pauvre Choupette.
1: Pauvre Choupette.
2: Pauvre bête. Bon, je te rappelle quand même que t'as un chat qui s'appelle Pixel. T'aurais pas voulu qu'on fasse ça à Pixel quand même. Alors.
4: Ah non non non.
1: Bah oui.
2: Surtout que t'as une petite. Tu fais un câlin tous les soirs à ton chat. Hein. Et il est pas toujours d'accord d'ailleurs.
4: Ah oui, on a un chat qui a une grande personnalité. Ouais. Je pense qu'on a le chat le plus ronchon de France.
2: Oui, oui. Bah,
4: ouais, il ronchonne.
2: Il ne va pas te faire de câlin. Il a peur que tu l'encloisonnes, pauvre bête, quand même. Il sait ce que tu as fait à l'autre. Allez, voici ta question. Elle vaut 5 points. C'est une question cash. Et on va parler d'animaux, tiens. Un petit extrait. Quel animal femelle dévore parfois le mâle pendant l'accouplement. Quel animal femelle dévore pardon, parfois le mâle pendant l'accouplement. 10 secondes, top chrono.
4: J'hésite, la mante religieuse.
2: Et c'était quoi l'autre? Ton hésitation serait quoi?
4: L'araignée.
2: Ah, c'est dommage. Ah, c'est dommage. Ah, mince. Qu'est-ce qu'on fait?
1: Bah c'est la, évidemment.
2: Bah oui, voilà. C'est la menthe religieuse. Je te fais douter, bien sûr que oui.
1: Allez, tu prends 5 points, tu passes en tête à 10, Lionel à 6. Là, tout de suite, on va écouter une petite nouveauté et il y aura le bingo pour vous départager. Alex Warren, Fever Dream. Je n'ai qu'une hâte. Non, la désannonce en anglais.
2: Fever.
1: Oui, tu vas le faire. Fever. Allez, c'est parti.

0: C'était Alex Warren, et c'est pourtant pas l'épiphanie, hein, Fev Dream.
1: Oh là là, mon
0: Fev Dream.
2: Ici, à midi, on est au taquet.
1: Nous sommes au taquet avec Lionel qui a 6, Alexandra qui a 10. Alors, Lionel, dis donc, Lionel, c'est un voyageur. Hein. T'as été en Martinique, en Crète, en Grèce, en Espagne. Et là, ton rêve, ça serait d'aller voir le Québec et l'Irlande.
3: Oui, bien ça.
1: Pourquoi l'Irlande? Qu'est-ce qui t'attire dans l'Irlande?
3: La culture, la verdure, le paysagement total, je pense.
1: C'est magnifique, l'Irlande. Moi, je l'ai fait en roulotte de cheval, c'est magnifique.
0: C'est un cheval.
3: J'aimerais bien.
1: Et oui, je l'ai fait en roulotte. J'ai fait 9 jours de roulotte, c'était super.
0: Mais pourquoi surtout?
1: Pourquoi? Bah parce que j'aime les chevaux et l'Irlande, que c'est très beau, et il a raison.
0: D'accord.
1: Voilà. Alors, afin de t'encourager, parce que.
0: Soyons. Parce qu'il en a besoin.
1: Non, pas du tout.
0: Bah, quand même, il est un petit peu en retard.
1: Tu vas.
0: Il y a 4 points d'écart, écoutez, madame Damido.
1: Non, alors, écoutez, monsieur Bastien, ça suffit. Vos melons nous fatiguent.
0: Hein, c'est pas de saison le melon, d'ailleurs.
1: Si, on est encore en saison de melon, oui, je signale. Vrai. Alors, arrêtez de dire n'importe quoi.
0: La fraise.
1: Bientôt, il va nous dire que c'est la saison de la poire, celui-ci. Bien, alors, mon petit chat, on a dit tout à l'heure que tu aimais Goldman, que tu aimes aussi David Guetta, Mylène Farmer, mais tu aimes surtout cette chanson de Goldman.

0: saturation. Et alors, il est un peu comme moi. Et surtout comme mon mec qui connaît les dialogues par cœur. Ton film préféré, c'est Les Bronzés font du ski. Et pareil que c'est ta sonnerie de téléphone.
1: C'est bien ça.
0: Alors, c'est laquelle de sonnerie? Ta ta ta ta ta ta ta, c'est ça que t'as?
1: Oui, celle-là, oui, voilà. Qui réveille bien.
2: Une petite réplique.
1: C'est ton hiver, c'est celle-là.
0: Mais, eh oui.
2: Tu te répliques.
0: Et alors, Bronzés. Est-ce que tu es comme mon mec? Tu connais absolument tous les dialogues par cœur?
1: Non, je connais pas tout, mais dès que ça passe à la télé, je regarde, voilà.
0: Bah évidemment.
2: Vous avez de la pâte. Bouffez-le, votre cochon, bouffez-le.
0: Vous avez de la pâte, vous avez du sucre. Voilà, bon. Mon chéri, c'est l'heure du bingo, c'est l'heure où tu vas marquer un maximum de points. Tu vas te concentrer et j'ai confiance en toi. À mon top chrono, tu auras 10 secondes pour me donner un maximum de pays qu'on appelle les pays chauds. C'est-à-dire tous les pays où majoritairement dans l'année, il fait chaud. On dit de ces pays que ce sont des pays chauds. Attention, max de pays chauds, top chrono, 10 secondes.
1: Le Brésil, le Maroc, l'Algérie, la Tunisie, l'Espagne, le Portugal, Madagascar.
0: Bon, tu m'en as donné 7. C'est magnifique, t'aurais pu me dire le Qatar, le Mali, le Sénégal, les Émirats Arabes, la Mauritanie, la Thaïlande, le Soudan. C'est magnifique, tu m'en as donné 7.
2: Alexandra.
0: Alors, Alexandrie.
2: On est en tête avec 10 points, il a 6 points. Mais là, on est au cœur du bingo, et le bingo, c'est ce qui renverse tout à la fin de l'émission.
0: Évidemment.
2: Il vaut 10 points. Qui va prendre les 10 points? Celui qui marque le plus de réponses dans son bingo.
0: Bien sûr.
2: Rappelons-nous, Valérie, combien a-t-il marqué Lionel?
0: 7.
2: Aïe, ce qui veut dire, Alexandra, que si tu ne fais pas 7, il l'emporte et il sera là vendredi. Tu n'as pas envie de ce scénario?
3: Eh bien sûr que non.
2: Tu n'as pas envie de ce scénario, on est d'accord. Tu as envie de gagner et d'être là vendredi. Voilà.
3: Eh bien sûr que oui.
2: Bien sûr. Donc, tu sais combien tu dois faire de points, t'as bien retenu? De bonnes réponses, 8. 8, il m'en faut 8. C'est-à-dire qu'on a 10 secondes. Donc, 1 par seconde. 1,2 par seconde. Non, mais on est dans la stratégie, d'accord?
3: Oui.
2: Je te sens un peu en pression quand même, avec tous ces chiffres. Je vais te détendre tout de suite avec la musique que tu aimes. On a parlé tout à l'heure de David Guetta, on a parlé de The Weeknd, et je te souhaite de bien profiter des concerts, tu l'as dit. Mais tu aimes aussi ça. Ça fait plaisir. Et bien alors, côté film, c'est toujours bien de recommander un petit film, surtout qu'il fait chaud, il va encore faire chaud cette semaine. Les cinémas sont climatisés. Il y a Toy Story qui est sorti. T'as vu l'avant-première, toi, Valérie?
0: Ouais.
2: Et tu adores, tu vas aller le voir, tu l'as vu?
3: Toy Story, pas encore, mais ça fait partie des films que j'ai envie de voir.
2: Ah bah oui.
0: C'est magnifique.
2: C'est le 5.
0: Tu vas tellement te marrer.
2: Ah, faut y aller. Allez, j'espère t'avoir un tout petit peu détendu, je ne sais pas. Je vais te demander, car voici l'heure du bingo, de marquer déjà 8 bonnes réponses. C'est ce que je te demande. En me citant un maximum de pays, les pays que l'on a l'habitude de considérer, tu l'as compris, comme des pays froids, en toute logique. Allez, top chrono, 10 secondes.
3: Canada, Suède, Scandinavie, Russie,
2: oui.
3: Danemark,
2: oui.
3: Finlande,
2: oui.
3: Groenland, Norvège.
2: Oui, c'est bien.
0: Tout, mais ça fait 5. Non, mais c'est bon.
2: Alexandra.
0: C'est fini?
3: Oui.
2: Alors, toutes, c'est que des bonnes réponses. Mais malheureusement, en 10 secondes, on n'a pas eu le temps d'en prendre 8, quoi.
0: Non, il y en a 5. Eh oui,
2: 5 sur le chrono. Eh oui.
0: T'as compris, Lionel, que t'es avec nous vendredi en finale?
2: Ah, bravo, Lionel.
1: J'ai bien compris.
0: Voilà, tu t'es en train de nous gagner tes prochaines vacances dans un club Bellambra. Pour 2000 euros, on t'offre quand même un séjour de 2000 euros. Et puis, sinon, peut-être, tu pourras gagner la machine à café Malongo. Alexandra, bravo, tu as très bien
2: bravo
0: joué.
2: Bravo, Alexandre, j'ai apprécié.
0: Mais, Lionel, tu es mon champion, oui. Et c'est normal, car tu es marié à Valérie.
2: Oui,
0: voilà.
1: Oui, voilà.
0: Embrasse, évidemment, embrasse Valou pour moi. À vendredi.
2: Voilà. Bonne vacances, Alexandra.
0: Bon, je remercie évidemment Céline à la réalisation, la princesse Diane à la technique, Maître Coupez au savoir, et puis notre ami Yanis au standard, Éric Bastien pour son accent anglais inimitable.
2: Fever Dream.
0: Je vous aime très fort.
2: I love you.
0: À demain.
2: I love you so much.
0: À demain.
2: À tomorrow.
0: Vous avez écouté Au Taquet, il est 5h, Paris s'éveille. C'est l'heure de quoi, mon petit chou?
2: C'est l'heure de, avant de se retrouver à midi d'ailleurs, je précise, c'est l'heure de retrouver Johan Rock, il est très en forme, il arrive pour les petits matins là.
0: One for the money, two for the show.
2: A
0: tout de suite.

0: 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Ici, c'était Désirless.
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0: Comment allez-vous ce matin? Ce lundi, il y a ceux qui partent travailler, ceux qui font le pont du 14 juillet, ceux qui d'entre vous sont en vacances, à moins que vous ne soyez déjà debout car la chaleur vous empêche de trouver le sommeil. Quoi qu'il en soit, vous êtes les bienvenus ici dès 5h. Ce petit moment de radio qu'on vit ensemble alors que la plupart dorment encore à point fermé. Alain Souchon, William Scheller, dans les prochaines minutes et dans vos oreilles. Puis évidemment, sans oublier de vous informer avec les journaux, les reportages des rédactions d'ici. Bonjour Cyril Ardoredon.
2: Bonjour Johan, bonjour à tous.
0: Qu'est-ce qui fait la une ce matin?
2: Nous reviendrons sur cet incendie en cours à Fontainebleau, en région parisienne, d'une ampleur exceptionnelle et qui mobilise des moyens inédits pour la région.
0: Ce lundi, Paris et les économies s'occupent des batteries de vos voitures électriques. Lesquelles choisir, lesquelles éviter? On fait le point à 5h10. Et puis, venez nous dire sur l'antenne d'ici si vous assisterez ce soir au feu d'artifice du 14 juillet, qui bien souvent a lieu le 13 juillet dans vos communes, ainsi que le bal des pompiers, le fameux 0810 055 056. Ce matin, a gagné dans le paquet T, notamment parmi pas mal de surprises, un roman de Maxime Chattam. Bon début de journée, vous êtes bien ici.
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0: Nous sommes le lundi 13 juillet, il est pile 5h. Le journal présenté par Cyril Ardoredon. Et c'est un incendie d'une ampleur exceptionnelle selon les autorités.
2: Un feu décrit par les pompiers comme très virulent. 800 hectares de forêt parcourus par les flammes à Fontainebleau dans le sud-est de Paris. 400 pompiers sont mobilisés. Il faudra, selon eux, une à deux semaines pour en venir à bout. Avec des moyens inédits pour l'Île-de-France, selon Paul Laurin, le chef du service communication des pompiers de Seine-et-Marne.
3: Nous disposons de deux avions bombardiers d'eau qui nous viennent de Bordeaux et de Nîmes, et également de deux hélicoptères bombardiers d'eau. Et on a d'ores et déjà demandé d'autres renforts qui viendraient de l'extérieur de la région Île-de-France.
4: À quoi vous vous attendez pour les heures qui viennent ?
3: Alors ce qu'on s'attend déjà, c'est une première phase de travail qui reste très compliquée pour l'ensemble des sapeurs-pompiers qui est engagé sur le feu, d'autant que vous l'imaginez, la pression opérationnelle est assez intense depuis le début de la semaine dernière, ce qui veut dire que les pompiers qui sont engagés ont déjà une forme de fatigue. Mais on s'attend à ce que, puisque la température reste élevée, le combat soit très compliqué avec ce feu et que l'intervention dure un certain temps.
2: Paul Laurin, le chef du service communication des pompiers de Seine-et-Marne. Laurent Nunez, le ministre de l'Intérieur, est attendu sur place ce matin. Cet incendie qui a conduit à l'évacuation d'une quinzaine d'habitations au Vaudoué, à l'ouest de Fontainebleau. Le trafic sur l'autoroute A6 a été interrompu. Des trains ont subi des retards jusqu'à 6 heures. Dossier complet à retrouver sur ici.fr. Et des flammes aussi dans le Maine-et-Loire, au nord d'Angers. Un incendie a détruit deux maisons et a parcouru 300 hectares. En Savoie, la route qui mène aux communes de Pralognan-la-Vanoise et du Planet doit rouvrir mercredi selon le département. Elle est fermée depuis mardi en raison d'un incendie. 5000 personnes sont bloquées dans ces deux villages. Aujourd'hui, 59 départements sont en orange face à un risque élevé de feux de forêt selon Météo France. À cela s'ajoutent les vigilances canicules. 37 départements sont en rouge, 47 en orange. La Haute-Loire s'ajoute en fait aux 83 départements déjà en vigilance hier. Beaucoup de territoires sont donc en alerte sécheresse, comme le Doubs depuis début juillet, interdit d'arroser sa pelouse ou de remplir sa piscine. Et parfois, ça va même plus loin, comme à Montjoie-le-Château, près de la frontière suisse, Chloé Lavoisard, où des camions sont mobilisés pour approvisionner les habitants en eau.
5: Ici, ça fait un mois qu'il n'y a pas eu la moindre goutte de pluie. Un triste constat pour le maire Claude Martelet, qui nous accueille dans la salle du conseil municipal.
6: Je pense qu'on a des nappes qui ne doivent pas être très très profondes. L'eau ne plus assez. C'est un gros problème, quoi.
5: Désormais, le village a besoin d'une aide extérieure pour s'approvisionner en eau. Des camions la pompent à Goumois, à 30 minutes de route, puis la livrent dans la cuve de la commune. Un remplissage, c'est une semaine d'eau pour les 26 habitants. Résultat, quand on ouvre le robinet, ça coule parfaitement.
6: Ça coule parfaitement, ouais.
5: Ce système D existe depuis déjà 4 ans, mais il n'a jamais été nécessaire aussitôt dans l'année.
6: L'habitude, c'est quand même...

0: à partir du mois de septembre, mais cette année, ça commence quand même au mois de juin.
1: Pour les habitants, ces livraisons gérées par la Comcom et Veolia ne changent pas grand-chose.
0: Oh ben, ils ne s'en rendent pas compte. Hein. Et puis, on a un agriculteur, donc lui, il ne prend pas sur le réseau, il va pomper, on appelle ça la ronde fontaine.
1: Ces agriculteurs dont parle le maire, on les rencontre complètement par hasard dans le centre du village, dans un grand tracteur rouge.
2: Je suis François-Xavier Mouèche, habitant de Montjoie-le-Château. On est obligé de faire 2 bacs de 800 litres par jour. C'est vite contraignant.
1: Selon le maire, une interconnexion entre plusieurs villages est à l'étude pour pallier ce problème.
3: Un reportage Chloé Lavoisard, ici Belfort-Montbéliard. Et pour savoir si votre commune est concernée par une restriction d'eau, vous pouvez vous rendre sur le site vigeo.gouv.fr.
4: Ici 5h04, le feu d'artifice parisien du 14 juillet, c'est ce soir.
3: Même si nous ne sommes que le 13 juillet, c'est lui qui est diffusé à la télé sur France 2, précédé du traditionnel concert de Paris. Festivité avancée d'une journée pour ne pas empiéter sur les commémorations de l'attentat du 14 juillet 2016 à Nice. D'autres feux d'artifice un peu partout en France sont annulés ou reportés en raison cette fois du risque d'incendie. Et puis imagine-t-on autre chose qu'une équipe de France victorieuse le jour de notre fête nationale ? France-Espagne, demain soir, c'est la première demi-finale de ce mondial. Les deux meilleures nations européennes se retrouvent demain soir à Dallas, aux États-Unis. Mais Julien Froment, les Espagnols font monter la température depuis déjà quelques jours.
5: À la question, la France est-elle imbattable ? La superstar espagnole, Lamine Yamal, et l'insouciance de ses 18 ans, a répondu comme il dribble sur le terrain, sans retenue. L'équipe de France, il la respecte, mais pas trop quand même.
6: J'ai vraiment hâte d'y être. Je pense que depuis le début du mondial, tout le monde attendait ça. On est les meilleures équipes du tournoi, mais on n'a pas peur. S'il y a bien une équipe qui peut battre la France, c'est nous.
5: Et que cette confiance ou non, le fait est que le joueur du FC Barcelone a marqué 3 buts en 2 matchs contre les Bleus. Le défenseur Ibrahima Konaté, presque 10 ans de plus que Yamal, lui, n'a pas voulu rentrer dans cette guerre des mots.
7: Non. En toute honnêteté, on n'écoute pas ce qui se dit par rapport à tout ça. Et il faut avoir peur de personne. Il faut rester dans cette humilité qu'on a dès le début. Il ne faut pas tomber dans ce piège-là, surtout à ce moment-là de la compétition. Maintenant, il peut dire ce qu'il veut.
5: Les joueurs ont clairement coché ce rendez-vous sur leur calendrier et comptent bien demain, jour de fête nationale, poursuivre leur feu d'artifice footballistique.
3: Julien Froment sur ICI, coup d'envoi donc de France-Espagne demain soir à 21h, match à suivre en intégralité sur votre radio ICI, sur ICI.fr et sur notre chaîne YouTube. Les couleurs du ciel, après ce message.
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3: Et à 5h07, Johan, la météo. Aujourd'hui, c'est donc toujours et encore ces fortes chaleurs.
4: Et un petit peu d'humidité à la marge en ce début de journée sur l'ouest du pays. Quelques averses intermittentes, de petites pluies sur la Bretagne. Et puis pour le reste, sur une large partie du territoire, c'est le soleil qui va dominer encore et toujours aujourd'hui. Avec dès le lever du jour, des températures douces, voire déjà élevées. 22 degrés à Limoges, 24 à La Rochelle, 25 à Bourges. Et puis dans le courant de l'après-midi, les températures vont grimper. Avec toujours un temps instable et des averses à caractère orageuse sur la pointe bretonne, ainsi qu'un long voile nuageux sur la région Grand Est et la côte normande. Des températures, elles, qui seront toujours largement au-dessus des normales saisonnières. On relèvera en milieu de journée cet après-midi 36 à Toulouse, 34 à Paris, 38 à Lyon. C'est là qu'il fera le plus chaud. 29 à La Rochelle et 33 à Bordeaux. Et chez vous, comment ça se passe? Quel temps fait-il? Vous nous postez un petit message sur la page Facebook d'ici, la commune dans laquelle vous résidez, une température, une photo, si le cœur vous en dit. Tous les matins, ici, on fait la météo ensemble.
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4: C'était l'époque où en France, on était soit Claudia Schiffer, soit Paul Lou Sulitzer. C'était les années 90.
3: Ah, j'ai à peine connu.
4: Ouais, c'est ça. Voici Alain Souchon, le spleen léger, pour vous donner un petit peu de baume au cœur en ce début de journée. 5h08, c'est le début de la semaine. On est ravis de vous savoir des nôtres.

0: 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Il est 5h12.
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0: Et alors que nous sommes nombreux à suffoquer en ce début d'été avec cette déjà troisième vague de canicule dans le Cantal, Michel, un ancien pompier à la retraite, a décidé, lui, de combattre la chaleur avec les moyens du bord. Son idée, récupérer la fraîcheur naturelle du vieux puits au fond de son jardin, un puits à l'abandon depuis des décennies. C'est son grand-père qui l'avait creusé de ses propres mains. Entre-temps, le puits avait été muré dans les années 80, car jugé trop dangereux et puis surtout inutile depuis l'arrivée de l'eau courante dans le village. Jusqu'au printemps dernier, où Michel a décidé de restaurer ce puits. Pour le reste, il aura fallu un début d'été exceptionnellement chaud et une âme bricoleuse pour que le puits retrouve de son utilité. Le principe est enfantin. Cyril, prenez un long tuyau, plongez à 15 mètres de profondeur. Là-bas, en dessous, l'air reste toute l'année à 12 degrés. Un ventilateur qui propulse l'air qui arrive directement dans le salon de Michel. Il paraît que ça marche. Un souffle d'air frais donc qui fait dire à Michel, mon grand-père avait creusé ce puits pour donner de l'eau au village. Je lui ai redonné vie pour donner de l'air frais. Voilà, c'est beau. Oui. C'est système D. Je ne sais pas exactement si ça marche vraiment. Mais déjà, il faut avoir un puits.
2: Il faut avoir un puits ou sinon un parking souterrain. Moi, dans mon immeuble, il y a des gens qui passent la journée dans la voiture pour être au frais. Il fait toujours plus frais sous terre.
0: Bah, système D. Voilà, en tous les cas, on salue cette initiative de Michel dans le Cantal. Il est 5h13. Vous écoutez ici reportage dans un instant. On vous parle des commémorations de l'attentat de Nice.
2: Ouais, c'était en 2016, le 14 juillet 2016. Eh bien, 2000 personnes ont participé hier à un moment de recueillement sur la promenade des Anglais. Reportage à venir dans quelques instants.
0: Et puis pour la musique, Alex Warren sera bientôt de la partie. De quoi vous lancer dans les rails de cette nouvelle journée. Il est 5h14, c'est le moment d'économiser. Bonjour Valère Coréard, chaque jour avec vous, un bon plan pour stimuler notre pouvoir d'achat. Aujourd'hui, vous nous parlez des batteries de voitures électriques.
3: On est de plus en plus nombreux à nous tourner vers l'électrique hein, quand on doit changer de voiture, l'augmentation des prix du carburant, les canicules aussi sont passées par là. Et la filière occasion commence à être sérieusement intéressante, avec des véhicules en bon état et surtout à un prix intéressant. Et c'est une bonne nouvelle d'ailleurs, parce qu'une fois acheté, une voiture électrique va coûter moins cher à l'entretien. Et si vous rechargez la batterie chez vous, 3 à 4 fois moins cher que du carburant classique. Seulement voilà, il y a toujours cette angoisse sur la batterie quand on est sur un véhicule d'occasion notamment. Il ne faudrait pas avoir à la changer dans 2 ans. C'est la pièce la plus chère du véhicule, en moyenne 8000 euros, mais tout dépend du modèle.
0: Mais alors comment savoir si une batterie est en bon état quand on achète une voiture électrique d'occasion ?
3: Première chose, le nombre de kilomètres du véhicule et son ancienneté. Une batterie est en général garantie 150 000 km et 8 ans, ça c'est un premier repère. Puis je vous conseille de demander un SOH pour State of Health ou État de santé de la batterie. C'est l'indicateur qui mesure le vieillissement d'une batterie de voiture électrique. Concrètement, il compare la capacité actuelle de la batterie à sa capacité lorsqu'elle était neuve. Vous le demandez au vendeur, ça coûte une cinquantaine d'euros, c'est indispensable et c'est assez habituel. Si la batterie a une capacité de 90% ou plus, c'est top. Entre 80 et 90%, c'est correct. En dessous, il y a un sujet parce qu'elle commence à faiblir. Donc là, demandez l'avis d'un professionnel, en tout cas pour analyser le résultat. Est-ce que vous avez un projet de voiture électrique ? Pensez à m'écrire par ici leséconomies@radiofrance.com.
0: Merci Valère. Demain, on vous retrouve pour nous parler d'un site internet qui permet de faire beaucoup et de nombreuses économies. En attendant, pour retrouver toutes les astuces, les bons plans de Par ici les économies, vous allez sur le site de la radio ici.fr. Il est 5h16.
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8: Pour bien commencer la journée.
0: C'était il y a 10 ans, quasiment jour pour jour.
2: La France endeuillée par l'attentat de Nice le 14 juillet 2016. Un camion bélier fonce dans la foule, rassemblé pour le feu d'artifice, et fait 86 victimes, plus de 450 blessés. Et hier matin, 2000 personnes ont participé à un moment de recueillement sur la promenade des Anglais. Sébastien Réglé, une marche silencieuse qui a réuni des victimes, des familles endeuillées et des habitants toujours très émus par ce drame.
8: Ils avancent côte à côte, dans le silence, sur la promenade des Anglais. Chaque pas rappelle une nuit qui a bouleversé Nice à jamais. 10 ans après, pour les victimes et leurs proches, se retrouver reste une nécessité. Stéphane Herbs a perdu son épouse dans l'attentat. Il est aujourd'hui co-président de l'association Promenade des Anges.
9: C'est une journée qu'on a voulu organiser, nous, sur le trajet de l'attentat. Et on a voulu impliquer les Niçois et tous les touristes et toutes les personnes qui voulaient se mêler à nous.
8: Parmi les participants, il y a Jazz, gravement blessé dans le mouvement de foule provoqué par le passage du camion. Elle porte encore aujourd'hui les séquelles de cette nuit.
10: Il y a une partie de nous qui est partie, donc on n'est plus les mêmes. On a peur de sortir, on a peur de la foule, on regarde les issues, on regarde les portes de secours. C'est un gros changement dans nos vies. Enfin, moi, pour moi, c'est un gros changement, quoi.
8: Le cortège s'arrête ensuite devant l'ange de la baie, l'œuvre mémorielle installée face à la mer. Un moment suspendu où chacun se recueille et pense à ceux qui ne sont plus là, à l'image de Muriel.
11: Ma belle-fille était allée exceptionnellement voir le feu d'artifice. Elle n'y allait pas, normalement elle regardait de son balcon. C'est un coup du destin, donc on a appris qu'il y avait un attentat et là ça a été la panique.
8: Mais dans le cortège, il n'y a pas seulement des victimes ou des familles endeuillées. De très nombreux Niçois sont aussi venus marcher par solidarité pour témoigner leur soutien et montrer que toute une ville reste marquée par cette nuit du 14 juillet 2016.
12: Ça a touché notre ville, ça a touché nos cœurs, ça a touché nos anges. Donc voilà, je viens déposer une petite rose. Je fais ce que je peux avec une rose.
13: Depuis Nice, c'est plus pareil. On n'était pas sur la promenade, mais on a eu un très fort sentiment de chaos, de tristesse. La promenade le lendemain, pas un bruit, c'était très dur.
8: L'arrivée se fait au jardin Albert Ier, devant le kiosque à musique. Des roses blanches sont déposées en hommage aux 86 victimes. Parmi celles et ceux qui ont participé à cet hommage, il y a le maire, Éric Ciotti, présent aux côtés des victimes et de leurs proches.
14: On mesure leur choc traumatique 10 ans plus tard. On mesure leur immense douleur, leur très grande émotion et cette marche qui est aussi pour elles une épreuve. Nous l'avons voulu la plus sobre possible.
8: Et la municipalité l'a annoncé. Elle souhaite pour demain une commémoration à l'image de cette journée, simple mais puissante.
2: Un reportage de Sébastien Réglé à Nice, ici Azur, et les commémorations se poursuivent donc, vous l'avez dit, encore aujourd'hui et demain avec une cérémonie nationale, demain en présence d'Emmanuel Macron.
0: Vous écoutez ici ce lundi, il est 5h19, ce soir à la télévision, cap sur la chaîne des Pyrénées pour prendre des nouvelles de ces glaciers. Ils sont pas très en forme les glaciers. Le réalisateur d'un documentaire qui leur est consacré ce soir sur France 5 sera l'invité des coulisses télé dans un instant. Pour l'heure, voici William Scheller, Rock'n'Roll Dollar. Merci d'être là. On se réveille ensemble ce lundi matin sur votre radio locale.

0: Merci d'avoir choisi ici votre radio locale qui vous accompagne durant ces deux mois d'été. C'est un 13 juillet qu'ils sont nés. L'acteur Pio Marmaille, révélé dans Le premier jour du reste de ta vie, souffle aujourd'hui ses 42 bougies. C'est aussi un 13 juillet qu'il est né l'un des derniers monstres sacrés du cinéma hollywoodien, Harrison Ford. Aujourd'hui, il a un certain âge. Je crois qu'il a 86 ans, 83. Enfin bon, les années ne comptent pas quand on est une gloire du cinéma, Blade Runner,
1: la guerre des 84 exactement.
0: 84, voyez, j'en adorais 25. Parce que d'ailleurs, il a été relifté dans Indiana Jones.
1: Il ne vieillit pas.
0: Le dernier opus de la saga. Est-ce que vous vous souvenez de Sylvain Mirouf? C'était le magicien des années 90 dans les émissions de Michel Drucker. Il était tellement fort, Sylvain, qu'il a fini par se faire auto-disparaître. S'il nous écoute
1: comme ça
0: ce matin, on lui souhaite un bon anniversaire. Et puis aujourd'hui, c'est l'anniversaire de Julia Vignali, l'animatrice d'Affaires Conclues, l'émission où les téléspectateurs viennent vider leur grenier sur l'antenne de France 2. Écoutez.
2: 14 008.
0: Non, plus.
3: 16 000.
0: Ouais.
2: 16 002.
0: Ah.
4: 16 5.
5: Est-ce qu'on peut faire une affaire conclue à 16 500 euros, jeune homme?
6: Avec grand plaisir.
5: Eh ben, venez.
0: Allez.
5: Record de vente.
0: Adjugé, vendu. Si vous n'avez jamais vu les après-midi de France 2, ça ressemble à ça. Et puis enfin, un 13 juillet. C'est ce jour-là que disparaissait Jean-Paul Marat, assassiné dans sa baignoire par Charlotte Corday, qui poignarda cette figure de la Révolution française. En attendant, bon anniversaire à vous si vous êtes né un 13 juillet. On vous souhaite de profiter au maximum de cette journée. Ici, il est 5h23 dans les coulisses télé ce lundi matin. On vous parle de la série documentaire « Sale temps pour la planète » diffusée ce soir sur France 5. 19e saison cet été pour cette série qui filme les conséquences du dérèglement climatique à travers le monde. Ce soir, cap sur les sommets des Pyrénées.
7: Ces mêmes glaciers qui sont ultra puissants sont aussi ultra sensibles parce qu'en modifiant de quelques dixièmes de degrés le thermostat atmosphérique, eh bien, ça fond très très vite.
0: Dans les Pyrénées, les glaciers disparaissent. C'est de cette réalité dont traite l'épisode de ce soir. On y voit des paysages magnifiques, d'une nature en souffrance, dont il y a fort à parier que dans quelques années, il ne restera plus grand-chose. Comme en témoigne le réalisateur et producteur de la série, Morad Aitabouche.
8: Il y a quelque chose qui est très émouvant, parce que souvent, on humanise les glaciers. Et effectivement, nos images seront des archives pour les années futures. Il y a un enfant de 7 ans dans le documentaire, Pierre René, le glaciologue, lui dit en souriant, ben voilà, lui dans 20 ans il dira, ben voilà, moi j'ai vu le glacier et regardez aujourd'hui il n'y a plus que des palmiers, mais c'est terrible quoi.
0: Depuis 20 ans maintenant, le réalisateur de Sale temps pour la planète traîne sa caméra aux quatre coins du globe. Et s'il constate que le réchauffement climatique nous concerne tous, il a observé aussi que l'impact sur les populations est différent en fonction des régions du monde.
8: Aujourd'hui en France par exemple, lorsque sa maison est menacée parce que la falaise s'effrite et que la maison menace de sombrer, on est indemnisé. Donc ça, c'est plutôt une chance. En revanche, quand vous êtes au Bangladesh, vous perdez tout, l'État ne vous indemnise pas et vous n'avez malheureusement que les yeux pour pleurer. Le changement climatique, c'est vraiment discriminatoire. Mais je dis aussi que les plus pauvres, les plus démunis sont ceux aussi qui ont une capacité à s'adapter beaucoup plus forte que nous qui sommes un peu trop installés dans le confort peut-être.
0: Le journaliste qui, avant de produire cette série sur l'environnement, était reporter de guerre. Et j'en ai profité pour lui demander s'il établissait un parallèle entre conflits internationaux et des règlements climatiques.
8: Le parallèle, c'est les statistiques. Aujourd'hui, 25% des guerres sont liées à la sécheresse, à la raréfaction des points d'eau. On rentre dans une année El Niño qui va être terrible. Je pense à toutes ces populations qui, de toute façon, au Kenya, dans la région du Turkana, j'avais commencé le documentaire en disant « Mais comment peut-on vivre dans une région aussi hostile ?»
0: Sale temps pour la planète consacré aux Pyrénées. C'est à voir ce soir, 21h, sur France 5. Ce lundi matin, qu'est-ce que vous allez faire de cette nouvelle journée 0810 055 056? Venez donc nous le dire sur l'antenne d'ici, vous connaissez le principe. Dès lors que vous passez sur l'antenne, vous gagnez votre pack été. Plein de choses, parmi lesquelles une paire de lunettes pour assister à l'éclipse le 12 août prochain. Et puis cette semaine, le roman, le nouveau de Michel Bussy, Les Assassins de l'Ombre. 0810 055 056. Pour se réveiller, voici Alex Warren ici.

0: Vous écoutez ici, avant 5h30, le retour de l'info, c'est l'heure du petit crochet quotidien par l'Histoire de France avec Stéphane Bern. Ce matin, Stéphane, on voyage au temps où l'on remplaçait les noms par des chiffres pour gagner un peu de temps.
1: Pour vous, appeler un ami au téléphone consiste à swiper sur votre smartphone. Il y a plus d'un siècle, parler à un proche au téléphone était un peu plus fastidieux. Année 1880-1890, les premières lignes téléphoniques se multiplient dans les villes industrielles. À Paris, comme ailleurs en Europe, les abonnés ne composent pas eux-mêmes leurs appels. Ils passent par un standard avec des opératrices. Bien avant Alexa et Siri, il y avait donc Yvette, Christiane ou Monique. Mais rapidement, un problème apparaît. Retenir les noms de tous les abonnés devient ingérable. Et les erreurs se multiplient, surtout quand plusieurs personnes portent le même patronyme dans une même ville.
2: Non, Dupont, c'est lui. Moi, c'est Dupont.
1: La solution est radicale, remplacer les noms par des numéros. Nous sommes alors en 1897.
3: J'aurai le 22 à Agnès.
1: Chaque abonné reçoit une combinaison chiffrée. Demander Dupont devient demander le 427. Le réseau devient plus rapide, plus fiable, plus efficace. Et surtout, il peut grandir sans limite. Les carnets d'abonnés changent de forme. On n'y trouve plus des professions ou des adresses, mais des suites de chiffres. Cette logique de numérotation s'étend peu à peu. Les lignes, les centralités, puis les services eux-mêmes. On ne contacte plus une personne, mais une identité technique. Même les opératrices finissent par reconnaître les usagers, non plus à leur voix ou leur nom, mais à leur numéro habituel.
4: Oui, le standard, vous avez rien su pour moi ?
1: C'est la naissance d'une idée moderne, l'anonymat fonctionnel. Le numéro de téléphone, c'est une belle invention. Jusqu'au jour où des inconnus vous appellent 3 fois par jour pour vous vendre des fenêtres, des panneaux solaires ou une pompe à chaleur.
0: À demain, Stéphane Bern, évidemment ici. Quels sont les hôpitaux dans lesquels on est le mieux soigné? Le magazine Le Point adresse le palmarès cette année des établissements en France. À 6h10, nous serons avec la journaliste qui a mené cette vaste enquête à travers le pays. Pour l'heure, 5h30, l'info en France et dans le reste du monde. C'est l'heure du 90 secondes présenté par Cyril Ardo-Redon.
5: Des avions bombardiers mobilisés pour la première fois en région parisienne sur un incendie en forêt de Fontainebleau qui a déjà parcouru 800 hectares. Feu décrit par les pompiers comme très virulent. Il a provoqué une interruption du trafic sur l'autoroute A6 et des retards de train jusqu'à 6 heures. Un incendie en cours aussi dans le Maine-et-Loire au nord d'Angers. Il a parcouru 300 hectares et a détruit 2 maisons. 59 départements sont aujourd'hui en orange face à un risque élevé de feux de forêt selon Météo France. La carte de France fortement colorée face à la canicule. La Haute-Loire passe en orange et s'ajoute aux 83 départements déjà en vigilance hier. Dans le détail, 37 départements sont en rouge, 47 en orange. Il a fait jusqu'à 42,3 degrés hier à Pissos dans les Landes, 41,8 à La Rochelle. Une trentaine de chefs d'État et de gouvernement accueillis aujourd'hui à Paris par Emmanuel Macron. C'est la coalition des volontaires, les pays qui soutiennent l'Ukraine. Le chef de l'État qui prononce ce matin son traditionnel discours aux armées à la veille de son dernier défilé du 14 juillet en tant que président de la République. La France va-t-elle se qualifier pour la finale de la Coupe du Monde de foot? Encore 2 jours de suspense. Les Bleus sont arrivés à Dallas où se déroulera le match face à l'Espagne, champion d'Europe en titre. Avec un dernier entraînement prévu pour les Bleus, le match sera à suivre sur votre radio ici. Et puis le Tour de France, journée de repos aujourd'hui. Hier, Mathieu Van Der Poel s'est imposé sur la 9e étape à Ussel, en Corrèze.
0: Ici, il est 5h32, 84 départements sont aujourd'hui placés en vigilance canicule.
5: La Haute-Loire vient donc s'ajouter aux départements déjà en alerte hier. On vit la 3e canicule de l'année, nous sommes à peine mi-juillet. Alors nous sommes nombreux à vouloir nous équiper en ventilateur, en climatiseur ou en pompe à chaleur. C'est un petit peu moins connu. Le gouvernement a fixé l'objectif d'1 million de pompes à chaleur installées par an d'ici 2030. On en est encore loin. Alors dès la rentrée. De nouveaux coups de pouce sur la TVA sont instaurés, notamment pour des modèles Made in Europe. Claire Chaudière.
6: Visite du centre de formation du fabricant Mitsubishi Electric en région parisienne. Premier arrêt devant un modèle de pompe à chaleur réversible, dite RR, celle que de nombreux Français découvrent cet été.
7: Vous allez absorber la chaleur à l'intérieur et à travers les fluides frigorigènes qu'on utilise, la restituer à l'extérieur. En hiver, vous allez chercher des calories à l'extérieur et même quand il fait moins 15, vous avez toujours des particules de chaleur et vous les rejetez à l'intérieur.
6: Pierre-Yves Rakatmonga, le directeur marketing, veut casser les idées reçues.
7: On ne déplace pas d'air, on déplace des particules de chaleur. Le tout sans résistance électrique.
6: Juste à côté des appareils plus orientés chauffage d'hiver, les RO.
8: On prend toujours les calories à l'extérieur pour les restituer, mais via un véhicule qui s'appelle l'eau.
6: À l'intérieur de radiateurs en fonte, l'effet rafraîchissant, lui, n'est pas possible sans installer un petit appareil supplémentaire. Le nouveau bonus Made in Europe pour ce deuxième type de pack pousse en tout cas ce fabricant japonais à ouvrir une usine, non pas en France, mais en République tchèque. Éric Pellerin, son directeur général.
9: Il y a beaucoup de composants qui viennent d'Asie, certes, mais le cœur du système sera assemblé, produit en Europe.
6: D'autres fabricants comme Atlantic ou Saunier Duval produisent ce type de pompe à chaleur en partie en France, à Nantes ou Chalon. Quant aux pompes réversibles, les RR, si vous m'avez suivi, elles sont encore en quasi-totalité fabriquées hors Union européenne.
5: Voilà, désormais vous savez tout sur les pompes à chaleur grâce à Claire Chaudière sur votre radio locale ici. On jette un coup d'œil sur notre ciel, Johan, et justement un temps à faire installer une pompe à chaleur. Hein.
0: Effectivement, alors à la marge, hein, aujourd'hui un peu d'humidité en ce début de journée sur l'ouest du pays, seront concernées la Bretagne avec des pluies, petites pluies en matinée intermittentes, et puis pour le reste sur une large partie du pays ce matin c'est le soleil qui domine avec au lever du jour des températures douces déjà élevées, 22 degrés à Limoges, 25 à Bourges, 24 à La Rochelle, 24 dans la capitale ainsi qu'à Marseille, et puis cet après-midi des températures qui vont continuer de grimper, on est toujours largement au-dessus des normales saisonnière. À noter, à faire attention aux averses à caractère orageux sur la pointe bretonne, ainsi qu'un voile nuageux qui va s'étendre sur la grande région est, ainsi que la côte normande, et puis des températures, elles, qui seront plus que de saison, je vous le disais, au-dessus des normales saisonnières, 36 à Toulouse, 34 à Paris, 29 à La Rochelle, et il fera le plus chaud aujourd'hui à Lyon avec 38 degrés, la maximale en ce lundi matin.
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0: Ici, le matin, on chante au son de vos artistes préférés. Et pourquoi pas chanter le blues avec un peu de trompette. 5h35, je vous présente Patricia Cass sur votre radio locale avec des applaudissements. Il y a du monde en studio. On est comme ça ici. Bon réveil.

0: C'est un lundi, veille de 14 juillet qui débute en France. Et vous êtes là, déjà, à l'écoute d'ICI. Bon réveil, il est 5h39.
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0: Et à chaque nouvelle journée, ICI, on tâche de vous éviter de vous faire arnaquer. Ce lundi, Cyril, il sera question du bail fantôme.
2: Oui, avec notre spécialiste Valentin Bertrand et des témoignages qui se multiplient ces derniers jours, des locataires convaincus d'avoir trouvé l'appartement coup de cœur, sauf que bah, évidemment, ça ne se passe pas comme prévu.
0: Et pour la musique, dans quelques minutes, on sera avec les Irlandais. YouTube avec un standard de la pop de ces 40 dernières années. Bonjour Magali.
2: Bonjour Magali.
3: Bonjour Johan, bonjour Cyril.
0: Magali, vous nous appelez la Loire, comment s'appelle votre commune?
3: Oui, Feur, F-E-U-R-S.
0: Bon, qu'est-ce qui se passe à Feur aujourd'hui, en ce moment?
3: À Feur,
0: il n'y a rien.
3: Non, il n'y a pas de... Je crois qu'ils ont annulé le feu d'artifice, il n'y en a pas.
0: Comme dans beaucoup de communes en France, avec les incendies et la situation préoccupante. Alors, bon, vous habitez à Feur, mais demain... Vous pliez les Gaules et vous partez, où ça? En vacances?
3: Oui, je pars en Irlande demain.
0: Vous allez rencontrer Bono, et ses copains?
3: Oui, j'aimerais bien le voir. Oui.
0: C'est quoi le programme de ces vacances en Irlande?
3: Eh bien, c'est le grand tour d'Irlande.
0: D'accord,
3: en voyage organisé.
0: D'accord. Une première pour vous?
3: Oui, en Irlande, oui.
2: Vous avez regardé la météo, il va faire plus frais que chez nous, non, j'imagine?
3: Oui, 20, autour de 16 les matins, 23 l'après-midi.
2: Oh, le rêve.
0: Allez, Magali, le matin,
3: rêve,
0: vous écouterez ici sur Internet, on vous fera un point météo en fonction des villes que vous traverserez en Irlande, promis, pendant 10 jours.
2: C'est-à-dire
0: d'accord,
2: que vous prenez un pull, quoi.
3: J'ai fait un bon choix, oui, pour bon. L'été, ouais.
0: En attendant, on va vous envoyer à la maison, chez vous, dans la Loire, le pack été. Vous allez voir, c'est un sac avec plein de cadeaux. Un sac aux couleurs d'ici, avec les lunettes pour observer l'éclipse en toute sécurité. Il y a un petit calepin pour marquer vos souvenirs d'Irlande. Et puis, un roman. Mais c'est pas moi,
2: Enfin, alors, quand même, si,
3: oui,
2: Johan.
3: Toujours alors, un petit carnet de notes après.
0: Et ben voilà, exactement. Je disais, c'est pas moi qui finance, c'est la radio qui vous offre. Et puis également le roman cette semaine de Michel Bussy, grand auteur très populaire en France, qui va vous permettre de passer ses vacances agréablement. Je vous souhaite de belles vacances.
3: Eh ben, merci beaucoup en tout cas à tous. Allez, bonne journée.
2: Profitez bien.
0: Ça se passe comme ça tous les matins. Bon réveil, vous écoutez ici, il est 5h42.
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0: 5h42 chaque matin, ici, vous retrouvez notre rendez-vous anti-arnaque avec vous, Valentin Bertrand. Aujourd'hui, il est question de logement. Attention au bail fantôme.
6: Les témoignages se multiplient ces derniers jours. Des locataires convaincus d'avoir trouvé l'appartement coup de cœur, bien situé, pas trop cher, un soi-disant propriétaire réactif et surtout qui accepte votre dossier. En plus, miracle, l'appartement, vous le visitez, il coche toutes les cases, le contrat de location est signé par mail et une date de remise des clés est fixé, sauf que le jour J, un texto, le propriétaire annonce qu'il va avoir du retard. Il s'en excuse, mais il est embêté, il est pressé, veut gagner du temps, ou bien son soi-disant service de comptabilité va clore ses comptes. En tout cas, il avance une raison pour vous demander un virement de la caution et du premier loyer, et tant qu'à faire, un virement instantané. Vous vous en doutez, c'est là que le piège se referme. Une fois le virement effectué, le propriétaire fantôme s'évapore avec l'argent.
0: Mais alors Valentin, comment détecter ces fausses locations?
6: Ce n'est pas évident. Toute la ruse, c'est de vous avoir fait visiter. Le logement, vous l'avez vu, il est bien réel, ça met en confiance et c'est le but. Les escrocs utilisent en fait des logements en location courte durée, type Airbnb, pour endosser le costume du propriétaire et quelques jours plus tard, empocher votre argent. La règle d'or, c'est donc de ne jamais rien verser avant la remise des clés. Mais une fois qu'on a dit ça, il y a quand même d'autres indices et précautions à prendre. Déjà, tapez le nom du propriétaire sur Internet. Les témoignages d'anciennes victimes peuvent vous mettre sur la piste. Mais il faut aussi décortiquer avec attention les photos. Il y a 3 ans, j'ai moi-même évité de justesse une arnaque à cause d'un détail. Sur l'image de la cuisine, j'ai distingué une plaque au gaz alors que l'annonce, elle précisait bien plaque vitrocéramique. Je suis allé un petit peu plus loin. J'ai rentré les images de l'annonce dans un moteur de recherche. Ça m'a permis d'en retrouver l'origine. L'appartement utilisé comme appât, il venait en fait d'un site belge de location de vacances.
0: Merci Valentin Bertrand. Et puis pour retrouver tous les liens utiles de C'est pas vrai, rendez-vous sur le site de la radio ici.fr à la page arnaque. 5h44. Peut-être qu'en ce moment, vous êtes à la cuisine en train de petit déjeuner. Tiens, regardez devant vous. Cette banane là, posée négligemment entre le bol de café et les croissants.
2: Un peu trop mûr d'ailleurs.
0: Ouais, est-ce que vous savez où elle pousse, non ? Eh bien moi non plus, mais Benoît Prospero, lui, si, dans un instant, il va tout nous expliquer après le sourire de Zaz. Nouveauté sur votre radio locale.

0: j'espère.
1: Merci d'avoir choisi ici votre radio locale pour entamer cette nouvelle semaine. À 5h47, pénétrons dans le monde merveilleux du vivant. Bonjour Benoît Prospero. Aujourd'hui, trois choses à savoir sur un fruit qui donne le sourire.
2: On pourrait dire qu'il donne la banane. Bonjour à toutes et tous. Pour rappel, avant de commencer, la banane qui est verte avant d'être mûre et devient généralement jaune avec des taches brunâtres à maturité. Et donc au programme, arbres, singes et bonbons. Première chose à savoir, vous pensez savoir ce qu'est un bananier ? Eh bien, détrompez-vous, car non, le bananier n'est pas un arbre. Aussi étonnant que cela puisse paraître, cette plante qui peut atteindre jusqu'à 7 mètres de haut n'a rien d'un arbre au sens botanique du terme. On parle souvent de mains de bananes qui poussent sur ces grands végétaux, mais en réalité le bananier est une herbe géante. Il ne possède pas de tronc en bois, mais un faux tronc constitué de feuilles enroulées, ce qui fait de lui tout simplement la plus grande herbe du monde.
1: C'est vrai que c'est pas tout à fait ce qu'on imaginait.
2: Et c'est pas terminé. Autre idée reçue bien installée dans nos têtes. Deuxième chose à savoir, est-ce que les singes mangent des bananes ? Ah ben voilà, je vois hocher de la tête. Eh bien, pas vraiment. Même si l'image du singe tenant une banane est profondément ancrée dans notre imaginaire collectif depuis l'enfance, elle est en grande partie trompeuse. On a toutes et tous tendance à y croire parce que oui, ça paraît logique et presque évident. Ben pourtant, dans la nature, les singes ne consomment quasiment pas les bananes telles que nous les connaissons. En fait, ces fruits cultivés et transformés par l'humain sont bien différents de ceux que l'on trouve à l'état sauvage. Et donc, leur régime alimentaire est en réalité beaucoup plus varié, composé de feuilles, d'insectes, de graines ou encore de fruits sauvages.
1: Allez, pour terminer, une petite curiosité qui va parler aux plus gourmands d'entre nous.
2: Alors là, oui. Troisième chose à savoir, les bonbons à la banane ont-ils vraiment le goût de banane ? Vous les connaissez, ces petits bonbons ? Ben oui. Eh bien, la réponse est oui et non à la fois. Oui, parce que leur arôme est bien inspiré d'une banane, mais non parce qu'il ne s'agit pas de celle que nous consommons aujourd'hui. Cet arôme est en fait basé sur une ancienne variété de banane, aujourd'hui quasiment disparue, qui dominait le marché il y a plus d'un demi-siècle. Une banane plus parfumée, au goût plus intense, et qui survit désormais surtout dans nos souvenirs sucrés. Appelle-moi escargot et admire ma vitesse fulgurante. Le monde vivant est merveilleux, préservons-le. Et pour toutes ces précieuses informations, merci au biologiste et défenseur du vivant, Marc-André Sellos.
1: Merci à vous Benoît Prospero. Grâce à vous, on sait désormais que la banane ne pousse pas dans les arbres. 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
1: À 6h10, à la une de la presse ce lundi, où est-on le mieux soigné en France ?
4: Le magazine Le Point dresse le palmarès des hôpitaux et cliniques du pays. Au téléphone avec nous, c'est la journaliste qui signe cette enquête dans le hors-série de cet été.
1: Bonjour Caroline Tourbe.
5: Bonjour.
1: Si j'ai bien compris, en parcourant ce palmarès, en fonction de sa maladie, il y a des hôpitaux qui sont plus indiqués que d'autres.
5: Exactement. Le but, en fait, du palmarès du Point, c'est d'indiquer au lecteur les endroits dans lesquels la prise en charge est la plus optimale. Dans ces tableaux, ils seront assurés de trouver la liste d'établissements où la spécialité qui les intéresse, par exemple si on prend la chirurgie de la cheville ou la chirurgie de l'épaule, ces établissements-là seront des établissements dans lesquels c'est une activité qui est beaucoup pratiquée, et on sait que plus une activité est pratiquée, plus c'est aussi la garantie d'équipe entraîner. Donc c'est vrai que ça permet d'avoir en un seul coup d'œil une vision de ce qui peut se faire de plus efficient en France.
1: Est-ce qu'on est forcément mieux soigné quand on vit dans une grande ville ?
5: Pas forcément. Cette année, on voit que les premières places sont trustées dans le public par 4 CHU qui sont des CHU de province, le CHU de Toulouse, le CHU de Bordeaux, le CHU de Lille, le CHU de Strasbourg. Et néanmoins, il y a aussi des exemples qui ne sont pas dans les grandes métropoles. On peut par exemple parler du centre hospitalier de Valenciennes qui est extrêmement bien organisé et qui du coup se retrouve normalement, logiquement, dans le tableau d'honneur 2025.
1: Vous le disiez, ce palmarès, il est dressé chaque année. Est-ce qu'il y a des CHU qui au fil des années progressent et reprennent du cachet après avoir été dans les limbes du palmarès ?
5: Oh, peut-être pas dans les limbes, mais en tout cas, ce qui se passe, c'est que clairement, il y a des mouvements qui sont perceptibles dans le tableau d'honneur. Chaque année, on a quand même souvent, on va dire, dans les 10 premiers des CHU que l'on voit régulièrement, hein, c'est-à-dire Montpellier, Nancy, je vous parlais de Bordeaux, de Toulouse, mais ils peuvent avoir une évolution de leur place qui est liée au nombre de fois où ils se retrouvent classés dans les différents palmarès et différentes spécialités que nous établissons.
1: Dans votre guide, on peut également commencer à comprendre à quoi est lié le coût d'une hospitalisation.
5: Oui, exactement. Alors, on a voulu dans ce guide décrypter ce qu'un séjour hospitalier ou une hospitalisation peut réellement coûter à un patient. On sait que la sécurité sociale va prendre en charge toute une partie, 80% à peu près, des frais liés à un séjour dans un hôpital public ou dans une clinique privée conventionnée. Donc c'est bien d'avoir un peu des éléments pour décrypter, de savoir à qui s'adresser pour connaître l'addition finale qui peut grimper très vite dans certaines cliniques notamment. Voilà ce genre de choses, d'informations pratiques que l'on a voulu mettre à la disposition de nos lecteurs.
1: C'est un dossier passionnant et utile forcément, le palmarès des hôpitaux et des cliniques à retrouver cet été dans le hors-série du Point. Merci Caroline d'avoir été avec nous.
5: Merci.
1: Maintenant que nous avons parlé de notre santé, avant 6h ce lundi, il va être question de notre rapport à l'argent. Oui, on est comme ça ici, on élude aucun sujet. L'argent, le thème du jour de ces tendances, après ce standard de U2, Where the Streets Have No Name, sur votre radio locale, ici, 5h53.

0: venez de vous réveiller. Soyez les bienvenus. Vous êtes ici. Bientôt, il sera 6h avant de retrouver toute l'équipe d'ici matin sur votre radio locale. Muriel Jordan, comme chaque matin, est avec nous pour décrypter un phénomène de société. Ce lundi, Muriel, vous vous intéressez à notre rapport à l'argent.
1: Oui, l'argent, osons en parler. Bah, c'est pas moi qui le dis, c'était le slogan de la 14e semaine de l'éducation financière lancée par la Banque de France en mars dernier. Avec des ateliers, des tables rondes destinées à nous réconcilier avec l'argent, à lever les tabous. Parce qu'apparemment, en France, nous sommes un peu à la ramasse en termes de culture financière. Cela dit, est-ce que les banques nous aident à tout comprendre? Ou se contentent-elles juste de nous refourguer des packages ou des services payants, hein? Eh bien, tout ça me rappelle un vieux sketch des Inconnus sur la bourse.
2: Je veux placer 100 francs en bourse.
3: Oui.
2: Qu'est-ce qui se passe au bout de 30 jours, d'un mois? Combien je gagne?
3: D'accord, alors je comprends très bien. Plaçons donc vos 100 francs dans un esprit de moyen long court terme. Eh bien, vos 100 francs, vous en rapportez, je peux le dire, dès aujourd'hui.
2: Oui, combien?
3: Un plus. Bénéficiaire.
2: De combien?
3: Calculé sur la base des termes, à risque habilité, sur une base obligataire et entubatoire de 0,75% données variatives, mais ça nous le savons.
1: Ouais, je crois que c'est très clair sur les risques entubatoires, merci. Peut-être que ce seront vos ados qui vous apprendront à parler cash, parce que figurez-vous qu'il y aura au collège des cours d'éducation financière destinés aux classes de 4e, prévus à partir du mois de septembre.
0: Donc Muriel, si je comprends bien, l'idée c'est de libérer la parole et éduquer sur l'argent pour gagner en autonomie financière et prévenir les arnaques et la désinformation.
1: C'est ça. Encore faut-il être capable de lever les tabous qui, par exemple, existent encore beaucoup dans le couple. Certaines habitudes persistent, ne pas dire combien on gagne, faire du 50-50 concernant les dépenses, alors que dans la majorité des cas, les femmes sont perdantes. Madame, pour vous, c'est important de parler cash dans le couple?
4: Ah oui, je pense que, alors, moi, de mon côté, l'argent, c'est hyper important d'en parler, d'être transparent sur les dépenses, sur combien on gagne, sur la part de chacun. Et oui, c'est très important de crever l'abcès, de pas avoir ce genre de tension au sein du couple, pour moi.
1: Bref, l'argent, personne n'en parle, mais qu'est-ce qu'on en parle pourtant? Et ça fait seulement 60 ans que les femmes peuvent enfin ouvrir un compte et travailler sans l'accord d'un homme. Tenez, je croise Madeleine, 81 ans. Elle se souvient bien de la loi du 13 juillet 1965, loi qui lui permettait

0: cache-cache avec le porte-monnaie par les caches.
1: Bien reçu Muriel, c'est un plaisir de commencer cette journée avec vous. On vous laisse avec toute l'équipe d'Ici Matin. Passez une excellente journée. À demain.
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4: À demain, Johan. Ravi de passer ce moment avec vous, effectivement. Ce début de semaine, un long week-end peut-être pour vous. La team ici, Saint-Étienne-Loire, et Colin qui réalise Ici Matin, l'info d'ici, avec David Valverde. Salut à tous les deux.
5: Bien bonjour, Carole. Bonjour tout le monde.
4: Déjà la banane, le sourire.
5: Oui,
4: c'est
5: à fond,
4: cool.
5: Ouais.
4: Et dis donc,
5: bah ouais, on est lundi,
4: ça
5: c'est
4: va
5: cool.
4: Aussi bien réveiller, repos, transat. Non, pas transat. Ou alors dans le salon.
5: Petit barbecue.
4: À la... Ah, quand même.
5: Quand même.
4: Attention. Ouais. Ici Matin, ici, Saint-Étienne-Loire, c'est parti, les kikis.
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4: Non, moi c'était Plancha, lundi 13 juillet 2026, beau réveil, bonjour. 6h. Et à la une de votre journal, David, alors qu'un feu d'une ampleur exceptionnelle touche depuis hier soir la région parisienne, les pompiers de la Loire étaient quant à eux mobilisés à Farnay.
5: Oui, vous avez vu cet incendie à des kilomètres à la ronde. 17 hectares de végétation ont brûlé sur les hauteurs de Farnay, mais aussi de Saint-Paul-en-Jarret. Le feu est ce matin maîtrisé grâce à l'engagement de 118 pompiers et d'une quarantaine d'engins. Les habitants du secteur ont même reçu un message envoyé par la préfecture pour les appeler à la plus grande prudence, Louis Stoman.
6: C'est la première fois que la préfecture de la Loire active son dispositif FR Alert et que ce n'est pas un exercice. Une décision prise surtout pour alerter de potentiels promeneurs qui se baladeraient dans le massif menacé par les flammes. Le feu prend en début d'après-midi sur les hauteurs de Farnay. Au lieu d'y banc, il grimpe sur les pentes et bascule sur un autre versant, vers le hameau de Vergelat, à Saint-Paul-en-Jarret. Un hameau évacué face aux fumées denses qu'on voit à des kilomètres à la ronde. 118 pompiers sont sur place avec une quarantaine d'engins et épaulé aussi par les agriculteurs des deux communes qui creusent des tranchées ou ravitaillent en eau. C'est ce que nous raconte Muriel Bachet. Elle est adjointe à la mairie de Farnay sur les lieux toute la journée.
7: Les agriculteurs ont beaucoup aidé avec leurs tonnes d'eau. Tout le monde était très solidaire. Les habitants ont apporté de l'eau pour les pompiers. On a ouvert deux salles aussi. Ils avaient des douches et puis voilà, un petit peu de fraîcheur. Et notre salle des fêtes qui a été ouverte pour qu'ils puissent se reposer et manger. C'était une salle climatisée.
6: Des pompiers toujours sur place ce matin pour surveiller une éventuelle reprise des flammes.
5: Effectivement, et pour l'instant, ce feu n'a pas repris du côté de Farnay. La ville de Saint-Étienne a pris la décision hier d'annuler le feu d'artifice qui était prévu du côté de Terre-Noire par sécurité. Les municipalités, dans leur très grande majorité, ont décidé d'annuler ces feux d'artifice du 14 juillet. La sécheresse de la nature rend la moindre étincelle potentiellement catastrophique. Dans la Loire, la préfecture a incité ces derniers jours à prendre ce genre de décision. Les mairies qui maintiennent les feux d'artifice doivent donc assurer la sécurité des habitants et assumer si les choses dérapent, Margot Longeroche.
8: Pour le maire de Villeray, Philippe Perron, c'est irresponsable de tirer un feu d'artifice avec la sécheresse actuelle. Il a fait partie des tout premiers maires de la Loire à annuler sa fête du 14 juillet. Elle devait avoir lieu près du lac de Villeray.
9: Une sécheresse inédite comme celle-là en 70 ans, je n'ai jamais connu ça, quoi. Un tir qui part mal, voilà, ça s'embrasse, quoi.
8: Mais c'était pas la première sécheresse qu'on connaît dans le département. Christophe Favergeon, le maire d'Unieux, s'y est habitué.
10: La sécheresse, on l'a en réalité chaque année depuis beaucoup d'années, hein, au mois de juillet, donc cette année, en l'état actuel des choses, est guère différente des précédentes. Notre feu d'artifice est tiré par des professionnels, on a une réserve d'eau à proximité du lieu de tir, les conditions sont réunies, et on tient cette grande fête populaire, la fête nationale le 14 juillet.
8: À Saint-Étienne aussi, le maire Régis Juanico considère que ce climat très sec n'empêche pas de tirer un feu d'artifice.
11: Les risques sont très faibles au niveau du zénith puisqu'on n'a pas de zones végétalisées qui sont susceptibles de prendre feu avec même un feu d'artifice.
8: La ville a quand même mis plus de moyens pour la sécurité que d'habitude.
11: Il y aura des personnels supplémentaires, des agents des services de la ville de Saint-Étienne et les artificiers eux-mêmes qui ont prévu aussi de renforcer leur propre sécurité.
8: Il appelle aussi les spectateurs à faire très attention et éviter par exemple absolument de jeter leurs mégots.
5: Et pour les professionnels, les artificiers, ces annulations en cascade entraînent une immense perte de chiffre d'affaires. On va les écouter dans l'info d'ici à 6h30 au niveau de la météo. Pas de changement majeur hein, aujourd'hui, la canicule se poursuit. Tout de même noter que la Haute-Loire passe en vigilance orange. La Loire l'était déjà. En ce qui concerne la vigilance aux feux de forêt, c'est orange dans la Loire et jaune en Haute-Loire. 38 sapeurs-pompiers par ailleurs mobilisés hier soir à Saint-Étienne après une explosion dans un bâtiment de 4 étages en cause une gazinière.

0: Démarré dans un commerce en travaux au rez-de-chaussée. Une personne a été gravement brûlée, transportée dans un centre hospitalier spécialisé à Lyon. Deux autres personnes ont été prises en charge au CH Nord. La structure de ce bâtiment n'a pas été fragilisée par l'explosion.
1: 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À Saint-Étienne encore, un rassemblement est organisé ce soir devant le Zanzibar.
0: Oui, le Zanzibar, c'est le seul établissement ouvertement LGBTQIA+, théâtre samedi soir d'une agression homophobe. Trois hommes s'en sont pris aux clients alors qu'ils venaient passés en voiture à vive allure devant le bar. Ils les ont ensuite tabassés et insultés. Deux d'entre eux étaient hier en garde à vue. Événement insupportable pour de nombreuses associations qui ont signé un communiqué commun, notamment Fierté Saint-Étienne et sa présidente Margot Bodenec.
2: Oui, c'est important que les associations se mobilisent, puissent défendre aussi les lieux qui nous permettent de nous exprimer et d'exister et qui donnent de la représentation dans l'espace public aux personnes LGBT. Ça permet de montrer que l'on n'a pas peur, que l'on ne se laisse pas intimider par des violences sous toutes les formes sous lesquelles elles peuvent se manifester, montrer notre soutien envers le gérant du bar Le Zanzibar et envers l'ensemble de la communauté. On réagit tout simplement en condamnant avec la plus grande fermeté cette agression qui malheureusement rappelle qu'encore en 2026, se retrouver, vivre et travailler dans un lieu festif reste pour de nombreuses personnes LGBTQIA+, associé à un risque bien réel au quotidien. Quelles que soient les circonstances précises de l'agression, en fait, le fait qu'elle survienne dans le lieu identifié comme un espace de convivialité principal pour les personnes LGBTQIA+, à Saint-Étienne, encore plus au sortir du mois des fiertés, résonne particulièrement pour nous.
0: Et le rassemblement de ce soir a lieu donc devant le Zanzibar, rue de la Résistance, à 18h.
1: Ouh là là, J-1 avant le choc de la Coupe du Monde de foot France-Espagne.
0: Ouais, hier, les Bleus sont arrivés à Dallas, où se joue la rencontre de demain soir, donc à 21h. Vous pourrez la vivre, bien entendu, en écoutant ici Saint-Étienne-Loire. Côté ibérique, c'est vrai que la menace reste sans doute le jeune attaquant Lamine Yamal, qui pour l'instant fait pas une grande Coupe du Monde. On va espérer que ça va rester comme ça. L'équipe de France reste sur deux défaites face à l'Espagne en demi-finale de l'Euro 2024 et de la Ligue des Nations. C'était l'an dernier, on y revient dans le journal de 7h. Et puis toujours en foot, bienvenue à deux nouvelles joueuses qui ont signé hier à l'ASS, la milieu de terrain Lornichi Chadouvier, mais également la défenseur Céleste Delcroix.
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1: Et oui, parce qu'il va faire très très chaud aujourd'hui, on n'en voit pas le bout de cette canicule. 33-38 degrés à Roanne, 38 degrés par exemple, 38 à Saint-Étienne ou Charlieu, 33 à Issingeau ou au Puy-en-Velay, déjà 23 degrés, 24 à Roanne, 23 à Saint-Étienne. La nuit a été très chaude, c'est même très lourd ce matin, le ciel est voilé, il va rester comme ça tout au long de la journée. La fraîcheur, vous la trouverez dans les cinémas, les centres commerciaux, les grottes de la région. On s'hydrate, on se protège. 0800 06 66 66, c'est canicule Info Service ou le 15. Et sur les routes, c'est tranquille ce matin, il est 6h08.
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1: Et pour se réveiller de bonne heure, et pour se réveiller de bonne humeur, même avec la chaleur, rien de mieux qu'un Michel Berger. Allez, ravi de vous retrouver, ça s'appelle la groupie du pianiste. Bon réveil, bonjour.

0: La groupie du pianiste Michel Berger, ici Saint-Étienne-Loire, 6h13. Merci de nous rejoindre, les groupies d'ici Saint-Étienne-Loire.
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0: Oui. Alors, je vous l'ai dit, Carole Micot n'est jamais seule. Carole Micot n'est jamais seule parce qu'elle n'aime pas être seule. Le matin, elle s'entoure de David Valverde pour l'information.
3: Ah ouais, je suis là, bon ouais. Hein.
0: Et donc, on se fait des petites tapotes ce matin, ça a l'air chaud, pas ça.
4: C'est un lundi un peu plus dur que les autres.
0: On se tapote, mon Colin, s'il vous plaît. Parce que voilà. Alors, il va faire chaud, très chaud. Il fait déjà très, très chaud dans nos têtes, vous l'aurez compris. Nous sommes le lundi 13 juillet, ça je vous l'ai dit. Nous fêtons les Henri. Bon anniversaire à Harrison Ford. Sinon, avant 6h30, Catherine Viguier, son horoscope. Elle nous dit quoi, notre Catherine, aujourd'hui? Ben, elle nous dit que c'est une actualité de début de semaine, tout simplement. Nous partirons à votre rencontre, Cédric Robert. Vous êtes multi-champion de France, mais multi-champion de France de quoi? Eh ben, on le trouvera dans quelques instants et on le saura. Dans quelques instants, à suivre le conseil santé du Doc Kirzek et les vaccins, hyper importants, indispensables, avant de voyager. 6h14, bon réveil.
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0: Allez, place à nos conseils santé du matin, Gérald de Kirzek, bonjour. Alors évidemment, Gérald, quand on pense vacances, voyage, on pense vaccin, enfin, en tout cas, on doit penser vaccin.
7: Bonjour à toutes et à tous. On va éviter d'oublier les vaccins pour partir en voyage, parce qu'entre une hépatite A attrapée avec une brochette panette et une piqûre de rappel qu'on a zappé, votre corps risque de vivre des vacances moins reposantes que prévu. D'abord, une bonne nouvelle, votre projet de voyage, c'est l'occasion idéale justement de faire un check-up, un point complet sur votre carnet de santé. Le rendez-vous chez le médecin avant de partir, c'est un peu le grand nettoyage vaccinal. Alors, on va vérifier les classiques, hein, diphtérie, tétanos, poliomyélite, le DTP, ça c'est obligatoire, la coqueluche et la rougeole, ça c'est la base. Si vous n'êtes pas à jour, votre médecin vous proposera des rappels et ça tombe bien, ces vaccins sont pris en charge par l'assurance maladie. Ensuite, ça va dépendre de la destination et du type de séjour parce qu'il y a d'autres vaccinations qui vont devenir vite indispensables. Afrique intertropicale ou Amérique du Sud, c'est la fièvre jaune, c'est souvent obligatoire. Et attention, ce n'est pas une option. Un certificat international de vaccination vous sera demandé à l'entrée du pays. Alors, ce vaccin doit être fait au minimum 10 jours avant le départ dans un centre agréé. Destination tropicale ou un séjour en milieu un peu insalubre, l'hépatite A, c'est très fortement recommandé. La saleté transmet par l'eau, les aliments contaminés, le virus de l'hépatite et une simple salade mal lavée ou un glaçon douteux. Et voilà, c'est une belle jaunisse et des semaines de fatigue. Vous voyagez en Asie rurale ou en mission humanitaire, la typhoïde, l'encéphalite japonaise, voire la rage peuvent être recommandées. Et puis il y a le paludisme, il n'y a pas de vaccin à ce jour en France, mais vous devriez peut-être prendre un traitement préventif. Là aussi, ça se voit avec son médecin et surtout, on n'oublie pas les moustiquaires et les répulsifs.
0: Bon, sinon Gérald, il y a évidemment des événements qu'on a à surveiller et comment on peut les limiter pour ne pas passer évidemment ses premiers jours au lit ou en tout cas à se plaindre.
7: La plupart des effets secondaires sont légers et passagers. C'est même bon signe, hein. Ça veut dire que le système immunitaire réagit et fabrique sa défense. Alors, faut surveiller localement une douleur ou une rougeur, globalement une petite fièvre, tout ça c'est normal et les effets secondaires rares sont des nausées, des vomissements, la diarrhée. On les limite tout simplement en prenant un peu de paracétamol. Sur le point d'injection, on peut mettre une compresse froide, mais vraiment pas de panique. Le plan d'action pour les vaccins, c'est vraiment d'anticiper pour pas faire ça à la veille du départ, mais il faudrait s'y prendre au moins 2 mois avant le départ. Ok, c'est raté maintenant pour que les injections soient faites à temps, mais allez-y si vous partez encore le mois prochain. Demandez à votre médecin si vous pouvez faire plusieurs vaccins le même jour et planifiez votre vaccination plutôt en fin de semaine, comme ça les petits effets secondaires, bah, ça tombera pas un jour de boulot. Allez, bon été, bonne santé, à l'écoute d'ici bien sûr.
0: Ouais, bon, enfin, ça tombera pendant notre week-end. Dites donc Gérald, de temps en temps, dans certains aéroports en Afrique par exemple, à Abidjan en particulier, vous avez déjà des petites cellules pour vous vacciner dès que vous arrivez. Vous pouvez vous faire vacciner contre la typhoïde, par exemple, ou la fièvre jaune, et vous repartez avec votre petit carnet de santé. Mais effectivement, il vaut mieux s'y prendre à l'avance. Allez, belle journée. Bon réveil, 6h17.

0: Alive avec Desjoy, ici Saint-Étienne-Loire, un peu plus de 6h20 ce lundi matin. Vous savez que c'est vrai, on part à votre rencontre chaque jour, que ce soit dans la Loire ou la Haute-Loire. Et ce matin, les amis, on va remettre des médailles.
1: On va accueillir Cédric Robert. Cédric Robert, c'est pas un Ligérien comme les autres, c'est un pilote de rallye et l'un des meilleurs, je peux le dire.
2: Oh bah, je sais pas, bonjour à tous déjà, j'espère faire partie des bons, mais après on verra.
1: Donc il fait partie du patrimoine du rallye français et aujourd'hui on l'accueille sur ICI Saint-Étienne-Loire pour les gens d'ici. Alors Cédric, rapidement pour te présenter, en une minute c'est parti.
2: Natif de Saint-Étienne déjà, c'est un très bon point, fanatique de football au tout début, quand on est à Saint-Étienne c'est normal. Et puis toute ma famille faisait du rallye, donc du coup j'ai fait du rallye et je suis maintenant dans un petit village qui s'appelle Marle, de 1500 habitants, et c'est très sympa, on y vit très bien. Et puis j'associais jusqu'au rallye du Var, le championnat de France des rallyes, quelques rallyes régionaux et nationaux, et le boulot et la famille, donc c'était pas simple. Voilà, mais on a fait ça pendant des années.
1: Les routes de la Loire, elles sont bien ou pas?
2: Elles sont magnifiques. Ah. Les routes de la Loire, je suis aussi limitrophe avec la Haute-Loire, donc que ça soit la Loire ou la Haute-Loire, il y a des magnifiques rallyes et des routes extraordinaires.
1: Bon, et moi je vais repasser quand même au cœur des Verts parce que t'as commencé par ça et on aime bien le mettre en avant quand même à la radio ici Saint-Étienne-Loire. C'est quoi ton rapport avec les Verts?
2: Bah, j'avais fait à l'âge de 7 ou 8 ans le stage de Bernard Bosquier à l'époque. Je jouais à Saint-Jean-Bonnefond, un club qui était plutôt sympa. On a gagné le tournoi de Noël à l'époque, c'était un truc de fou. Mais je me rappelle quand même un bon souvenir parce que j'avais appris beaucoup et puis la rallye est arrivée ensuite.
1: Bon, 75-76, si je regarde bien, tu avais quel âge?
2: Eh bah, 3 ans.
1: Donc, beaucoup de souvenirs.
2: Donc les poteaux carrés, je les ai connus, mais surtout dans les livres, où j'en ai entendu parler. Mais c'est vrai que cette époque-là, je l'ai forcément, étant stéphanois, regardé à la télé, mais j'ai pas eu de souvenir d'être à Geoffroy Guichard dans ces années-là, j'étais un peu petit.
1: C'est quoi ton coin de paradis dans la Loire et la Haute-Loire?
2: Bah écoute, je crois que j'y suis, c'est mon petit village de Marle, où il fait bon y vivre, où c'est que j'ai plein de potes là-haut, on s'amuse comme des dingues. Je recommande à tous les gens qui veulent se poser, qui veulent venir chercher des champignons, mais pas trop, parce qu'il faut qu'ils m'en laissent, de monter à Marle. Voilà.
1: Merci beaucoup.
0: Tout simplement, merci à tous les deux. C'est vrai que les coins à champignons, ça ne se donne pas. Lui, c'est une sacrée belle déclaration d'amour qu'Amira vient de composer. Ça s'appelle À l'imparfaite, c'est une nouveauté. Ici Saint-Étienne-Loire, il est 6h23.

0: parfaite pour moi.
1: C'est sûrement ça, l'amour, être parfaite dans les yeux de l'homme ou de la femme de sa vie. Amir, à l'imparfaite, allez à suivre. L'horoscope de Catherine Viguier, toute l'actu dans moins de 4 minutes.

0: Indochine arrive juste après l'info de 7h30, 6h30 même.
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0: Ici Saint-Étienne-Loire, beau réveil en ce lundi matin. Alors justement, 12 mois, 12 signes dans l'horoscope. Quelle est l'actualité de ce début de semaine, Catherine Viguier?
6: Les natifs du cancer donnent la première note.
7: Bélier, il peut y avoir un souci familial ou côté maison, mais vous êtes porté par la conjoncture astrale, alors ça ira.
8: Taureau, vous vous sentez réceptif à tout et à tous, une vraie éponge.
9: Gémeaux, peu à peu, ce sont vos sous qui occupent la première place et vous saurez faire.
10: Cancer, l'erreur sera de compter sur l'autre pour faire votre bonheur, trouvez-le d'abord en vous.
11: Lion, les choses s'améliorent, alors aujourd'hui, mettez en veille vos démarches, reposez-vous.
12: Vierge, super journée, l'envie de vous dévoiler, de révéler qui sait un secret qui vous anime.
13: Balance, en famille, prenez le temps de vous expliquer avec qui vous souhaitez, c'est important.
14: Scorpion, belle journée, plus sympa que les précédentes avec des excursions dans la tête et en vrai, inoubliables.
15: Sagittaire, ne vous laissez pas impressionner par une personne qui tente de parler plus fort ou de prendre votre place.
16: Capricorne, durant 2 jours, les relations sentimentales sont au premier plan, préparez-vous.
17: Verseau, vous avez besoin de vous sentir apaisé, allégez donc votre emploi du temps.
18: Poisson, vous appréciez tellement ce jour, on vous témoigne de l'affection.
19: Et pour nous tous, s'accorder du temps de son plein gré.
0: Ça veut dire quoi, ça va Catherine, s'accorder du temps de son plein gré? Parfait le programme en tout cas. Moi ça me va, si je vous donnais un petit peu de temps, David, vous feriez quoi ce matin? Qu'est-ce qui vous ferait plaisir?
14: Une petite sieste.
0: Pas à 6h20.
14: Je serais capable de redormir un peu.
0: La nuit a été courte.
14: Oui, voilà.
0: Le week-end a été court.
14: Mais oui.
0: Et peut-être un petit peu trop chaud. Et c'est Charlotte qui nous rejoint évidemment dans la team ici, Saint-Étienne-Loire. N'hésitez pas à l'appeler 04 77 10 00 10.
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0: Dans un instant, dans l'info d'ici, gros plan sur une profession qui pâtit de la sécheresse, David.
14: Oui, ce sont les artificiers, les professionnels qui sont censés tirer les feux d'artifice à l'occasion de la fête nationale. Cette année, ils font face à beaucoup d'annulations. Vous le savez, c'est lié à la sécheresse et aux recommandations de la préfecture de la Loire qui recommande effectivement d'annuler les feux du 14 juillet. On en parle juste après l'actu en France et dans le monde en 90 secondes avec Cyril Ardoux.
7: Une quinzaine de maisons évacuées, l'autoroute A6 coupée, des retards de train jusqu'à 6 heures parmi les conséquences de l'incendie d'une ampleur exceptionnelle en forêt de Fontainebleau au sud-est de Paris. 800 hectares parcourus et des moyens inédits déployés pour la région avec des avions et des hélicoptères bombardiers. 400 pompiers sont mobilisés. Le ministre de l'Intérieur est attendu sur place. Ils seront coupés du monde encore jusqu'à mercredi. La route qui mène aux communes de Pralognan-la-Vanoise du Planet en Savoie doit rouvrir après-demain selon le département. Elle est fermée depuis mardi en raison d'un incendie. 5000 personnes sont bloquées dans ces deux villages. La canicule en France, encore une chaude journée attendue avec 37 départements en alerte rouge, 39 en orange. Conséquence, 3 réacteurs nucléaires à l'arrêt, 8 en puissance réduite. L'eau des rivières qui refroidit ces systèmes est déjà très chaude. C'est pour éviter que de l'eau encore plus chaude ne vienne fragiliser les écosystèmes aquatiques. 14 000 victimes potentielles d'une cyberattaque qui a visé la Fédération française d'équitation ce week-end. Les données personnelles des adhérents et licenciés volées, notamment les noms, prénoms, numéros de téléphone, adresse email et adresse postale. Les Bleus à l'entraînement aujourd'hui, le dernier avant France-Espagne en demi-finale de la Coupe du Monde demain soir. L'équipe de France est déjà à Dallas où se déroulera la rencontre. Le match sera à suivre évidemment sur votre radio ici et sur ici.fr. Et puis, et journée de repos aujourd'hui sur le Tour de France. Hier, Mathieu Van Der Poel s'est imposé sur la 9e étape à Ussel en Corrèze.
14: Et si vous avez vu des feux d'artifice ce week-end ou que vous en voyez d'ici à demain, 14 juillet, vous êtes chanceux parce que depuis la semaine dernière, c'est plutôt un festival d'annulation. Aucun risque pris par une très grande majorité de municipalités à cause de la sécheresse. Et c'est un coup dur économique donc pour les artificiers censés réaliser jusqu'à 70% de leur chiffre d'affaires annuel à cette période, Margot Longeroche.
20: Steve Rico est dépité.
21: Pour être franc, il y a plus grand chose. Le 14 juillet, on fait Vichy dans le 03 et Rouen. Voilà.
20: Avec sa société Étoile Artifice basée à Néronde dans la Loire, il était censé travailler non-stop entre le 12 et le 14 juillet.
21: C'est une grosse partie quand même du chiffre d'affaires. C'est là où on a le plus de spectacles de toute façon. Il y en a qui sont complètement annulés puisque beaucoup n'ont pas forcément d'autres fêtes et ne pourront pas faire d'autres fêtes dans l'année. Donc ça, c'est une perte claire et nette. Et d'autres arrivent à trouver des solutions de report. Il n'y a rien de sûr non plus puisqu'on ne sait pas non plus jusqu'à quand il y aura des arrêtés.
20: L'artificier ne comprend pas toutes ces interdictions de spectacles pyrotechniques. Pour lui, le risque peut être maîtrisé.
21: On est capable de dire non si un site est réellement dangereux, mais on est capable de sécuriser un périmètre à 100% si la configuration elle, le permet. Et ce qu'on demande, en fait, c'est le discernement et pas d'une interdiction aveugle des préfectures.
20: La vraie difficulté pour ces sociétés, c'est la perte économique que représentent ces annulations. Lucas Barthélémy a repris l'entreprise Arsotech Artifice l'an dernier à Saint-Christophe-sur-Dolezon en Haute-Loire.
22: Nous, en nous interdisant tout ça, en ne faisant pas d'études de cas par cas des sites de tir, en fait, on n'a pas de trésorerie qui rentre. Nous, on doit justifier auprès des banques de trouver des solutions pour pouvoir justement réussir à travailler et pouvoir faire vivre notre profession.
20: Quant à l'alternative des drones, elle a de grosses limites, selon lui.
22: Aujourd'hui, le travail avec les drones, c'est compliqué parce que les communes n'ont pas non plus des budgets extensibles. Pour vous donner un ordre d'idée, un feu d'artifice à la place fait en drone, ça va coûter à peu près à mon client en moyenne entre 15 et 20 000 euros.
20: Contre environ 1500 à 3000 euros pour un petit feu d'artifice de village.
22: Ce sont des budgets beaucoup plus conséquents.
20: Lui, comme son confrère de Néronde, réclame plus d'écoute de la part des services de l'État et des aides si la situation perdure dans les années à venir.
14: Et vous l'avez entendu, certaines municipalités ont décalé leur feu d'artifice à la fin de l'été. On verra si la situation est pour autant meilleure d'ici là. Un reportage de Margot Longeroche à réécouter sur ici.fr. Exemple très précis d'incendie rapide lié à la sécheresse, c'était hier après-midi au niveau de Farnay dans le Pilat. Des habitants ont dû quitter leur maison quelques heures par précaution. Xavier a pu rester chez lui, mais il a vu les fumées toute la fin de journée.
23: C'est impressionnant parce que vous voyez le feu un peu dévalé qui vous arrive dessus, mais on est assez vite rassuré quand on les voit travailler. Quoi.
14: Et ceux qui ont travaillé, ce sont les 118 pompiers mobilisés. L'incendie est ce matin maîtrisé. Malgré tout, 17 hectares ont brûlé. Vigilance toujours orange au feu de forêt sur le département de la Loire. On est en orange canicule sur nos deux départements.
0: Absolument. La Haute-Loire était en jaune la semaine dernière. Que calor est mis à mort. C'est lourd en plus aujourd'hui. Hein. Sous le soleil et les nuages aussi. 20 degrés ce matin en moyenne. Cette nuit aussi. 20 degrés à Saint-Galmier et Bourg-Argental. Déjà 22 degrés à Saint-Étienne, 24 à Roanne, 17 au Puy-en-Velay, 19 à Monistrol. Cet après-midi, ça chauffe. 33 à Issingeaux, 34 à Saint-Bonnet-le-Château, 37 à Monistrol, 38 à Montbrison ou Saint-Étienne. Je suis déjà épuisé.
24: Épuisé.
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0: Soyez les bienvenus en ce lundi matin, une nuit chaude chez vous, peut-être même pas possible de faire quelques courants d'air et de faire retomber la chaleur de la maison. Alors cette chaleur, ah oui, ok, c'est Indochine. Cette chaleur, on va la passer avec Indochine et Troisième Sexe.

0: Le troisième sexe d'Indochine, il est 7h20.
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0: Dites-moi, si j'étais une fée, vous aimeriez quoi en ce lundi matin? Un peu de pluie et de fraîcheur, j'imagine. Mais je ne suis pas une fée, vraiment pas. En revanche, bienvenue à la maison ici, Saint-Étienne-Loire. Avant 7h, nous rirons ensemble avec Fred Ballard. Fred Ballard, enfin ces humoristes, nous poserons une question. La plage nous rend-elle bête? Dans un instant également, Pierre Fabin, lui, nous dira que c'est une bonne idée d'emmener nos animaux au feu d'artifice qui s'annulent les uns après les autres. Mais tout de suite, place au sport. 100% sport avec vous, Pauline Blanc, ce matin. Comment réussir à faire du sport malgré les fortes chaleurs? Vous tentez en tout cas de trouver l'activité, Pauline, parfaite, physique, parfaite pour l'été, et direction la Haute-Loire.
3: À la recherche d'un petit peu de fraîcheur, mais en même temps, faut quand même se bouger un petit peu, faut pas rester sédentaire. On est parti sur nos reliefs aux abords des Estables, et nous sommes avec l'office du tourisme du Mézin. Bonjour.
4: Bonjour.
3: Alors apparemment, il y a un bac part qui a ouvert, c'est bien ça?
4: C'est ça, donc à partir de mercredi, c'est la troisième saison. Le bike park, c'est du VTT de descente avec des modules en bois, des virages relevés. Et donc c'est ouvert du mercredi au dimanche, tous les après-midi de 14h à 17h.
3: Est-ce qu'il faut remonter nous-mêmes ou il y a des remontées mécaniques potentiellement?
4: Alors là, vous pouvez remonter avec un petit téléski. Il y a un guide VTT qui est là pour vous aider, qui accroche à l'aide d'un petit câble votre VTT. Vous êtes remonté.
3: Et c'est à partir de quel âge ce type d'activité?
4: Il faut savoir bien faire du vélo, 7-8 ans.
3: D'accord. Et il y en a pour tous les goûts. J'imagine qu'il y en a pour un peu plus compliqué. Si jamais on est un peu plus adepte du VTT, il y a peut-être des pistes rouges ou noires.
4: Alors, pour les plus sportifs, cette année, donc c'est tout nouveau, on vient de baliser des pistes de VTT enduro sur le Mont Alambre. Donc, dans un premier temps, on a des pistes vertes et bleus qui sont balisés, et on aura une deuxième bleue et rouge à partir du mois de septembre. Là déjà, c'est plus technique, faut monter à la force des jambes, il n'y a pas de téléski.
3: Ok, ça c'est bon, voilà. Et ensuite, c'est technique même dans la descente.
4: Voilà, c'est ça, un petit peu, voilà, pas mal de petits virages, vous êtes dans les bois, sur les pistes de descente en fait, de ski de descente.
3: Bon, si on n'est pas vélo, j'ai vu un autre espace qui a ouvert, c'est l'espace de biathlon Guide Nature. Est-ce que vous pouvez un peu nous renseigner sur ce dispositif? Est-ce qu'on peut apprendre le biathlon même l'été?
4: Voilà, c'est ça. Donc, l'été, vous pouvez aller avec des guides diplômés. Donc, faire du biathlon en activité, c'est biathlon orientation. C'est un mélange de tir. Et pour le côté sportif, il faut partir à la recherche de balises, comme la course d'orientation.
3: Merci beaucoup, Sophie. Et bon, on va préparer les vélos, on va venir.
4: Voilà, au plaisir.
0: Au plaisir, évidemment, de découvrir le bike park aux Estables sur le Mont Mézin, c'est dès mercredi prochain. Et le biathlon, c'est toute l'année, il est 6h43.
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0: Et profiter des températures encore un chouille douce actuellement sur la région du 22-23 degrés quand même. 33-38 du sud au nord de la région en degrés attendu cet après-midi. Demain ou ce soir, c'est feux d'artifice ou pas d'ailleurs, parce qu'ils peuvent être annulés. On en parle régulièrement, hein, David, dans nos journaux d'information. Le 14 juillet, c'est foule massive, c'est grand feux d'artifice, ça pétarade de partout. C'est peut-être la fête pour nous, mais docteur Pierre Fabin, comment aborder ces événements particulièrement bruyants avec son chien? D'ailleurs, est-ce qu'on doit les emmener?
6: Eh ben non, la règle est d'une fermeté absolue, on ne l'emmène jamais. C'est la pire soirée de l'année pour eux. L'ouïe d'un chien est beaucoup plus développée que la nôtre. Un feu d'artifice pour lui, c'est littéralement un bombardement de guerre. Avec des détonations soudaines et des flashs, son instinct de survie prend le dessous. C'est la panique totale. Il n'y a aucune logique à lui imposer un tel stress. Tous les 14 juillet, les urgences vétérinaires et les fourrières recueillent des chiens qui ont arraché leur laisse pour fuir à l'aveugle et qui finissent malheureusement percutés par une voiture. La seule place de votre animal ce soir-là, c'est enfermé en totale sécurité à la maison.
0: Bon bah alors justement, si on le laisse seul à la maison pendant qu'on va voir le feu d'artifice, comment est-ce qu'on prépare son appartement pour éviter peut-être qu'il ne fasse une crise de panique ?
6: Alors il faut transformer votre logement en véritable bunker. Dès la fin de l'après-midi, vous fermez toutes les fenêtres parce que oui, il y a des petits malins qui tirent les pétards un peu plus tôt. Baissez les volets, tirez les rideaux pour bloquer les flashs lumineux qui vont déchirer le ciel ce soir-là. Ensuite, créez un mur du son un peu familier. Laissez la télévision allumée ou mettez de la musique classique avec un volume légèrement plus fort que d'habitude. Ce fond sonore constant va masquer une partie des explosions extérieures. Laissez également toutes les portes intérieures grandes ouvertes, notamment celles de la salle de bain ou des toilettes. Beaucoup de chiens terrifiés cherchent instinctivement une petite pièce sans fenêtre et adorent se réfugier dans le fond de la baignoire pour se sentir protégé.
0: Parfait, si on n'a pas de baignoire, on ira dans la douche. Si on reste avec lui dans le salon pendant que ça pète de partout et qu'on le voit évidemment trembler un petit peu de tous ses membres, qu'est-ce qu'on fait ?
6: Alors, c'est très contre-intuitif, mais il faut faire preuve d'une indifférence quasiment totale. La pire erreur que l'on fait tous est de prendre notre chien dans ses bras, de le caresser en lui disant « Mon pauvre loulou, n'aie pas peur !» Le chien fonctionne par mimétisme. S'il vous voit soudainement surréagir et lui accorder une attention exceptionnelle, il se dit « Mon maître est en train de s'inquiéter. Le danger est donc réel et mortel. » Vous validez son angoisse. Restez neutre, asseyez-vous sur le canapé avec un livre et comportez-vous le plus normalement du monde. S'il vient se coller de lui-même contre vos jambes en tremblant, laissez-le faire. Soyez simplement un pilier solide pour lui. C'est votre calme qui va le rassurer.
0: Merci en tout cas Pierre pour tous ces bons conseils et bon 14 juillet à vous. Bon réveil avec Saint-Étienne-Loire. C'est lundi. Il fait chaud, hein. Il fait chaud dans ma

0: You make me feel the way you make me feel avec Michael Jackson ici Saint-Étienne-Loire. Vous êtes en vacances dans la région, soyez évidemment avec nous ce matin. Qu'est-ce qui se passe-t-il? Ben oui, vous êtes en vacances, couvrez-vous, non, découvrez-vous parce qu'il va faire très très chaud. Soyez prudent, en balade, on n'oublie pas la gourde bien fraîche. La météo près de chez vous, c'est un tour, un détour par la page Facebook ici Saint-Étienne-Loire et Magali nous envoie un 22 degrés à Feur déjà. C'est vrai que la nature et les animaux sont en souffrance. Belle journée, pouce-pouce alors. Mais oui, je vous fais des pouce-pouce. Vous savez ce que c'est qu'un pouce-pouce, David?
1: Bah, c'est un petit véhicule, non? Un pouce-pouce.
0: Un pouce-pouce, c'est un bisou-bisou en suédois.
1: Ah, d'accord.
0: J'ai ma belle-fille qui est suédoise.
1: Ah, voilà. Et,
0: donc, elle me dit pouce-pouce à chaque fois, ma Carole. Donc voilà, pouce-pouce. Coucou la team, nous dit Eric. Un petit bonjour de Chalmazel, il fait 18 degrés. Un ciel qui se dégage. Belle journée à tous et à toutes, Eric. Chez vous également, je vous fais un petit pouce-pouce et un petit pouce levé. Ce matin, il fait très frais à Frérussac. C'est magnifique, nous dit c'est magnifique. On est bien à la fraîche, paisible. Bonne journée. Oui, paisible, on s'arrête là, mon petit, c'est magnifique. Allez, vous n'hésitez pas à nous donner vos météos près de chez vous, s'il vous plaît. 37 degrés attendus cet après-midi. Ce sont les 3 plus, ici Saint-Étienne-Loire, pendant les fortes chaleurs, protégez-vous, restez au frais, buvez de l'eau, mouillez-vous le corps. J'ai testé la serviette mise au congélateur et ensuite sur les épaules, ça fonctionne. Pas de douche froide, en revanche, surtout pas, mais évidemment très tiède. Et puis restez au frais chez vous, dans un lieu rafraîchi, buvez de l'eau, ça je vous l'ai déjà dit, vous fermez les volets ou les fenêtres et les fenêtres le jour, vous aérez la nuit, vous privilégiez les activités douces et sans effort, d'ailleurs faites une pause peut-être sur vos séances de sport, si vraiment ça vous manque, faites-les la nuit, faites-le la nuit, votre sport. Et puis mangez frais et équilibré en quantité suffisante, des pastèques, des salades, du melon, des tomates, du concombre par exemple, du poisson froid, du poulet froid avec la petite mayonnaise maison. Ne faites pas fonctionner votre four parce que ça dégage de la chaleur, mais vous le verrez cette semaine, notre docteur Kirzek se transformera en cuistot et nous dira que l'air fryer c'est bien parce que c'est vrai que ça ne dégage pas de chaleur. Évitez l'alcool et puis prenez évidemment des nouvelles de vos proches et des plus fragiles, de vos voisins également. Et puis en cas de malaise, n'hésitez pas, ou si vous voyez quelqu'un qui a un malaise, n'hésitez pas à appeler le 15 ou le 0800 06 66 66 0800 66 66. C'est Info Canicule Service.

0: to-do list de Rose, ici Saint-Étienne-Loire, un lundi matin, et si on riait un peu, qu'est-ce que ça va nous faire du bien? Avec Fred Ballard, ses humoristes, et la question du jour, la plage nous rend-elle bête? Vous aurez peut-être la réponse, c'est à suivre, et toute l'actu locale, dans moins de 3 minutes.
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0: Ah, je sais pas vous, mais moi, personnellement, j'aime m'y prêter. Elle s'est mis abandonnée sur mon grand foutard, ma grande serviette. Et c'est vrai que vous aussi, vous aimez vous y prélasser. Mais la plage est-elle réellement bonne pour la santé? En écoutant certaines conversations ensablées pour l'humour en tube, notre Fred Ballard en a déduit que l'activité plage n'était pas hyper stimulante pour nos neurones.
3: Tu sais, comme disait Mère Teresa à Nelson Mandela, t'es en train de prendre des coups de soleil. Toi, tu pèles derrière les oreilles. Mère Teresa disait ça à Mandela.
4: Voilà, alors ça c'est typique de la conversation de plage, ça part un peu dans tous les sens en général, et ça peut aboutir sur des légendes urbaines que l'histoire ne retiendra peut-être pas. La biographie de Mère Teresa en plein soleil, ça tape sur le ciboulot.
3: T'as foutu de la crème ?
5: Ça, derrière les oreilles de Mandela ?
6: Oh, mais tu te fatigues avec ton Mandela !
5: Mais je m'en fiche pas mal des oreilles de Mandela !
6: Mais je te demande si t'as foutu de la crème derrière tes oreilles à toi !
7: Ouais, c'est bon, je viens d'en remettre.
5: Bah, dis donc, c'est efficace, c'est quoi ta crème là ?
7: Bah, c'est ça.
5: Oh, saloperie, ça coûte la peau du cul, puis ça la protège même pas, tiens.
4: Ah oui, on a tous quelque chose de Maria et Christian Bodin, hein, quand on s'installe les pieds dans le sable face à la mer. C'est comme si l'écran total éteignait la lumière de certaines pièces de notre cerveau. Hein. C'est pas sur une plage qu'on pond les meilleures thèses, mais c'est pas là qu'on glande le mieux non plus.
8: Et la plage, c'est plus pareil quand t'as des enfants. C'est plus un endroit de repos. Non, c'est fini. Tu passes 12 heures à les préparer eux et leurs affaires.

0: réveil, bonjour, ravi de vous retrouver. Il est 7h. Journal de ce lundi 13 juillet, c'est avec vous David Valverde. Bonjour David.
1: Bonjour Carole, bonjour tout le monde.
0: Condamnation unanime après des agressions homophobes ce week-end à Saint-Etienne.
1: Oui, ça s'est passé samedi soir, juste avant la fermeture du Zanzibar, rue de la Résistance. C'est le seul établissement ouvertement dédié à la communauté LGBTQIA+, à Saint-Etienne, avec donc des clients frappés et insultés, Louis Thoman.
2: Ça s'est passé en 8 ou 9 minutes, raconte Hervé Divet, le gérant du Zanzibar. Au moment de la fermeture samedi soir, une voiture passe à très vive allure dans la rue, alors les clients demandent au conducteur de ralentir. Mais la voiture se gare au coin de la rue et trois hommes en sortent pour frapper les personnes devant le Zanzibar, leur jeter des verres dessus et ils profèrent des injures homophobes qu'Hervé Divet préfère ne pas répéter. Des violences inacceptables, unanimement condamnées par de nombreuses associations LGBTQIA+ stéphanoises, mais aussi par la mairie. Dans un communiqué, la ville indique que deux suspects sont en garde à vue depuis. C'est la première fois que des violences deviennent physiques au Zanzibar, explique le gérant, qui a malheureusement l'habitude d'entendre des insultes homophobes, mais jamais quelqu'un n'était descendu d'une voiture pour s'en prendre aux clients.
1: Hervé Divet, le gérant du Zanzibar, qui sera dans l'info d'ici de 7h30, alors qu'un rassemblement de soutien est organisé ce soir à 18h devant cet établissement. Une explosion a eu lieu hier soir dans un immeuble stéphanois de 4 étages. C'est à cause d'une gazinière démarrée au rez-de-chaussée de cet immeuble en travaux. Il y a 3 blessés, 2 légèrement envoyés au CH Nord et un autre gravement qui a été transporté dans un centre hospitalier lyonnais. 38 pompiers sont intervenus.
0: Et ils étaient 118 hier après mis dans le Pila pour un feu de végétation.
1: Oui, avec une quarantaine d'engins mobilisés autour de Farnay, mais également de Saint-Paul-en-Jarret. Le panache de fumée s'est vu dans toute la vallée du Gier. 17 hectares de végétation ont brûlé avant que le feu ne soit maîtrisé. Des habitants ont été même évacués par précaution. Xavier habite route de Vergelat, pas très loin du lieu où a eu lieu cet incendie. Il a pu rester chez lui malgré les fumées pas très loin.
3: Bah, tout simplement, un feu qui descendait à travers les prairies à sécher. Ensuite, une intervention, donc les pompiers, moi je suis arrivé un peu tardivement, les pompiers étaient déjà sur place. J'ai revu monter des colonnes de pompiers, donc les pompiers étaient bien épaulés aussi par les agriculteurs qui sont venus un peu de partout, du coin. Et eux faisaient des tranchées mais pendant que les pompiers arrosaient. Et maintenant, c'est un peu, on va dire, les agriculteurs qui font la veille aussi. C'est impressionnant parce que vous voyez le feu un peu dévalé qui vous arrive dessus, mais on est assez vite rassuré quand on les voit travailler, quoi.
1: Et des pompiers sont restés dans le secteur de Farnay cette nuit pour surveiller que le feu ne reprenait pas et pour ne pas risquer de mobiliser davantage les pompiers qui étaient déjà bien occupés, vous l'avez compris. Le feu d'artifice stéphanois du quartier Terre Noire a été annulé par la ville hier soir. En revanche, celui du 14 juillet qui doit avoir lieu demain au Zénith de Saint-Etienne est bien maintenu. C'est une rareté à l'échelle du département de la Loire, hein. Ce soir, il y en a un à Riorges depuis le parc sportif Gallieni, mais celui de la Ricamari a par exemple été annulé. La très grande majorité de ces feux d'artifice du 14 juillet n'auront pas lieu et c'est une catastrophe financière pour les professionnels, pour les artificiers. Écoutez Steve Rico, il gère la société L'Étoile Artifice à Néronde dans la Loire.
4: Le 13-14 juillet comme ça, c'est du jamais vu. Et l'impact que ça va avoir, non plus. Pour la société, une annulation, un report, ça signifie des frais colossaux de transport, de main d'œuvre, payés pour rien, des coûts de stockage stricts pour conserver les feux dans les normes. Il y aura l'impact de cette année, mais il y aura l'impact pour l'année prochaine. Et chaque année, on sera sujet à ce genre de situation. Ça va pas forcément s'arranger. Si l'État il décide de fermer le secteur à chaque vague de chaleur, il faudra qu'il assume les conséquences économiques et il faudra qu'ils mettent en place des compensations, sinon les entreprises historiques vont disparaître. Notre métier, il est clairement en danger, quoi.
1: La fête nationale représente normalement jusqu'à 70% du chiffre d'affaires annuel des artificiers. Témoignage à écouter en longueur dans l'info d'ici à 7h30, à lire sur ici.fr, avec également la liste des feux d'artifice du 14 juillet qui sont maintenus chez nous, en l'occurrence Saint-Etienne, on vous l'a dit, mais également Roanne, Firminy, Rive-de-Gier, Unieux, Lorette, le Puy-en-Velay et Tence. La prudence reste maximale malgré tout, d'autant que les températures restent élevées et qu'on n'attend pas d'amélioration des conditions météo avant le milieu de la semaine. La Haute-Loire passe aujourd'hui en vigilance orange aux côtés de la Loire. Nos deux départements le seront encore demain.
0: Alors David, vigilance aussi pour nos Bleus demain face à l'Espagne. Ah, ça, c'est

0: À la veille donc d'un nouveau choc entre la France et la Roja, demi-finale de la Coupe du Monde entre deux nations qui se connaissent très bien, les deux meilleures équipes d'Europe depuis de longues années. Le match, c'est à 21h demain. Il est déjà lancé en fait depuis quelques jours, Julien Froment. Côté espagnol, on fait monter la température.
1: À la question, la France est-elle imbattable ? La superstar espagnole, Lamine Yamal, et l'insouciance de ses 18 ans a répondu comme il dribble sur le terrain, sans retenue. L'équipe de France, il la respecte, mais pas trop quand même.
2: J'ai vraiment hâte d'y être. Je pense que depuis le début du mondial, tout le monde attendait ça. On est les meilleures équipes du tournoi, mais on n'a pas peur. S'il y a bien une équipe qui peut battre la France, c'est nous.
1: Et que cette confiance ou non, le fait est que le joueur du FC Barcelone a marqué 3 buts en 2 matchs contre les Bleus. Le défenseur Ibrahima Konaté, presque 10 ans de plus que Yamal, lui, n'a pas voulu rentrer dans cette guerre des mots.
3: Non. En toute honnêteté, on n'écoute pas ce qui se dit par rapport à tout ça. Et il faut avoir peur de personne. Il faut rester dans cette humilité qu'on a dès le début. Et il ne faut pas tomber dans ce piège-là, surtout à ce moment-là de la compétition. Maintenant, peut dire ce qu'il veut.
1: Les joueurs ont clairement coché ce rendez-vous sur leur calendrier et comptent bien demain, jour de fête nationale, poursuivre leur feu d'artifice footballistique.
0: Allez, on fait ensemble le compte à rebours avant cette demi-finale. Coup d'envoi demain à 21h à vivre comme d'habitude en direct, en intégralité, en écoutant ici Saint-Étienne-Loire. Et puis vous le vivez aussi chaque jour en écoutant votre radio, mais pas aujourd'hui parce que c'est une journée de repos sur le Tour de France. Repos particulièrement mérité pour les coureurs après une première semaine de course dans la fournaise. Hier, lors d'une étape raccourcie de 30 km à cause de la chaleur, c'est le Néerlandais Mathieu Van Der Poel qui s'est imposé à Ussel. Pas de changement au classement général, toujours dominé par Tadej Pogacar.
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5: Et à 7h08, justement, un point sur votre météo du jour. Attention aux fortes chaleurs attendues aujourd'hui, prévues par Météo France. 35-38 degrés en moyenne cet après-midi. Et ce matin, on dépasse déjà les 20 degrés, 21 degrés, voire 22 degrés à Feurs, mais 19 degrés à Montbrison ou 17 au Puy-en-Velay. Appelez le 15 en cas de souci. Appelez vos voisins aussi. Prenons soin des uns des autres, tiens.
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5: C'est lundi, merci d'être là, merci de partager avec nous la musique. Celle d'Étienne Dao s'appelle Duel au soleil. 7h08, bon réveil, bonjour.

0: 7h12 avec Duel au soleil.
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0: Merci de nous rejoindre ce lundi. Lundi 13, heureusement qu'on n'est pas vendredi. Hein. Ça aurait été pire, je crois. Long week-end pour vous, peut-être. Alors racontez-nous ce que vous allez faire sur la page Facebook Ici Saint-Étienne-Loire, sans oublier vos températures du jour. Avant 7h30, nous jouerons ensemble une question et un premier cadeau à gagner ce matin. Les amis, on vous réserve un escape game sur le Gaga Challenge. Ça se passe à Saint-Étienne, vous serez en équipe. Il y aura des challenges à résoudre, des énigmes également dans la ville. Vous aurez 60 minutes pour récolter le plus de points. Ça risque d'être fort sympathique ce cadeau. Puis des vacances dans un gîte de France. C'est peut-être ce que vous êtes en train de faire. En tout cas, que vous allez faire peut-être dans les jours à venir. Et si ça marche, nous dira Martin Moulier. Surtout qu'on a un anniversaire à souhaiter. Et puis, dans un instant, bon oeil avec Gérald Roux, David. Et durant cet été, on se retourne sur ce qui nous a marqué depuis le début de l'année.
3: Oui, Gérald va se demander comment interdire les réseaux sociaux aux moins de 15 ans. Ça a été un grand débat cette année. On y revient avec Gérald dans un instant.
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0: 7h14, c'est l'heure de mon œil dans le rétro avec Gérald Roux.
3: Et on revient donc sur des événements, des débats qui ont déjà marqué l'année 2026. Ce matin, Gérald, donc, le projet d'interdiction des réseaux sociaux aux moins de 15 ans.
6: Certains s'en souviennent peut-être, c'était au mois de février, dans un lycée de Haute-Saône à Vesoul. Emmanuel Macron a mangé à la cantine avec des élèves et entre la poire et la saucisse de Morteau, il leur a rappelé qu'il voulait interdire les réseaux sociaux au moins de 15 ans à la rentrée prochaine, pour protéger leur santé mentale. Les lycéens lui ont répondu que ce serait difficile de renoncer à ce passe-temps. Il faut savoir que la moitié des ados passent en moyenne entre 2 et 5 heures sur TikTok, Instagram ou Snapchat. Emmanuel Macron a donc promis de la souplesse. Au même moment, l'Assemblée puis le Sénat se sont penchés sur une proposition de loi pour établir une sorte de liste noire des plateformes considérées comme les plus dangereuses. Mais tout le monde n'était pas d'accord, certains voulaient une interdiction plus large. En tout cas, dans cette affaire, la grande question est de savoir comment ces interdictions pourraient être appliquées. En Australie, on a un peu de recul sur la question. Dans ce pays, l'interdiction des réseaux aux moins de 16 ans est effective depuis le mois de décembre et on constate que le nombre de comptes détenus par les moins de 16 ans a chuté de près de 40%. Parallèlement, le temps passé sur les réseaux a aussi baissé de 20% chez les ados qui font un peu plus de sport et passent un peu plus de temps en famille. C'est un premier résultat, mais on le voit, il est partiel parce que de nombreux utilisateurs bannis se réinscrivent sur les applis avec une fausse date de naissance. Et de leur côté, les plateformes traînent des pieds quand il s'agit de vérifier l'âge des utilisateurs. Le gouvernement australien ne peut pas les sanctionner rapidement car les procédures judiciaires sont complexes, les amendes sont longues à venir. Les géants du numérique sont tellement puissants aujourd'hui, ils ont tellement d'argent qu'ils tiennent tête aux États. C'est peut-être ça aussi le plus inquiétant au-delà de l'âge des utilisateurs de réseau.
0: Merci beaucoup Gérald, on vous retrouve demain. Bon réveil, 7h16.

0: C'est une merveille de chanson, Jean-Louis Aubert, 7h20, ici Saint-Étienne-Loire. Dites donc, quelle température chez vous, coucou? Notre petite Brigitte a boissé les morons. La nuit a été chaude chez Brigitte, 24 degrés à 5h du mat. Ça promet, et vous avez bien raison de le dire, encore une journée sauna. Et c'est vrai que nous souffrons tous de cette canicule. Mais vous nous dites, et vous avez bien raison, que la flore et la faune souffrent également énormément. Du côté de l'Orbe, on a Joseph et Odette. Et youpi, salut la team, vous avez 24 degrés tous les deux. Ça, c'est cool. Bon début de semaine à ici Saint-Étienne-Loire et à vous, Odette et Joseph. Lina, elle est à Tizy-les-Bourgs. Il fait 21 degrés. Et chez elle aussi, la nuit a été chaude. Au programme, une après-midi cinéma pour notre petite Lina. Good morning à tous. Beau réveil. Bonjour. Sur les vacances, c'est peut-être également un long week-end pour vous. Vous partez, vous allez réserver un gîte. Et c'est vrai que la ville gérante de gîte, c'est peinard. Bah, pas sûr, quand on veut se donner les moyens de bien accueillir. Bonjour Martin Moulier. Martin, ici ça marche aujourd'hui, il y a une marque française qui fait les choses bien.
1: Gîte, chambre d'hôte, gîte de groupe, hébergement insolite, city break. Il y a 400 hébergements dans la Loire, regroupés sous la marque Gîte de France. La manière du gîte Biscuit et Colibri à Saint-Just-en-Rambert. Et contrairement à d'autres prestataires, à Gîte de France, ça file droit.
2: Ah oui, on a eu un premier contrôle. On a été recontrôlé cette année. Voilà. Bon, après, c'est plus simple, puisqu'au début, il y a des exigences qu'on a respectées.
1: Alors, difficile d'y répondre. Christian Moretel est le fameux Colibri du couple qui gère l'hébergement.
2: C'est pas difficile si on respecte, si on a l'envie de le faire. Effectivement, il y a certaines personnes qui renoncent, puisque parfois, d'abord, leurs bâtiments ne sont pas adaptés, puisqu'aujourd'hui... Sur certaines plateformes, vous pouvez ouvrir un hébergement touristique avec parfois, j'allais dire, une salle de bain pour 8 personnes. Ce n'est pas le cas chez Gîte de France, puisqu'il y a des standards. On a un nombre de salles de bain à avoir par personne. On doit avoir un nombre de chaises aussi à respecter, puisque c'est un gîte pour 8 personnes chez nous. Voilà, on a 4 chambres. Les gens ne sont pas serrés dans les chambres. On n'entasse pas des lits. Tous ces standards-là, c'est Gîte de France qui nous les donne. Et donc, nous, on les a respectés pour le confort des clients.
1: Et en fonction des standards auxquels on répond, l'hébergement se voit attribuer un nombre d'épis. Christian et Nadine, dites Biscuit, sa compagne, en ont 3 pour ce gîte qui attire aussi bien les touristes qui découvrent les gorges de la Loire qu'une clientèle business de passage à Saint-Étienne. L'occasion aussi pour cette clientèle de goûter des produits locaux.
3: Ça fait partie de nos valeurs, de nos engagements.
1: Ah, ce n'est pas Bérangère qui nous dira le contraire. Bérangère Musel est conseillère commerciale et chargée de communication au sein de Gîte de France Loire.
3: On met en place des partenariats avec des structures pour que les propriétaires puissent consommer et faire découvrir aux clients et en parlent également aux clients. C'est cette richesse-là qu'on souhaite engager. On souhaite qu'il y ait un développement de l'emploi local pour favoriser l'attractivité du territoire.
1: Des produits pour des hébergements que les 6 personnes qui travaillent à Gîte de France Loire connaissent par cœur depuis plus d'un demi-siècle.
3: On a eu 55 ans l'année dernière. La marque Gîte de France existe depuis 70 ans. Donc nous, le but, c'est que les clients connaissent cette marque de plus en plus, que les jeunes passent par ce service de réservation et qui est un gage de qualité.
1: Gage de qualité par rapport à la concurrence, Airbnb, Booking, pour Christian.
2: Oui, tout à fait. On s'aperçoit qu'on a des clients qui sont pro Gîte de France, qui ont compris qu'avec Gîte de France, ils auraient la qualité. En ayant Gîte Biscuit Colibri, ils savent qu'ils vont être tranquilles au niveau de la qualité.
1: Et si les hébergements Gîte de France apparaissent également sur Booking, les plateformes tierces prennent une commission. Attention, astuce, allez directement sur leur site ou appelez-les. C'est une petite équipe, Gîte de France Loire. Ils connaissent leur territoire. Bref, ici ça marche, quoi.
0: Mais oui, ça marche. Et à Saint-Just-en-Rambert, aujourd'hui, il fait actuellement 21 degrés, 35 cet après-midi, soleil et nuages. 04 77 10 00 10. Vous avez envie de jouer, vous avez envie de gagner. Et on pense à vos vacances avec l'Escape Game sur le Gaga Challenge. C'est à Saint-Étienne que ça se passe. Qu'est-ce que c'est un Gaga Challenge? Vous serez avec des copains, des copines. Vous serez envoyé dans les rues de Saint-Étienne et vous devrez évidemment résoudre le maximum d'énigmes dans un temps imparti. C'est vraiment fort sympathique. Mais il faut répondre à cette question. Le 13 juillet 1965, c'était presque hier, dans la torpeur de l'été. l'été, les députés français accordent aux femmes mariées l'autonomie financière que leur avait retirée le code Napoléon ou le code Panthéon. 04 77 10 00 10, le 13 juillet 1965, les députés français nous accordent, merci, aux femmes mariées l'autonomie financière que leur avait retirée le code Napoléon ou le code Panthéon. 04 77 10 00 10, cadeau pour vous, un bon escape game sur le Gaga Challenge. C'est pas mal, hein, 60 euros quand même, en 1909 à Saint-Etienne. L'idée, c'est que vous serez répartis dans la ville avec vos équipes. Et puis, vous réussirez, j'espère, beaucoup de challenges.

0: c'est Her Day, qu'à suivre toute l'actu dans moins de 3 minutes. Nous irons à Rosier en Donzy, carte postale du matin, et on joue ensemble, bien sûr.
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0: Direction Rosier en Donzy pour jouer ensemble. C'est le jeu de l'été, le grand jeu ici Saint-Étienne-Loire. Bonjour Annie.
6: Bonjour.
0: Comment ça va Annie ?
6: Très bien, merci.
0: Vous avez une voix très enchanteresse en tout cas.
6: Merci.
0: Racontez-moi, ça se passe comment à Rosier en Donzy ? Je ne connais pas Rosier en Donzy. Parlez-moi un peu de cette commune.
6: Alors on est à 10 km de Feur. Ouais. On est à 10 km de Panissière. C'est une petite ville très dynamique, avec plein d'associations.
0: Donc, c'est cool, c'est bien.
6: Oui.
0: Même si vous partez à la Grande Motte, on peut rester quand même quelques jours en vacances à Rosier en Donzy.
6: Oui, tout à fait, c'est très agréable. On est en campagne.
0: Ouais.
6: C'est un village qui est calme.
0: En tout cas, vous aimez parler de votre coin, Annie. Ça se sent. Et dites donc, Annie, moi j'ai envie de vous emmener au Gaga Challenge, un escape game avec la personne de votre choix, député français qui accorde aux femmes mariées l'autonomie financière qui leur avait été retirée par le code
6: Napoléon.
0: Oui, ah, bravo, c'est gagné. Vous savez qu'un bonheur n'arrive jamais seul avec Saint-Étienne-Loire. Vous allez lancer le dé et vous allez peut-être repartir avec un nouveau cadeau. Lançons le dé.
6: Je lance le dé.
0: Allez.
1: Le coffre de pirate.
0: Allez, le coffre de pirate. Il y a des coffres de pirate. On ouvre le droit ou le gauche ?
6: Le droit.
0: Le droit. Et qu'est-ce qu'il y a à l'intérieur ? Oh, aïe, j'ouvre. Oh, une très jolie casquette ici, Saint-Étienne-Loire. Pour vous, Annie, ça me fait plaisir de vous faire plaisir.
6: Ben, carrément, merci beaucoup, en ces temps de chaleur.
0: Vous serez protégée comme ça.
6: Exactement, la casquette va être la bienvenue.
0: Bonne journée, à bientôt, Annie.
6: Merci beaucoup.
0: Au revoir.
6: Au revoir et merci à vous et toute l'équipe.
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0: Dans l'actu ce lundi, une agression homophobe à Saint-Étienne, samedi soir.
7: Oui, avec des clients tabassés, injuriés. C'est pas la première fois que ça arrive à Saint-Étienne. Témoignage du patron du Zanzibar dans un instant. Lui qui appelle à se rassembler devant son établissement ce soir à 18h. On en parle après l'actu en français dans le monde en 90 secondes avec Cyril Ardoux.
8: Une scène que l'on n'avait jamais vue en région parisienne. Deux canadairs attendus ce matin et des avions bombardiers d'eau déjà mobilisés face à un feu qui a déjà parcouru 800 hectares en forêt de Fontainebleau au sud-est de la capitale. Une quinzaine de maisons ont été évacuées. L'autoroute A6 coupée. Les trains, le trafic des trains perturbé. Reprise progressive ce matin, dit SNCF Réseau. Un incendie en cours aussi dans le Maine-et-Loire au nord d'Angers. Il a parcouru 300 hectares et a détruit deux maisons. 59 départements sont aujourd'hui en orange face à un risque élevé de feux de forêt selon Météo France. La France colorée aussi en raison des alertes canicules. Aujourd'hui, 37 départements sont en vigilance rouge, 39 sont en orange. Il a fait jusqu'à 42,3 degrés hier à Pissos dans les Landes. À la veille du défilé du 14 juillet, Emmanuel Macron réunit une trentaine de chefs d'État et de gouvernement à Paris aujourd'hui. C'est la coalition des volontaires, les pays qui soutiennent l'Ukraine. Le chef de l'État prononce par ailleurs ce matin son traditionnel discours aux armées. La Coupe du Monde de foot, la France n'est plus qu'à 2 victoires de sa 3e étoile. France-Espagne, c'est demain soir. Les Bleus sont arrivés à Dallas. Ils doivent participer à un entraînement aujourd'hui. La demi-finale face aux champions d'Europe sera à suivre, bien évidemment, sur votre radio ici et sur ici.fr. Et puis en tennis, l'Italien Yannick Sinner s'est imposé hier soir sur le tournoi de Wimbledon. Le numéro 1 mondial a battu le numéro 3 Alexander Zverev et remporte son 5e sacre en Grand Chelem. C'est son 6e trophée de la saison.
7: C'est l'info d'ici Saint-Étienne-Loire avec la communauté LGBTQIA+ de Saint-Étienne qui est sous le choc dans la nuit de samedi à dimanche. Trois hommes s'en sont pris à des clients du Zanzibar, un bar ouvertement LGBT. Des clients tabassés, insultés. Le gérant du Zanzibar, Hervé Divet, témoigne pour ici Saint-Étienne-Loire au micro de Louis Thomann.
9: Ben, en fait, on était à 15 minutes de la fermeture, en fait. Donc, moi, on était en train de plier, quoi. Et en fait, il y a une voiture qui est passée à très vive allure. J'ai des clients qui ont dit, il faut ralentir, quoi. Et en fait, Zanzibar est rue de la Résistance. Et la voiture s'est arrêtée à l'angle de la rue de la Ville. Ils sont descendus, ils étaient trois. C'était quelque chose de rapide, mais d'une violence inouïe, parce qu'en fait, ils ont tapé des gens, ils ont pris des verres, ils ont jeté sur des gens. Donc c'était vraiment... Enfin, d'une violence inimaginable, en fait.
2: Est-ce que vous avez des exemples de ce qui a pu être dit à vos clients, à vos clientes ?
9: Oui, parce qu'on m'a rapporté des choses, mais je n'ai même pas envie de les redire. Là.
2: Je comprends. J'ai lu sur vos réseaux sociaux que vous comptiez porter plainte. Vous l'avez déjà fait ?
9: Bah là, je vais saisir le procureur de la République, déjà. Parce que j'estime que c'est une agression purement homophobe, d'une gratuité totale. Enfin, ça fait peur, quoi. Évidemment, oui, je porterai plainte.
2: Ça vous était déjà arrivé, aux Zanzibar, de subir ce genre d'agression ?
9: Alors, malheureusement, on a des périodes, oui, où on a des voitures rue de la Résistance qui passent, qui insultent, mais qui n'en viennent pas à la violence, quoi, physique. Presque, malheureusement, on l'accepte, parce que ça fait partie, c'est affreux à vous dire, mais ça fait partie de quelque chose qui existe, quoi. Il y a une certaine homophobie, des gens qui insultent, et des clients et tout. Donc ça fait partie de ce qu'on voit. Mais on n'avait jamais eu des gens qui sortaient de la voiture et qui commençaient à frapper les gens.
2: C'est pour ça que vous appelez au rassemblement ce lundi à Saint-Étienne, devant le bar ?
9: J'appelle plus au rassemblement, pas tellement en tant que patron de bar, mais vraiment en tant que citoyen pour dire stop, quoi. Non. C'est absolument pas possible qu'en 2026, après les années 80, 90, 2000, on s'est battu pour nos droits et on se bat encore pour nos droits, qu'aujourd'hui on est ce type d'agression. On est un établissement qui mérite son humanité, en quelque sorte.
7: Vous l'avez entendu, le Zanzibar appelle à se rassembler ce soir à 18h devant l'établissement avec le soutien de nombreuses associations. À 8h, on sera par exemple avec la présidente de l'association Fierté Saint-Étienne. Le prochain journal qui nous permettra également de revenir sur cet incendie du côté de Farnet hier après-midi avec plus d'une centaine de pompiers mobilisés. 17 hectares de végétation brûlée. J'appelle encore et toujours à la prudence et aux gestes qui ne mettraient pas en péril ni la nature ni les hommes, parce qu'on est toujours en vigilance suite aux fortes chaleurs.
0: Et un départ de feu, évidemment, on appelle les pompiers au 18. Ça va chauffer, surchauffer aujourd'hui. Je vais d'ailleurs vous proposer de faire votre loto. First, 21 ce matin, 38 cet après-midi. Montbrison, 19, 38. Roanne, 24, 38. Bon, bah, le 38, ça, c'est sûr, on le coche. Saint-Étienne, 23, 38. Le Puy-en-Velay, 17, 33. Monistrol, 19, 37. Bon réveil.
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7: Bon, mon chiffre favori, c'est le 8. Vous ne l'aviez pas, le 8 ?
0: Non, j'ai pas le 8.
7: Ah, vous n'avez pas ?
0: Ce sera cet été.
7: Ouais, voilà.
0: Cet hiver, on va attendre un peu. On va attendre, ça va peut-être être même pas sûr qu'on les ait, ces 8 degrés. Hello tout le monde, bienvenue. Si vous passez vos vacances dans le coin, vous faites peut-être une halte fraîcheur sur le Puy-la ou le Forêt. Bonne idée. Une halte fraîcheur, d'ailleurs, que l'on vous propose avec toute l'équipe d'ici Saint-Étienne-Loire. Bon réveil pour vous réveiller ce matin. Pascal Obispo. Les trois petites notes de plus que tout au monde. J'aime te l'entendre dire. Plus que tout. Oui, ça fait un peu gringrin quand même là. Ça, c'est les enfants qui sont en train de jouer au violon, hein. Enfin d'apprendre. Plus que tout.

0: tout le monde, Pascal Obispo, il est 8h20. Pépétant, dites donc.
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0: Ah là là, on n'est pas sorti de l'auberge, les amis. Hein. Avec température de dingue. Si, ça va commencer à baisser à partir de la mi-semaine, avec des températures qui vont devenir normales, évidemment, en fin de semaine, mais ça, c'est à confirmer. Avant 8h, nous voyagerons au temps où l'on remplace les noms par des chiffres. C'est plutôt pratique. Stéphane Bern nous dira tout ça avant le journal. On fera une pause dans le Tour de France, pause fraîcheur avec Christian Prudhomme et Emmanuel Collardet. Puis, nouveau rendez-vous ici, Saint-Étienne-Loire, c'est vos vacances ici. Chaque matin, direction le Pays Basque, nous parcourons un peu la France grâce à nos amis qui nous donnent envie d'aller chez eux. Mais parce que l'été, on a envie de randonner, mais de trouver un petit coin fraîcheur. Lucille Lhermine nous emmène sur un joli sentier, Lucille.
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4: Avec Pascal Arnaud, responsable technique du parc naturel régional du Pila. On est du côté rhodanien aujourd'hui. Bonjour Pascal.
5: Bonjour.
4: Le sentier du Castor, c'est le nom de la balade aujourd'hui. Ce sentier, où nous emmène-t-il?
5: Alors le sentier du Castor, il part de la commune de Tupin-Semons. Donc la commune de Tupin-Semons, c'est juste après Condrieu. Donc dans le sens sud-nord, à la sortie de Condrieu, lorsqu'on passe le rond-point du Basnon, il y a un petit parking aménagé. Donc là, c'est le parking du CONIB, du Centre d'Observation de la Nature de l'île du Beurre.
4: Alors, l'île du Beurre, voilà un nom original. Qu'est-ce que l'île du Beurre et surtout pourquoi ce nom?
5: Alors, le nom, c'est très simple. Le Beurre, c'est l'ancien nom, en ancien français, c'était le nom du castor. Donc, c'était une île préservée sur laquelle personne ne va. Nous, la balade, elle est de l'autre côté. Elle est de l'autre côté, il y a ce qu'on appelle un bras mort, enfin plus ou moins mort, une laune, donc dans lequel circule le Rhône à une vitesse un petit peu plus lente. Et on retrouve donc une faune et une flore un petit peu spécifiques, complètement à part du fleuve Rhône où il peut y avoir un courant important.
4: Justement, qu'est-ce qu'on peut voir? Des castors?
5: Et bien entendu, on peut voir des castors, on peut voir du héron. Après, il y a de nombreux animaux. Ce parcours, donc du coup, dès le départ, il faut compter 2,8 km, donc c'est un aller-retour, et il est parallèle à la Via Rhôna. Donc la Via Rhôna qui est aménagée pour le vélo, mais qu'on peut aussi arpenter à pied. Donc il y a un petit passage sur le bord qui permet de marcher tranquillement. Dès qu'on pénètre donc du coup dans le centre d'observation de la nature de l'île du Beurre, il y a une maison, donc la maison de la réserve, que l'on peut aussi visiter. Après, si on arrive en groupe, il y a moyen de prendre rendez-vous pour avoir un animateur. Tout le long de cette balade, donc il y a de nombreux panneaux d'interprétation. Je vous explique un petit peu la faune, la flore, avec des jeux un petit peu ludiques. Il y a des trappes qu'on tourne, donc il faut reconnaître les traces des animaux, les oiseaux. Donc on a la silhouette, un magnifique dessin de l'oiseau. Et à côté de ça, on peut scanner un QR code qui nous fait entendre le chant de l'oiseau. Il y a au moins une douzaine de panneaux. Et tout le long de ce sentier, on a aussi des observatoires, donc des grandes palissades en bois qui ont été aménagées avec des toutes petites fenêtres. N'oubliez pas vos jumelles.
4: Et le castor est facilement observable, justement?
5: Non, le castor, c'est assez difficile. Le castor, pour l'observer, il faut y aller un petit peu à la tombée de la nuit. On peut voir, par contre, les traces du castor. Et bien sûr, le bois qui l'a tombé a ses caractéristiques. Le petit rond découpé au pied, puis l'arbre qui est tombé et dont il se sert.
4: Pila Rando, pour avoir plus d'informations sur ce sentier, les castors. Et merci beaucoup, Pascal Arnaud.
0: Merci Lucille, merci Olivier Vauche, où il fera 35 degrés aujourd'hui, 36 degrés à Montrond-les-Bains sur le sentier des Castors. 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
0: Et à 7h46, vive les vacances avec ici Saint-Étienne-Loire. Nous allons vous emmener un peu partout dans la région et surtout en France. Chaque matin dès 8h moins le quart avec tous nos journalistes du réseau ici. Ce matin, direction le Pays Basque. Alors, à première vue, on vous présente deux grottes, hein, comme il en existe beaucoup. Mais à Saint-Martin d'Albero, à une trentaine de minutes de la côte basque, les grottes d'Istouriz et Oxosalia, je me suis entraîné, racontent bien plus que la géologie. Site majeur, hein, près de 80 000 ans de présence humaine. Chaque année, c'est environ 40 000 visiteurs qui viennent y suivre une visite guidée, 600 mètres de galerie, un espace muséal incroyable. Et ce qui manque, et ce qui marque le plus surtout les visiteurs, c'est pas seulement la beauté des lieux, mais le sentiment incroyable de remonter le temps. Arantxa Gurutzari.
9: D'Istouriz et d'Oxosalia. Je m'appelle Géraldine et c'est moi qui vais avoir le plaisir de vous guider dans ce voyage dans le temps. On va avoir des flûtes qui datent d'il y a 30 000 ans, 22 000 ans, 15 000 ans. On a même une flûte qui date d'il y a 35 000 ans et cette flûte est peut-être la plus vieille au monde.
10: En entrant ici, je pensais visiter une grotte, quelques salles, des stalactites, des stalagmites. Mais très vite, j'ai compris que les visiteurs ne venaient pas seulement admirer la roche, ils venaient rencontrer ceux qui vivaient ici il y a des dizaines de milliers d'années.
9: Les scientifiques pensent qu'il y avait entre 100 et 300 personnes réunies ici en même temps. C'est qu'il y a quelque chose d'exceptionnel, de très spécial qui se passe ici.
10: Géraldine Ford est guide et anthropologue. Elle accompagne les visiteurs dans ce voyage sous terre. Ici, elle ne montre pas seulement les pierres, elle raconte des femmes, des hommes, une civilisation.
9: Le fait qu'il y ait eu autant d'objets d'art, du dessin, de la gravure, des flûtes, que leur vie n'était pas liée uniquement à l'utilitaire, mais à tout ce qu'il y a qui fait le beau de la vie. Et c'est déjà là, il y a 40 000 ans, il y a 30 000 ans, moi ça me touche en fait.
10: Des artistes, c'est sans doute le mot qui revient le moins quand on pense à la préhistoire.
9: On pense que l'homme d'il y a 40 000 ans, il tire sa femme par les cheveux, mais non, pas du tout. En fait, c'est un être intelligent, doué, sensible.
10: Et ce regard, les visiteurs semblent repartir avec.
11: On sait déjà qu'il dessinait, on sait qu'il faisait des bijoux, les outils, mais la musique, j'ai été scotchée, et d'autant plus par la musique qu'ils font sur les stalactites.
12: On ne savait pas non plus que c'était des êtres plus sensibles que ce qui n'y paraît, capables d'apprécier l'art, quoi. On voyait ça plus comme un peu des bêtes préhistoriques, et finalement, l'homme préhistorique, c'est quelqu'un de sensible.
10: Et chacun, après la visite, repart avec son détail préféré.
13: Le côté monumental, hein, finalement, s'incline face à la nature qu'a traversé les siècles et qu'a formé ces colonnes de calcite. C'est toujours très impressionnant et ça remet un petit peu l'humain à sa place.
9: La visite se termine ici. Je vous remercie pour votre attention et vos sourires et vos questions.
10: Au fond, ce qui marque ici, ce n'est peut-être pas la beauté des salles, c'est l'idée que nos ancêtres étaient finalement beaucoup plus proches de nous qu'on ne l'imagine.
0: Les grottes de Saint-Martin d'Albero au Pays Basque, merci à Arantxa, sont ouvertes jusqu'au 15 novembre. C'est 13 euros pour une visite guidée d'une heure. Puis n'oubliez pas le pull, mine de rien, des températures qu'il faut rêver. Elles restent toute l'année autour des 14 degrés. 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

0: Jean-Jacques Goldman, ici Saint-Etienne-Loire à 7h53. Pas d'étape du jour en ce lundi de 13 juillet. C'est repos hein, pour les coureurs, bien mérité, mais on ne s'ennuie jamais évidemment sur la route du Tour. Que va-t-il se passer aujourd'hui? Réponse avec vous, Christian Prudhomme, Emmanuel Collardet.
1: Bonjour Christian Prudhomme.
2: Bonjour.
1: Le Tour de France fait son grand retour dans le Cantal. D'abord pour une journée de repos ce lundi. Une journée de repos, on peut le dire, bien méritée. Entre le programme musclé de la première semaine et celui de demain qui s'annonce spectaculaire, il va falloir recharger les batteries.
2: Les journées de repos sont toujours très importantes pour les coureurs. D'une part pour en effet recharger les batteries. Et aussi parce qu'il faut faire très attention. C'est-à-dire que certains coureurs, la journée de repos leur casse le rythme. Et certains sont en difficulté le lendemain. Ça arrivait d'ailleurs régulièrement à Raymond Poulidor. Au lendemain du journée de repos, Raymond était toujours en difficulté. Et donc on verra ce que ça donnera demain. Quoi qu'il en soit, sur cette journée, elle sera par ailleurs bien occupée, puisqu'il y aura notamment dans la fontaine de Juniac, un petit village au sud d'Aurillac, un hommage à Charlie Gaulle, vainqueur du Tour 58. Insolation sur la Tour 59, il arrive dans le petit village de Juniac et il se jette dans la fontaine. Et bien il y aura donc aujourd'hui cet après-midi avec l'épouse de Charlie Gaulle, donc vainqueur du Tour 58, et avec sa fille Fabienne, un rendez-vous avec les élus. Nous serons à Juniac pour rendre hommage au grand champion luxembourgeois.
1: Un hommage, comme vous dites, à ce grand champion, et un hommage plus globalement en Cantal, un département avec lequel vous avez une attache particulière.
2: Oui, je vous le confirme, j'ai découvert le Cantal grâce aux courses cyclistes, grâce au Tour de France notamment, et nous aurons un passage par le charmant petit village de Payrolles. Payrolles, c'est la première côte répertoriée demain, 14 juillet, dans l'étape, et ce sera la toute première fois que le Tour de France passe dans ce village, et il y a une ferveur, un enthousiasme, une envie. Les banderoles dans Payrolles sont déjà en place depuis plusieurs semaines, et il y a une vraie fierté à accueillir le Tour, et à entendre à la radio, sur les antennes de Radio France, dans tout le réseau ici, le nom de Payrolles, à le lire dans les journaux, dans la presse quotidienne régionale, à le voir sur les réseaux sociaux et à l'entendre bien évidemment cet après-midi dans la retransmission du direct à la télévision.
1: Très belle journée à tous sur la route du Tour et sur les antennes d'ici.
0: C'est vrai que le Cantal, magnifique, avec une étape au Lioran par exemple, le Tour de France à suivre ici quand il y a des étapes, alors bien sûr à demain. Messieurs, Stéphane Bern, sa leçon d'histoire, c'est à suivre, à tout de suite, juste avant les infos, dans moins de 3 minutes, 4, 5, allez.
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4: Voici Alzen, Friendzone.
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4: Alzen est un artiste indépendant, mêlant pop, électro et influence urbaine. À travers ses morceaux, il explore des thèmes personnels et universels comme les relations humaines, le doute et la quête d'identité.
5: Il aperçoit assise au bar. Elle brille comme la lumière d'un phare. S'avance vers elle avec espoir. Que ce soit le début d'une histoire.
4: Friendzone aborde avec sincérité et émotion la difficulté d'aimer sans être aimé en retour. Le titre mélange une ambiance moderne avec une mélodie accessible dans un style à la fois intime et actuel.

0: Alzen, un coup de cœur, ici Saint-Étienne-Loire. 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
5: Allez, notre prof d'histoire s'est installée à la table ICI Saint-Étienne-Loire. Hello Stéphane Bern. Stéphane, ce matin, on voyage au temps où on a remplacé les noms par des chiffres pour gagner du temps.
6: Pour vous, appeler un ami au téléphone consiste à swiper sur votre smartphone. Il y a plus d'un siècle, parler à un proche au téléphone était un peu plus fastidieux. Année 1880-1890, les premières lignes téléphoniques se multiplient dans les villes industrielles. À Paris, comme ailleurs en Europe, les abonnés ne composent pas eux-mêmes leurs appels. Ils passent par un standard avec des opératrices. Bien avant Alexa et Siri, il y avait donc Yvette, Christiane ou Monique. Mais rapidement, un problème apparaît. Retenir les noms de tous les abonnés devient ingérable. Et les erreurs se multiplient, surtout quand plusieurs personnes portent le même patronyme dans une même ville.
7: Non, Dupont, c'est lui. Moi, c'est Dupont.
6: La solution est radicale, remplacer les noms par des numéros. Nous sommes alors en 1897.
8: J'aurai le 22 à Agnès.
6: Chaque abonné reçoit une combinaison chiffrée. Demander Dupont devient demander le 427. Le réseau devient plus rapide, plus fiable, plus efficace. Et surtout, il peut grandir sans limite. Les carnets d'abonnés changent de forme. On n'y trouve plus des professions ou des adresses, mais des suites de chiffres. Cette logique de numérotation s'étend peu à peu. Les lignes, les centralités, puis les services eux-mêmes. On ne contacte plus une personne, mais une identité technique. Même les opératrices finissent par reconnaître les usagers, non plus à leur voix ou leur nom, mais à leur numéro habituel.
9: Oui, le standard, vous avez rien su pour moi ?
6: C'est la naissance d'une idée moderne, l'anonymat fonctionnel. Le numéro de téléphone, c'est une belle invention. Jusqu'au jour où des inconnus vous appellent trois fois par jour pour vous vendre des fenêtres, des panneaux solaires ou une pompe à chaleur.
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5: Bonjour, bonjour, nous sommes le lundi 13 juillet, nous sommes lundi, ici Saint-Étienne-Loire, 8h.

0: En exercice. Une décision prise surtout pour alerter de potentiels promeneurs qui se baladeraient dans le massif menacé par les flammes. Le feu prend en début d'après-midi sur les hauteurs de Farnay. Au lieu d'y banc, il grimpe sur les pentes et bascule sur un autre versant, vers le hameau de Vergelat, à Saint-Paul-en-Jarret. Un hameau évacué face aux fumées denses qu'on voit à des kilomètres à la ronde. 118 pompiers sont sur place avec une quarantaine d'engins, épaulés aussi par les agriculteurs des deux communes qui creusent des tranchées ou ravitaillent taille en eau. C'est ce que nous raconte Muriel Bachet. Elle est adjointe à la mairie de Farnay sur les lieux toute la journée.
1: Les agriculteurs ont beaucoup aidé avec leur tonne d'eau. Tout le monde était très solidaire. Les habitants ont apporté de l'eau pour les pompiers. On a ouvert deux salles aussi. Ils avaient des douches et puis voilà, un petit peu de fraîcheur. Et notre salle des fêtes qui a été ouverte pour qu'ils puissent se reposer et manger, c'est une salle climatisée.
0: Des pompiers toujours sur place ce matin pour surveiller une éventuelle reprise des flammes.
2: Effectivement, avec des pompiers encore mobilisés et à cause de cet incendie, la ville de Saint-Étienne a pris la décision d'annuler le feu d'artifice de Terre-Noire par sécurité. Les municipalités, dans leur très grande majorité, ont décidé d'annuler les festivités du 14 juillet. La sécheresse de la nature rend la moindre étincelle potentiellement catastrophique dans la Loire. La préfecture a incité ces derniers jours à prendre ce genre de décision. Les mairies qui les maintiennent doivent donc assurer la sécurité des habitants, mais aussi assumer si les choses dérapent, Margot Longeroche.
3: Pour le maire de Villeray, Philippe Perron, c'est irresponsable de tirer un feu d'artifice avec la sécheresse actuelle. Il a fait partie des tout premiers maires de la Loire à annuler sa fête du 14 juillet. Elle devait avoir lieu près du lac de Villeray.
4: Une sécheresse inédite comme celle-là en 70 ans, je n'ai jamais connu ça, quoi. Un tir qui part mal, voilà, ça s'embrasse, quoi.
3: Mais ce n'était pas la première sécheresse qu'on connaît dans le département. Christophe Favergeon, le maire du Nieu, s'y est habitué.
5: La sécheresse, on l'a en réalité chaque année depuis beaucoup d'années, hein. Au mois de juillet, donc cette année, en l'état actuel des choses, est guère différente des précédentes. Notre feu d'artifice est tiré par des professionnels, on a une réserve d'eau à proximité du lieu de tir, les conditions sont réunies. Et on tient cette grande fête populaire, la fête nationale, le 14 juillet.
3: À Saint-Étienne aussi, le maire Régis Juanico considère que ce climat très sec n'empêche pas de tirer un feu d'artifice.
6: Les risques sont très faibles au niveau du zénith, puisqu'on n'a pas de zones végétalisées qui sont susceptibles de prendre feu avec même un feu d'artifice.
3: La ville a quand même mis plus de moyens pour la sécurité que d'habitude.
6: Il y aura des personnels supplémentaires, des agents des services de la ville de Saint-Étienne et les artificiers eux-mêmes qui ont prévu aussi de renforcer leur propre sécurité.
3: Il appelle aussi les spectateurs à faire très attention et éviter par exemple absolument de jeter leurs mégots.
2: Et sur ici.fr, on vous a mis la liste des communes qui maintiennent les feux du 14 juillet. Sur la Loire et la Haute-Loire, il n'y en a que 9 au total. Et pour les professionnels, les artificiers, eh bien, ces annulations en cascade entraînent une immense perte de chiffre d'affaires. On va les écouter dans l'info d'ici de 8h30. Au niveau de la météo, pas de changement majeur aujourd'hui. La canicule se poursuit. La Haute-Loire passe tout de même en vigilance orange. La Loire l'était déjà. Vigilance orange au feu de forêt dans la Loire. On est en jaune sur le département de la Haute-Loire. 38 sapeurs-pompiers mobilisés hier soir à Saint-Étienne après une explosion dans un bâtiment de 4 étages. En cause, une gazinière démarrée dans un commerce en travaux du rez-de-chaussée. Une personne a été gravement brûlée. Elle a été transportée dans un centre hospitalier spécialisé à Lyon. Deux autres personnes ont été prises en charge au CH Nord. La structure du bâtiment n'a pas été fragilisée par l'explosion.
7: 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À Saint-Étienne encore, David, un rassemblement est organisé ce soir devant le Zanzibar.
2: Le Zanzibar, c'est le seul établissement ouvertement LGBTQIA+, théâtre samedi soir d'une agression homophobe. Trois hommes s'en sont pris aux clients alors qu'ils venaient de passer en voiture devant le bar. Ils les ont tabassés, insultés. Deux d'entre eux étaient en garde à vue hier. Événement insupportable pour de nombreuses associations qui ont signé un communiqué commun, notamment Fierté Saint-Étienne et sa présidente Margot Bodenec.
8: Oui, c'est important que les associations se mobilisent, puissent défendre aussi les lieux qui nous permettent de nous exprimer et d'exister et qui donnent de la représentation dans l'espace public aux personnes LGBT. Ça permet de montrer que l'on n'a pas peur, que l'on ne se laisse pas intimidé par des violences sous toutes les formes sous lesquelles elles peuvent se manifester, montrer notre soutien envers le gérant du bar Le Zanzibar et envers l'ensemble de la communauté. On réagit tout simplement en condamnant avec la plus grande fermeté cette agression qui malheureusement rappelle qu'encore en 2026, se retrouver, vivre et travailler dans un lieu festif reste pour de nombreuses personnes LGBTQIA+, associé à un risque bien réel au quotidien. Quelles que soient les circonstances précises,

0: de l'agression, en fait, le fait qu'elle survienne dans le lieu identifié comme un espace de convivialité principal pour les personnes LGBTQIA+ à Saint-Etienne, encore plus au sortir du mois des fiertés, résonne particulièrement pour nous.
1: Et sur ici.fr, vous retrouvez le témoignage du gérant du Zanzibar. C'est là qu'aura lieu ce soir le rassemblement. Ça se passe rue de la Résistance et c'est à 18h.
2: Allez, attention, mon Jimoisa, avant le choc de cette Coupe du Monde de foot, France-Espagne.
1: En étendue, hein. Hier, les Bleus sont arrivés à Dallas où se joue la rencontre. Donc demain soir à 21h, vous pourrez la vivre, bien entendu, en écoutant votre radio ici, Saint-Étienne-Loire. Côté ibérique, la menace reste sans doute le jeune attaquant Lamine Yamal, qui pour l'instant ne fait pas une grande Coupe du Monde. Attention donc à son réveil, attention aussi à ne pas se focaliser sur lui, explique le défenseur des Bleus, Ibrahima Konaté.
3: L'équipe d'Espagne, c'est une nation qui est exceptionnelle avec beaucoup d'individualité. Mais le but, c'est pas de se focaliser que sur un joueur en particulier parce que c'est l'équipe entière qui peut faire mal. Donc, il n'y a pas que Lamine, c'est toute l'équipe. On sait pas ce qu'on va avoir face à l'Espagne. Donc, on va peut-être avoir besoin de nos qualités. On va peut-être avoir besoin des consignes aussi du staff, du coach. Mais tout est important pour pouvoir faire un grand match face à cette nation.
1: Et l'équipe de France reste sur 2 défaites face à l'Espagne en demi-finale de l'Euro 2024 et l'année dernière en Ligue des Nations. Il est 8h07.
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2: Il va faire chaud, très chaud, trop chaud sur Mont-Arouane, 38 degrés. 38 à Saint-Étienne ou Charalieu, 33 à Issingeaux ou Puy-en-Velay. Déjà 23 à Saint-Étienne justement, 24 degrés. Arouane, et vous nous dites sur la page Facebook ici, Saint-Étienne-Loire, que votre nuit a été très chaude.
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2: Week-end prolongé, ça veut dire grasse mat, ça veut dire sieste prolongée, ça veut dire moment partagé aussi. Alors passez un agréable moment avec ici Saint-Étienne-Loire et Jean Schultes, confidence pour confidence.

0: Jean Schultes avec Confidence pour Confidence, 8h12.
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0: Aïe, c'est peut-être les vacances pour vous. Profitez-en, repos, on s'occupe du reste. Avant 8h30, nous partirons à la rencontre de gens d'ici. Enfin, plutôt d'un Cédric d'ici, multimédaillé. Nous irons également dans des grottes, au frais, parce que oui, nous jouerons ensemble. Et le cadeau, mes amis, préparez-vous à répondre à une question incroyable. Le passeport de l'été vous sera offert et ses 27 activités gratuites. Et puis les arnaques, même l'été, c'est pas vrai, avec Valentin Bertrand. Il nous dira de faire gaffe au bail fantôme.
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0: Entre 11h et midi, c'est vrai, Charles Napoli, et puis à n'importe quel moment de la journée. Allez, place à C'est pas vrai, le rendez-vous anti-arnaque, c'est l'été. Et c'est vrai que nous sommes nombreux à chercher un logement pour nous, pour nos enfants étudiants, nos jeunes adolescents. Alors si vous êtes à la recherche d'un logement pour la rentrée, attention, Valentin Bertrand, vous nous dites qu'il faut faire vraiment gaffe au bail fantôme.
5: Les témoignages se multiplient ces derniers jours. Des locataires convaincus d'avoir trouvé l'appartement coup de cœur, bien situé, pas trop cher, un soi-disant propriétaire réactif et surtout qui accepte votre dossier. En plus, miracle, l'appartement, vous le visitez, il coche toutes les cases, le contrat de location est signé par mail et une date de remise des clés est fixée. Sauf que le jour J, un texto, le propriétaire annonce qu'il va avoir du retard. Il s'en excuse, mais il est embêté, il est pressé, veut gagner du temps, ou bien son soi-disant service de comptabilité va clore ses comptes. En tout cas, il avance une raison pour vous demander un virement de la caution et du premier loyer, et tant qu'à faire, un virement instantané. Vous vous en doutez, c'est là que le piège se referme. Une fois le virement effectué, le propriétaire fantôme s'évapore avec l'argent.
0: Mais alors comment, Bertrand, Valentin, comment détecter ces fausses locations ?
5: Ce n'est pas évident. Toute la ruse, c'est de vous avoir fait visiter. Le logement, vous l'avez vu, il est bien réel, ça met en confiance et c'est le but. Les escrocs utilisent en fait des logements en location courte durée, type Airbnb, pour endosser le costume du propriétaire et quelques jours plus tard, empocher votre argent. La règle d'or, c'est donc de ne jamais rien verser avant la remise des clés. Mais une fois qu'on a dit ça, il y a quand même d'autres indices et précautions à prendre. Déjà, tapez le nom du propriétaire sur Internet. Les témoignages d'anciennes victimes peuvent vous mettre sur la piste, mais il faut aussi décortiquer avec attention les photos. Il y a 3 ans, j'ai moi-même évité de justesse une arnaque à cause d'un détail. Sur l'image de la cuisine, j'ai distingué une plaque au gaz, alors que l'annonce, elle précisait bien plaque vitrocéramique. Je suis allé un petit peu plus loin, j'ai rentré les images de l'annonce dans un moteur de recherche, ça m'a permis d'en retrouver l'origine. L'appartement utilisé comme appât, il venait en fait d'un site belge de location de vacances.
0: Ben merci Bertrand de nous avoir alerté ce matin. Si vous êtes victime d'une arnaque, vous avez repéré une fausse info, évitez pas, évidemment, n'hésitez pas à nous alerter nous aussi, ici.arnaque@radiofrance.com.

0: 10 ans déjà pour ce tube de Help avec Lost on You. Il est 8h18, dites donc pile poil. La météo est estivale, ensoleillée. Les températures grimpent au-dessus des 35 degrés aujourd'hui. Ciel voilé, 35 à Sainte-Sigolène ou Craponne-sur-Arzon, 37 à Monistrol, 38 en rafale à Saint-Étienne, Saint-Galmier ou Phare. Et chez vous ce matin, il fait 25 degrés chez Romain, Saint-Étienne, chez Bribri aussi. 25 degrés chez Guy, mais c'est où chez vous, Guy? Et puis 21 degrés à Balbigny, chez Marie-Christine. N'hésitez pas à nous partager vos petits coins de fraîcheur sur la page Facebook. Allez, c'est l'heure de notre rendez-vous des gens d'ici. Enfin, il s'appelle pas vraiment Jean, mais il s'appelle bien Cédric. Il est avec vous, Pauline Blanc.
1: On va accueillir Cédric Robert. Cédric Robert, c'est pas un Ligérien comme les autres. C'est un pilote de rallye et l'un des meilleurs, je peux le dire.
2: Oh bah, je sais pas, bonjour à tous déjà. J'espère faire partie des bons, mais après on verra.
1: Donc il fait partie du patrimoine du rallye français et aujourd'hui on l'accueille sur ICI Saint-Étienne-Noir pour les gens d'ici. Alors Cédric, rapidement pour te présenter, en une minute c'est parti.
2: Natif de Saint-Étienne déjà, c'est un très bon point. Bah, fanatique de football au tout début. Quand on est à Saint-Étienne, c'est normal. Et puis, et peu, toute ma famille faisait du rallye, donc du coup, j'ai fait du rallye et je suis maintenant dans un petit village qui s'appelle Marle, de 1500 habitants. Et c'est très sympa, on y vit très bien. Et puis, j'associais jusqu'au rallye du Var, le championnat de France des rallyes, quelques rallyes régionaux et nationaux, et le boulot et la famille. Donc, c'était pas simple. Voilà, mais on a fait ça pendant des années.
1: Les routes de la Loire, elles sont bien ou pas?
2: Elles sont magnifiques. Ah. Les routes de la Loire, je suis aussi limitrophe avec la Haute-Loire, donc que ça soit la Loire ou la Haute-Loire, il y a des magnifiques rallyes et des routes extraordinaires.
1: Bon, et moi je vais repasser quand même au cœur des Verts parce que t'as commencé par ça et on aime bien le mettre en avant quand même à la radio ici Saint-Étienne-Loire. C'est quoi ton rapport avec les Verts?
2: Bah, j'avais fait à l'âge de 7 ou 8 ans le stage de Bernard Bosquier à l'époque. Je jouais à Saint-Jean-Bonnefonds, un club qui était plutôt sympa. On a gagné le tournoi de Noël à l'époque, c'était un truc de fou. Mais je me rappelle quand même un bon souvenir parce que j'avais appris beaucoup et puis la rallye est arrivée ensuite.
1: Bon, 75-76, si je regarde bien, tu avais quel âge?
2: Eh bah, 3 ans.
1: Donc, beaucoup de souvenirs.
2: Donc les poteaux carrés, je les ai connus, mais surtout dans les livres où j'en ai entendu parler. Mais c'est vrai que cette époque-là, je l'ai forcément, étant stéphanois, regardé à la télé. Mais j'ai pas eu de souvenir d'être à Geoffroy Guichard dans ces années-là. J'étais un peu petit.
1: C'est quoi ton coin de paradis dans la Loire et la Haute-Loire?
2: Bah écoute, je crois que j'y suis. C'est mon petit village de Marle où il fait bon y vivre. Où c'est que j'ai plein de potes là-haut. On s'amuse comme des dingues. Je recommande à tous les gens qui veulent se poser, qui veulent venir chercher des champignons, mais pas trop, parce qu'il faut qu'ils m'en laissent, de monter à Marle. Voilà.
1: Merci beaucoup.
0: Bah merci beaucoup à tous les Dric, à tous les gens d'ici et à Cédric, parce que c'était Dric en fait, c'est pour ça. Il y avait une petite blague, vous êtes supplémentaire.
3: Ah, oui.
0: Ah, tu sais que c'est un niveau de dingue ce matin. Allez, à vos téléphones, on joue. 0417 10. Ah, ça fait du bien de rire un peu. 0417 10 0010. Les amis, le passeport papier du véhicule, eh bien c'est pour vous, c'est cadeau. C'est le fameux, celui que tout le monde entier nous envie. 27 activités gratuites, avec des grottes, avec des parcs, avec des jardins, avec des lieux totalement incroyables. Mais pour cela, il va falloir répondre à cette question. Enzo Tomasini est un acteur français. Il est né un 13 juillet, mais il est connu pour son rôle dans Babysitting ou Pet Sitter. 04 70 70 00 10. Comme un bonheur n'arrive jamais seul, un second cadeau à la clé suffira de lancer un dé. La question donc, Enzo Tomasini est un acteur français. Il est né ce 13 juillet, enfin un 13 juillet, parce que sinon il serait vraiment très très petit. Il est connu pour son rôle dans Babysitter ou Pet Sitter. 04 70 70 00 10, c'est peut-être à vous le passeport de l'été.

Zazie avec Peu Importe, ici Saint-Etienne l'aura à suivre le grand gagnant, plutôt une grande gagnante du jour. Direction la Talodière, toute l'info et la musique après 8h30.

0: rien ne remplace un Queen à la radio de Show Must Go On, 8h26.
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0: Prenez le temps de vous balader à la Talaudière, par exemple. Bonjour Brigitte.
10: Bonjour.
0: Comment ça va Brigitte?
10: Eh bien écoutez, ça va chaudement, mais ça va.
0: Chaudement. C'est vraiment le mot. Hein, c'est vraiment le mot qu'on emploie depuis. Depuis, oh là là, trop de temps déjà.
10: On est épuisé.
0: Et c'est vrai que ça épuise. Hein. Vous
10: ah
0: avez.
10: Oui, ça fatigue.
0: Ça fatigue la tête, ça fatigue le corps, ça fatigue tout.
10: Oui,
0: ma Brigitte, vous partez donc à Sainte-Maxime à la fin juillet, c'est cool ça, Sainte-Maxime?
10: Ah, très très cool.
0: Tu te souviens, nos vacances
10: à Sainte-Maxime?
0: Ouais, c'était une chanson de Clo-Clo, hein, où il parlait à un moment de Sainte-Maxime. Tu te souviens, toi, des vacances à Sainte-Maxime? C'était le téléphone pleure.
10: Oui.
0: Ah, ma Brigitte, enfin, écoutez, voilà, passons un agréable moment et passez un agréable moment à Sainte-Maxime. Mais avant, évidemment, il y avait une question. Enzo Tomasini est un acteur français, il est né le 13 juillet. Un 13 juillet. Il est connu pour son film et pour son rôle dans...
10: Babysitting,
0: absolument. J'essaye de le dire avec un accent. Bravo. Vous savez ce que vous gagnez?
10: Oui.
0: C'est quoi?
10: C'est vraiment tout ce que tout le monde a envie de gagner, le passeport de l'été.
0: Mais oui, évidemment, et c'est vous qui le remportez ce matin,
10: et
0: ma Brigitte.
10: Voilà. J'ai un petit Johan qui va être enchanté.
0: C'est qui, Johan? C'est votre petit-fils?
10: Mon petit-fils.
0: C'est votre petit-fils. Il a quel âge?
10: Eh bien, il aura 11 ans le 16 août.
0: 27 activités gratuites pour lui, un joli cadeau d'anniversaire, évidemment. Et comme un bonheur n'arrive jamais seul, vous allez lancer le dé. Allez, lancez le dé, s'il vous plaît.
10: Lancez le dé.
0: Poing, poing, poing.
1: On se rafraîchit. La glacière.
0: La glacière remplie de pain de glace. Il y a la bleue, il y a la rouge. Vous préférez laquelle?
10: Eh bien, je veux prendre rouge, c'est un peu plus tonique, le rouge.
0: Un peu plus tonique, allez-y, on ouvre cette glacière. Oh là là, mais Johan, il est hyper gâté. Des places pour l'acrobranche avec Aventure Tarzan aux Estables. C'est cadeau pour Johan.
10: Super,
0: pour Mamie Brigitte. Plein de grosses bises, à bientôt.
10: Eh bien, je vous remercie, bonne journée, bonne
0: été à vous. Vous aussi, au revoir.
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0: Et dans un instant, gros plan sur une profession qui pâtit de la sécheresse, David.
11: Ce sont les artificiers, ceux qui préparent et qui tirent normalement les feux d'artifice de la fête nationale. On dit normalement parce que beaucoup, beaucoup sont annulés. On en parle juste après avoir retrouvé Cyril Ardot. C'est l'actu en français dans le monde en 90 secondes.
12: Retour à la normale sur la ligne TGV entre Paris et Lyon. Il y a eu jusqu'à 6 heures de retard pour des trains hier en raison d'un incendie en forêt de Fontainebleau à 60 km de Paris. Incendie qui a déjà parcouru 800 hectares. Deux Canadairs sont attendus sur place ce matin. Des avions bombardiers sont déjà mobilisés. C'est inédit pour l'Île-de-France. Encore deux jours coupés du monde pour 5000 personnes à Pralognan-la-Vanoise et au Planet en Savoie. La route qui mène à ces deux communes est fermée depuis mardi en raison d'un incendie. incendie. Elle va rouvrir après-demain, selon le département. 37 départements en alerte rouge canicule, 39 en orange. Conséquence, 3 réacteurs nucléaires à l'arrêt, 8 en puissance réduite. C'est pour ne pas rejeter de l'eau encore plus chaude dans les rivières qui sont utilisées pour refroidir ces systèmes. Le feu d'artifice du 14 juillet sur la Tour Eiffel, c'est ce soir, celui-là même qui est diffusé sur France 2. Festivité avancée d'une journée pour ne pas empiéter sur les commémorations de l'attentat du 14 juillet 2016 à Nice. D'autres feux d'artifice un peu partout en France sont annulés ou reportés en raison, cette fois, du risque d'incendie. La Coupe du Monde de foot, les Bleus à l'entraînement aujourd'hui, le dernier avant France-Espagne en demi-finale de la Coupe du Monde demain soir. Le match sera à suivre, bien évidemment, sur votre radio ici et sur ici.fr. Et puis, journée de repos aujourd'hui sur le Tour de France. Hier, Mathieu Van Der Poel s'est imposé sur la 9e étape à Ussel, en Corrèze.
11: Merci Cyril, vous le disiez, effectivement c'est un festival d'annulation de feux d'artifice hein, depuis la semaine dernière. Aucun risque n'est pris par une très grande majorité des municipalités, notamment dans notre département de la Loire, à cause de la sécheresse. Et c'est un coup dur économique, financier pour les artificiers censés faire jusqu'à 70% de leur chiffre d'affaires de toute l'année à cette période, Marc-Antoine Roche.
4: Steve Rico est dépité.
13: Pour être franc, il n'y a plus grand-chose. Le 14 juillet, on fait Vichy dans le 03 et Rouen. Voilà.
4: Avec sa société Étoile Artifice basée à Néron dans la Loire, il était censé travailler non-stop entre le 12 et le 14 juillet.
13: C'est une grosse partie quand même du chiffre d'affaires. C'est là où on a le plus de spectacles de toute façon. Il y en a qui sont complètement annulés puisque beaucoup n'ont pas forcément d'autres fêtes et ne pourront pas faire d'autres fêtes dans l'année. Donc ça, c'est une perte claire et nette. Et d'autres arrivent à trouver des solutions de report. Il n'y a rien de sûr non plus puisqu'on ne sait pas non plus jusqu'à quand il y aura des arrêtés.
4: L'artificier ne comprend pas toutes ces interdictions de spectacles pyrotechniques. Pour lui, le risque peut être maîtrisé.
13: On est capable de dire non si un site est réellement dangereux, mais on est capable de sécuriser un périmètre à 100% si la configuration elle, le permet. Et ce qu'on demande, en fait, c'est le discernement et pas une interdiction aveugle des préfectures.
4: La vraie difficulté pour ces sociétés, c'est la perte économique que représentent ces annulations. Lucas Barthélémy a repris l'entreprise Arsotech Artifice l'an dernier à Saint-Christophe-sur-Dolaison en Haute-Loire.
14: Nous, en nous interdisant tout ça, en ne faisant pas d'études de cas par cas des sites de tir, en fait, on n'a pas de trésorerie qui rentre. Nous, on doit justifier auprès des banques de trouver des solutions pour pouvoir justement réussir à travailler et pouvoir faire vivre notre profession.
4: Quant à l'alternative des drones, elle a de grosses limites, selon lui.
14: Aujourd'hui, le travail avec les drones, c'est compliqué parce que les communes n'ont pas non plus des budgets extensibles. Pour vous donner un ordre d'idée, un feu d'artifice à la place fait en drone, ça va coûter à peu près à mon client en moyenne entre 15 et 20 000 euros.
4: Contre environ 1500 à 3 000 euros pour un petit feu d'artifice de village.
14: Ce sont des budgets beaucoup plus conséquents.
4: Lui, comme son confrère de Néron, réclame plus d'écoute de la part des services de l'État et des aides si la situation perdure dans les années à venir.
11: Un reportage à réécouter sur ici.fr, exemple très précis d'incendie rapide lié à la sécheresse. Ça s'est passé hier à la mi-journée au niveau de Farnay dans le Pilat. Des habitants ont dû quitter leur maison quelques heures par précaution. Xavier a pu rester chez lui, mais il a vu les fumées toute la fin de journée.
15: C'est impressionnant parce que vous voyez le feu un peu dévalé qui vous arrive dessus, mais on est assez vite rassuré quand on les voit travailler, quoi.
11: Ceux qui ont travaillé, ce sont 118 pompiers. L'incendie est ce matin maîtrisé. 17 hectares au total ont brûlé.
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0: Et jusqu'à 18h38, pardon.
11: Mais ça, c'était dans nos rêves. C'est vous imaginez 18 degrés. Allez. Puis ce matin, quoi, 26.
0: Ouais.
11: Non, c'est pas ça, je crois.
0: Non. Ce sera la semaine prochaine. Ouais. On croise les doigts. Pour l'instant, c'est jusqu'à 38 degrés attendu. Sous le soleil, les nuages aussi. 20 degrés en ce matin en moyenne. Cette nuit également. Vous avez relevé du 25 degrés à Saint-Étienne, 25 degrés à Roanne, 20 degrés. Dans la partie de Haute-Loire, ça chauffe donc cet après-midi avec du 33 à Issingeaux, 34 à Saint-Bonnet-le-Château, 36 degrés à la Pacaudière, 37 à Monistrol, 38 à Montbrison ou Saint-Étienne. La fraîcheur, vous la trouverez dans les cinémas, les centres commerciaux, les grottes de la région. On s'hydrate, on se protège et on est prudent.
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0: Et pour trouver de la fraîcheur, il y a ici Saint-Étienne-Loire, une Mico à la radio. Ça rafraîchit, enfin j'espère, avec Queen. Et The Show Must Go On, celle-ci non plus, je ne l'avais pas faite depuis le début de la canicule. Il est 8h36. Bon réveil peut-être, bonjour.

0: Gone avec Queen, ici Saint-Étienne-Loire, il est 9h20.
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0: Hello tout le monde, j'espère que ça va malgré les températures de la nuit qui ont été drôlement élevées. Fait lourd ce matin, 24 degrés à Roanne par exemple, 38 attendu cet après-midi, 37-38 à Saint-Étienne aussi. Et chez vous, n'hésitez pas à partager sur la page Facebook ici Saint-Étienne-Loire. Vous êtes en repos, en vacances peut-être. Alors Gérald de Kirzec avant 9h, lui n'est pas en vacances. Mais il nous dira que se faire vacciner avant un voyage, bah, c'est littéralement indispensable. Et puis je vous emmènerai à la ferme de Gwendoline à la découverte d'animaux totalement incroyables. C'est à Saint-Didier, en Velay, elle fait des ateliers, plein de surprises là-bas. Et puis faire du sport, c'est vrai que c'est bon pour la santé, c'est bon pour le corps, c'est bon pour la tête, c'est bon pour l'esprit. Avec ces fortes chaleurs, on peut faire une pause, mais comment réussir quand même à faire du sport malgré cette période? Pauline Blanc, vous tentez de trouver l'activité physique parfaite pour cet été. Alors direction la Haute-Loire.
3: À la recherche d'un petit peu de fraîcheur. Mais en même temps, faut quand même se bouger un petit peu, faut pas rester sédentaire. On est parti sur nos reliefs aux abords des Estables. Et nous sommes avec l'Office du Tourisme du Mézin. Bonjour.
4: Bonjour.
3: Alors apparemment, il y a un backpark qui a ouvert, c'est bien ça?
4: C'est ça. Donc à partir de mercredi, c'est la troisième saison. Le backpark, c'est de la... du VTT de descente avec des modules en bois, des virages relevés. Et donc c'est ouvert du mercredi au dimanche, tous les après-midi de 14h à 17h.
3: Est-ce qu'il faut remonter nous-mêmes ou il y a des remontées mécaniques potentiellement?
4: Alors là, vous pouvez remonter avec un petit téléski. Il y a un guide VTT qui est là pour vous aider, qui accroche à l'aide d'un petit câble votre VTT et vous êtes remonté.
3: Et c'est à partir de quel âge ce type d'activité?
4: Il faut savoir bien faire du vélo, 7-8 ans.
3: D'accord. Et il y en a pour tous les goûts, j'imagine qu'il y en a pour... un peu plus compliqué, si jamais on est un peu voilà. Plus adepte du VTT. Il y a peut-être des pistes rouges ou noires.
4: Alors, pour les plus sportifs, cette année, donc c'est tout nouveau, on vient de baliser des pistes de VTT enduro sur le Mont Alambre. Donc, dans un premier temps, on a des pistes vertes et bleues qui sont balisées et on aura une deuxième bleue et rouge à partir du mois de septembre. Là, déjà, c'est plus technique. Faut monter à la force des jambes. Il n'y a pas de téléski.
3: Ok. Ça, c'est bon. Voilà. Et ensuite, c'est technique même dans la descente.
4: Voilà, c'est ça. Un petit peu, voilà, pas mal de petits virages. Vous êtes dans les bois, sur les pistes de, sur les pistes de descente, en fait, de ski de descente.
3: Bon, ce n'est pas vélo. J'ai vu un autre espace qui a ouvert. C'est l'espace de biathlon. Guide Nature. Est-ce que vous pouvez un peu nous renseigner sur ce dispositif? Est-ce qu'on peut apprendre le biathlon même l'été?
4: Voilà, c'est ça. Donc, l'été, vous pouvez aller avec des guides diplômés. Donc, faire du biathlon en activité, c'est biathlon orientation. C'est un mélange de tir et pour le côté sportif, il faut... partir à la recherche de balises, comme la course d'orientation.
3: Merci beaucoup, Sophie. Et bon, on va préparer les vélos, on va venir.
4: Voilà, au plaisir.
0: Mais oui, surtout qu'il fera 26 degrés aux Estables cet après-midi. Le nouveau bike park sur le Mont Mézin, c'est dès mercredi. Et le biathlon, c'est toute l'année.
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0: Brel, question d'équilibre. On va prendre le large dans quelques instants, direction la ferme de Gwendoline. Mais avant, quelques températures chez vous à Saint-Chamond, 25 degrés chez Christina, 19 à Artan chez Ghislaine, 21 à Sivin chez Marcel. C'est le moment d'en mettre un petit Marcel.
1: Oh, bah, tu te
0: 24 degrés arrive de
1: Gilles. Gardez-en un peu, on est que lundi.
0: C'est incroyable. Ah oui, j'en ai sous le coude, tu penses. 24 degrés arrive de Gilles, chez Tigé.
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0: Nous plantons et récoltons nos plantes et cueillons les plantes sauvages, transformateurs. Nous préparons et transformons nous-mêmes nos plantes. Herbaliste, un conseil individualisé, personnalisé, est apporté à chacun. Et si vous veniez aussi découvrir les animaux de la ferme de Gwendoline et ses races atypiques, si vous veniez pendant les vacances participer à des ateliers à la Boréa des Gotha à Saint-Didier-en-Velay. Bonjour Gwendoline Lemann.
4: Bonjour.
0: Avant d'entrer dans votre ferme, éclairez-nous sur le nom, la Boréa des Gotha. Ça veut dire quoi? Pourquoi ce nom?
4: C'est la ferme des gouttes en patois auvergnat.
0: Ah d'accord, la ferme des gouttes.
4: Voilà, nous habitons à Gouttes-Vachon, donc on a appelé notre ferme la ferme des gouttes.
0: Tout simplement. Faites-nous la visite virtuelle de votre ferme. Il y a quoi autour de vous là ce matin quand on est au téléphone ensemble?
4: Il y a les enfants que je suis en train de préparer pour aller au stage sportif pour la semaine.
0: Ah, génial! Ils vont faire quoi comme sport?
4: Ils font tennis et multisport.
0: Super. Pendant cet été, en tout cas, vous organisez des ateliers dès demain jusqu'au 13 août, les mardis et jeudis, des ateliers avec des animaux. Qu'est-ce qui va se passer pendant ces ateliers avec les chèvres, les brebis, les lapins, les poules, les canards, les oies, les pantons
4: Je vais proposer aux enfants en fait de venir les caresser, ouais, de venir les voir au plus près. Dans certains, on rentre carrément dans les enclos. Mm-hmm. Et puis surtout, on fait un peu de pédagogie avec eux, avec papa, maman, bébé. Et puis pour les parents, on fait les races, parce que j'ai plein de races différentes.
0: Alors, l'idée, c'est qu'en ce moment, nos oiseaux et nos animaux, d'une manière générale, que ce soit dans les fermes, dans les bois, un peu partout, ils souffrent comme... Ça va bien, vous, vos animaux vont bien en ce moment?
4: On a quelques pertes, je ne vous le cacherai pas, ouais, surtout au niveau de nos lapins qui souffrent énormément.
0: Comment les préserver de tout cela?
4: En leur donnant à boire le plus possible, et puis ben, ils savent... gérer eux-mêmes la chaleur, ouais, ils se mettent à l'ombre naturellement. Mmh. Et puis, dès qu'il commence à faire plus frais le soir, vers 18h, 19h, on voit tout le monde sortir dans la cour, mmh, pour aller se balader, aller manger. Mais c'est vrai que le reste de la journée, tout le monde est bien caché.
0: Vous êtes une touche à tout, hein, Gwendoline, avec des valeurs du terroir, de la terre, prenant soin de ce qui nous entoure. Ce serait ça les valeurs de la Boréa des Gotha. Vous n'arrêtez pas, vous prenez des vacances quand même?
4: Oui, on va prendre une petite semaine au mois d'août. C'est pour ça qu'à un moment donné, il n'y a pas d'atelier. Ouais. Et on verra où c'est qu'on part.
0: Initiation à la phytothérapie, les plantes médicinales, des ateliers pour tous. La Boréa des Gotha, c'est à Saint-Didier-en-Velay. Allez-y. En plus, il fait un petit peu plus frais chez vous.
4: Un petit peu plus qu'à Saint-Étienne.
0: Allez. Je vous souhaite quoi pour cet été, Gwendoline?
4: Un petit peu de pluie.
0: Allez, c'est ce que je vous souhaite, c'est ce que je nous souhaite à tous. Bonne journée, à bientôt. Au revoir.
4: Merci, à bientôt, au revoir.

0: France Gall, Elton John, avec Donner pour Donner. Il devient quoi, Elton John? Parce qu'il a eu des petits soucis de santé. Il avait des problèmes aux yeux. C'est le pouquet.
1: D'accord.
0: Vous n'étiez pas au courant des soucis de santé de d'Elton John? Mais si.
1: Quelles sont les nouvelles?
0: Mais on ne sait pas.
1: Il est très secret là-dessus.
0: Oui.
1: Extrêmement secret, Elton.
0: Alors, il a dû annuler des tournées, il a dû annuler des concerts, etc. Mais ça n'annule pas son talent.
1: Oh.
0: Bien évidemment. Alors très bien, regardons par-dessus nos lunettes. Mais qu'est-ce que je vois arriver? Mais c'est un Doc Kierzek, dites donc. Entre ici Gérald. Alors bien sûr, Gérald Kierzek, lui, ne prend pas de vacances pendant tout cet été. Il est avec nous chaque matin pour nous donner des conseils santé. Et évidemment, je ne sais pas où vous partez, je ne me permettrai pas de vous le demander, David.
1: Je ne vais pas vous dire, je vais à Pornic non plus.
0: À Pornic, vous prenez pas l'avion. Il n'y a pas besoin de
1: mais
0: vaccin.
1: Mais j'ai mon jet privé pour aller à Pornic, voyez-vous.
0: Évidemment, mais enfin, le fait est que vous n'avez pas besoin de vaccin supplémentaire.
1: Oui, non.
0: Ok, parce que si vous partez un petit peu loin, eh ben, il faut penser évidemment à vos vaccins.
2: Bonjour à toutes et à tous. On va éviter d'oublier les vaccins pour partir en voyage, parce qu'entre une hépatite A attrapée avec une brochette panette et une piqûre de rappel qu'on a zappée, votre corps risque de vivre des vacances moins reposantes que prévu. D'abord, une bonne nouvelle, votre projet de voyage, c'est l'occasion idéale justement de faire un check-up, un point complet sur votre carnet de santé. Le rendez-vous chez le médecin avant de partir, c'est un peu le grand nettoyage vaccinal. Alors, on va vérifier les classiques, diphtérie, tétanos, poliomyélite, le DTP, ça c'est obligatoire, la coqueluche et la rougeole, ça c'est la base. Si vous n'êtes pas à jour, votre médecin vous proposera des rappels et ça tombe bien, ces vaccins sont pris en charge par l'assurance maladie. Ensuite, ça va dépendre de la destination et du type de séjour parce qu'il y a d'autres vaccinations qui vont devenir vite indispensables. Afrique intertropicale ou Amérique du Sud, c'est la fièvre jaune, c'est souvent obligatoire. Et attention, ce n'est pas une option, un certificat international de vaccination vous sera demandé à l'entrée du pays. Alors, ce vaccin doit être fait au minimum 10 jours avant le départ dans un centre agréé. Destination tropicale ou un séjour en milieu un peu insalubre, l'hépatite A, c'est très fortement recommandé. La saleté transmet par l'eau, les aliments contaminés, le virus de l'hépatite et une simple salade mal lavée ou un glaçon douteux. Et voilà, c'est une belle jaunisse et des semaines de fatigue. Vous voyagez en Asie rurale ou en mission humanitaire, la typhoïde, l'encéphalite japonaise, voire la rage peuvent être recommandées. Et puis il y a le paludisme, il n'y a pas de vaccin à ce jour en France, mais vous devriez peut-être prendre un traitement préventif. Là aussi, ça se voit avec son médecin et surtout, on n'oublie pas les moustiquaires et les répulsifs.
0: Bon, parfait, ça c'est fait, c'est dit. Mais est-ce qu'il n'y a pas un peu d'effets secondaires à surveiller, Gérald? Et comment les limiter pour ne pas passer ces premiers jours de vacances, comment dire, à se plaindre et avoir mal?
2: La plupart des effets secondaires sont légers et passagers. C'est même bon signe, ça veut dire que le système immunitaire réagit et fabrique sa défense. Alors, il faut surveiller localement une douleur ou une rougeur, globalement une petite fièvre, tout ça c'est normal. Et les effets secondaires rares sont des nausées, des vomissements, la diarrhée. On les limite tout simplement en prenant un peu de paracétamol. Sur le point d'injection, on peut mettre une compresse froide, mais vraiment pas de panique. Le plan d'action pour les vaccins, c'est vraiment d'anticiper pour ne pas faire ça la veille du départ, mais il faudrait s'y prendre au moins 2 mois avant le départ. Ok, c'est raté maintenant, pour que les injections soient faites à temps, mais allez-y si vous partez encore le mois prochain. Demandez à votre médecin si vous pouvez faire plusieurs vaccins le même jour et planifiez votre vaccination plutôt en fin de semaine, comme ça les petits effets secondaires, ça ne tombera pas un jour de boulot. Allez, bon été, bonne santé, à l'écoute d'ici bien sûr.
0: Bon, enfin moi je préfère avoir les effets secondaires les jours de boulot que pendant mes week-ends, dites donc mon Gérald. Allez, à demain évidemment.
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0: On vient d'avoir les conseils de Gérald Kierzek. Alors une fois qu'on a fait le check-up vaccin, on va faire son check-up voiture avant de partir en vacances avec vous, Charles Napoli.
6: Bonjour Carole, bonjour vous. Oui, vous partez en vacances Carole. Vous avez réservé votre location, ça y est, c'est fait.
7: Mm-hmm.
6: Ouais, c'est bien, les valises sont prêtes.
7: Oui, non.
6: Non, la trousse de secours, elle est prête.
7: Oui.
6: Oui, la voiture.
7: Oui.
6: J'ai senti dans le oui le petit truc. Oui, alors.
7: Gonflage de pneus.
6: Gonflage de pneus, oui, tout à fait.
7: Vérification de l'huile.
6: Aussi.
7: Vérification des freins, des plaquettes et tout le tintouin, de la climatisation.
6: Très important la climatisation.
7: Oui, il n'y en a pas.
6: Alors, vous l'avez compris, c'est pas Carole qui sera notre experte tout à l'heure, juste après les infos. On va s'intéresser.
7: J'ai des talents, mais pas celui-là.
6: aux différentes choses à faire avant de partir en vacances dans le détail. Les quatre conseils clés qu'il ne faut surtout pas rater pour vous qui partez en vacances pour éviter se planter. Bah oui, pour éviter de se retrouver planté.
7: Partir en vacances à pied.
6: Sur la 7, sur le bord de la 7. Pour les avions, on verra un autre jour, Carole.
7: D'accord.
6: À demain, bisous.
7: Au revoir.
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6: Nous sommes le 13 juillet, c'est lundi, il est 9h, bienvenue chez vous. L'actu d'ici David Valverde, les condamnations unanimes après des agressions homophobes ce week-end à Saint-Étienne.
1: Ça s'est passé samedi soir, juste avant la fermeture du Zanzibar, rue

0: Au Zanzibar, explique le gérant, qui a malheureusement l'habitude d'entendre des insultes homophobes, mais jamais quelqu'un n'était descendu d'une voiture pour s'en prendre aux clients.
1: Hervé Divet, le gérant du Zanzibar, qui était dans l'info d'ici ce matin, c'est en replay sur l'application ici, alors qu'un rassemblement de soutien est organisé ce soir à 18h devant cet établissement stéphanois. Une explosion a eu lieu hier soir dans un immeuble de Saint-Étienne de 4 étages, c'est à cause d'une gazinière démarrée au rez-de-chaussée de cet immeuble en travaux. Il y a 3 blessés. Deux légèrement envoyés au CH Nord et un autre gravement qui a été transporté dans un centre hospitalier lyonnais spécialisé. 38 pompiers sont intervenus.
2: Ils étaient 118 hier après-midi dans le Pila pour un feu de végétation.
1: Oui, avec une quarantaine d'engins mobilisés autour de Farnay, mais aussi de Saint-Paul-en-Jarret. Le panache de fumée s'est vu dans toute la vallée du Gier. 17 hectares de végétation ont brûlé avant que le feu ne soit maîtrisé. Des habitants ont été évacués par précaution. Xavier habite pas très loin de là, route de Vergelas. Il a pu rester chez lui malgré les fumées qu'il voyait depuis sa fenêtre.
3: Tout simplement, un feu qui descendait à travers les prairies asséchées. Ensuite, une intervention, donc les pompiers, moi je suis arrivé un peu tardivement, les pompiers étaient déjà sur place. J'ai revu monter des colonnes de pompiers. Donc les pompiers ont été bien épaulés aussi par les agriculteurs qui sont venus un peu de partout, du coin. Et eux faisaient des tranchées mais pendant que les pompiers arrosaient. Et maintenant, c'est un peu, on va dire, les agriculteurs qui font la veille aussi. C'est impressionnant parce que vous voyez le feu un peu dévalé qui vous arrive dessus, mais on est assez vite rassuré quand on les voit travailler, quoi.
1: Des pompiers qui sont restés dans le secteur de Farnay cette nuit pour surveiller que le feu ne reprenait pas et pour ne pas risquer de mobiliser davantage les pompiers qui, vous l'avez entendu, étaient déjà bien occupés. Le feu d'artifice stéphanois du quartier Terre Noire a été annulé hier soir par la ville. En revanche, celui du 14 juillet qui doit avoir lieu demain au Zénith de Saint-Étienne, il est bien maintenu. C'est une rareté à l'échelle du département de la Loire. Ce soir, il y en a un à Riorges depuis le parc sportif Gallieni. Celui de la Ricamari qui devait avoir lieu ce soir est annulé. Mais dans la très grande majorité, ces feux d'artifice du 14 juillet n'auront pas lieu. C'est une catastrophe financière pour les professionnels du secteur, les artificiers. Écoutez Steve Rico, il gère la société L'Étoile Artifice à Néronde.
4: Le 13-14 juillet comme ça, c'est du jamais vu. Et l'impact que ça va avoir, non plus. Pour la société, une annulation, un report, ça signifie des frais colossaux de transport, de main d'œuvre, payés pour rien, des coûts de stockage stricts pour conserver les feux dans les normes. Il y aura l'impact de cette année, mais il y aura l'impact pour l'année prochaine. Et chaque année, on sera sujet à ce genre de situation. Ça va pas forcément s'arranger. Si l'État il décide de fermer le secteur à chaque vague de chaleur, il faudra qu'il assume les conséquences économiques et il faudra qu'il mette en place des compensations. Sinon, les entreprises historiques vont disparaître. Notre métier, il est clairement en danger, quoi.
1: La fête nationale représente normalement jusqu'à 70% du chiffre d'affaires annuel des artificiers. Témoignage à lire sur ici.fr avec également la liste des feux d'artifice du 14 juillet maintenus chez nous. En l'occurrence, pour l'instant, Saint-Étienne, Roanne, Firminy, Rive-de-Gier, Unieux, Lorette dans la Loire et du côté de la Haute-Loire. Il y aura un feu d'artifice au Puy-en-Velay, mais également à Tens. La prudence reste maximale, d'autant que les températures restent élevées, qu'on n'attend pas d'amélioration des conditions météo avant le milieu de la semaine. La Haute-Loire passe en vigilance orange canicule au côté de la Loire aujourd'hui. Nos deux départements le seront encore demain.
2: Vigilance aussi pour nos bleus face à l'Espagne.
1: Ça c'est sûr, à la veille d'un nouveau choc entre la France et la Roja, demi-finale de la Coupe du Monde entre deux nations qui se connaissent très bien, les deux meilleures équipes d'Europe depuis de longues années. Le match c'est donc demain à 21h à vivre comme d'habitude en direct, en intégralité, en écoutant ici Saint-Étienne-Loire.
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2: La météo dans la Loire et la Haute-Loire, vous l'avez entendu, c'est bien sûr toujours cette vigilance orange à la canicule

0: en cours sur l'ensemble de notre territoire ligérien et donc altiligérien, avec des températures qui avoisinent les 34 degrés en Haute-Loire, 36 degrés à Roanne, 36 degrés à Feurs et Boin, 36 à Montbrison et Saint-Galmier, 36 à Saint-Étienne, 36 dans le Pilat, 32 degrés c'est le plus frais qu'on aura, c'est pour Saint-Bonnet-le-Château cet après-midi, au meilleur de la journée, avec un ciel qui se voile. On aura de grosses et belles éclaircies également, mais une ambiance, une atmosphère assez lourde sur l'ensemble du territoire du haut nuage.
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0: Ah bah vous pouvez compter sur nous pour la bonne humeur. Tiens, Julien Clerc, quand il joue, il est comme un fou. Et ça nous fait plaisir, voici Julien Clerc.

0: Ah, jusqu'au bout, ce solo de guitare. Julien Clerc, quand je joue sur votre radio, ici Saint-Étienne-Loire.
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0: Ouais, bienvenue chez vous. Tous les jours, on prend soin de vous, même pendant l'été, même pendant les vacances. On prépare nos vacances aujourd'hui. Peut-être que vous partez dans quelques jours, dans quelques heures. Les vacances commencent pour beaucoup d'entre nous. Mais avant de charger les valises, un réflexe peut vous éviter bien des soucis. Et on va en parler avec Yves Carra, porte-parole de Mobilité Club France. Bonjour Yves.
3: Bonjour Charles, bonjour à toutes et à tous.
0: On entend souvent qu'un simple contrôle du véhicule peut éviter une grosse panne quand on part l'été. Qu'est-ce qu'il faut absolument vérifier avant de partir?
3: Ah bah là, aujourd'hui d'abord, il y a plusieurs cas de figure avec la voiture. Si c'est une voiture électrique, si c'est une voiture récente, c'est-à-dire achetée en location LOA ou LLD, ou dans ce cas-là, il y a des révisions régulières. Et puis on a des voitures plus anciennes qu'on a achetées, peut-être la première ou la deuxième voiture, et là, on oublie un peu les révisions. Donc dans ce cas-là, il faut faire vraiment attention. Moi je dirais, la première des choses, mais à faire régulièrement tout au long de l'année, et encore plus quand on va partir en vacances, on va être un peu chargé, et Carole l'a dit il y a quelques minutes d'ailleurs, c'est la pression des pneus. Ouais. Vraiment, quand il fait très très chaud, la pression des pneus change beaucoup, on va charger la voiture, les pneus, ça peut exploser un pneu, c'est pas que les pneus de camion qui explosent, un pneu qui est sous-gonflé et avec une voiture trop chargée, ça peut être dangereux.
0: Ah ouais.
3: Donc vérifier la pression des pneus à froid, d'accord ? Faut toujours la faire à froid.
0: Donc moteur éteint, on n'a pas roulé, la voiture
3: non,
0: s'est
3: à froid,
0: reposée.
3: C'est-à-dire à froid, les pneus à froid. Les pneus à froid.
0: Ah oui, d'accord.
3: Avant d'avoir roulé, parce que si vous avez roulé pendant plusieurs centaines de kilomètres, où les pneus seront chauds, donc la pression sera importante, et vous allez être trompé. Donc voilà, il faut toujours vérifier les pneus quand ils sont froids, quand vous n'avez pas roulé.
0: Ouais. Alors bien sûr, on va reparler tout à l'heure des voitures électriques, il y en a de plus en plus en circulation.
3: Oui.
0: Avant de s'intéresser aux voitures électriques, on va s'intéresser à quand même ce qui reste le plus important de la flotte française, les voitures thermiques. Quels sont les oublis qu'on voit revenir tous les étés?
3: Premier oubli, une batterie qui est trop faible. Voilà, déjà, c'est pas que l'hiver où elle peut vous lâcher, ça peut être aussi l'été parce que les batteries n'aiment pas la chaleur. Et c'est vrai aussi pour les voitures électriques. Donc là, c'est la première des choses. Liquide de refroidissement, s'il est vraiment trop bas, quand il fait très très chaud, la voiture va beaucoup solliciter le refroidissement. Et donc là, ça risque de chauffer. Donc là, n'hésitez pas. Vous ouvrez le capot, vous avez deux voyants minimum, maximum. Voilà, vous mettez au maximum, c'est très très bien. Et s'il en manque un petit peu, c'est peut-être qu'il y a une fuite. Donc regardez s'il n'y a pas une durite qui fuit un petit peu. C'est très simple. Hein. Vous soulevez le capot, vous regardez déjà un coup d'œil, c'est pas mal. Et puis effectivement, le niveau d'huile. Voilà, si l'huile est trop noire, moi je conseille vraiment de la changer. Rapidement, parce que quand il chauffe, il faut bien lubrifier le moteur. Donc voilà, une petite révision, une petite vidange, ça vous coûte 150 €, ça peut vous sauver le moteur.
0: Ouais. Justement, quand on doit faire ces vérifications d'usage avant de partir en vacances, est-ce que on les fait soi-même ou est-ce qu'il vaut mieux passer par un garage?
3: Bah, si vous avez un ami garagiste, vous lui amenez, vous dites, tiens, en fait, je vais partir, je peux pas acheter un coup d'œil, voilà, vous lui payez un café et puis ça peut être sympa si vraiment c'est un ami. Sinon, franchement, ça vaut le coup de le faire soi-même, mais vraiment, j'insiste, de le faire soi-même régulièrement. Vous ouvrez le capot, vous jetez un œil. Voilà, il y a d'abord les liquides, lave-glace déjà, parce que vous allez avoir plein de moustiques qui vont s'écraser sur le pare-brise. C'est vachement important.
0: Bien sûr.
3: Vous savez, quand vous avez le soleil rasant, une visibilité qui est moindre avec les moustiques là qui sont et puis les insectes qui sont écrasés sur le pare-brise, vous avez une visibilité qui est moins bonne. En ville, ça peut vous masquer un vélo, un piéton, ça peut vraiment être dangereux. Donc déjà ce premier liquide, comme j'ai dit, refroidissement, huile, c'est déjà pas mal. Jetez un coup d'œil aussi sur les freins. Bon, mais ça, si vraiment le liquide de frein commence à être en minimum, c'est qu'il y a une fuite quelque part, c'est dangereux. Ouais. Donc déjà avec ça, avec les pneus, on est pas mal. Et puis il y a quelque chose, Charles, dont je voudrais vous parler.
0: Oui.
3: On parle pas assez souvent, moi. Qui suis allergique, j'y suis très sensible, c'est le filtre à habitacle.
0: C'est ce qui filtre l'air extérieur qui rentre dans la voiture, c'est ça ?
3: C'est pour ça que des fois, quand il est vieux, vous mettez en marche, et puis si vous êtes allergique, comment ? Vous avez les yeux qui piquent, vous éternuez, c'est de l'air qui est sale, qui est vicié. C'est vraiment très simple, ça vous coûte 30 ou 40 €. Vous pouvez le changer vous-même. En général, il est dans la boîte à gants côté passager. C'est vraiment très très simple. Vous avez des tutos très simples sur Internet que vous allez trouver. Changez-le, parce que surtout si vous avez en plus des enfants, c'est un air qui est vicié, qui est plein de pollen, plein de poussière.
0: Ah ouais, non, d'accord, ok.
3: Non, vraiment, ça vaut la peine, ça.
0: Ouais, ouais, ouais, on le fait.
3: Et de le faire soi-même, c'est vraiment vite fait.
0: Ouais, donc on y pense bien sûr, et ce sont des vérifications qui sont rapides. Dans un instant, on va parler de ces petits détails qu'on néglige souvent, qui peuvent pourtant gâcher les vacances dès les premiers kilomètres. On abordera aussi la question des véhicules électriques, parce que vous avez peut-être déjà une voiture électrique, peut-être que vous y pensez avec le retour du leasing électrique prochainement. Vous dites, bah, pourquoi j'y passerai pas? Oui, mais quand on part en vacances avec une voiture électrique, c'est pas parce que c'est beaucoup plus simpliste, on va dire, en termes de mécanique, qu'il n'y a pas des petites vérifications à faire. Au contraire, il faut faire attention. attention, on va en parler dans quelques minutes après la nouvelle chanson de Mylène Farmer. C'est à qui le tour? C'est à vous, Mylène. Allez-y, installez-vous, posez-vous tranquillement et puis chantez votre chanson, Mylène. Belle journée, bel été. 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

0: Mylène Farmer, c'est à qui le tour? Eh bien, c'est à nous. Bienvenue chez vous.
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0: C'est votre magazine de la vie quotidienne et de votre été également, parce qu'on s'intéresse à vos vacances. Vous allez peut-être partir dans quelques jours, pourquoi pas dans quelques heures. Vous avez tout prévu, hein, la location, vous avez prévu les valises, les activités. Sauf qu'avec Yves Cara, porte-parole de Mobilité Club France, on parle pas forcément directement de vos vacances, mais ce qui va éviter de les cacher, de les gâcher, pardon, les pannes en voiture. Imaginez, vous partez au Gros du Roi et vous êtes bloqué sur l'A7 parce que vous avez oublié de faire une petite vérification qui vous coûte cher. Quelques pannes pourraient être évitées avec quelques minutes de préparation. Yves, concrètement, en ce moment, là, en juillet, en août, dans les statistiques qu'on a, notamment à Mobilité Club France, quels sont les problèmes les plus fréquents qu'on va rencontrer sur la route des vacances ?
3: Sur la route des vacances, le problème le plus fréquent, je vais vous dire, il ne concerne pas la voiture, mais le conducteur, c'est l'inattention et la fatigue.
0: Voilà, ah, donc c'est pas, d'accord. Donc c'est pas tellement une vérification technique, mais c'est plutôt l'erreur humaine finalement.
3: Oui, alors vérification technique du bonhomme ou de la femme qui conduit, hein, si je puis dire. Oui, la fatigue, la surestimation peut-être de la capacité de la voiture à tenir la route quand elle est très chargée, parce qu'on n'a pas l'habitude. Donc voilà, là, je sors un peu juste de la voiture et plus du bonhomme, ou de la femme d'ailleurs.
0: Et mine de rien, c'est important de le souligner. D'ailleurs, les recommandations, c'est quoi? C'est une pause de quoi? 20 minutes toutes les 2 heures?
3: Ouais, au moins un quart d'heure. Mais vous savez, 2 heures, imaginez, vous restez assis 2 heures à votre bureau sur une chaise, mais vous serez levé 10 fois avant, hein.
0: Ah oui.
3: On ne reste pas. Et en voiture, on se dit, non, je peux rester assis 4 heures, il n'y a pas de souci. Non, toutes les 2 heures, c'est bien pour la santé, c'est bien pour vous, pour l'attention, pour aller faire un petit pipi, tranquille. Enfin, vous voyez, toutes les 2 heures, c'est vraiment un maximum. Vous arrêtez 10 minutes, un quart d'heure, vous voyez, vous arriverez en bonne santé, bien reposé, à votre lieu de vacances, c'est parfait.
0: Alors tout à l'heure, vous parliez de la vérification très importante de la pression des pneus avant de partir en vacances. Souvent, c'est vrai que dans les accidents, on le voit dans les reportages, tout de suite on va regarder les pneus, leur état. Alors il y a la pression des pneus, mais l'état du pneu, il y a plusieurs indicateurs sur le pneu qui peuvent témoigner de leur état. Est-ce qu'on pourrait refaire un point? C'est tout bête, hein, mais on fait pas attention à ça. Il y a des témoins.
3: Alors, s'il y a des témoins d'usure, de toute façon, exactement sur le pneu. Alors, c'est vrai qu'avec le contrôle technique tous les 2 ans, normalement, on a des pneus en bon état. Mais si on a des pneus limites lors d'un contrôle technique, en 2 ans, le pneu peut beaucoup s'user. Et vous avez à l'intérieur des sillons de votre pneu, vous avez une petite languette en plastique. Voilà, ça, c'est le témoin. Vous savez, c'est 2 millimètres, hein, c'est pas
0: beaucoup.
3: C'est
0: des picots,
3: C'est des petits picots, Voilà, quand il commence à être attaqué, c'est que votre pneu, il est au bout de sa vie, il est mort. Donc, faut le changer. Et vite, parce que d'abord ça peut être très dangereux. Voilà, c'est des petits. Vous avez aussi des systèmes pour mesurer d'ailleurs l'usure du pneu. On en vend, nous, à Mobilité Club France, ou on en donne d'ailleurs. Ça peut être très très bien. Mais voilà, ce témoin d'usure au fond du sillon, c'est un signe.
0: Ouais, et d'autant que les pneus sont quand même un élément indispensable au fonctionnement d'une voiture. J'enfonce une porte ouverte. Mais en cas d'accident, même si vous n'êtes pas forcément mis en cause, si vos pneus sont de mauvaise qualité, ça peut nous retomber dessus.
3: De mauvaise qualité, c'est-à-dire s'ils sont
0: pas en bon état,
3: carrément, s'ils sont sur la corde et au bout de leur vie, s'il a été prouvé que le pneu est le facteur principal de l'accident, parce que c'est souvent aussi l'inattention, mais d'abord technique, oui, ça peut vous causer des problèmes et l'assurance peut éventuellement aller vous chercher des ennuis. Oui.
0: Un mot quand même avant de se quitter, Yves, du phénomène des années 2020, la voiture électrique, on en voit de plus en plus sur la route des vacances. Ça peut être tentant, il y a des voitures électriques, on voit des plaques étrangères notamment, on se dit qu'on peut rouler longtemps, enfin loin avec ces véhicules-là. Est-ce que un véhicule électrique, rapport au fait qu'il n'a pas tout à fait la même construction qu'un véhicule thermique, est-ce que ça implique les mêmes vérifications qu'une voiture thermique avant de partir? Déjà pas l'huile?
3: Il y a du liquide de refroidissement, mais celui-là on n'en rajoute pas. Effectivement, c'est pour la batterie, hein. En général, il n'est pas refroidi par air. Vous avez déjà un lieu commun, c'est-à-dire le lave-glace, le filtre à habitacle et les pneus. Déjà, ça c'est commun à la voiture électrique et à tout. Alors vous savez, mais les possesseurs de voitures électriques le savent bien, quand il fait très chaud ou très froid, ça influe sur l'autonomie de la batterie et le temps de la recharge. Parce que quand votre batterie est trop chaude, quand vous rechargez, pour pas la surchauffer, le temps de recharge est plus long. Parce que plus on recharge vite, plus elle chauffe.
0: Et oui.
3: Mais ça en général, les possesseurs de voitures électriques le savent. Ça dépend des modèles de voiture, évidemment, il y en
0: a.
3: Voilà, donc l'autonomie, il y en aura moins, et le temps de recharge, il y en aura plus. Voilà, ça c'est déjà une une chose. Et puis, il y a une petite chose aussi qui est commune à toutes les voitures, thermiques, électriques, hydrogène ou autres. C'est, j'en parlais tout à l'heure sur le pare-brise, mais tous les insectes qui s'écrasent sur la carrosserie devant, quand vous les passez au rouleau, ça ne suffit pas, ils ne s'enlèvent pas. Donc moi, je vous conseille vraiment, pour garder votre carrosserie en bon état, d'acheter une éponge spéciale dans une station-service avec un produit démoustiquant. Okay. Vous en mettez sur votre calandre et vous enlevez vraiment toutes ces traces, les dernières traces. Elles sont très corrosives pour la peinture et ça gardera votre voiture en bon état.
0: Et on fait tout ça et on passe de bonnes vacances. On vous retrouve sur l'application ICI et sur ICI.fr. Yves Carra de Mobilité Club France. Merci beaucoup Yves. Belles vacances.
3: Avec grand plaisir Charles. Bonnes vacances à toutes et à tous.
0: Et très très bel été à vous. Il est 9h passé de 25 minutes. Vous écoutez ICI Saint-Étienne-Loire et côté playlist de votre été, pourquoi pas de vos vacances. Billy Preston arrive dans quelques secondes.
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0: Quel souvenir, 74, Billy Preston, Nothing from Nothing sur votre radio, ici Saint-Étienne-Loire, idéal pour vous souhaiter un bel été. Je suis très content parce que cette chanson, vous allez l'avoir en tête toute la journée.
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0: Alors vous faites très attention si vous partez vous balader, deux choses très importantes qui sont reliées, hein. La chaleur déjà, donc vous partez avec toujours de quoi boire et de quoi manger également, possiblement, vous savez, des petites tomates, des petits fruits gorgés d'eau, c'est très important, premièrement, et puis vous partez pas aux heures les plus chaudes de la journée, vous partez plutôt le matin ou le soir, et puis autre chose, les incendies, faites attention si vous partez vous balader, hein. Vous pouvez vous retrouver face à un incendie, donc toujours le téléphone avec de la batterie et assurez-vous d'avoir du réseau. Et puis des fois, on part se balader, puis on fait des rencontres. Alors on rencontre des randonneurs, on échange un petit mot comme ça dans le Pila. Vous venez d'où? Ah, vous êtes parti de Farnay. Ah bah c'est bien. Moi je rejoins Annonay, je fais une grosse balade. Bon voilà. Et puis des fois on fait des rencontres qui sont un petit peu moins agréables. Comment réagir si on se trouve nez à nez avec un patou? Tiens, la montagne pas à pas, on en parle avec Pauline Boulet.
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3: Si vous allez marcher en montagne cet été, il est probable que vous croisiez des troupeaux de brebis. Et qui dit troupeau, dit souvent chien de protection, les fameux patous. Si vous n'en avez jamais vu, ce sont en général de gros chiens blancs qui aboient très fort dès que vous vous approchez des moutons, même si vous êtes à plusieurs dizaines de mètres. C'est tout à fait normal qu'ils aboient, c'est leur rôle, puisque les chiens de berger servent à protéger l'ensemble du troupeau d'éventuelles agressions. Et le patou fait pas vraiment de distinction entre un loup qui rôde, un humain qui se promène ou un drone qui bourdonne. Alors, comment réagir face à un patou? Que faire si les brebis ont élu domicile sur le sentier et que le chien vous empêche de passer? La première chose à savoir, c'est que les patous surveillent généralement le troupeau à plusieurs. Il est donc plus probable que vous vous retrouviez face à deux, trois, voire quatre patous plutôt qu'un seul. Mais rassurez-vous, les chiens ne sont pas éduqués pour attaquer, mais plutôt pour prévenir. Autrement dit, si vous avez les bons réflexes, tout devrait bien se passer. Ce qui nous amène donc à la deuxième chose à savoir, et sûrement la plus importante, n'essayez jamais de tenir tête à un patou. Si les moutons sont sur le sentier, il faut vous faire une raison tout de suite. Vous n'allez pas pouvoir passer au milieu. Malheureusement, il faudra soit faire un détour, en passant en dehors du sentier, bien loin du troupeau, soit faire demi-tour. L'autre option, c'est de s'arrêter complètement et de baisser la tête pour montrer au chien que vous n'avez pas de comportement menaçant. Le patou se rapprochera peut-être de vous, petit à petit, en continuant d'aboyer, et il est alors très important de ne pas bouger jusqu'à ce qu'il s'arrête et qu'il vous laisse passer en faisant un petit détour. Si vous avez trop peur et que vous souhaitez faire demi-tour à ce moment-là, c'est toujours possible, mais à condition de ne pas faire de mouvement brusque. Surtout, ne partez pas en courant. Et à contrario, si vous n'avez pas peur du tout, eh ben c'est pas une raison pour essayer de caresser l'animal, lui donner une friandise ou de le prendre en photo. Les patous n'aiment ni les caresses, ni les friandises, ni les photos, et vous risquez surtout de le mettre encore plus en colère. Dans le cas où vous randonnez avec votre chien, faites encore plus attention, car le patou va à coup sûr l'identifier comme une menace. Il vaudra donc mieux faire demi-tour ou prévoir un grand détour pour éviter la bagarre. Enfin, si vous voulez éviter de croiser un patou, vous pouvez consulter la carte des alpages de l'Isère sur l'application Isère Outdoor. C'est une carte accessible dans la rubrique « Partager la nature » et elle vous permet de savoir où il est probable de rencontrer des troupeaux, et donc des patous, pour peut-être éviter ces itinéraires ou en tout cas les adapter. Quoi qu'il en soit, la présence d'un troupeau n'empêche jamais de partir en randonnée. Au contraire, la montagne est un lieu de partage où les humains et les animaux peuvent cohabiter.
0: Merci beaucoup Pauline Boulet pour ces informations. La montagne pas à pas, c'est à retrouver sur l'application ICI et sur ICI.fr où vous pourrez retrouver d'ailleurs toutes les infos. On parle des chiens, on parle de l'alimentation, puis aussi de comment faire popo quand on est à la montagne. Des fois, on a une petite envie, voilà, bah, y a tout un tas d'astuces que Pauline nous livrait. C'est très très sérieux. Florent Pagny, bienvenue chez moi. Voilà, bah, faites popo avant de venir par contre. Ça m'arrange. Enfin, après, si vraiment... Bon, on peut faire avec. Hein. 9h34, vous écoutez ICI Saint-Étienne-Loire, vous avez bien raison. On est un poil en retard, mais on va rattraper notre retard parce que vous allez gagner des cadeaux dans quelques minutes. On va prendre le temps de vous les offrir, les cadeaux. Oui, c'est mon engagement.

0: c'est un plaisir, Florent. Par contre, la Patagonie, ça fait un petit peu loin, je trouve. Enfin, je dis ça, voilà. Je trouve. Mais merci pour l'invite.
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0: Ah bah oui, on a toujours tout ce qu'il faut pour vous accompagner avec toujours des bons plans. Si vous cherchez de quoi sortir, allez du côté de Montbrison, difficile de manquer. Les lumières, les odeurs de Barbapapa, la fête de la Saint-Aubin s'installe jusqu'au 20 juillet avec ses manèges pour petits et grands et mardi soir pour le 14, demain soir donc, rendez-vous au Jardin d'Allard pour le feu d'artifice à partir de 22h30. Et puis si vous avez envie de vous faire un petit ciné en plein air, durant tout l'été, de nombreuses communes de la Loire proposent des séances de cinéma plein air à destination des familles, à Saint-Étienne, Saint-Chamond, Saint-Galmier, Roanne, Montbrison, Savigneux ou Unia. L'occasion de voir ou de revoir des films comme Les Choristes, Charlie et la Chocolaterie, Retour vers le futur 3 ou encore Toy Story 5 en nouveauté. Par exemple, le 10 juillet prochain à Saint-Étienne, c'est Charlie et la Chocolaterie. Toutes les infos, c'est sur saint-étienne.fr.
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0: Elle s'appelle Jane Birkin, de son nom de famille, Fuir le bonheur. De peur qu'il se sauve, et juste après, vous ne fuirez pas les cadeaux. Ils ne se sauveront pas, les cadeaux seront pour vous.

0: sur le bonheur de peur qu'il se sauve. C'était bien sûr Jane Birkin. On joue. Oui, pardon. Non, mais je me suis emmêlé dans mes fiches parce que je vois les cadeaux et je me dis waouh. On joue ensemble. Je vous offre vos entrées pour aller faire une visite exceptionnelle au château de la Roche. On est à Saint-Priest-la-Roche. Le château de la Roche, château du XIIIe siècle, vous accueille, monument emblématique des Gorges de la Loire, au nord de notre magnifique département. Je vous offre vos invitations avec cette question. Le château de la Roche, il est donc à Saint-Priest-la-Roche, il est donc dans la Loire, mais il a une particularité, laquelle? Est-ce qu'il est construit sur un îlot au milieu du fleuve Loire, ou est-ce qu'il est entièrement creusé dans la roche, d'où le château de Saint-Priest-la-Roche, par exemple? 04 77 10 00 10, vous nous appelez maintenant. C'est Charlotte qui vous accueille et vous remportez vos invitations pour la visite exceptionnelle du château de la Roche à Saint-Priest-la-Roche. Et puis, je vous offre un deuxième cadeau pour accompagner votre visite, parce que c'est comme ça l'été, un cadeau ne vient jamais seul. Le château de la Roche, il est construit sur un îlot au milieu du fleuve Loire ou entièrement creusé dans la roche? À vous de me le dire. 04 77 10 00 10, vous nous appelez. Et pendant que vous nous appelez, on a rendez-vous avec Madame Axelred.
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0: Raid, ma prière. Le clip de la chanson, sorti en 97, est constitué d'images captées uniquement pendant la tournée de la chanteuse, plutôt que d'un tournage réalisé spécialement pour la chanson. C'était une ambiance qu'elle voulait donner un petit peu particulière. 9h47, vous écoutez ici Saint-Étienne-Loire et on joue ensemble. On est à Saint-Just-Saint-Rambert ce matin. Bonjour Martine.
1: Bonjour.
0: Alors la question que je pose à tous ceux qui habitent Saint-Just-Saint-Rambert, pour faire comme si je connaissais très très très très très très bien le territoire, vous êtes plutôt Saint-Just ou Saint-Rambert?
1: Ah non, on est des Rambertois, hein, Saint-Rambert. Hein.
0: Pardon, pardonnez-moi, je voulais pas... Oula. Oula, alors, on est des Rambertois, monsieur.
1: Alors. On est maraîchers, nous. On est les maraîchers, du côté des maraîchers.
0: D'accord, très bien. Ah ouais. Oui, je vois, ouais. Mais c'est très sympa comme quartier.
1: Ah oui.
0: C'est nature.
1: C'est
0: nature et village en même temps.
1: On est au milieu des bois, donc c'est bon.
0: Vous n'êtes pas embêté par les voisins, Martine, c'est ça qui est bien.
1: Un petit peu, si, on est en lotissement, mais on est bien, on est très bien.
0: Qu'est-ce qui nous embête, les autres, à côté, là?
1: Oh, non, ils font de la fumée, c'est pas grave. On n'est pas là pour ça.
0: Ouais, tout se passe bien globalement, Martine, vous êtes contente quand même.
1: Oh ben oui,
0: bah, hein, oui. Ben voilà.
1: Depuis 40 ans, oui, ça va.
0: Oui, alors c'est-à-dire que si vous n'étiez pas contente, vous auriez changé avant, quoi. Enfin, je veux dire, on n'attend pas 40 ans pour se rendre compte que ça va pas. Oui, c'est ça, bien sûr.
1: Oui,
0: on est d'accord.
1: Non, on est très bien, on est très bien.
0: Ma chère Martine.
1: Oui.
0: Moi, je vous invite à faire un petit tour pendant les vacances au château de La Roche, à Saint-Priest-la-Roche, pour le visiter de l'intérieur. Château du XIIIe siècle, monument emblématique en plein cœur des Gorges de la Loire, au nord de notre département, ça va vous dépayser. J'ai une question à vous poser. Il a une particularité, ce château, laquelle? Est-ce qu'il est construit sur un îlot au milieu du fleuve Loire, ou alors est-ce qu'il est entièrement creusé dans la roche?
1: Il est sur un îlot.
0: Oui.
1: On le voit en photo souvent.
0: Ouais, tout à fait, c'est celui-là qu'on voit en photo dans les magazines et sur internet, effectivement. Pour jouer vos entrées pour le château de La Roche, Martine, je vous garde encore 2 minutes. Je vous propose de gagner un deuxième cadeau.
1: Oui.
0: On y va? On tente?
1: Oh oui.
0: On va lancer un dé, puis on va voir où est-ce qu'on va aller chercher ce cadeau. On lance le dé à la régie, s'il vous plaît.
2: Les enveloppes colorées.
0: Très bien, Martine, oui. J'ai 3 enveloppes face à moi. La bleue, la rouge et la marron. Vous allez en ouvrir une et on va voir le cadeau qui se cache à l'intérieur. Bleu, rouge ou marron?
1: Moi c'est bleu.
0: C'est bleu. Le ciel est bleu, comme tes yeux, Martine. Alors, on ouvre l'enveloppe bleue. On ouvre l'enveloppe bleue. Oh, bah, génial. Vous allez aller donc au château de La Roche, à Saint-Priest-la-Roche. Et je vous mets le bob ici, Saint-Étienne-Loire, pour pas avoir trop chaud à la tête.
1: Je m'emmènerai en Grèce. C'est bien, super.
0: Parce qu'en plus, vous partez en Grèce, Martine?
1: Dans une semaine.
0: C'est pas mal. Bah oui, bien. Emmenez-le en Grèce pour nous faire de la pub. Oui.
1: Ouais, mais j'ai déjà la bouteille, là.
0: La gourde isotherme.
1: Voilà, donc ça fera bien un ensemble. C'est bien.
0: Bah, qu'est-ce qui vous manque? Le drap de plage, vous rejouez la semaine prochaine. Puis, juste avant de partir. Et puis voilà, on sera au complet. Martine, belles vacances en Grèce. Profitez bien.
1: Merci.
0: Et puis bonne visite du château de La Roche. Je vous fais de gros bisous, ma chère Martine. À Saint-Just-Saint-Rambert. Très belle journée à vous et bonnes vacances.
1: À vous aussi et à tous les auditeurs.
0: Avec grand plaisir, Martine. Très, très gros bisous à vous. 9h50, voici Alex Warren, Ordinary. Puis juste après, on part à Marolles rencontrer Émilie. Elle a un petit plaisir pour l'été. Oui.

0: Warren, Ordinary sur votre radio ici Saint-Étienne-Loire. Les petits plaisirs de l'été, tout l'été on vous emmène à la rencontre de gens qui aiment bien faire quelque chose de très très particulier l'été. Voici Émilie Amarole.
1: Ah, il y a l'ancien maire. Ah bah viens boire un café avec nous. Café court, un petit expresso classique. Bonjour, je m'appelle Émilie et mon petit plaisir de l'été, c'est de descendre de chez moi avec mon mari le dimanche matin de préférence et d'aller jusqu'au café du village pour prendre un petit café et papoter un petit peu avec les gens sur place, voilà, prendre ce temps-là.
2: On trouve quel type de personnes au petit café le matin, le dimanche?
1: Des amis la plupart du temps, hein. Mm-hmm. Des connaissances. Nous, on est un tout petit village à Marolles.
2: Ça papote. Hein.
1: Voilà, donc on se retrouve et puis hop, ah bah tiens, tu as vu le message que je t'ai envoyé? Et puis alors, bah, des fois ça enchaîne. Ah bah tiens, il y a l'ancien maire, bah viens boire un café avec nous.
2: Tout le monde se connaît à Marolles?
1: Non, tout le monde se connaît pas parce qu'il y a des gens qui bossent. Enfin, je bosse aussi, hein, mais... Il y a des gens qui travaillent.
2: C'est l'été, allez.
1: Non, on se connaît pas tous. Et puis il y a des gens qui n'ont pas toujours, voilà, l'occasion de passer dans le cœur du village. Mais c'est vrai qu'on est beaucoup à se croiser, à se reconnaître, voilà, à faire des choses ensemble au niveau associatif, au niveau donner un coup de main par-ci, monter un podium par-là.
2: Voilà. Mais on prend quoi comme type de café?
1: Café court, un petit expresso classique. Ouais. Et s'il fait vraiment chaud?
2: Oui.
1: Une petite Montarché avec un peu de citron. On parle de ce qu'on a. Des fois pas le temps de parler dans la semaine, hein. Puis échanger avec le voisin sur les plants de légumes, se dire voilà.
2: Bah oui, c'est ça. Ça plante un peu pendant l'été.
1: Ça plante, ça grille en ce moment, mais ça plante. On tente des trucs, on se plaint que ça pousse pas.
2: On va prendre un petit café ensemble?
1: Eh ben allez, hein.
2: On y va.
1: Allez.
0: Ah bah pour moi, ce sera un long sucré, s'il vous plaît. Merci beaucoup. Pauline Blanc, on vous retrouve sur l'application ici sur ici.fr, les petits plaisirs de l'été.
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0: Ouais, bienvenue chez vous, avec tous les jours, toutes les questions que vous vous posez, notamment pour vos animaux de compagnie. Alors vous le savez, dans la région, bon nombre de feux d'artifice sont annulés pour le 14 juillet. Vous allez peut-être partir en vacances et trouver sur votre lieu de vacances des feux d'artifice. Le 14 juillet, ces foules massives, ces grands feux d'artifice, dont les premiers sont tirés d'ailleurs dès ce soir. C'est la fête pour nous. Docteur Fabin, notre vétérinaire, comment aborder ces événements bruyants avec son chien? Est-ce qu'on peut l'emmener?
5: Eh ben non, la règle est d'une fermeté absolue, on ne l'emmène jamais. C'est la pire soirée de l'année pour eux. L'ouïe d'un chien est beaucoup plus développée que la nôtre. Un feu d'artifice pour lui, c'est littéralement un bombardement de guerre. Avec des détonations soudaines et des flashs, son instinct de survie prend le dessous. C'est la panique totale. Il n'y a aucune logique à lui imposer un tel stress. Tous les 14 juillet, les urgences vétérinaires et les fourrières recueillent des chiens qui ont arraché leur laisse pour fuir à l'aveugle et qui finissent malheureusement percutés par une voiture. La seule place de votre animal ce soir-là, c'est enfermé en totale sécurité à la maison.
0: Non mais justement, si je le laisse seul à la maison pendant que je pars voir le feu d'artifice, comment je prépare l'appartement pour éviter qu'il fasse une crise?
5: Alors il faut transformer votre logement en véritable bunker. Dès la fin de l'après-midi, vous fermez toutes les fenêtres. Parce que oui, il y a des petits malins qui tirent les pétards un peu plus tôt. Baissez les volets, tirez les rideaux pour bloquer les flashs lumineux qui vont déchirer le ciel ce soir-là. Ensuite, créez un mur du son un peu familier. Laissez la télévision allumée ou mettez de la musique classique avec un volume légèrement plus fort que d'habitude. Ce fond sonore constant va masquer une partie des explosions extérieures. Laissez également toutes les portes intérieures grandes ouvertes, notamment celles de la salle de bain ou des toilettes. Beaucoup de chiens terrifiés cherchent instinctivement une petite pièce sans fenêtre et adorent se réfugier dans le fond de la baignoire pour se sentir protégé.
0: Et si je reste avec lui dans le salon pendant que ça explose dehors et que je le vois trembler de tous ses membres sous la table, qu'est-ce que je dois faire, docteur?
5: Alors, c'est très contre-intuitif, mais il faut faire preuve d'une indifférence quasiment totale. La pire erreur que l'on fait tous est de prendre notre chien dans ses bras, de le caresser en lui disant « Mon pauvre loulou, n'aie pas peur !» Le chien fonctionne par mimétisme. S'il vous voit soudainement surréagir et lui accorder une attention exceptionnelle, il se dit « Mon maître est en train de s'inquiéter. Le danger est donc réel et mortel. Vous validez son angoisse. Restez neutre, asseyez-vous sur le canapé avec un livre et comportez-vous le plus normalement du monde. S'il vient se coller de lui-même contre vos jambes en tremblant, laissez-le faire. Soyez simplement un pilier solide pour lui. C'est votre calme qui va le rassurer.
0: Merci docteur pour ces conseils. Franchement, ça peut peut-être nous changer la donne. On retrouve les conseils du docteur Fabin Kierzek aussi d'ailleurs sur l'application ici et sur ici.fr. Dans quelques instants, l'actu dans la Loire, la Haute-Loire et partout dans le monde. Il sera 10h, on fait le point sur l'actu et juste après, on va rentrer en cuisine et on va partir voyager.
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0: Et ici, l'été est là aussi. Dans quelques minutes, on va rentrer en cuisine juste après les infos. Et on va partir en voyage. Je vous emmène en voyage culinaire. Si vous restez dans le coin, vous irez en plein cœur de Saint-Étienne dans un restaurant qui va vous faire traverser les frontières, traverser les cultures. Vous allez vous sentir dépaysé le temps d'un déjeuner. Pourquoi ? Allez, 20 balles par personne, maximum. Elle est pas belle la vie ? Ah ben, vous avez besoin d'un coup de pouce pour les voyages ? Moi, j'ai les meilleurs tarifs du monde ! Ah ben, attendez, écoutez la suite, hein.
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0: Nous sommes le lundi 13 juillet, il est 10h, bienvenue chez vous. Cette info tout d'abord, David Valverde, l'incendie de Farnay dans le Pilat est maîtrisé.
11: Oui, vous l'avez vu hier après-midi, à des kilomètres à la ronde, 17 hectares de végétation ont brûlé sur les hauteurs de Farnay, mais aussi de Saint-Paul-en-Jarret. 118 pompiers, une quarantaine d'engins étaient mobilisés. Les habitants du secteur ont même reçu un message envoyé par la préfecture pour les appeler à la plus grande prudence. L'incendie dont on parle également ce matin, il a lieu en région parisienne. 800 hectares brûlés jusque dans la forêt de Fontainebleau. 500 pompiers et deux Canadairs sont attendus ce matin. Au niveau de la météo chez nous, pas de changement majeur. La canicule se poursuit. La Haute-Loire passe tout de même en vigilance orange. La Loire l'était déjà. Vigilance aussi orange au feu de forêt dans la Loire et jaune en Haute-Loire. 38 sapeurs-pompiers mobilisés hier par ailleurs à Saint-Étienne après une explosion dans un bâtiment de 4 étages. En cause, une gazinière démarrée dans un commerce en travaux du rez-de-chaussée. Une personne a été gravement brûlée, transportée dans un centre hospitalier spécialisé à Lyon. Deux autres personnes prises en charge au CH Nord. La structure du bâtiment n'a pas été fragilisée par l'explosion. À Saint-Étienne encore, un rassemblement est organisé ce soir à 18h devant le Zanzibar. C'est le seul établissement ouvertement LGBTQIA+, théâtre samedi soir d'une agression homophobe. Trois hommes s'en sont pris aux clients alors qu'ils venaient de passer en voiture devant le bar. Ils les ont tabassés et insultés. Deux agresseurs étaient hier en garde à vue. En foot, J-1 avant le choc de la Coupe du Monde.

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1: Vigilance orange à la canicule donc dans la Loire et la Haute-Loire avec des températures qui sont très homogènes dans le département de la Loire. 36 degrés partout, à l'exception de Saint-Bonnet-le-Château, un petit peu plus en hauteur, on aura entre guillemets que 32 degrés. Tout comme au Puy, 32, 34 degrés à Monistrol, le ciel est voilé, on a un effet de serre qui va se créer, du soleil qui nous apporte de la chaleur, qui va rester coincée cette chaleur entre les nuages et le sol. Vous aurez un effet de lourdeur. Donc c'est 34, 36 degrés, vous rajoutez 3-4 degrés pour avoir la température ressentie. Donc vous évitez de sortir aux heures les plus chaudes et surtout à partir de maintenant vous fermez les volets et bien les fenêtres aussi pour rester le plus possible au frais. J'en profite aussi pour rappeler que vous vous hydratez, vous buvez beaucoup d'eau tout au long de la journée.
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1: En ce temps-là, j'avais 20 ans éternellement, chantait Pierre Bachelet. Je suis pas loin de me dire qu'il y a quelques années, j'avais 20 ans, que je pensais que c'était éternel et que, j'en ai pris quelques-unes de plus. Voilà, Pierre Bachelet. Je me rapproche de Pierre Bachelet petit à petit. En talent, ce serait bien d'ailleurs. Pierre Bachelet.

0: Pierre Bachelet, 20 ans sur votre radio ici Saint-Étienne, alors parce qu'on a toujours 20 ans finalement, 10h07.
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0: Oui.
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0: Je suis ravi d'être avec vous pendant cet été, pendant ces vacances, pour vous emmener en voyage pour pas cher. On va en plein cœur de Saint-Étienne dans un restaurant dans quelques instants, le Little Garden, restaurant vietnamien. On va découvrir la cuisine vietnamienne qui se marie très bien avec l'été, même sous forme de bouillon. Un bon bouillon l'été, ça peut faire du bien, figurez-vous. Vous allez découvrir ça dans quelques minutes après Vita. Ça fait mal. Ah bah oui, bah ça fait mal. Un bouillon, ça fait jamais de mal, Vita. T'aurais dû, mais tu sais pas bien les faire. Écoute la radio!

0: Vita sur votre radio ici Saint-Étienne-Loire, il est 10h passé de 10 minutes, bienvenue chez vous.
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3: Je vous emmène en plein cœur de Saint-Étienne dans un restaurant qui vous fait voyager tout en restant ici chez nous. Elle est pas belle la vie. Direction le Vietnam, direction le Little Garden. Bonjour Tam Thuy.
4: Bonjour.
3: De manière générale, c'est quoi la cuisine vietnamienne? Nous on confond tout le temps asiatique. Pour nous c'est toute l'Asie. Au Vietnam il y a quand même des spécificités.
4: Vietnam c'est un pays à part. Si on parle de Vietnam, on parle d'un pays qui est complètement différent par rapport le Laotien, le Thaïlandais, le Cambodgien. Mmh. Ou complètement différent que la Chine, le Japon, le Corée. Vietnam, déjà, c'est un pays qui a son caractère,
3: ouais.
4: Son histoire particulière. C'est pour ça que la cuisine vietnamienne, c'est une cuisine à part. C'est une cuisine qui ne mélange pas avec d'autres cuisines. On se trouve la fraîcheur, la gourmandise, l'équilibre, tout dans une seule cuisine, avec plein de choses complètement différentes, du nord, du centre, du sud du pays. C'est une cuisine qui est adaptée finalement mieux aux Français parce qu'on a quelques liens avec la France à travers notre histoire de 100 ans, 100 ans colonisation, mais c'est aussi le culture. Mmh. C'est pour ça que ça me permet d'avoir une cuisine vietnamienne qui finalement plaît énormément aux Français.
3: Ouais. Alors vous disiez, Tam Thuy, c'est marrant, vous disiez il y a même des différences entre le nord et le sud du pays. Comment on fait quand on a un restaurant à Saint-Étienne pour faire découvrir toute cette culture, toute cette variété de produits?
4: Quand je ouvre le restaurant, le but de ce restaurant, c'est que ça me permette de faire voyager les gens. Et pour faire ça, il faut que j'arrive à faire une carte en restant très petit, parce qu'on travaille que avec nos produits frais. Mmh. Et changer tout le temps pour que je puisse mettre des plats du centre, du sud, du nord dans une seule carte.
3: Et bien justement, c'est ce qu'on va voir dans quelques minutes. Vous allez tout nous expliquer dans quelques instants.

0: Les Fernandes Blondes avec WhatsApp sur votre radio ici Saint-Étienne-Loire. 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
2: Bonjour, je m'appelle Céline, je vais vous parler de India Forest en Chartreuse. C'est un endroit où on peut faire de l'acrobranche en famille.
3: Avec 15 parcours, 150 ateliers et de nombreuses tyroliennes, l'Indian Forest Chartreuse est le terrain de jeu idéal pour petits et grands. Entre parcours acrobatiques et sauts de Tarzan géant, venez vibrer au Sapé en Chartreuse en Isère.
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2: Alors on a fait chacun à notre niveau de l'acrobranche, des ponts de singes, il y en a pour tous les âges, tous les niveaux. Chacun a pu se lancer à son rythme. Je le conseille à toutes les familles, d'autant plus qu'il y a un espace réservé aux tout petits, qui est ludique, qui est initiatif pour les tout petits. Et ça, j'ai trouvé ça vraiment super.
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2: De retour, on est en cuisine, comme tous les jours, entre 10h et 11h. Et ce qu'on aime bien, c'est vous faire voyager à moindre frais. Le prix d'un repas, c'est tout à fait possible. On est à Saint-Étienne, au restaurant Little Garden, et on découvre les spécialités vietnamiennes. Tam Thuy, qu'est-ce qu'on mange au Vietnam qui nous apporte du réconfort en ce moment?
3: On ne peut pas parler de la cuisine vietnamienne en cette saison sans parler le meilleur soupe du monde, le pho. C'est une plat qui raconte beaucoup de nos histoires. Donc, c'est une soupe qui fait un bat de bœuf, de bouillon de bœuf, versé sur le vermicelle du riz et la viande du bœuf avec plein d'herbes, plein de fraîcheur. Et dans ce bouillon, on retrouve des épices qu'on trouve seulement au Vietnam, avec du gingembre, de cannelle, du cardamone et tout ça. Ça nous réchauffe. C'est une soupe qui ne ressemble pas à n'importe quelle soupe. Pour préparer cette soupe, au restaurant, je prépare toute la journée pour arriver à servir une petite bonne de soupe avec plein de saveurs. On a besoin beaucoup d'os. On fait cuire des os pendant des heures et des heures pour que on puisse avoir une bouillon plein de saveurs et la viande pour qu'on puisse avoir une plat complet dans une seule bonne de soupe.
2: Et ça tient encore toute la journée?
3: Normalement, c'est une plat que les Vietnamiens mangent le matin, le midi ou le soir.
2: Ah
3: des
2: oui.
3: fois à minuit après une journée longue, journée de travail. C'est une plat qui nous soigne, qui nous rend tout le confort du monde. Mmh.
2: C'est de l'amour dans l'assiette et on peut se régaler et découvrir le pho. C'est donc chez vous, à Little Garden. On est rue Dormois, à Saint-Étienne, juste à côté du Mégarama. Merci beaucoup, Tam Thuy, pour ces quelques instants.
3: Merci beaucoup à vous.

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0: Mais on a toujours des bons plans pour vous dans la Loire et la Haute-Loire. Pourquoi ne pas imaginer découvrir le Mont Mézin au lever du soleil à la fraîche? C'est une bonne idée ça. Alors, faut partir un petit peu tôt depuis les Estables pour 2h30 de rando à partir à 4h30. Voir le soleil se lever à 1753 mètres d'altitude avec une température souvent inférieure à 10 degrés à celle de la vallée. Que demander de plus? Le Mont Mézin où il fera 28 degrés aujourd'hui, 29 degrés même aujourd'hui sur le Mont Mézin. Attention à vous, pas de baignade sans surveillance. Alors pour profiter de 10 hectares d'eau et de verture blottie en Haute-Loire, direction Aurec-sur-Loire, la base de loisirs avec du canoë, kayak, pédalo, stand-up paddle, location de bateaux électriques, baignade dans la Loire ou en piscine même, pêche, mini-golf, randonnée pédestre, circuit VTT, je respire, aire de jeu pour enfants, appareil fitness en plein air, joëlette et fauteuil de baignade pour les personnes en situation de handicap, ça vaut le détour. Les infos c'est sur loiresemaine.fr à 10h29.
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0: Alors là, j'ai du très très lourd. Sergio Mendes, Mascanada sur votre radio ici Saint-Étienne-Loire. Est-ce qu'on n'est pas en été là? Hein? Est-ce qu'on n'est pas au Brésil? Mais oui, on y est. Bienvenue chez vous.

0: Yes, Mass Canada sur votre radio ici Saint-Étienne-Loire, c'est la musique parfaite pour enchaîner avec ça. 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Le train touristique du Haut-Forêt relie à Estivareil. À quel site emblématique de la Haute-Loire? Est-ce que c'est le Puy-en-Velay ou la Chaise-Dieu, à votre avis? 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Vous allez traverser les parcs, les paysages du parc naturel régional du Livradois-Forêt. Et en plus, c'est le repas spectacle. C'est-à-dire qu'il y a le spectacle par la fenêtre et le repas dans l'assiette, dans le train. C'est le croque-train pour lequel on vous invite. Le train touristique du Haut-Forêt relie Estivareil à quel site emblématique de Haute-Loire? La Chaise-Dieu ou le Puy-en-Velay? 04 77 10 00 10. Pendant que vous nous appelez, je vous présente Léa. Enfin, c'est Louise Attac qui s'en charge.
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1: Louis attaque avec le petit coup de piano à la fin. Ting ! Dans un instant, Michael joue avec nous, mais ça c'est dans un instant.
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1: Et on joue ensemble. On est à Saint-Paul-de-Vézelin hein, ce matin. Bonjour Michael.
4: Oui, bonjour.
1: Comment ça va bien?
4: Ben, ça va très bien.
1: C'est les vacances?
4: Non, c'est pas les vacances. Mais...
1: Est-ce que c'est bientôt les vacances?
4: Dans 3 semaines.
1: Ah, ça va, vous n'avez jamais été aussi proche, Michael.
4: Oui, c'est ça. C'est un peu dur, c'est toujours avec la chaleur. Mais...
1: Ouais, c'est compliqué. Plus les vacances approchent, plus c'est compliqué.
4: C'est ça.
1: Là, je peux vous dire qu'il y a les chefs qui écoutent la radio qui se disent « Oh là là, qu'est-ce qu'il va nous faire avant la fin de la semaine ?» On va essayer de se tenir quand même. On va jouer ensemble, mon cher Michael. Je vous invite pour aller découvrir le train touristique du Haut-Forêt avec le repas, la formule croque-train. C'est-à-dire que vous allez partir en fin de journée. D'accord. Et vous allez faire un tour. Le coucher de soleil du côté du Livradois Forêt, c'est magnifique. Et en plus, on va venir vous servir à table. Vous allez manger, vous allez en profiter. C'est quelque chose d'assez unique à découvrir. Pour ça, il faut me répondre à cette question. Le train touristique du Haut-Forêt relie Estivaray à quel site emblématique de Haute-Loire? Est-ce que c'est Le Puy ou la Chaise-Dieu?
4: C'est la Chaise-Dieu.
1: Mais c'est tout à fait vrai, bien sûr, Michael. Bien sûr, bien sûr.
4: Bon. Je ne connais pas, mais j'en ai déjà écouté parler.
1: Voilà. Ouais, mais vous allez vous régaler aussi bien par l'expérience que par le repas. Maintenant, moi, ce que je vous propose, c'est de gagner un deuxième cadeau.
4: Oui.
1: On va lancer un dé, on va voir qu'est-ce qu'on va faire pour trouver ce cadeau. Ça marche?
4: Ok.
1: Allez, on lance le dé. C'est parti.
2: On se désaltère. Les diabolos.
1: Bah tiens, avant le repas, l'apéro. Diabolo menthe ou diabolo fraise?
4: Fraise.
1: Diabolo fraise, on va ouvrir le diabolo fraise. Permettez, je mets les doigts à l'intérieur pour aller chercher le cadeau. Je me suis lavé les mains avant. Et on boit un coup. Qu'est-ce qu'on a au fond de ce diabolo? Ah yes! Ah bah parfait. Je vous rajoute l'éventail. Ici Saint-Étienne-Loire, éventail en bambou bien sûr. Il sera cool. Parfait dans le croque-train, dans le train. Vous pourrez vraiment vous la péter, Michael, avec l'éventail pendant qu'on vous sert à manger. Vous voyez la scène un petit peu à l'ancienne.
4: Ouais,
1: hein.
4: Ouais, clairement.
1: Nickel.
4: Parfait.
1: Parce que je suis pas persuadé qu'il y ait la clim dans le train. Ce sont des trains des années 50.
4: Ouais, on va qu'ils sont un peu plus frais peut-être pour le
1: soir. Ouais, oui, le soir ça ira mieux de toute façon. Le train franchira notamment le spectaculaire viaduc de Pont-Tempéra à la rencontre de la Loire, de la Haute-Loire et du Puy-de-Dôme. Et vous allez passer un bon moment. Vous pourrez manger sur place. Vous allez avec la personne de votre choix. Mon cher Michael, je vous souhaite un bel été.
4: Ben, merci beaucoup.
1: Avec
4: je voulais un petit message. C'est l'anniversaire de mon fils aujourd'hui qui a 20 ans.
1: Comment il s'appelle?
4: L'anniversaire à Lohan.
1: Lohan. Est-ce que, je suis pas sûr qu'il nous écoute. Hein.
4: Non, si il est oui, je pense. Mais
1: il est...
4: je pense à lui.
1: Attendez, s'il a 20 ans. Non, il a déjà eu le bac, lui.
4: Oui, il l'a déjà eu.
1: Il fait quoi en ce moment, Lohan, à part dormir?
4: Eh ben, il est en vacances, mais il est poissonnier de métier.
1: Ah oui.
4: Il fait un BTS en alternance.
1: Trop bien.
4: Son patron est c'est un poissonnier.
1: Eh ben, super. Génial. Eh ben.
4: Oh, super. Merci.
1: Joyeux anniversaire à Lohan. Et
4: merci,
1: puis.
4: Loire, merci beaucoup. Merci
1: avec grand plaisir, Michael. Je vous fais des gros bisous et bisous à Lohan aussi quand il se réveillera.
4: Ça marche. Je lui ferai. Allez,
1: à bientôt, Michael. Très belle journée. Au revoir, 10h40, voici Santa, recommence-moi. Et juste après, vous allez découvrir une liqueur, avec modération bien sûr, qui a deux particularités. La première, c'est d'être faite dans la région. La deuxième, ça vous le découvrez dans 3 minutes.

0: matin recommence, moi, à 10h43. 44, pardon, c'est pour la rime.
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0: Dans 3 minutes, Earth, Wind & Fire pour vous accompagner. Avant cela, on prépare l'apéro. Et pourquoi pas l'apéro du barbecue avec Martin Moulier qui a toujours de bonnes boissons à nous proposer pour l'été, des boissons fabriquées ici.

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1: Des bonnes matières premières et un savoir-faire de qualité, c'est ce qui fait la force de la distillerie de Chavanay avec Delphine Cathy. Bonjour.
2: Bonjour.
1: Vous faites de la repasse, c'est-à-dire ?
2: C'est-à-dire que nous, on distille deux fois. On a une entrée de matière première qui contient de l'éthanol, donc c'est généralement une matière première fermentée. On la distille une première fois, on obtient un brouillis qui titre à 35% de volume. Et ce brouillis, on le collecte pour ensuite le redistiller une seconde fois, ce qu'on appelle la repasse. Et là, ça nous permet d'avoir une eau de vie à 70 degrés limpide.
1: 7 produits parmi les vôtres, dont notamment cette Françoise.
2: À la Françoise.
1: Santé! Elle titre à combien, cette Françoise ?
2: Celle-ci, elle titre à 22,5.
1: 22,5. Elle n'est pas grande ?
2: Non, elle n'est pas très grande. Puisqu'en fait, on fait notre eau de vie de marc de Syrah.
1: Et oui, parce qu'en fait, vous distillez votre propre alcool à partir de marc de raisin déjà utilisé pour le vin.
2: Exactement.
1: Et vous descendez son degré d'alcool ?
2: Donc, on descend cette eau de vie à 35% de volume.
1: D'accord.
2: Parce qu'on s'est aperçu qu'en deçà, ou au-dessus de 35%, on n'avait pas du tout une aromatique fidèle de la framboise.
1: Donc, la framboise est macérée après avoir descendu le degré d'alcool. Pour quelle quantité à peu près ?
2: On fait macérer 800 grammes de fruits par litre pendant plusieurs semaines.
1: Ouais.
2: Et au bout de généralement 6 à 8 semaines, on filtre, on récupère la pulpe de framboise, on la distille.
1: La fameuse distillation repasse, donc.
2: Exactement. On fait une eau de vie et cette eau de vie, on l'assemble à la macération.
1: Oh,
2: alors, c'est du travail.
1: Ah oui, donc ça donne un produit assez complexe avec toutes les aromatiques de la framboise.
2: Exactement. Et on n'ajoute pas de sucre. Donc selon les années, elle est plus ou moins sucrée, selon la pluviométrie.
1: Entre l'eau de vie de framboise et la macération de framboise, à découvrir à la distillerie de Chavanay et puis à revisiter également.
2: Évidemment.
1: Ça va pas forcément être un cocktail qu'on va faire, on va juste l'allonger avec du vin blanc pétillant.
2: Oui, une sorte de kir, mais là on n'est pas sur une crème, donc ça sera beaucoup moins sucré. On a un joli produit rose clair dans son verre, et je vous invite, si vous le souhaitez, donc à ajouter des framboises, soit fraîches, soit surgelées dans le verre. C'est hyper canon.
1: Ouais.
2: On a l'impression d'avoir fait un truc hyper compliqué, et en fait pas du tout.
1: Justement, pour ceux qui craignent un petit peu ce côté moins sucré, on peut rajouter autre chose ?
2: Alors, on peut envisager de mettre du sirop de sucre ou alors de choisir un vin blanc pétillant qui serait un peu plus sucré.
1: Un apéritif parfait. Pourquoi pas, même avec peut-être un gâteau au chocolat, ça, non ?
2: De ouf. Le chocolat, ça marche trop bien.
1: Les conseils de Delphine Cathy de la distillerie de Chavanay, merci beaucoup.
2: Merci à vous.
1: Très bel été.
2: Merci, vous aussi.
3: Eh ben merci Martin pour ces conseils, retrouvés sur l'application ICI et sur ICI.fr. Earth, Wind & Fire, Let's Groove, là maintenant tout de suite. Et juste après, je vous emmène en randonnée sur le Sentier des Castors. Vous savez, le Sentier des Castors, il n'est pas très loin de chez nous. Et en plus, il est au frais. Earth, Wind & Fire pour l'instant.

0: Afrin and Fire, let's groove sur votre radio. Ici Saint-Étienne, Loire, il est 10h51. Bienvenue chez vous les copains.
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0: Ici Saint-Étienne-Loire, c'est bien simple, c'est la radio de votre été dans la Loire et la Haute-Loire. On vous trouve des bons plans de plein de choses que l'on peut faire ici chez nous. Si vous partez peut-être pas très loin, vous allez peut-être passer une partie, voire toute l'été dans la région. Et si on allait se balader? Bah ouais. Alors, aux heures les plus fraîches de la journée, le matin, tôt ou l'après-midi, en fin d'après-midi, hein, et puis dans des endroits qui sont plutôt ombragés. Je vous emmène faire parcourir un sentier qui est très très sympa pour toute la famille. Et on a une guide d'exception, elle a parcouru tous les sentiers de la Loire et de la Haute-Loire. C'est Lucille Lhermitte.
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4: Avec Pascal Arnaud, responsable technique du parc naturel régional du Pila. On est du côté rhodanien aujourd'hui. Bonjour Pascal.
5: Bonjour.
4: Le sentier du castor, c'est le nom de la balade aujourd'hui. Ce sentier, où nous emmène-t-il?
5: Alors le sentier du castor, il part de la commune de Tupin-Semons. Donc la commune de Tupin-Semons, c'est juste après Condrieu. Donc dans le sens sud-nord, à la sortie de Condrieu, lorsqu'on passe le rond-point du Basnon, il y a un petit parking aménagé. Donc là, c'est le parking du CONIB, du Centre d'Observation de la Nature de l'île du Beurre.
4: Alors, l'île du Beurre, voilà un nom original. Qu'est-ce que l'île du Beurre et surtout pourquoi ce nom?
5: Alors, le nom, c'est très simple. Le Beurre, c'est l'ancien nom, en ancien français, c'était le nom du castor. Donc, c'était une île préservée sur laquelle personne ne va. Nous, la balade, elle est de l'autre côté. Elle est de l'autre côté, il y a ce qu'on appelle un bras mort, enfin plus ou moins mort, une Laune, donc dans lequel circule le Rhône à une vitesse un petit peu plus lente. Et on retrouve donc une faune et une flore un petit peu spécifiques, complètement à part du fleuve Rhône où il peut y avoir un courant important.
4: Justement, qu'est-ce qu'on peut voir? Des castors?
5: Et bien entendu, on peut voir des castors, on peut voir du héron. Après, il y a nombreux animaux. Ce parcours, donc du coup, dès le départ, il faut compter 2,8 km, donc c'est un aller-retour, et il est parallèle à la Via Rhôna. Donc la Via Rhôna qui est aménagée pour le vélo, mais qu'on peut aussi arpenter à pied. Donc il y a un petit passage sur le bord qui permet de marcher tranquillement. Dès qu'on pénètre donc du coup dans le centre d'observation de la nature de l'île du Beurre, il y a une maison, là, donc la maison de la réserve, que l'on peut aussi visiter. Après, si on arrive en groupe, il y a moyen de prendre rendez-vous pour avoir un animateur. Tout le long de cette balade, donc il y a de nombreux panneaux d'interprétation. Je vous explique un petit peu la faune, la flore, avec des jeux un petit peu ludiques. C'est des trappes qu'on tourne, donc il faut reconnaître les traces des animaux, les oiseaux. Donc on a la silhouette, un magnifique dessin de l'oiseau. Et à côté de ça, on peut scanner un QR code qui nous fait entendre le chant de l'oiseau. Il y a au moins une douzaine de panneaux. Et tout le long de ce sentier, on a aussi des observatoires, donc des grandes palissades en bois qui ont été aménagées avec des toutes petites fenêtres. N'oubliez pas vos jumelles.
4: Et le castor est facilement observable, justement?
5: Non, le castor, c'est assez difficile. Le castor, pour l'observer, il faut y aller un petit peu à la tombée de la nuit. On peut voir, par contre, les traces du castor. Et bien sûr, le bois qui l'a tombé a ses caractéristiques, le petit rond découpé au pied, puis l'arbre qui est tombé et dont il se sert.
4: Pila Rando, pour avoir plus d'informations sur ce sentier, les castors. Et merci beaucoup, Pascal Arnaud.
0: Merci beaucoup Olivier Rocher, pardon, j'ai confondu Olivier et Lucille. Lucille est encore en randonnée sur le parcours précédent. Elle nous a envoyé des nouvelles, ça va. Alors, rassurez-vous, tout va bien, on vous envoie pas n'importe où en rando. La rando de l'été, c'est à retrouver sur l'application ici et sur ici.fr. Maxime Le Forestier nous emmène à San Francisco. Grosse rando quand même, hein.
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4: Voici Bonneville, Elon dans la Lune. Après plus de 100 concerts, plusieurs festivals et des premières parties de Feu Chatterton, Charlie Winston, Solane ou encore Vianney, Bonneville dévoile la première chanson achinée de son premier album, Vide Dressing, attendu le 3 juin 2026.

0: Alone dans la Lune est un single pop aux influences indie rock qui aborde le besoin de lâcher prise face à l'anxiété contemporaine. Bonneville est actuellement en tournée avec déjà plus d'une trentaine de dates partout en France. Bonneville, un coup de cœur, ici Saint-Étienne-Loire.
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0: attendez-moi.
1: Maxime Forestier, San Francisco, sur votre radio, ici Saint-Étienne-de-Loire. Vous arrivez sur ici, vous avez raison, dans une minute les infos, et juste après on va jouer ensemble au passeport de l'été. 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
1: Nous sommes le lundi 13 juillet et il est 11h. Bienvenue chez vous. Les infos, c'est avec vous ce matin, Clément Métainier, bonjour.
3: Bonjour Charles, bonjour à tous. Pas de feu d'artifice de terre noire hier à Saint-Étienne, annulé après un violent incendie sur les hauteurs de Farnay et de Saint-Paul-en-Jarret. 17 hectares de végétation ont brûlé. Ce matin, le feu est maîtrisé grâce à l'engagement de 118 pompiers et d'une quarantaine d'engins.
1: Au total, 32 000 hectares ont brûlé depuis le début de l'année en France.
3: Ah, c'est ce qu'indique Laurent Nunez, le ministre de l'Intérieur. C'est déjà plus que sur l'ensemble de la saison 2025. Et 44 personnes ont été interpellées. Vous avez peut-être vu ces images impressionnantes du feu qui a parcouru 800 hectares en forêt de Fontainebleau en Seine-et-Marne depuis hier. Chez nous, les pompiers mobilisés également, 38 pompiers mobilisés à Saint-Étienne après une explosion dans un bâtiment de 4 étages hier soir. En cause, une gazinière démarrée dans un commerce en travaux au rez-de-chaussée. Une personne a été gravement brûlée et transportée dans un centre hospitalier à Lyon. Deux autres personnes plus légères touchés ont été prises en charge au CH Nord. La structure du bâtiment n'a pas été fragilisée par l'explosion.
1: Un rassemblement organisé ce soir à 18h30 au Zanzibar.
3: Trois personnes en voiture au soutien aux victimes et contre un rassemblement contre la haine et les violences anti-LGBTQIA+. Après l'agression homophobe survenue samedi soir, trois personnes ont tabassé et insulté des clients alors qu'ils venaient de passer en voiture devant le bar. Deux d'entre eux ont été placés en garde à vue. Attention, si vous avez des démarches à faire, la préfecture de la Loire à Saint-Étienne et les sous-préfectures de Montbrison et de Roanne sont fermées aujourd'hui et demain. Réouverture mercredi matin, et c'est la même chose d'ailleurs en Haute-Loire. Et puis deux nouvelles recrues chez les Vertes. Bienvenue à la milieu de terrain, Lorny Chicha Douvier qui signe avec donc l'ASS après un passage à Lyon. Elle est triple championne de France U19, et puis la deuxième recrue, c'est donc Céleste Delcroix, une latérale formée à Lille et installée en équipe de France jeune, qui rejoint donc l'équipe de Yannick Champ.

0: de feu au 18 ou 112 en indiquant sa localisation précise. 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
1: La météo dans la Loire et la Haute-Loire, donc cette vigilance orange à la canicule toujours en cours et un ciel qui est relativement voilé tout au long de la journée, que vous soyez dans la Loire ou en Haute-Loire. On a quand même de beaux rayons de soleil, ce qui donnera un effet de serre. La chaleur va rester vraiment emprisonnée entre le sol et les nuages, un effet de lourdeur tout au long de la journée. Côté température, Météo France annonce 32 degrés au Puy, 34 à Monistrol, 36 degrés partout ailleurs, à l'exception de Saint-Bonnet-le-Château où il fera 32 degrés cet après-midi. Vous rajoutez 3 degrés par rapport au relevé pour avoir les ressentis. On aura donc un ressenti qui avoisinera les 40 degrés. Vous restez donc à l'abri de la chaleur le plus possible dans le courant de la journée. Vous restez au frais à la maison ou vous évitez en tout cas les activités physiques de plein air en plein milieu de journée. Vous attendez plutôt ce soir pour ressortir et profiter et vous limitez bien sûr la consommation d'alcool.
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1: Et voici Téléphone qui nous propose un autre monde. Enfin du coup, du moins ils en rêvent. Ça fait quand même 40 ans qu'ils rêvent d'un autre monde. Peut-être passer au boulot les gars là.

0: Téléphone, un autre monde, vraiment indémodable pour le coup, 11h08, oh là là, on peut la refaire. Téléphone, un autre monde, il est 11h08, comme ça on coupera au montage.
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0: Ah, le passeport.
1: Napoli.
0: Merci madame. Est-ce qu'on peut tout recommencer depuis le début? Et puis l'émission, on vous la passe demain. Ce serait mieux, non papa, on est en direct, mince. Le passeport de l'été, c'est votre grand jeu de l'été. Le principe est simple, on vous offre vos entrées pour 27 sites touristiques et de loisirs de la région Rhône-Alpes. D'accord? Une fois qu'on a dit ça, on n'a pas tout dit encore, parce que parmi ces sites, il y en a des mythiques, comme par exemple la ferme aux crocodiles qui est à Pierrelatte, les gorges du Pont du Diable, ou encore le grand parc d'Andilly en Haute-Savoie. On vous emmène également pour aller à la ferme aux crocodiles, je vous l'ai dit, mais surtout à la cité du chocolat de Valrhona. On vous envoie également découvrir les aigles du Léman. C'est juste à côté du lac Léman en Haute-Savoie. Vous l'avez compris, il y en a pour tous les goûts et pour tous les âges. Si vous avez envie, pourquoi pas d'aller à Walibi ou faire un tour sur le Vélorail de l'Ardèche aussi. Vous venez jouer avec nous là maintenant tout de suite. Comment gagner ce passeport de l'été? C'est très simple. J'essaie de vous faire découvrir un des sites du passeport de l'été avec un indice, un bruit, une musique, un extrait de quelque chose. Si vous le trouvez, bah vous remportez vos invitations, vos entrées pour le passeport de l'été. Je vous offre le passeport de l'été. Il vaut 700 euros. Alors, ce qu'on va faire, je vais me tourner vers Romain qui réalise cette émission. Romain, s'il te plaît, donne-nous le premier indice. On cherche un site du passeport de l'été. Nouveau site, on écoute.

ça en danse d'ouverture d'un mariage, je peux vous dire, ça fait son petit effet quand même. Ah, ça surprend. Bon, une danse musique tyrolienne. 04 77 10 00 10. Si vous avez une idée sur ce que peut être ce site qui se cache derrière cet indice, vous nous appelez. Maintenant, c'est Charlotte qui vous accueille. Elle a la liste de tous les sites, elle a tous les indices, elle a toutes les cartes en main, Charlotte, pour vous faire gagner votre passeport de l'été. Vous nous appelez maintenant et on joue ensemble. Pendant que vous nous appelez, s'il vous plaît, messieurs, dames, j'ai pour vous un tube de Michel Sardou, 1981. Quand on le remet dans le contexte, il y avait tout pour séduire Michel Sardou. Dans un...

0: Michel Sardou être une femme à 11h14.
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0: Et on commence à Saint-Étienne-Lardérolles cette session de jeu. Nous cherchons un site du passeport de l'été. Je n'ai aucune proposition déjà faite à vous signaler puisque c'est un tout nouveau site que nous cherchons. Et on n'a pas eu le temps de jouer avec la semaine dernière. Sylvia. Bonjour Sylvia.
3: Bonjour Charles.
0: Comment allez-vous Sylvia ?
3: Très bien.
0: Vous faites quoi de beau ? Là, c'est les vacances pour vous déjà ou pas encore ?
3: Oui, c'est les vacances. Oui.
0: Ah, combien de temps ?
3: 15 jours.
0: C'est bien.
3: Oui, c'est bien. Il faut regarder pour la fin de l'année après.
0: D'accord. Ah, il n'y a pas des vacances après ? Des fois, on coupe en deux ?
3: Non, après, en septembre ou octobre.
0: Oui, à l'arrière-saison, c'est bien. Vous avez raison.
3: C'est ça.
0: Est-ce que vous êtes dans le coin ? Est-ce que vous partez pendant ces vacances, Sylvia ?
3: Non, on va rester tranquillement à la maison.
0: Bah écoutez, peut-être que vous allez partir vous balader dans la région avec le passeport de l'été, pourquoi pas.
3: Ouais.
0: Vous avez le droit de me poser une question, Sylvia. Réponds par oui, non, peut-être.
3: Alors, est-ce que le lieu se situe à la frontière suisse ?
0: Attendez, c'est quoi déjà le lieu ? Excusez-moi, je reprends. Je vais vous répondre un truc que je réponds depuis une semaine. À l'échelle de la France, oui. À l'échelle de la région, pas sûr. Pourquoi ? Vous pensiez à quoi ?
3: Je pensais à Fantasticable.
0: On vérifie ensemble. Non, c'est pas ça.
3: Tant pis.
0: Pour tenter votre chance, vous êtes en vacances, vous avez le temps.
3: Il n'y a pas de souci.
0: Je vous fais des bisous, Sylvie, à très vite.
3: Excellente journée, au revoir.
0: Très bonne journée. De Saint-Étienne-Lardérolles, on file à Saint-Étienne tout court. Bonjour Caroline.
4: Oui.
0: Alors, ma chère Caroline, vous l'avez entendu, nous ne cherchons pas Fantasticable.
4: Non, effectivement.
0: Est-ce que vous avez une question à me poser, comme ça, si je peux orienter les recherches ?
4: Pas particulièrement. Moi, j'étais partie sur Indienne Forest Chartreuse.
0: Rapport à ?
4: La Tyrolienne.
0: Bah oui. Oui, bien sûr. Oui. Est-ce que nous cherchons l'Indienne Forest Chartreuse, là, maintenant, tout de suite, en réponse ? Non, bah toujours pas, non ?
4: Ah, mince, alors.
0: C'est pas celui-là qu'on cherche, décidément, Caroline.
4: Bon, mais attends.
0: Avec le bon jingle, ça fait encore son meilleur effet. Ma chère Caroline, je suis désolée pour vous. Mais vous continuez de chercher, puis vous nous rappelez.
4: Oui,
0: hein,
4: très bien.
0: On fait comme ça. Allez, gros bisous, Caroline, à tout à l'heure, peut-être. Bon, ce n'est ni Fantasticable, ni Indian Forest Chartreuse. Quel site du passeport de l'été cherchons-nous avec une musique suisse, à l'instant. À vous de nous le dire, 04 77 10 00 10. Pendant que vous nous appelez, voici la nouvelle chanson de Benjamin Biolay qui s'appelle Écran Total. On se l'écoute ensemble là maintenant tout de suite. Chanson très estivale, chanson un peu rétro, mais très cool pour l'été. Bienvenue chez vous.

0: Voilà, ça c'est l'indice qu'on trouve, qui vous permet de trouver un site du passeport de l'été, qui n'est pas Fantasticable ni Indian Forest Chartreuse. Mais lequel est-ce? La réponse, peut-être avec vous dans quelques minutes au 04 77 10 00 10. Je vous laisse écouter Paul McCartney et Stevie Wonder pendant que vous nous appelez pour tenter de remporter vos vacances dans la région.
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0: Britney, Stevie Wonder et Bunyan Ivory sur votre radio, ici Saint-Étienne, Loire, 11h26.
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0: On joue ensemble avec Nathalie qui est à Saint-Pal-de-Mons. Bonjour Nathalie.
3: Bonjour.
0: Comment se passe l'été, ma Nathalie?
3: Ben pour l'instant, c'est plutôt top. On a été baladés ce matin, donc c'est bien. On travaille pas aujourd'hui.
0: Vous êtes partie vous balader tôt, j'imagine, du coup.
3: Eh ben oui, on est rentré déjà. Ouais. Oui, exactement.
0: Est-ce que vous avez, à titre informatif, la température là, qui fait chez vous à Saint-Pal-de-Mons?
3: Il y avait 30, on est à 800 mètres et il y avait 30, un peu plus de 30.
0: Ah ouais, ouais, c'est ça. C'est, je suis dans les... En fait, je compare par rapport aux cartes de Météo France, on est pareil. Vous aurez 34 cet après-midi.
3: Et ben voilà, on sera à l'abri, quoi.
0: Ouais. Bon, ça nous laisse le temps de jouer au passeport de l'été. On cherche un site avec un indice et une musique, vous savez, les musiques suisses, là?
3: Oui.
0: On ne cherche pas Indian Forest Chartreuse ni Fantasticable. Vous pouvez me poser une question. Je vous réponds par oui, non ou peut-être. Ou alors je vous réponds par à l'échelle de la France, c'est pas loin.
3: À l'échelle de... Ah oui, alors oui. Je sais pas, est-ce que c'est très grand?
0: À l'échelle de la France, c'est tout petit. Mais alors, à l'échelle de la région, c'est plutôt grand.
3: D'accord, le monde suspendu des géants?
0: Ah, c'est vrai que c'est grand.
3: Oui.
0: C'est vrai que c'est grand. Est-ce que nous cherchons le monde, le pays suspendu des géants? Est-ce que,
3: oui.
0: Est-ce que Nathalie gagne 700 euros de vacances
3: alors,
0: maintenant tout de suite? Alors?
3: Ah bon?
0: Eh ben non!
3: Ah
0: oh,
3: mince!
0: Oh.
3: C'est dommage! Bon, tant pis, on réitéra.
0: Oui, mais continuez de chercher Nathalie et vous finirez bien par trouver. Il y en a 27. On en a déjà fait 3. Voilà!
3: C'est déjà bien.
0: On va faire le tour, puis au bout d'un moment, on va bien finir par tomber. Nathalie, je vous fais en tout cas des grosses bises et belle journée à Saint-Pal-de-Mons.
3: Allez, ça marche, merci beaucoup.
0: À très bientôt, Nathalie.
3: À très bientôt.
0: Allez, on est à Saint-Chamond maintenant avec Denis. Bonjour, Denis.
4: Bonjour, Charles.
0: Alors, mon cher Denis, vous l'avez entendu, ce ne sont pas le pays suspendu des géants, ni Indian Forest, ni Fantasticable que l'on cherche. Une question peut-être à me poser?
4: Oui, alors est-ce que l'endroit que l'on cherche, est-ce qu'on peut y voir des animaux?
0: Oui, vous pouvez en voir, oui. Alors, la question c'est, est-ce que c'est fait pour... C'est peut-être pas la première intention, mais vous pouvez voir des animaux.
4: D'accord.
0: Pourquoi vous m'emmenez où, vous?
4: Ah bah moi, je proposais les aigles du Léman. Pourquoi? Parce que par rapport au lac Léman qui est frontalier avec la Suisse, quoi.
0: D'où la musique suisse.
4: Tout à fait.
0: Bah bien sûr, mon Denis. Est-ce que Denis remporte son passeport de l'été? Non plus.
4: Ben c'est pas grave.
0: Je suis désolé, Denis. Bon, vous allez continuer de chercher.
4: Ah, oh bah oui, il n'y a pas de souci.
0: Parfait. Hein. Très belle journée à Saint-Chamond.
4: D'accord. Merci bien. Bonne journée à tous.
0: Merci beaucoup. Alors là, on est sur un moment un petit peu charnière. La musique suisse vous a orienté vers Fantasticable, vers Indian Forest Chartreuse, vers le pays suspendu des géants, vers les aigles du Léman. Ça n'est pas le site que l'on cherche. Romain, à la Réal, est-ce qu'on n'aurait pas un deuxième indice, peut-être, en plus de la musique suisse, à faire découvrir? On y va, on l'a? Allez, on y va.

joue au passeport de l'été. Ça va être très très long si on fait ça tout le long. Alors, la musique donc de Fort Boyard. Très bien, très bien, très bien. Alors, bien sûr, vous l'avez compris, on ne cherche pas Fort Boyard puisqu'on est dans la région Rhône-Alpes, mais vous prenez une musique espagnole, suisse, pardon. Vous prenez la musique de Fort Boyard et on cherche un site du passeport de l'été. À vous de me dire lequel. Pendant que vous nous appelez, voici Daniel Lavoie. Il s'aime à 11h30. Bienvenue chez vous.

0: Daniel Lavoie, il s'aime sur ici Saint-Étienne de Loire. Je suis en train de regarder, le titre est sorti en 1984. Et voilà, c'est tout. Je cherchais juste l'année, c'est tout.
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0: La Loire et la Haute-Loire en vigilance orange à la canicule par rapport à ces conditions propices au départ de feu. Le feu d'artifice du jour pour les festivités du 14 juillet à Monistrol est annulé. Le défilé demain est par contre maintenu. D'autres communes annulent leurs feux d'artifice comme la Ricamari ou Saint-Bonnet-le-Froid. À Montprison, d'autres événements annulés aussi à cause de la vigilance canicule. Le feu d'artifice prévu demain et l'embrasement prévu dimanche au Jardin d'Allard par exemple n'auront pas lieu. Vous avez toutes les infos sur l'application ici et sur ici.fr. Toujours à Montbrison jusqu'à dimanche, c'est la fête de la Saint-Aubin, le patron de Montbrison. Pour cause des perturbations sont à prévoir, circulation interdite sur l'avenue d'Allard et les services de transport en commun adaptés jusqu'au 22 juillet inclus. Par exemple pour la ligne de car région L31 Montbrison-Chalmazel, l'arrêt Place Bouvier n'est pas desservi. Pour la navette urbaine Montbrison-Savigneux, l'arrêt Clinique Collège ne sera pas desservi.
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0: Et là, j'ai ça qui arrive. Vous reconnaissez ? Ça, je vais pas vous mentir, c'est un des tubes de mon enfance. Oui, que voulez-vous ? Je suis de 92. Je suis le petit bébé de la bande, moi. Le titre est sorti en 89. Il cartonnait sur toutes les radios encore quelques années après. Voici Texas. I don't want a lover. I just need a friend. Je ne veux pas d'amoureux, moi, je veux juste un ami. Eh ben, soyons amis.

0: Texas, I Don't Want a Lover à 11h40.
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0: Ouais, et on joue, on est à ces lieux. Bonjour Alix.
3: Bonjour.
0: Alix, c'est les vacances.
3: Oui.
0: Bah forcément, tu as 10 ans, donc tu es forcément en vacances. Alors là, du coup, tu passes en quelle classe?
3: En CM2.
0: Très bien. Tu es passé haut la main, tranquillement, bien sûr.
3: Oui.
0: Ouais. Oui. Ouais, bien sûr. Le passeport de l'été, le principe est simple. On a des indices. Alors une musique suisse en l'occurrence que tu as entendu tout à l'heure, et puis des musiques de Fort Boyard. Et on cherche un site du passeport en particulier qui n'est pas fantasticable, qui n'est pas les Aigles du Léman non plus. Tu as le droit de me poser une question avant de me faire une proposition.
3: Est-ce que ça se situe vers Grenoble?
0: Oui. Parce que tu penses à quoi?
3: À l'Acrobastie.
0: Ah, on va vérifier ça ensemble. Eh ben c'est la bonne réponse. Oui. C'est comme ça qu'on gagne un passeport de l'été, tout simplement.
3: Merci.
0: Avec grand plaisir, Alix. Tu vas pouvoir te balader partout dans la région. Bien sûr, tu pourras aller faire de l'acrobranche à Acrobastille et de la tyrolienne, bien sûr. Tu pourras également aller découvrir les Aigles du Léman en Haute-Savoie, où se trouve donc c'est un grand parc avec plein de rapaces. Il n'y a pas que des aigles qui vont voler juste au-dessus de toi. Tu vas pouvoir faire le safari de Peaugres. Tu vas pouvoir aller faire un tour à Walibi aussi. Et puis aller pourquoi pas au musée du chocolat à Valrhona. C'est mon petit préféré personnellement. Je te souhaite un bel été, Alix.
3: Merci beaucoup.
0: Et gros bisous et puis à très très bientôt. Pour gagner le passeport de l'été, il faut faire comme Alix, nous appeler maintenant 04 77 10 00 10. Oui, mais il est gagné le passeport de l'été par Alix. Ne vous inquiétez pas, il y en a un autre qui arrive là. On cherche un site du passeport de l'été. J'ai un indice à vous faire découvrir. Écoutez bien,

0: Je vous fais une confidence. Des bruits comme ça, ça me donne envie de faire pipi. Voilà, c'est des bruits d'eau, de nature. Là, je voilà. Oui, parce qu'on est en pleine nature avec cet indice. Il y en a plein des sites de pleine nature. Ben, lancez-vous. 04 77 10 00 10. Quel site cherchons-nous? La réponse après Charlotte Cardin avec vous peut-être.
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0: Charlotte Cardin, 11h46.
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0: On a encore un petit peu de temps pour jouer. On a un nouvel indice avec nous à l'instant. Un bruit de forêt. On va voir ce qu'Annie en pense. Bonjour Annie.
3: Bonjour.
0: Vous êtes à Genilac. J'écoute votre question avant la proposition. Si vous avez une question à me poser, bien sûr.
3: Est-ce que ça se situe dans l'Ardèche?
0: Vous m'en posez des questions. Oh là là là là. Qu'est-ce que j'en sais, moi? Non, je vais vérifier quand même pour vous. Est-ce que ça se situe en Ardèche? Peut-être. Peut-être ben que oui, peut-être ben que non, comme disait ma grand-mère. Voilà, parce que vous pensez à quoi?
3: Je pensais à la base nautique du Pont d'Arc.
0: Ouais, c'est pas bête. C'est pas bête. C'est pas bête. C'est pas bête. C'est pas bête. La réponse... Non, c'est pas ça.
3: C'est pas ça.
0: C'est pas ça.
3: Bon, bah, il n'y aura plus qu'à... À chercher,
0: à continuer de chercher. Ouais, continuez de chercher, Annie. Parce que vous allez forcément finir par tomber sur le site que nous cherchons, avec ce bruit de forêt, ce bruit de nature et d'eau également. Je vous fais des grosses bises, Annie.
3: Merci.
0: À très très
3: j'avais
0: vite.
3: Un coup facile à tout à l'heure, mais j'ai pas été sélectionnée.
0: Ah mince. Oh, ben on le refera. Vous savez quoi? On le refera en replay si vous voulez, Annie.
3: Oui.
0: Je vous fais des grosses bises, Annie, à très vite.
3: Allez, merci.
0: Au revoir, Annie.
3: Au revoir.
0: On file à Vosges dans le forêt. Bonjour, Nathalie.
4: Allô?
0: Allô, Nathalie, vous m'entendez? Tout va bien?
4: Oui, je vous entends, tout va bien.
0: Très, très bien. Bon, ce n'est pas la base nautique du Pont d'Arc. Vous avez le droit de me poser une question.
4: Je vous capte très mal. Alors moi, je pensais, mais du coup, l'indice de la personne d'avant, c'est pas bon, puisque c'était pas en Ardèche, c'était au pied du Vercors, ma proposition.
0: C'était quoi?
4: C'était le musée de l'eau.
0: Parce que j'ai dit que c'était peut-être en Ardèche, mais peut-être pas. Hein. Enfin, j'ai dit peut-être ben que oui, peut-être ben que non.
4: Ah, bon.
0: Ah, oui. Ben, je donne pas tous les indices maintenant, sinon c'est trop facile. Alors, le musée de l'eau, pourquoi... Ah, oui, pas bête avec le bruit de l'eau, on vérifie.
4: Ben oui, voilà.
0: C'est pas ça non plus.
4: Ah, zut et
0: rezut. Zut et rezut. Bon, Nathalie, je vous fais de grosses bises. Vous nous rappelez, bien sûr, si vous avez une autre idée. Alors, nous ne cherchons pas la base nautique du Pont d'Arc ni le musée de l'eau avec ce bruit de nature, de forêt, d'eau. Je vais vous donner un indice pour vous aider un petit peu. On n'est pas en Ardèche. Voilà, je peux pas vous en dire plus. 04 77 10 00 10. Vous jouez et... dans quelques minutes, on se refait une petite session avant de se quitter. Voici Jean-Patrick Capdevielle. Waouh! Alors ça, c'est pas tout neuf. Ah oui, 79.

0: pour ça moi je vais pas dans le désert.
1: Non mais c'est mieux. C'est mieux parce que je crains trop le chaud. Quoique maintenant, il n'y a pas besoin d'aller dans le désert. Jean-Patrick Capdevielle sur votre radio ici Saint-Etienne. Alors on a des indices pour vous, un indice pour trouver un site du passeport de l'été, un site qui n'est pas la base nautique du Pont d'Arc. Un site qui n'est pas non plus le musée de l'eau, mais quel est-il? Vous le trouvez, vous remportez 700 euros de vacances. Dernière session de jeu dans moins d'une minute.
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0: On joue avec Stéphane à Bourg-Argental. Bonjour Stéphane.
5: Bonjour Charles.
0: Alors Stéphane, je vais vous poser une question qui n'a rien à voir avec le jeu, mais il n'y a pas trop d'incendies par chez vous ?
5: Non, il n'y a pas trop d'incendies encore par chez moi, sauf erreur de ma part. Il y en a eu un au Guizet, je crois, il n'y a pas très longtemps.
0: Oui, il y a deux, trois jours. Hein.
5: Voilà, mais non, pour l'instant, ça va.
0: Bon, vous avez...
5: C'est vrai que c'est très sec.
0: Ouais. C'est vrai que quand on regarde le pilote, enfin partout ailleurs, c'est tout jaune. C'est simple.
5: C'est vrai.
0: Pas un peu de verdure, toujours.
5: Ouais.
0: Vous avez un petit peu de fraîcheur quand même, parce que Bourg-Argental, vous êtes entre guillemets, j'allais dire, en altitude.
5: Enfin, ouais, mais c'est quand même très dur, hein. Très dur. Hein. Il fait très chaud. Alors, on a la chance d'avoir une belle piscine qui est ouverte là tout l'été, donc ça permet d'aller se tremper le soir un petit peu là-bas, et ça fait vraiment le plus grand bien.
0: Ouais, bah ça c'est quand même génial. C'est quand même génial. Vous parlez de la piscine municipale.
5: Tout à fait.
0: Ouais. Bon, Stéphane, est-ce que vous allez partir vous balader à travers la région? Vous avez prévu quoi cet été?
5: On a prévu de partir un petit peu, ouais, mais pas dans la région. On va partir un peu du côté de Chamonix et du côté de Gênes, voilà, en Italie un peu.
0: Carrément. Ça va être un beau périple. Peut-être que vous allez pouvoir agrémenter tout ça de quelques sorties dans la Loire, la Haute-Loire, et puis même, j'ai envie de dire, partout dans la région Rhône-Alpes.
5: Dans l'Isère aussi, ouais.
0: Ouais. Vous avez le droit de me poser une question. Par rapport à l'indice qu'on a écouté, c'est un indice, un bruit de nature, un bruit d'eau. Je vous ai dit, ça n'est pas en Ardèche. Hein.
5: Oui, alors je ne sais plus si c'est dans la Drôme ou dans l'Isère. Mais comme vous avez le droit de répondre par oui ou par non, je tente l'Isère.
0: Peut-être,
5: ok. Alors je vous dis ce que je pense,
0: ouais,
5: c'est ça?
0: Ouais.
5: Le jardin des fontaines pétrifiantes.
0: Alors est-ce que nous sommes en Isère? Est-ce que nous sommes au jardin des fontaines pétrifiantes? On vérifie de suite. Hein. Non, c'est pas ça, Stéphane.
5: C'est pas ça.
0: Bon, vous partez quand en vacances, là?
5: Ah, bah plus tard. Non, sur le mois d'août, je pense. Voilà.
0: Oh, mais ça va.
5: On a le temps encore.
0: Vous avez le temps de retenter votre chance, puis il y a des sites
5: qui
0: sont...
5: J'ai déjà tenté ma chance la semaine dernière. Ouais, j'avais proposé le musée de l'eau, c'était pas ça. Donc, voilà.
0: Et oui, mais ça change tout le temps. Ça change tout le temps.
5: Bien.
0: Bon, vous savez quoi, Stéphane? Il y a des sites qui sont accessibles jusqu'à la Toussaint, voire même après. Donc, vous avez le temps de participer, enfin de faire le passeport de l'été. Vous avez le temps de le gagner aussi encore un petit peu. Revenez demain.
5: Eh ben, on va essayer.
0: Un bruit d'eau et puis un bruit de forêt. Puis vous savez quoi, demain en début d'émission, je rajouterai un autre indice. Comme ça,
5: ça marche, okay.
0: On verra ce que ça donne. Et on n'est pas en Ardèche. Et pour le coup, je vous le dis, nous ne sommes pas non plus en Isère. Voilà,
5: okay.
0: Je vous le dis comme
5: merci
0: ça.
5: Merci beaucoup.
0: Stéphane, peut-être à demain. Je vous fais de grosses bisous. Belle journée.
5: Merci, au revoir.
0: Au revoir, mon cher Stéphane. C'est fini pour aujourd'hui. Ouais, c'est fini pour aujourd'hui, le passeport de l'été. On n'a plus le temps parce qu'on rejoue demain à 11h. Et surtout, je voudrais quand même avoir le temps de ça. Ah, j'adore. Ça, c'est une des musiques qui a été le plus samplée. C'est-à-dire le thème a été le plus repris pour des titres de rap, de pop aussi. Et là, je crois que c'est l'original. C'est ça, Romain, la technique, c'est l'original.

0: Manson, Give Me The Night sur votre radio ici Saint-Étienne-Loire. Très très belle journée avec nous. On fait le point sur la météo dans quelques minutes et sur cette vigilance orange à la canicule. On en parle juste après les infos, car oui, oui, oui, on va sonner midi.
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0: Pas encore, pas encore, pas encore. Il est midi! Et nous sommes le lundi 13 juillet. Les infos, Clément Métainier.
2: Pas de feu d'artifice demain soir à Unieux. On vient de l'apprendre, annulé comme celui d'hier dans le quartier de Terre-Noire à Saint-Étienne. Annulé au dernier moment pour éviter de surcharger le travail des pompiers déjà mobilisés sur un violent incendie sur les hauteurs de Farnay et Saint-Paul-en-Jarret. Hier, 17 hectares de végétation ont brûlé. Ce matin, le feu est maîtrisé. Mais cette sécheresse, c'est donc une situation difficile pour les artificiers. La fête nationale représente normalement jusqu'à 70% de leur chiffre d'affaires. Steve Rico, gérant de l'Étoile Artifice à Néron dans la Loire, est très inquiet pour l'avenir de sa profession.
3: Le 13-14 juillet comme ça, c'est du jamais vu. Et l'impact que ça va avoir, non plus. Pour la société, une annulation, un report, ça signifie des frais colossaux de transport, de main d'œuvre, payés pour rien, des coûts de stockage stricts pour conserver les feux dans les normes. Il y aura l'impact de cette année, mais il y aura l'impact pour l'année prochaine. Et chaque année, on sera sujet à ce genre de situation. Ça va pas forcément s'arranger. Si l'État décide de fermer le secteur à chaque vague de chaleur, il faudra qu'il assume les conséquences économiques et il faudra qu'il mette en place des compensations. Sinon, les entreprises historiques vont disparaître. Notre métier, il est clairement en danger, quoi.
2: Et seulement 6 feux d'artifice sont maintenus dans le département de la Loire pour la fête nationale. Donc un seul ce soir à Riorges et 5 demain à Saint-Étienne ou encore Roanne. On vous a mis la liste sur votre site ici.fr.
0: 44 personnes interpellées en lien avec les incendies.
2: Oui, c'est ce qu'indique Laurent Nunez, le ministre de l'Intérieur, qui précise également que 32 000 hectares ont déjà brûlé depuis le début de l'année en France. C'est plus que sur l'ensemble de la saison l'an dernier. Et vous avez peut-être vu ces images impressionnantes du feu qui a parcouru 800 hectares en forêt de Fontainebleau, en Seine-et-Marne, depuis hier. Chez nous, dans la Haute-Loire, les pompiers, eux, sont intervenus hier soir sur la commune de Pradelles, peu avant 19h, pour secourir une femme de 43 ans après une collision entre une voiture et une moto, gravement blessée. La victime a été transportée vers le CH Nord.
0: Il est midi 2, un rassemblement organisé ce soir à 18h aux Zanzibar.
2: Contre la haine et les violences anti-LGBTQIA+, après l'agression homophobe survenue samedi soir, trois hommes ont tabassé et insulté des clients alors qu'ils venaient de passer en voiture devant le bar. Des faits condamnés par les organisations stéphanoises qui défendent les droits des personnes LGBT. Margot Bodenec, présidente de l'association Fierté Saint-Étienne, signe un communiqué commun avec d'autres associations et appelle à se mobiliser.
4: Oui, c'est important que les associations se mobilisent, puisque

0: à un risque bien réel au quotidien. Quelles que soient les circonstances précises de l'agression, en fait, le fait qu'elle survienne dans le lieu identifié comme un espace de convivialité principal pour les personnes LGBTQIA+ à Saint-Étienne, encore plus au sortir du mois des fiertés, résonne particulièrement pour nous.
1: Deux agresseurs qui ont agi samedi soir ont été placés en garde à vue hier. Et puis attention, si vous avez des démarches à faire, la préfecture de la Loire à Saint-Étienne et les sous-préfectures de Montbrison et Roanne sont fermées aujourd'hui et demain. Réouverture mercredi matin, et c'est la même chose d'ailleurs en Haute-Loire.
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3: La météo dans la Loire et la Haute-Loire, c'est bien simple. À vigilance orange à la canicule qui se poursuit, du soleil, des nuages qui vont donner un effet de lourdeur. On aura 36 degrés partout dans la Loire à l'exception de Saint-Bonnet-le-Château. 32 degrés, c'est le plus frais qu'on aura dans le territoire, puisqu'en Haute-Loire, on aura entre 33 et 34 degrés cet après-midi. On y limite les activités physiques dans le courant de l'après-midi. On les reporte à ce soir et vous limitez aussi la consommation d'alcool puisque, vous l'avez compris, la canicule est encore en cours. Il est midi passé de 5 minutes. Très belle journée avec votre radio ici Saint-Étienne-Loire.
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6: Bonjour la France, j'espère que tu vas bien la France. La France, je pense bien à toi, je pense bien à tous les pompiers qui sont mobilisés dans tous ces départements. J'espère que ça va aller mieux, je vous embrasse très fort les gars. Comment ça va Éric Bastien?
7: Eh ben, j'ai les mêmes pensées également pour tout le monde, pour tout ce qui se passe. Ben, ça va Valérie, c'est la dernière semaine là. Hein.
6: C'est la dernière semaine les petits amis en direct, après ça sera du best-of et puis à la rentrée ça sera plus nous. Voilà. 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
7: Vous savez, ici Provence m'a quand même communiqué quelques informations en ce qui concerne la programmation musicale. Évidemment, la star à la Ciotat, c'est Joe Malongo.
6: Ah oui, d'accord.
7: Non mais Joe Malongo vient avec, en première partie, sa fille Inès Malongo. Ça, c'est un espèce de blues note qui est à découvrir.
6: Je sens qu'on est parti pour 4 minutes de tunnel.
7: Oui, et voilà. Roger et son Big Bang, Roger Malongo et son Big Bang sera de la partie également.
6: D'accord.
7: Et tout le monde vient avec sa machine espresso. Bien sûr, 32 dosettes, 6 verres en verre.
6: C'est magnifique. Allez, on accueille nos deux premiers candidats de la semaine, Alban et Emmanuel. Comment ça va les amis?
7: Bonjour.
8: Bonjour.
6: Alors,
8: au taquet.
6: Au taquet, oh, bien sûr.
8: Et alors?
6: Alors,
7: il est bon lui.
6: Alors Alban, tu joues avec Isidro Mardèche, tu habites les Vences en Ardèche.
9: Tout à fait.
6: Ça va vers l'Ardèche là? C'est pas trop le bordel?
9: Eh ben, un petit peu chaud quand même, petit peu chaud.
6: Mais,
9: voilà.
6: Mais les incendies, ça va en Ardèche? On y est pas?
9: Non, ça va, okay. Ça va.
6: C'est déjà
9: pour
6: ça.
9: Pour le moment, c'est maîtrisé, voilà.
6: Ok. Alors, tu es mariée à Victor, tu as une fille qui a 9 ans, qui s'appelle Gloria.
9: C'est ça.
6: Dis donc, tu as...
9: Que j'embrasse.
6: J'espère bien. Tu as un chat qui a 19 ans.
9: C'est ça. Céleste.
7: T'as bien vécu. Hein.
6: Dis donc, 19 ans, c'est bien.
9: Mon chat fidèle, voilà. Alors, un peu sénile quand même.
6: Oh, pauvre, 19 ans.
9: Oui. Oh. Elle oublie qu'elle a mangé, donc elle réclame sans arrêt à manger.
6: Ah non, mais ça, c'est le truc des vieux, ça. Les vieux, ils ont tout le temps faim, comme les mômes. Mais si, les vieux chats comme les vieux hommes. Alors, on t'appelle Banette, Mélida. Banette.
9: C'est vrai. C'était mon petit prénom enfant. Et voilà, j'ai des collègues qui m'appellent encore comme ça.
6: Ah bah d'accord.
7: Et on se lève tous pour elle.
9: Voilà.
7: Banette. Non, bon.

0: Oh, écoutez, c'est une blague.
1: Je sais que c'est la dernière semaine de cette émission, mais va falloir se reprendre. Au niveau des vannes, j'aimerais pas partir sur un mauvais souvenir.
0: Sur un échec.
1: Alors, tu es infirmière en EHPAD depuis toujours.
2: Depuis, oui, on va dire ça.
1: Voilà, avant, tu étais en région parisienne, et c'est depuis 4 ans que tu t'es installée en Ardèche. Donc, du coup, tu es en infirmière dans quel EHPAD près de chez toi?
2: Oui, hein, l'EHPAD de Chambonas, d'ailleurs, qui vous écoute tout le temps, surtout aux cuisines.
1: Ah.
2: Salut
0: l'EHPAD.
1: Salut l'EHPAD de Chambonas.
2: On les embrasse très fort.
1: On les embrasse. Alors, nous allons tout de suite marquer le premier point, parce qu'il y a un moment donné, faut marquer.
2: Jouer.
1: Allez, tiens, je te mets Véronique Sanson. De l'eau de là-haut, il y a des endroits où ça serait bien qu'il pleuve. Alors, le premier distributeur automatique vendait de l'eau bénite. Est-ce que c'est vrai ou faux, top chrono? Le premier distributeur automatique vendait de l'eau bénite.
2: Ah ben, on va dire que c'est vrai.
1: T'as bien raison, c'est vrai. Au 1er siècle avant Jésus-Christ, en Égypte, Héron, en Alexandrie, imagine un mécanisme qui va distribuer automatiquement une petite quantité d'eau bénite lorsqu'une pièce est introduite dans la machine. Voilà. Magnifique. Premier point pour Alban.
0: Emmanuel, comment ça va, Emmanuel?
3: Oui, bonjour.
0: Ah là là, Emmanuel a ici tout rien. Alors, tu sais, Emmanuel, Valérie l'a évoqué, c'est la dernière semaine en direct, on est en best-of jusqu'à fin août. C'est donc, pardonnez-moi, mais la dernière semaine pour moi de finir sur les honneurs. Hein, vous finissez dans les honneurs au niveau des sondages, vous, Valérie. Moi, je veux gagner cette semaine.
1: Ah oui, voilà. Tout le monde veut gagner, mon petit chat.
0: Emmanuel, je compte sur toi, s'il te plaît.
3: Oui.
0: Alors,
3: oui.
0: Très très belle présentation qu'on va faire à poil tout de suite. Parce que notre Emmanuel Dissitoren, alors on vient de me communiquer cette info que j'avais pas sur ma fiche merveilleusement préparée.
3: Oui, tout à fait, j'ai un bruit.
0: Ah non, maître Kikan donc, qui est avec nous cette semaine.
3: C'est la canicule, donc voilà. Quoi.
0: T'as posé nu? Mais à quelle occasion?
3: Alors, c'était une campagne pour Greenpeace au G7 en 2009.
0: Ouais.
3: Je suis dans un domaine où je travaille depuis 30 ans.
0: Ok.
3: Domaine viticole où ils ont pris Greenpeace. C'est beau d'ailleurs parce qu'en fait, on s'est remarqué que la canicule avance sur les vendanges.
0: Voilà, donc c'était pour parler du réchauffement climatique.
3: Ils ont pris les vendanges comme le vin. Comme aspect vraiment au changement climatique déjà en 2009.
1: On veut la photo.
0: Oui, mais c'est, bon, d'accord, c'est très bien. Mais nous, voilà, on veut te voir dans le petit appareil. Mais oui.
1: Pourquoi petit?
3: Mais vous l'avez direct, vous tapez Greenpeace avec Spencer Tunick.
0: Ah oui, on va regarder.
1: Écoute bien.
0: On va regarder, on va en parler.
3: Du monde, à Mexico, à Madrid, je crois aussi. Il a fait venir 10 000 personnes. Où on a posé nu.
0: Bon, on va rien.
3: Nous, on était 750 dans les vignes.
0: D'accord. Voilà. Alors, Emmanuel, tu habites à Azé-sur-Cher, c'est en Indre-et-Loire, t'es célibataire, t'as un chien qui s'appelle Igloo, donc déjà, c'est rafraîchissant. Fais du bien. Et en ce moment, t'es en reconversion, tu fais quoi?
3: Là, j'étais dans un stage, en fait, de présentation de podcast, en fait, de radio.
0: Ah, super, ça. Tu fais un atelier de création de podcast.
3: Pour remplacer Eric.
0: Bon, écoute, vas-y, de toute façon. On a trouvé la photo.
3: Ouais, j'ai fait, j'étais avec une association Culture du Cœur.
0: Ouais, j'ai vu parce qu'en fait tu interviews des groupes de musique. Voilà, et tu voudrais faire donc des créations. Enfin, t'es en train de travailler autour d'un podcast. On va reparler de tout ça parce que t'es un artiste, t'as fait plein de choses.
3: Bien sûr.
0: On va jouer, bien sûr. Voilà. Ouais, on y va. T'as raison. C'est parti, petit extrait.
4: Mais j'entends siffler le train.
0: Courage à tous ceux qui sont en galère, hein, d'ailleurs, dans les trains en ce moment. Je vous critique pas, mais voilà, je sais que c'est quand même compliqué comme sujet. La Mauritanie dispose du réseau. Je pense à risotto, j'ai faim. La Mauritanie dispose du réseau ferroviaire le plus dense de toute l'Afrique. Top chrono, vrai ou faux?
3: Le plus dense?
0: Ouais, le plus important de toute l'Afrique. La Mauritanie.
3: Allez, je dirais faux.
0: Allez, c'est faux. Oui, tu as raison, la Mauritanie ne possède qu'une seule ligne ferroviaire. 704 km principalement utilisés pour transporter du minéral de fer. Donc, elle est loin d'être le plus gros réseau.
1: Alban, un point. Emmanuel, un point. Et là, tout de suite, vous écoutez ici. Je marche seul. Allez, je marche seul avec JJG, Jean-Jacques Goldman. On vous aime. À tout de suite, mes petits canards.

0: seul, Jean-Jacques Goldman. C'est de la bonne musique de début de semaine, ça, j'ai l'impression. Sur ici. Bah oui.
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2: Alors, ici, nous sommes avec Alban qui a un point, Emmanuel qui a un point. Emmanuel, écoute-moi bien. T'as répondu. Allez, on va dire une seconde après le gong. Donc, tu vas te reprendre, mon petit bouchon. Alors, Alban qui joue avec ici, Drôme Ardèche. Alban qui est infirmière. Mais alors, époque petite, tu voulais être coiffeuse avec ta sœur.
3: Ah oui, oui, carrément, bah oui.
2: Et que.
3: On adorait.
2: Tu coupais les cheveux de ton frère. Vous copiez les cheveux de votre frère.
3: Ah oui, pas moi parce que j'étais pas très douée, c'était plutôt ma sœur et franchement elle gérait bien.
2: Mais est-ce qu'elle est devenue coiffeuse ta sœur?
3: Pas du tout, pas du tout, elle est institutrice.
2: Ah.
3: Voilà.
2: Et ton frère il fait quoi?
3: Mon frère il est commercial.
2: Ah non, donc il a...
3: Je crois que ma sœur continuait à lui couper les cheveux de temps en temps.
2: Ça j'adore l'idée que ta sœur coupe les cheveux de ton frère. Alors, tu t'aimes bien un petit peu le sport, on est d'accord qu'à part du vélo, t'en fais pas.
3: Voilà, c'est oui, ça. Bah, je pédale pas mal en journée, mais sinon non.
2: T'aimes bien le vélo quoi.
3: Je me déplace à vélo, ouais. Bah, c'est plus pratique.
2: T'as
3: voilà.
2: Bien raison.
0: Tour de France, ça suit sur ici, hein, tout l'été là. Tour de France.
2: Dès qu'il peut, couper la parole.
0: Ah
2: ben
0: non, je fais un petit placement produit. Hein.
2: Mais on s'en fiche, laisse-moi parler.
0: On s'en fiche pas du Tour de France, on est partenaires.
2: Eh bien, tu en parleras.
0: Ah, avec... Vous allez vous fâcher avec le partenaire.
2: Je m'en fous, tu parles de ça avec tes candidats. Laisse-moi tranquille. Oh là là, la relouterie du gars. Bien, alors. Mais oui, alors, mon petit chat, il paraît que tu cuisines. Tu as eu pour tes 40 ans une crêpière. Eh oui. Et tous les vendredis. Tu fais des crêpes parce que t'es un peu...
3: Oui.
2: Ouais, t'es bretonne d'origine.
3: C'est la tradition. Le vendredi, c'est des crêpes. Oh des crêpes et des galettes.
2: Oh
3: voilà.
2: Mon Dieu. Ça, on adore. Parce que tu es d'où en Bretagne?
3: Alors, Finistère.
2: Ouais.
3: Du côté de Roscoff.
2: Ah d'accord, ok. Donc du coup, rien à voir avec la Drôme Ardèche.
3: Rien à voir, mais voilà, j'aime les deux régions. Voilà.
2: Ok, bien. Alors, ma petite bretonne, on va marquer un deuxième point avec la deuxième question vrai ou faux. Tiens, je te mets un extrait de Sacha Guitry.
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2: Alors, bien on va sûr, parler là, de Sacha bien. Guitry, comédien français et metteur en scène et génie. Alors, il paraît que Sacha Guitry a redoublé 10 fois la classe de 6e. Et il y fêta d'ailleurs ses 18 ans. Est-ce que c'est vrai ou faux? Top chrono, 5 secondes. Est-ce qu'il a vraiment redoublé 10 fois sa 6e? Vrai ou faux?
3: Faux.
2: Et non, c'est vrai. Il a redoublé 10 fois. Alors, pas du tout parce qu'il était mauvais élève, mais parce qu'il était indiscipliné. Il a été renvoyé de 11 écoles. Donc, bon, c'est quand même devenu l'un des plus grands auteurs du 20e siècle. Voilà, pas de point.
0: Emmanuel, qui a posé nu il y a quelques années, Emmanuel, qui est asé sur chair. Reconversion, tu l'as dit, tu prépares l'atelier de création de radio, tu fais de la photo aussi. Tu as été animateur, guide, accompagnateur, ouvrier viticole. Mais tu as fait combien de métiers dans ta vie, Emmanuel?
5: Je suis plus vieux que mon grand-père, comme on dirait, quoi.
0: Ah ouais? Bah non, mais t'as fait plein de trucs, c'est bien.
5: Oui, j'ai eu la chance de pouvoir voyager, et d'en profiter, quoi, et puis de me reconvertir par amour en Touraine. C'est une très belle région viticole, donc voilà, quoi.
0: Tu fais du rugby aussi depuis plus jeune. Oh, attends, ça rigole pas parce que t'as été vice-champion de France.
5: J'ai eu fait.
0: Ah, t'as eu, mais bon, t'as été vice-champion de France cadet, c'est pas rien comme titre, ça, Emmanuel.
5: Oui, c'est sûr, bah grave. Oui, grave. Sûr, et puis, l'équipe juste après où moi, comme on dit dans le métier, dans le jargon, je me suis fait péter le genou, donc après, j'ai pas été qualifié, mais bon, ils sont devenus quand même champions de France, lui et Tour. Voilà.
0: D'accord. Félicitations.
5: Je tiens à le signaler.
0: Non, mais voilà. Tu t'es remis à bricoler, d'ailleurs, tu peins, voilà. Tu as eu des félicitations d'un peintre professionnel il n'y a pas longtemps, comme quoi tu te débrouilles bien.
5: Oui, c'est ça, tout à fait.
0: Et puis on écoute la musique de Louis Labrocante parce que tu rénoves les vieux objets.
5: Alors, je la rénove, je les répare et puis je m'en sers, quoi.
0: Bah oui.
5: Oui, tout à fait, c'est cool. Oui, c'est bien.
0: Et là, tu travailles sur un porte-manteau des années 20. Non, mais c'est génial tout ce que tu fais, ça.
5: Oui.
0: On adore les brocantes.
5: Oui.
0: Alors, mon petit Emmanuel. Oui. À présent, il est temps de jouer. Tu parlais du genou que tu t'es pété, ça tombe bien, on va parler de médecine, d'urgence, avec cette question pour un point. Il est possible d'avoir une tendinite de la langue. Vrai ou faux? Top chrono. 5 secondes. Tu dis faux, c'est bien, t'es dans le chrono, impeccable. Et en plus, t'as raison, c'est faux, une tendinite, c'est une inflammation hein, d'un tendon. Mais la langue est un organe qui est essentiellement constitué de muscles, ne possède pas de tendon, donc il n'y a pas de tendinite de la langue. Bravo, Emmanuel.
2: Allez, un pour Alban, deux pour Emmanuel. Et là, maintenant, tout de suite, Clara Luciani, sous mon sein, la grenade. Vous écoutez ici, on vous aime. À tout de suite.

0: Oui, oui, prends garde.
1: Clara Luciani sur Ici Midi 24.
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3: Nous sommes au taquet avec Alban qui a 1, Emmanuel qui a 2. Alban qui va tout cartonner maintenant parce qu'elle adore la musique. Il paraît que tu as été plusieurs fois voir l'enregistrement de Taratata.
4: Ah oui, oui.
3: Ah voilà, alors t'as vu qui en enregistrement?
4: Oh ben plein d'artistes, Zazie, Obispo, Ed Sheeran, et d'autres, Eddie De Preto, que j'adore, enfin voilà.
3: Eh ben voilà.
4: C'était fabuleux.
3: Bon, t'aimes le karaoké, t'aimes chanter, tu connais bien les chansons?
4: Ben j'essaye, oui.
3: Bien, alors écoute-moi bien. Là, c'est un double mix de l'été, c'est-à-dire qu'il y a deux artistes qui vont s'enchaîner et un point par artiste que tu vas me trouver. Attention, écoute bien, c'est parti.

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1: C'est qui chante?
2: Alors, on a Jérémy Ferrand.
1: Ouais.
2: Et puis Paolo Conte.
1: Eh ben, c'est bien, bravo, oui. Les souvenirs sans mer. Et à quand de mai. On adore cette chanson. Et bah ça fait 2 points, tu as 3.
3: Jérémy Frérot, c'est quoi? Frérot de la Vega.
1: Oui, bah c'est Jérémy Frérot qui chante. Alors,
3: Frérot est de la Vega.
1: Oui, écoutez, c'est Jérémy Frérot qui chante. Voilà, laissez-moi tranquille.
3: Ça rattrape les 2 secondes de plus qu'il a pris.
1: Voilà, exactement.
3: On est bien d'accord. Bon, Emmanuel. Oui. Emmanuel, on va juste dire un
4: petit. Il est passé il y a 15 jours à Saint-Avertin. En concert gratuit.
3: C'est gratuit, alors c'est encore mieux. Dis donc, t'adores cuisiner les pâtes. Et alors, je découvre, c'est juste que ce qu'on va se dire, parce que là, voilà, tu t'es autoproclamé champion du monde de la tartiflette. Dis donc.
4: Mais grave, c'est
3: champion du monde.
4: Mais oui.
3: Tu fais la meilleure tartiflette du monde. C'est pas très sommaire.
4: Je t'invite quand tu veux, Eric.
3: Oui, bah écoute, avec grand plaisir.
4: Valérie, tant qu'à faire, c'est présent le point.
1: Bien sûr, écoutez, la tartiflette, c'est bien pour mon gros cucu.
4: Mais oui.
1: C'est très bon.
4: J'ai appris ça d'une recette lorsque j'étais animateur, même directeur de colo. Voilà, avec une cuisinière de montagne qui m'a dit les fondamentaux de la finale.
3: Eh ben c'est bien ça.
4: Bonne pâte.
3: Très bien.
1: Ben voilà.
3: Roi des pâtes aussi, hein. Puis des salades, fenouil, des courgettes, des citron.
4: C'est
3: magnifique. Non mais ça donne faim. Alors qu'il a que 2 pauvres pieds de tomates quand même à la maison. Alors
4: c'est chaud.
3: Il a 2 pauvres pieds de tomates, mais les pauvres, ils sont un peu fortement décédés.
4: La nature est belle, mais des fois, elle est
3: je sais. Voici ton quiz musique, mon petit Emmanuel. Tranquille, tu vas écouter 2 titres, tu vas devoir reconnaître qui sont les artistes. J'ai bien dit pas les titres de chansons, hein. Le nom des artistes, ou le groupe, ou le duo. Allez, on y va, c'est parti.

0: Bon, hé, hein, t'as compris, top chrono.
1: Ah, la première, c'est Shakira, et Donna Summer, peut-être la deuxième.
0: Aïe, aïe, aïe. Ah oui.
1: Oh, mince.
0: Alors... Évidemment, c'est un clin d'œil. Alors attends, c'est bien sûr, c'est un clin d'œil à la Coupe du Monde. Alors oui, c'est le Dai Dai qui est...

0: pris à la rigueur Gloria Gaynor, je l'aurais pris. Là, c'est le groupe qui a repris la chanson de Gloria Gaynor, qui est le fameux Hermès House Band. Le carton 98, la descente des Champs-Élysées. Tu y étais, je crois, en plus.
1: Oui, j'étais sur les Champs.
2: Ok.
0: La première étoile.
1: La première étoile.
0: Et
1: oui,
0: le but de Zidane.
2: La troisième, c'est pour c'est dimanche prochain, quoi.
1: Attends, déjà, on va passer le match de demain.
0: On va faire la demi, là. Hein, voilà, c'est demain la demi. C'est sur ici.fr.
2: On va manger de la paella demain.
1: Je sais pas si on va manger de la paella. On espère que la France va gagner.
0: Ah oui, quand même.
1: J'espère que Kiki et Dembélé vont marquer. Voilà.
0: Mais ton cœur balance, toi, t'es quand même un peu espagnol.
1: Oui, mais moi, c'est Kiki et Dembélé, mon duo gagnant.
0: Bon, allez, le pronostic, là, demain, Emmanuel. Tu lui dis quoi, oui. France-Espagne? Combien?
2: 3-1.
0: Allez, 3-1 pour l'Espagne,
1: allez.
0: Ça va.
1: Bon, mes petits chéris, ça fait 3 chacun. 3 pour Alban, 3 pour Emmanuel. Bah, c'est pas mal.
0: Non, c'est bien.
1: Vous êtes à égalité, les gars. OK? Allez, maintenant, c'est la réclame, et pas que. C'est aussi l'actualité dans toutes vos régions, grâce aux 44 locales de votre radio, ici. À tout de suite, mes petits poulets.
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3: Ah, c'est lundi. Mais on va quand même trouver des idées de sortie. Vous cherchez de quoi sortir? Et si vous passez par Montbrison, difficile de manquer les lumières, les odeurs aussi de Barbapapa. La fête de la Saint-Aubin s'installe jusqu'au 20 juillet avec ses manèges pour petits et grands. Et mardi soir, demain, le 14 juillet, il y aura évidemment le feu d'artifice au Jardin d'Allard à partir de 22h30. Et un ciné en plein air, est-ce que ça vous tente? Durant tout l'été, il y a de nombreuses communes qui vous proposent des séances de cinéma en plein air à destination des familles. C'est notamment le cas de Saint-Étienne, Saint-Chamond, Saint-Galmier, Roanne, Montbrison, Savigneux ou encore Unia. Alors, l'occasion de voir ou de revoir des films, je vois qu'il y a Les Choristes, Charlie la Chocolaterie, Retour vers le futur 3. Par exemple, le 10 juillet prochain, à Saint-Étienne, c'est Charlie et la Chocolaterie. Toutes les infos sont à retrouver directement sur le site de votre ville. 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
1: Et nous sommes au Taquet avec Alban et Emmanuel qui ont 3 points chacun. 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On reprend la compétition. Alors, ma petite Alban, il paraît que ton mari Victor est d'origine serbe et que c'est tu ça. Apprends à cuisiner des plats de la Serbie. Qu'est-ce que c'est les plats de la Serbie?
15: Alors, qu'est-ce que c'est? Je ne suis pas encore très douée, mais j'essaye de faire de mon mieux.
1: Alors, c'est quoi? Par exemple, le plat typique?
15: Alors, c'est du chou farci. Alors ouais. Ça, c'est très très bon.
1: Ah.
15: Après, il y a des sortes de shorba, c'est des soupes.
1: Ouais.
15: À base de haricots, de viande.
1: Mmh.
15: Et après, ce que j'adore faire, c'est la ghibanitsa.
1: Qu'est-ce que c'est ?
15: C'est de la pâte feuilletée avec du fromage. Donc c'est cuit au four, c'est croustillant, c'est voilà.
1: On adore.
15: Très très bon.
1: On adore.
15: Voilà.
1: Ah oui, on adore. Alors, tu as rencontré Victor alors que tu allais quitter la région parisienne. Et il y a eu une dernière soirée de travail. Une collègue a invité un de ses amis. Bon, elle pensait un petit peu vous caser, hein. Et devant le restaurant, t'as vu un homme, t'étais persuadée que c'était lui. Et bon, Alban. Et qu'est-ce qui s'est passé alors?
15: J'étais sûre que c'était lui, en fait. Et puis ma copine qui le connaissait, mais qui l'avait pas vu depuis longtemps, me dit non, je suis pas sûre. Et moi, j'ai eu comme un feeling. C'était lui. Enfin voilà. Et mon regard, enfin, je l'ai pas quitté des yeux de toute la soirée. Et voilà, et tout s'est passé très vite, et voilà.
1: Mais tu
15: es ensemble depuis 14 ans, enfin 14 ans de mariage déjà, et voilà.
1: Oh mon Dieu. Et elle attend.
15: Très heureux.
1: Tu dis, t'avais l'impression qu'il avait un truc de spécial. C'était quoi? Tu sentais quoi? Il avait des yeux magnifiques, une voix extraordinaire.
15: Oh bah il est très beau. Il est magnifique.
1: Ah voilà.
15: Voilà. Non mais voilà. Il a un grand cœur. Il est prévenant. Il est voilà.
1: Et okay.
15: C'est mon amoureux.
1: Oh là là, qu'est-ce que c'est beau. Bon, ma chérie, on va essayer de marquer 3 points de plus avec la question à choix multiples. Je pose la question, je te propose des réponses. Évidemment, tu auras 10 secondes pour me donner ton choix. Tiens, on écoute Mylène Farmer. Oh, à côté. Alors, à côté de tes idéaux, quel est le véritable nom de famille de Mylène Farmer? Est-ce qu'elle s'appelle Mylène Martin, Mylène Dubois, Mylène Gauthier, Mylène Damido? Top chrono, 10 secondes. Mylène Martin, Mylène Dubois, Mylène Gauthier, Mylène Gauthier.
15: Oui.
1: Eh bien, il s'agit évidemment... Une bonne réponse, oui, elle s'appelle Mylène Gauthier.
0: Oh, je savais pas, je savais.
1: Bravo. Allez, un point de plus, 3 points, ça te fait 6.
0: Ah, Emmanuel, bon, on va voir, hein, on va peut-être pouvoir marquer 3 points de plus également. Emmanuel qui est avec ici Touraine, qui habite à Azé-sur-Cher, en Indre-et-Loire, qui a eu 15 000 vies, qui a fait 15 000 choses, et qui a des petites particularités, on te découvre. Emmanuel, tu collectionnes l'eau des fleuves. Marrant, ça. Oui. Et des lacs, d'ailleurs.
9: Excellent.
0: Ah, c'est-à-dire que t'as des fioles, des jerrycans? J'ai pas entendu, Emmanuel. Rapproche-toi bien près de ton téléphone pour nous parler.
9: Non, l'eau, c'est bien de l'entendre.
0: Ah oui, tu as raison, mais c'est bien d'entendre l'eau.
1: Comme dirait mon ami Phil, l'eau, c'est la vie.
0: Eh ben oui, alors donc tu connais... Mais t'en as combien? Je sais pas,
9: moi... J'ai un bon litre de l'eau de là.
0: Ouais, et t'en as combien des fioles d'eau à la maison, si c'est une collection?
9: Une trentaine,
0: Une trentaine, c'est pas mal ça, c'est pas mal.
9: Oui, tu ramènes ça
0: de tes voyages, quoi, notamment du Mékong.
9: Moi, oui, mais aussi des amis qui ont la chance de pouvoir voyager, quoi.
0: Ouais, mais c'est top parce que t'as l'eau du Nil, du Gange, du Loch Ness, presque tous les océans, et t'as même l'eau de la forêt de Brocéliande. C'est génial.
9: Oui, c'est la plus belle, je crois.
0: Ah ben je sais pas, ben on va te faire confiance. C'est breton, donc on va pas te contredire, on va pas contredire les Bretons. Tu es un peu casse-cou. J'ai vu que t'avais sauté d'un pont dans les Alpes.
9: C'est ça, les Alpes mortelles.
0: D'accord, et c'était un pont combien de mètres de haut du coup?
9: 90 mètres.
0: Ah ouais, quand même. Ah non, mais c'est énorme. Avec 90 mètres, c'est... Ben Léon, t'as pas eu peur? Ça fait pas peur, ça.
9: Non.
0: Bon, bah, écoute, tu ne poses pas de questions. T'as sauté à l'élastique et t'aimerais faire du parachute, mais t'as pas encore fait ça, le parachute?
9: Non, malheureusement, non.
0: Ok.
9: Non.
0: En revanche, tu as été en Corse, et là, tu as écouté de la musique sous la mer.
9: Oui.
0: C'est-à-dire.
9: Et oui, c'est génial, c'est une super découverte. Je ne savais pas que ça pouvait exister comme ça.
0: Ouais, c'est-à-dire que t'es.
9: Une activité qu'un club faisait, moi j'étais adjoint de direction.
0: Ouais.
9: Et j'ai emmené les mômes, voilà, c'était une activité proposée et c'est vraiment impressionnant. Et je pourrais pas le décrire, en fait.
0: Non, non, mais ça s'entend, hein, d'écouter la musique sous la mer, la chasse sous-marine, la pêche en mer, c'est une expérience unique. Allez, mon petit Emmanuel, allons-y. Allez, avec cette question. Là. Ouais, c'est maintenant, elle vaut 3 points. T'aimes les chiffres, t'aimes les maths, t'aimes compter. Très bien. Le compte est bon, allons-y. Quel nom Quel nom donne-t-on à un mot formé en changeant l'ordre des lettres d'un autre? Quel nom donne-t-on à un mot formé en changeant l'ordre des lettres d'un autre? Attends, est-ce que... Attends, je te fais des propositions. Un calligramme, une épigramme, une anagramme, une damidogramme. Top chrono.
9: L'anagramme.
0: Tu dis l'anagramme.
9: Oui.
0: On va pas laisser trop de suspense. Oui, c'est une bonne réponse. C'est l'anagramme, un mot ou une expression obtenue en réarrangeant toutes les lettres d'un autre mot sans en ajouter ni en supprimer. Donc chien, par exemple, c'est l'anagramme de niche.
1: Alors, ça fait 6 points pour Alban, 6 points pour Emmanuel. Vous êtes à égalité, les amis. Il restera la question cash pour vous départager et le bingo. Mais là, tout de suite, vous écoutez ici.
0: Ah, j'adore.
1: Et t'adores ?
0: Ça, j'aime bien, oui.
1: Eh ben oui, c'est quoi ? Voilà, allez, c'est Phil Collins.
0: Voilà, je l'avais, hein.
1: Ouais, vous écoutez ici, on vous aime, à tout de suite, mes petits poulets.

0: Je la connais par cœur, cette chanson.
1: Bien sûr, ouais.
0: Two Hearts, deux cœurs, Phil Collins, le mien.
1: Two Hearts. Ouais.
0: Eh ben oui, votre cœur, le mien, nos deux cœurs réunis.
1: Oui,
0: à
1: oui,
0: jamais.
1: Allez, jingle, oh, Diana. Vas-y.
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0: Vous aimez pas les déclarations d'amour, hein.
1: Oh,
2: c'est
1: alors, ouais.
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1: Allez. Nous sommes avec Alban et Emmanuel, ils ont 6 points chacun. Alors, Alban, il paraît que t'as un défaut, tu organises mal les choses. Ça veut dire quoi, ça? Je sais pas, est-ce que c'est un défaut?
3: Ben, j'oublie souvent, je suis tête en l'air, donc voilà.
1: Ouais,
3: j'oublie de. J'organise très mal les choses.
1: Mais est-ce que t'oublies des trucs graves, tu vois?
3: Oui, j'ai oublié.
1: J'oublie des trucs, voilà, bon, c'est pas grave, c'est pas...
3: Voilà, j'ai oublié, par exemple, de me présenter au bac. Donc,
1: ah
3: et ça, c'est
1: un petit acte manqué,
3: ça. Il y a
1: ça.
3: Très longtemps, oui. Mais au bac de français, voilà, j'ai oublié de me présenter.
1: Eh ben voilà.
3: Donc, bon, voilà.
1: Pas bien grave. Alors, il paraît que si tu voudrais être...
0: c'est bien, ça, on aime bien.
1: Je cause très bien la France. Mm. Si tu pouvais, tu serais un petit chat.
4: Moi, je voudrais être un chat.
1: T'aimes bien les chats, toi?
3: Bah oui, j'en ai deux, ouais.
0: Bah, y a le vieux, oui. 19.
1: Bah, il y a le vieux et j'ai pas... y en a un autre? T'as un petit?
3: Oui, il y a un autre, un petit jeuneau, ouais, qu'on a ramené de Serbie, justement, lors de nos voyages, voilà. Ah, on a craqué. On l'a ramené.
1: Ah. Ok. Alors, il paraît que tu as un porte-bonheur, c'est un collier où il y a la première dent de ta fille qui a
3: c'est
1: été sertie comme un.
3: Porte aujourd'hui, justement.
1: Ah! Voilà.
3: Voilà.
1: Donc
3: ouais.
1: Tu le tiens bien.
3: Une dent toute blanche. Hein,
1: ah.
3: C'est pas un chicot. Ou...
0: C'est dégueulasse.
1: Le vieux chicot.
3: Une dent parfaite.
1: Ok. Hein. Alors, si tu devais déjeuner avec quelqu'un, tu déjeunerais avec moi. Ça me fait bien plaisir. Alors, qu'est-ce qu'on mangerait?
3: Une entrecôte avec des frites, non?
0: Ah, ça va pas lui plaire, ça, Valérie.
1: Non, maman, elle va manger plutôt des salades ou du poisson.
0: Petite omelette, elle aime bien sa petite omelette.
1: Petite omelette, elle aime pas bien elle est pas grosse friande de des frites et de la.
0: Valérie, elle mange rien, je sais pas comment elle fait, elle mange rien.
3: Une belle salade.
1: Allez, une belle salade, une belle omelette, au mieux des lasagnes. Allez. En tout cas, on rigolerait bien. Bon, ma chérie, c'est le moment de marquer 5 points et de t'envoler vers les sommets de la gloire. Tiens, je te mets un petit truc.
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1: Fruit de la passion. Ah, bon, on va arrêter d'écouter Francky Vincent. Ça me donne mal à la tête. Alors, non.
0: C'est bien.
1: Oui, allez. On va parler de fruits. Alors, écoute bien. Quand on parle de Black Diamond, de pâte de loup ou de rubinette, de quel fruit parle-t-on? Black Diamond, pâte de loup et rubinette, on parle de quel fruit? Top chrono, 10 secondes.
3: Black
1: Diamond, pâte de loup, rubinette.
3: Les pommes.
1: Les pommes, oui. On parle des pommes, bien évidemment. La Black Diamond, c'est une variété rare du Tibet. La pâte de loup, c'est une variété française. Et la rubinette, c'est la Suisse. Bravo, 11 points.
0: Emmanuel, dis donc, c'est pas facile de vous départager tous les deux là depuis tout à l'heure. Hein, donc, Emmanuel, 6, peut-être 5 points de plus, on va voir. Alors, on parlait des animaux, on a demandé à l'instant à Alban si c'était un animal, voilà, on a parlé des chats. Toi, si t'étais un animal, est-ce que tu te souviens de ce que tu nous as répondu, ce que tu aimerais être?
7: Moiseau, je crois.
0: Oui. Petit oiseau pour voler, un petit oiseau ou genre l'aigle, un truc un peu majestueux.
7: Pas forcément. Un oiseau pour juste voler quoi.
0: Ouais, voilà.
7: Libre comme Max.
0: Bah oui, voir le monde vu d'en haut, bien évidemment.
7: Voilà. C'est alors ça, juste la chance de voler quoi.
0: Je suis un peu rassuré parce que je sais que toi aussi t'as un porte-bonheur qui est un sac à dos et une serviette de bain, c'est ça?
7: Ouais. Oui. Oui.
0: C'est bizarre comme porte-bonheur.
7: À chaque voyage, je m'en sépare pas.
1: Ah, d'accord. Donc, tu l'as pas toute la journée sur le dos.
7: Oui, mon premier voyage, la première fois que j'ai pris l'avion, je me suis acheté une serviette de bain et j'avais un sac à dos aussi. Et depuis, ils sont avec moi.
0: Bon. Tu es passé dans le JT, alors faut que tu me racontes ça. Quelle occasion tu es passé à la télévision, surtout dans le journal télévisé?
7: Oui, et de Claire Chazal.
0: Dans le journal de Claire Chazal, d'accord. Mais c'était qu'est-ce qui se passait?
7: De Claire Chazal.
0: Ouais, bien sûr.
7: Et donc, c'était pour une mise sous enveloppe dans les élections, en fait, en 95.
0: Ah ouais,
7: Okay. Voilà, donc j'ai été recruté, voilà, j'avais 21 ans, bref. Et donc on a mis la mise sous enveloppe, et comme ils n'avaient pas le droit de questionner les
0: politiques,
7: d'autres reportages, et je suis passé un dimanche soir.
0: Oh, dis donc, alors c'est la classe, ça a passé.
7: Dans le journal de Kerchazel.
0: Ah ouais, dans le journal de Kerchazel, c'est bien. Et puis Emmanuel, tu as aussi monté les marches du festival de Cannes, dis donc, avec Thierry Lhermitte.
7: Pas rien, ça. C'est vrai.
0: Grande classe, ça. Avec Patrick Timsit également. Enfin voilà, j'ai l'impression que tu as fait plein de choses, tu as vu plein de gens.
7: Oui. Une vie bien remplie. Pareil, dans le cadre de l'animation, Ken Junior, en fait, était animateur pour le festival Ken Junior.
0: Allez, mon petit Emmanuel, voici ta question.
7: Je vais monter les marches.
0: 5 points. D'accord, on y va. Extrait. Enrouler, chanter Johnny Hallyday. On va parler de route. Tu vas comprendre tout de suite. Je te demande, en 10 secondes, quel est le nom de la mascotte de Michelin ? Top chrono. Le nom de la mascotte de Michelin.
7: Michelin, non ?
0: Je suis en train de réfléchir à Raph et Luigi qui préparent cette question. Ils disent, tiens, on va penser à Bastien. Et bim, il associe ça à Bibendum. Oui, c'est Bibendum, bien sûr. Ben oui, Bibendum, c'est les miches. Les bibes, comme on appelle à Clermont-Ferrand. Bravo.
1: Allez, Alban 11, Emmanuel 11, il ne restera que le bingo pour vous départager. Et tout de suite, on va partir avec la nouveauté de Céline Dion.
0: Ah, on adore le titre, surtout.
1: Bonjour, pardon, merci.
0: Oui. Joyeux bon appétit.
1: Joyeux Noël, bon appétit, à tout de suite, bien sûr.
0: C'est pas mal, ça. À tout de suite, bien sûr. On adore.
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0: Merci.
1: Merci.
0: Oui.
2: Merci.
0: Bonjour.
2: Joyeuse Pâques, à
0: Pardon.
2: Demain.
0: Et au revoir.
2: Joyeux Noël.
0: Et à bientôt, à Paris, en concert. Quand
2: voilà.
0: Même.
2: Et c'est la réclame. Voilà.
0: Et Céline Dion.
2: C'est la réclame.
0: Oui.
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2: Nous sommes au taquet avec Alban, qui a 13, non, 11. J'ai envie de te donner plus.
0: Oui, ça suffit. Là.
2: Allez, elle a 11, Emmanuel a 11 aussi. Alban qui joue avec ici Drôme Ardèche. Alban qui est fan de Chantal Goya, qui a été voir, qui a, grâce à ici Drôme Ardèche, a été voir son spectacle à Montpellier.
11: C'est Guignol.
2: Hein, voilà. Et elle t'a dédicacé ton vinyle d'ailleurs de ces Guignols.
11: J'ai pu la rencontrer dans sa loge.
2: Ah, c'est magnifique.
11: Alors, elle est trop mignonne.
2: Ces Guignols, Pandi Panda. J'ai pourtant
0: tout ça, quoi.
2: Voilà tout ça.
0: David Croquette.
2: Ça. Ouais, David Croquette. Mais surtout
0: ce matin lapin. Quoi.
2: Ce matin un lapin a tué un chasseur.
0: Et oui.
2: Magnifique, plus beau jour de ma vie.
0: Oui,
2: je le sais, pour ceux qui m'aiment, je déteste qu'on tue des animaux.
0: Et
2: donc, pour t'encourager à gagner ce bingo, je te fais écouter Zazie, tiens.
12: Je suis un homme de Cro-Magnon.
2: Alors, je suis un homme de Cro-Magnon, mais moi, je suis une femme de Cro-Magnon aussi. Voici ton bingo, ma chérie. À mon top chrono, tu vas avoir 10 secondes. Pour me donner un maximum de plats, aliments, boissons typiques, ça va pas être dur pour toi, qui sont ou bretons ou normands ou les deux. Bref, un max de plats, aliments, boissons typiques de la Bretagne et de la Normandie. Top chrono, 10 secondes.
11: Alors, les petits cafards, les galettes, les crêpes, les frères bretons, les fouchènes,
2: C'est tout, c'est suffi. Et c'est fini. Tu m'en as donné 5. Il y avait le Queen Amman, évidemment, les sablés, la cotriade, les huîtres, l'andouille de vire, la torgoule, le calva, le cidre, les tripes, la motte de Caen, le livaro, le camembert. Bref, t'as 5.
0: Emmanuel, alors autant Alban a rencontré Chantal Goya, autant toi, c'est Johnny Hallyday. Voiturier, tu l'as vu de très près, tu l'as même ouvert la porte plusieurs fois, quoi.
13: Oui, plusieurs fois, oui.
0: Tu discutais un peu avec lui ou sympa?
13: Non, il m'a dit bonjour monsieur, déjà ça a été énorme.
0: Ben ouais, mais c'est dommage, tu voulais un autographe, t'as jamais osé alors que.
13: Oui, j'ai pas osé avec son garde du corps et tout,
0: il
13: m'avait dit ok, et puis j'ai. Quelque part, je dirais, j'ai mouillé dans ma culotte.
0: Oh, du ton, alors qu'il était super sympa. Tu aimes Led Zepp également? T'adores les Spice Boys, le punk rock, Earth, Wind and Fire, ou encore Depeche Mode.
2: Vous remarquerez qu'à chaque fois qu'il dit rock, il fait rock.
0: Rawr, bah oui, un peu comme ça, rock quoi.
2: Depeche Purple, comme dit Céline, c'est magnifique. On adore.
0: Deep Purple, pardon, excusez-moi.
2: C'est mauve profond en fait, hein, c'est pourpre profond.
0: Oui, je connais
2: bien.
0: Allez, allons dans un bingo bien profond. Alors, comme vous êtes à égalité depuis le début, là, à 11-11, c'est comme si les compteurs étaient à 0. Elle a 5, il faut que tu fasses 6. 6. Tu fais un point de plus qu'elle, t'encaisses les 10 points, t'es avec nous vendredi, ok?
13: Oui.
0: Allez, Emmanuel, je te demande en 10 secondes, écoute bien, écoute bien. Alors, tu as 10 secondes pour citer un maximum de plats, d'aliments, gastronomie typique du sud, sud-ouest. On est d'accord. Top chrono, 10 secondes.
13: La bouillabaisse, la ratatouille, l'aioli, la daube provençale, oui. Les petits tartis,
2: Stop, ça fait 5, ils sont à égalité. Ça veut dire qu'on va vous poser une question pour vous départager.
0: Exactement,
2: pourcentage.
0: Voici cette question, question pourcentage. Il faudra se rapprocher le plus près de la bonne réponse sans la dépasser. Quel est le pourcentage de femmes, tu en as parlé des sapeurs-pompiers, ça tombe bien. Quel est le pourcentage de femmes dans les effectifs des sapeurs-pompiers civils en France? Alban, combien tu dis?
2: Combien de pourcentage de femmes-pompiers?
11: 26.
0: 26. Tu dis combien, Emmanuel? Il faut pas donner la même réponse, hein.
13: 34.
0: Tu dis 34. La personne qui est la plus près de la bonne réponse pour le pourcentage de femmes, et on les salue dans les effectifs des sapeurs-pompiers civils, la bonne réponse étant de 22%, c'est Alban qui gagne.
2: Alban, bravo.
0: Bravo Alban.
2: Alban, tu seras avec nous vendredi pour tenter de gagner le séjour pour le Ici Live de septembre à La Ciotat, avec 3 nuits d'hôtel, des croisières, le voyage en train, ou évidemment, tu gagneras peut-être la machine à café.
0: Bien sûr, mais non.
2: On ne sait pas, on ne sait jamais.
0: Non, elle va gagner.
2: Ah, on ne sait pas.
0: Je ne sais pas, je le sens bien.
11: Je suis ravie. J'embrasse Emmanuel.
2: Bravo,
0: Emmanuel.
13: Merci, Alban. Je suis toujours disponible pour venir.
2: C'est super. génial. Bon, Alban et Emmanuel, on vous remercie.
0: Merci à tous les deux. Bel été.
2: Voilà, on remercie évidemment Céline à la réalisation, Diana à la technique, professeur Kikandon, maître Kikandon, she's back for the last week of Otake, et la seule, l'unique, la belle Alex au standard, évidemment, maître Chonchon,
0: il était là,
2: plus que jamais
0: jusqu'à vendredi,
2: il espère que pour cette dernière semaine, il va gagner, autant vous dire que...
0: Je pose des bougies tous les jours.
2: Voilà, vendredi, il y aura une petite surprise, ça sera pas un bingo, ça sera un vrai faux, vous verrez, on va bien rigoler.
0: C'est la dernière.
2: Ouais, ça sera la dernière. Allez, je vous embrasse très fort. J'embrasse la France. À demain, la France. Prends soin de toi, la France. Et j'embrasse triplement les pompiers que j'aime infiniment.
0: Et les 22 femmes pompiers.
2: Bonjour Valentin.
0: Bonjour Valentin.
1: Bonjour Eric. Bonjour Valérie.
0: Comment il va?
1: Très bien, je vous remercie.
0: Alors, c'est ma France, quelle est le menu dans les prochaines minutes?
1: La France sur le front des incendies avec des feux déclarés du nord au sud.
2: Eh ben, on va parler des pompiers, justement, dont on vient de parler.
0: Eh ben, tout de suite, Valentin Bertrand. Ça va vous, Valentin, en ce moment?
1: Eh ben non, mais c'est vrai qu'en effet, c'est vous une question avec la sécheresse, qui évidemment dessèche la végétation. Et nous serons évidemment aussi avec des pompiers dans ma France.
0: Eh ben, c'est à suivre. Merci, Valentin Bertrand. On se retrouve d'ici quelques minutes.
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0: Allez, vive le 13 juillet, vive les balles des pompiers qui n'ont pas lieu. D'ailleurs, soyez prudents, faites attention à vous.
2: Faites attention à vous, je vous aime. 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
0: Et c'est le temps de retrouver donc ma France avec Valentin Bertrand.
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1: Bienvenue dans ma France avec à la une aujourd'hui du nord au sud de la France, donc face aux incendies et ce triste bilan, le début d'été 2026 est déjà plus dévastateur que toute l'année dernière. Nous saurons dès le début de ce journal en Seine-et-Marne où les moyens inédits sont déployés face aux flammes. Nous entendrons Madeleine, une habitante de 103 ans, aux aguets devant le balai des pompiers.
14: Je suis au bord de la route, j'ai vu les camions avec les citernes d'eau. Il faut attendre parce que pour l'instant ça brûle toujours.
1: Ça brûle aussi dans le Lot-et-Garonne à une cinquantaine de kilomètres à l'ouest d'Agen. Dans le Maine-et-Loire aussi où les 2500 participants d'un festival ont dû être évacués, nous serons à leur côté. Quelle réponse face à la multiplication de ces feux? Nous poserons la question au porte-parole des sapeurs-pompiers Éric Brocardi. Dans ma France, nous ouvrons aujourd'hui une série de reportages exceptionnels dans les coulisses de la justice. Nous serons aujourd'hui au service du chargé d'instruire les affaires de violence contre les mineurs. Sur la route des vacances, le vélo a conquis de plus en plus de Français comment s'équiper avant de partir, comment s'organiser avec des enfants ou son animal de compagnie. Notre invitée, Mila Cola, nous explique. Elle vient de publier un guide pratique pour celles et ceux qui souhaitent tenter l'expérience. Et puis, J-1 avant la demi-finale France-Espagne, nous vivrons ces dernières heures dans le journal du Mondial avec Bruno Salomon. Le balai des Canadairs se poursuit en Seine-et-Marne. Plus de 800 hectares parcourus par les flammes, soit déjà 5% de la forêt de Fontainebleau. Une dizaine de départs de feu à traiter en parallèle. Vous êtes sur place, Laurent Kramer. Depuis 20 heures maintenant, les pompiers ont mis en place un dispositif hors norme pour faire face aux flammes.
15: Oui, près de 900 habitants évacués ici. Deux Canadair, deux avions Dash, deux hélicoptères bombardiers d'eau. C'est la première fois qu'autant de moyens sont déployés en Île-de-France. Une fumée épaisse a envahi cette nuit plusieurs villages en lisière de forêt. Catherine et Rudy, 70 ans, ont abandonné leur maison.
16: Ici, c'était pas respirable. On recevait des petits bouts de bois qui arrivaient dans la cour de la maison. Et ça s'est propagé en 2h30, mais ça a été l'enfer.
17: Donc on est resté toute la nuit là-bas, dans la voiture.
15: Le risque du feu qui n'est toujours pas fixé à la mi-journée, mais aussi celui d'être intoxiqué par ces fumées. Les habitants portent des masques de fortune.
18: Parce que les fumées se sont intensifiées à un moment dans la nuit et on s'est retrouvé vraiment fumé.
19: D'un seul coup, l'air est devenu très très très irrespirable.
20: Mais les pompiers ont fait un boulot extraordinaire et toute la nuit, ils ont protégé les maisons. C'est-à-dire qu'ils mettaient à peu près 2 camions par maison.
15: Une stratégie payante, car aucune maison n'a encore été touchée. Des habitants surpris en revanche par l'ampleur et par le nombre de départs de feux simultanés.
21: On n'a pas compris, il était là-bas le feu, on n'a pas compris pourquoi il a démarré là d'un coup. Hein.
22: Ouais. Il est reparti à plus d'un kilomètre, on avait passé zéro flammèche au-dessus de nous, on était sur le toit d'une maison.
21: Il y a un agriculteur qui a eu une traînée de 20-30 mètres. C'est la question, c'est pas quelqu'un qui a allumé un truc.
17: En plus, on peut revenir.
15: La seule question qui compte,

0: Et puis là, ça continue de brûler quand même. J'ai eu pas mal d'amis qui ont été évacués. Moi, je fermais mes volets tranquillement. Je suis restée à la maison. Moi, je préfère rester à la maison. Malgré que je fais quand même attention. J'ai mon petit sac de préparer et tout. Hein. Alors, je pense que ça va s'arrêter quand même, tous ces incendies, parce que vraiment, ça fait peur quand même.
1: Des images impressionnantes et l'origine de ces multiples feux. Elle interroge le ministre de l'Intérieur, Laurent Nunez, sur place ce matin, évoque la piste d'un incendie volontaire. Une enquête est ouverte par le parquet de Fontainebleau, de la Seine-et-Marne. Nous prenons maintenant la direction du Maine-et-Loire, où un autre feu mobilise là 200 sapeurs-pompiers. Le foyer principal est désormais éteint. Il a englouti deux maisons. Bonjour Fanny Navarte.
2: Bonjour.
1: Vous êtes sur place pour Ici Mayenne et vous êtes aux côtés des sinistrés, Fanny, rassemblés dans la salle communale de Torigny-d'Anjou. On est à une trentaine de kilomètres au nord d'Angers, là où la solidarité s'organise.
2: Oui, ils sont une trentaine ce midi à avoir été accueillis dans la salle communale de l'Étang avec des charcutiers, des boulangers du village aussi qui sont venus donner de la nourriture. Ce sont des personnes qui ont été évacuées dès hier soir à cause du risque des flammes. Il y a jusqu'à 80 personnes dans cette salle. La solidarité qui s'organise, vous l'avez dit, aussi avec les agriculteurs qui ont prêté main forte, qui ont donné des coups de main pour éteindre les feux, tremper les fossés aussi pour éviter les reprises de flammes. Les agriculteurs qui ont fait parfois jusqu'à une heure de route pour venir aider. Là aussi, ils ont été jusqu'à 80 au plus fort des opérations. Opérations coordonnées par les pompiers. Ils sont 140 du Maine-et-Loire encore ce midi. Ils me disaient tout à l'heure que le risque de reprise était fort ici à Torigny-d'Anjou puisqu'il va y avoir du vent qui va se lever dans l'après-midi, plus de la chaleur. Un combo qui est assez explosif pour le feu. Et il y a donc un risque de reprise des souches qui pourraient se rallumer. Donc il y a encore un gros dispositif qui va être mobilisé jusque tard dans la nuit.
1: Fanny Navarte, d'Ici Mayenne, en direct dans ma France. Les pompiers, vous l'avez dit, mobilisés aux quatre coins du pays. Pour en parler, invité de ma France, Éric Brocardi, porte-parole de la Fédération nationale des sapeurs-pompiers. Bonjour à vous.
3: Bonjour.
1: On l'a dit, hein, 32 000 hectares parcourus par les flammes cette année, soit déjà plus que toute l'année 2025, alors que l'été ne fait que commencer. Les pompiers peuvent-ils tenir, Éric Brocardi, une telle cadence ?
3: Les sapeurs-pompiers doivent tenir, on doit les encourager, on doit éviter de les solliciter pour rien du tout, pour qu'ils puissent s'inscrire dans une endurance très forte, parce que la campagne feu de forêt, comme vous l'avez vu, a commencé extrêmement tôt, avec une intensité hors norme. Donc le sujet aujourd'hui, c'est de pouvoir essayer de ménager leur intervention et éviter de les solliciter pour rien. Donc aujourd'hui, l'engagement est total. Les sapeurs-pompiers volontaires, comme professionnels, donnent de leur disponibilité, donnent de leur temps.
1: Ça veut dire
3: alors qu'effectivement, aujourd'hui, le dispositif est pleinement mobilisé et mobilisable sur l'ensemble du territoire national.
1: Ça veut dire très concrètement des jours de congé, des jours de vacances adaptés auxquels il faut renoncer ?
3: Pour les pompiers volontaires comme professionnels, oui, effectivement, ce sont des projets familiaux qui sont mis à l'arrêt au bénéfice, on va dire, du service des autres. C'est leur altruisme qui parle. Aujourd'hui, l'orientation qui est prise, c'est de solliciter un maximum de sapeurs-pompiers volontaires pour pouvoir armer les véhicules à la fois sur les événements de leur propre département, comme armer des véhicules pour aller renforcer les départements qui en ont la nécessité. Donc, comme vous le voyez, ce sont parfois des véhicules qui partent du nord vers le sud. Et maintenant, on a plus tendance à faire partir des véhicules du sud vers le nord, effectivement à l'illustration de ce qu'il en est de la forêt de Fontainebleau. Donc on est vraiment sur une adaptation permanente des moyens terrestres et aériens pour permettre de lutter et d'afficher toujours cette doctrine nationale d'attaque massive sur feu naissant.
1: Justement, en Seine-et-Marne, 10 foyers sont recensés. Laurent Nunez, le ministre de l'Intérieur, lui-même évoquait ce matin un feu d'origine volontaire. Ça, c'est une constante ou c'est un phénomène qui prend de l'ampleur ?
3: Écoutez, on part toujours du principe que 9 incendies sur 10 sont dus à l'activité humaine. 70% sont des actes de négligence dans ces 90% des incendies. Et forcément, on est là dans les 33% où il y a des actes volontaires derrière qui sont nés. Donc forcément, si les conclusions orientent vers l'annonce du ministre de l'Intérieur, effectivement, il faudra prendre toutes les mesures nécessaires pour cesser ces agissements.
1: En Île-de-France, c'est la première fois que des Canadairs sont mobilisés contre un feu. La flotte française, elle compte aujourd'hui 12 appareils. Vous en attendez 4 de plus d'ici 2029. D'ici là, est-ce que l'on peut tenir ?
3: Il faudra tenir quoi qu'il arrive. De toute façon, la solidarité, elle est aussi en provenance des pays d'Europe. Il y a aussi des moyens souples comme la location de moyens aériens type hélicoptère. Bon nombre de départements et des conseils départementaux comme déjà les Alpes-Maritimes, le Var, les Bouches-du-Rhône et aujourd'hui des départements comme l'Allier doivent

0: face aujourd'hui à la location supplémentaire de moyens aériens type hélicoptère, parce qu'aujourd'hui ça devient aussi une nécessité et c'est les collectivités territoriales qui supportent aussi ces investissements-là pour permettre de continuer à protéger, secourir l'ensemble de la population et de l'environnement.
1: Éric Brocardi, de nombreuses villes ont annulé leurs feux d'artifice ce soir et demain. Vous dites quoi aux communes qui ont décidé de maintenir ces irresponsables ?
0: Je pense qu'aujourd'hui, il faut faire preuve de responsabilité. Il faut penser aux sapeurs-pompiers, il faut penser à l'exemplarité. Si des mesures ont été prises de précaution, va falloir s'en garantir. Mais pour autant, aujourd'hui, alors qu'on peut passe des messages de prévention, il est évident qu'on doit montrer forcément l'exemple.
1: Merci beaucoup Éric Brocardi, porte-parole de la Fédération nationale des sapeurs-pompiers en direct dans Ma France. Des feux attisés donc par une végétation desséchée, les canicules à répétition. Alors jusqu'à quand va-t-on vivre sous cette vague de chaleur ? C'est à nouveau le scénario du pire qui semble se dégager avec des températures supérieures à 30 degrés jusqu'à jeudi au moins. Ce soir, à 22h, une petite accalmie à l'ouest, 11 départements de la façade atlantique, rétrograde en vigilance orange canicule. De l'Île-de-France au Tarn, 26 resteront demain encore en alerte rouge. Ces températures extrêmes, elles bousculent, on l'a commencé à l'évoquer, les célébrations du 14 juillet. Le plus grand concert de musique classique de France, prévu ce soir au Champ de Mars face à la Tour Eiffel, est décalé de près de 2 heures. Il débutera finalement à 21h45 à Paris, où le feu d'artifice est maintenu, mais dans la plupart des communes en France et dans une trentaine de départements au moins, la prudence a pris le pas sur le spectacle. D'autres ont changé radicalement leur célébration. À Villeparisis, à l'est de Paris, fini les fusées qui crépitent, remplacées ce soir pour la première fois par une nuée de drones. Un choix gagnant sur tous les plans, Paul Tillier.
2: Encadré par deux massifs forestiers, le stade de Villeparisis et sa pelouse jaunisse à vue d'œil.
3: Nous tirions à l'époque le feu d'artifice sur ce terrain enherbé, là.
2: Frédéric Bouche, maire socialiste de la commune.
3: 2022, départ d'incendie. En 7 minutes, moi j'ai vu tout partir et puis on a 4000 personnes qu'il faut faire évacuer. Là, j'ai 4 blessés légers au total.
2: Cette année, pour la première fois, 150 drones illumineront ce soir le ciel pendant un quart d'heure.
3: Là, on n'a pas le choix. Il faut s'adapter. Mais c'est pas que d'aujourd'hui qu'on n'a pas le choix. En fait, ça fait 10 ans, 15 ans qu'on devait déjà avoir eu cette réflexion sur l'adaptation. On a tous ce côté un peu enfant, on a tous envie de voir les feux d'artifice. Alors certes, c'est une frustration, mais c'est une frustration qu'on est capable, toutes et tous, de digérer.
2: Pas question non plus pour le maire de faire appel à des pompiers pour encadrer un éventuel feu d'artifice.
3: Il y aura peut-être des départs de feu ailleurs, c'est-à-dire que notre caserne, elle peut intervenir ailleurs.
2: Chez les habitants, la fin des spectacles de pyrotechnie fera forcément des déçus, mais pas Feriel, 18 ans. Elle préfère les drones plus modernes et moins risqués.
4: Ça permet de protéger notre environnement, la ville, et même aussi renvoyer une image positive envers les autres villes et qu'elles puissent prendre exemple.
2: Au passage, le maire fait quelques économies. 12 000 euros le spectacle de drones contre 17 000 pour un feu d'artifice.
1: Paul Tillier, après 9 jours passés sous un soleil de plomb, cette journée de repos est plus que la bienvenue pour le peloton du Tour de France. Des coureurs usés, rincés. En bas du classement général, les derniers accusent désormais 2 heures de retard sur le leader slovène Tadej Pogacar. Alors pourquoi ne pas partir plus tôt dans la journée ? La demande se fait pressante au sein des équipes. Demande aussi relayée par le français Alex Baudin, sans illusion sur le fonctionnement de la grande boucle.
5: Là, c'est quand même un cran au-dessus. On sent que quand on sort du bus, on fait là, ouais, d'accord, là c'est vraiment, vraiment chaud. Et les journées comme ça, elles font mal à tout le monde, je pense. C'est le Tour de France. Le business, c'est la télé. Et la télé, les gens regardent l'après-midi. Donc, je pense que les coureurs vont se battre pour essayer de changer les choses sur des jours comme ça. Mais ça va pas, je pense pas que ça va changer grand-chose.
1: Le Tour de France qui reprend sa route dès demain sur ICI.
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1: Et à 13h13 sur votre radio ICI, c'est une immersion exceptionnelle que nous vous proposons cette semaine dans Ma France, une série de reportages au cœur de la justice, un mois après le scandale déclenché par l'affaire Liana. Les reporters d'ICI Picardie ont pu installer leur micro dans le tribunal judiciaire d'Amiens à la rencontre des femmes et des hommes qui font la justice au quotidien. Plongé aujourd'hui dans un service très sensible, celui des violences intrafamiliales, le VIF. Nicolas Fillon, vous avez suivi une magistrate de permanence en charge de toutes les enquêtes et gardes à vue sur les violences entre conjoints ou sur des mineurs. Attention, je vous préviens, certains passages peuvent choquer.
7: Elle est en première ligne.
8: Des faits de pénétration digitale de la part de son grand-père.
7: La substitute du procureur Marie Cussig de la section vif mineur au parquet d'Amiens.
9: J'ai actuellement 4 gardes à vue pour des faits criminels qui sont en cours. Viol sur mineur.
7: Sollicitée de toutes parts pendant sa permanence, la jeune magistrate de 29 ans doit jongler entre de multiples procédures sur 3 écrans.
9: Ça, c'est nos logiciels pour suivre les gardes à vue. Alors, on a des codes couleurs. Bleu, ça veut dire que je n'ai pas encore regardé. Rouge, ça veut dire qu'on le présente à un juge.
7: Il y a aussi une boîte mail sur laquelle tous les partenaires du parquet envoient des signalements de mineurs en danger.
9: Les hôpitaux, l'éducation nationale, le département, les médecins, beaucoup de signalements à traiter. Il faut les traiter au fil de l'eau en priorisant les urgences.
7: Et des urgences, il en tombe en permanence.
9: Allô, là vous m'entendez mieux ?
7: Ça clignote sur l'écran de gauche, le standard téléphonique. Plusieurs appels de policiers ou gendarmes, parfois en attente depuis 20 bonnes minutes.
9: L'exploitation du téléphone, ça a donné quoi ?
7: Micro-casque sur la tête, Marie Cussig s'entretient avec un enquêteur. Objet de la conversation, un homme suspecté de violence et menace de mort sur sa femme et sa belle-fille.
9: Elle a 12 ans.
7: La garde à vue du trentenaire se termine dans une heure à peine. Mais la magistrate envisage de la prolonger. Elle veut creuser davantage sur les faits concernant la mineure. Alors, elle contacte le suspect en visio via une tablette dédiée.
9: C'est moi qui suis actuellement votre mesure de garde à vue.
10: Je suis chamaillé avec ma femme.
9: Alors monsieur, les violences c'est pas des chamailleries. Déjà rien que ce que vous reconnaissez monsieur, c'est pas des chamailleries. Ça c'est pas acceptable. C'est noté monsieur, je vous indique que effectivement je vais prolonger votre mesure de garde à vue pour une durée de 24 heures supplémentaires à compter d'aujourd'hui. Vous pouvez y aller monsieur.
7: Retour à son bureau.
9: En fait ça n'arrête pas, c'est un flot.
7: Marie Cussig court littéralement après le temps.
9: Mais c'est aussi ce qui est grisant dans la permanence, c'est que ça ne s'arrête jamais. Effectivement, il n'y a rien de mieux quand on a ce que nous dit une victime. Ben, on lui montre qu'on a réussi à concrétiser ses déclarations et que finalement son agresseur, il est en prison et qu'elle, elle va être auditionnée en tant que partie civile, aller jusqu'à la cour criminelle où on va aux assises. Ben, dans ces moments-là, on se dit ben, on comprend pourquoi on fait ce métier.
7: À la section violence intrafamiliale mineure du parquet d'Amiens, on essaye de changer de magistrat tous les 3 ans. Question d'usure psychologique.
1: Et depuis le mois de juin, un 5e magistrat rejoint ce service. Il représente désormais un tiers des effectifs du parquet d'Amiens. 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
1: Et si on oubliait la voiture ou l'avion pour partir en vacances, on vous propose souvent sur ICI de voyager autrement, pas très loin de chez vous, pour simplement prendre le temps. C'est ce qu'on va s'employer à faire aujourd'hui. Bonjour Mila Colin.
11: Bonjour.
1: Vous venez nous présenter ce livre, Le Voyage à vélo, un ouvrage de plus de 200 pages, un guide pratique en fait pour se lancer à partir et partir à la découverte de notre pays en pédalant. Avant de revenir sur le contenu de ce guide, sur l'équipement indispensable, vos itinéraires coup de cœur, on va d'abord revenir sur votre découverte du vélo et à ce départ en 2017, un petit peu sur un coup de tête.
11: Oui, alors je suis partie en 2017. Pour faire un grand tour d'Europe à vélo. En fait, c'est un mode de transport que je ne connaissais pas. Je n'étais pas cycliste à la base et j'avais envie de voyager autrement, de ne pas consommer la planète et justement, ben, avec tous ces, d'avoir un moyen de transport écologique. Donc, j'avais quand même cette envie d'aller voir ailleurs, de découvrir, de voir des paysages différents, mais tout en préservant, disons, l'environnement. Et donc quand je me suis lancée, effectivement, je suis partie un peu sur un coup de tête, mais ça a duré 6 mois. Donc on a fait j'étais avec mon conjoint, on a fait un tour d'Europe de 6 mois. Et ensuite, en fait, on en a fait notre mode de vie. Donc ça fait depuis 2017 que le voyage à vélo fait partie de notre vie. On est très passionnés par ça.
1: Et alors vous racontez qu'au bout de 5 jours, puisque vous êtes partie très rapidement, vous avez mal aux genoux, qu'il vous faut 1 mois pour apprécier l'expérience. Est-ce que vous aviez vu, quand on fait le bilan aujourd'hui, un peu trop grand, un peu trop loin ?
11: Alors, je pense que j'étais surtout très mal équipée. En fait, c'est pas qu'on a vu trop loin ou autre. Je pense que il y avait un problème on n'était pas vraiment au courant de comment ça se passait, etc. Alors, c'est drôle, hein, parce que 2017, c'est pas si loin. Mais, d'un point de vue voyage à vélo, en 2017, on voyageait pas tant que ça à vélo. En fait, on était encore un peu des énergumènes qui faisaient quelque chose d'un peu fou. Aujourd'hui, on est devenus, en fin de compte, des gens normaux, puisqu'il y a beaucoup, beaucoup beaucoup de monde qui s'est lancé.
1: Comment
11: qui
1: vous
11: s'est
1: expliquez
11: mis à faire...
1: cet engouement justement pour le vélo?
11: Je pense grâce au travail européen et au travail qu'il y a eu en France sur la création d'itinéraires qui sont très performants, comme la Loire à vélo, la vélo scénique, qui ont été assez précurseurs, ou même l'avenue verte London-Paris, qui ont créé vraiment tout un écosystème et qui se développe et se développe face au succès. Donc on a aussi la Vélodyssée, ce sont des itinéraires qui sont aujourd'hui très très connus et qui permettent aux gens de se lancer facilement tout en ayant des infrastructures prêtes à les accueillir. Et donc ça a permis, je pense, de se développer. Il y a eu aussi la vague Covid. Nous on a vu, on avait notre site internet qui se lançait, mais
1: un blog
11: qui était... Qui était tranquille, enfin qui marchait tranquillement. Et puis quand on a eu la vague Covid, on a eu une explosion sur notre site incroyable.
1: Alors après votre expérience de novice, vous donnez aujourd'hui des conseils à celles et ceux qui veulent se lancer. Alors pour nous, quand on est parti sans préparation comme vous, quelles sont les erreurs justement à éviter?
11: Ça va être le vélo, de le prendre bien adapté à soi, et surtout d'avoir alors ça c'est un peu technique, mais je pense que c'est vraiment très important d'avoir une excellente transmission, c'est-à-dire au-delà de suffisamment de vitesse, des vitesses qui permettent de bien mouliner en montée, parce qu'en fait il y a beaucoup de poids souvent sur le vélo et ça on l'anticipe pas, et c'est ce qui va créer généralement des douleurs. Et il faut également un vélo qui soit bien adapté au voyage. Ça peut se louer, ça peut se trouver sinon pour pas cher en occasion, etc. Mais voilà, c'est vraiment important d'avoir un bon vélo. Moi, je trouve que ça m'a changé la vie le jour où j'ai eu un vélo qui est exceptionnel. Et pourtant, c'est un vélo qui ne coûte pas cher. C'était un vélo d'une grande marque, voilà. Et j'ai voyagé avec plus de 30 000, 35 000 kilomètres. Il m'a coûté 700 euros.
1: Justement, voilà. Quel est le budget que vous estimez pour celles et ceux qui veulent se lancer dans des vacances à vélo?
11: Ça dépend de comment on voyage. Beaucoup. En fait, on peut aller sur tous les budgets. Ça dépend vraiment de comment on voyage. C'est-à-dire que si on va s'équiper avec le dernier cri, etc., on peut vite monter à 7-8 000 euros entre tout le matériel. Et puis, si on fait attention au budget, avec de l'occasion, etc., pour un petit budget, on part 500-600 euros avec le vélo. Hein. On peut trouver facilement.
1: Il y a aussi la question évidemment de l'hébergement. Vous nous donnez des conseils, notamment pour ceux qui veulent bivouaquer et donc réduire le budget de cette expérience à vélo. Vous proposez aussi 15 itinéraires, pas à pas, entre un week-end et plusieurs semaines d'expérience. Quel est, vous, votre préféré ?
11: Alors moi, aujourd'hui, disons que j'aime bien me retrouver dans des endroits où il n'y a personne, où c'est sauvage. Donc moi, j'ai un gros coup de cœur pour la Vagabonde, qui est le dernier itinéraire que j'ai proposé. En fait, c'est un itinéraire qui n'est pas forcément adapté aux débutants, sauf ceux qui sont déjà sportifs. Il n'y a pas trop de soucis techniques. Voilà, c'est juste qu'il y a pas mal de dénivelé, mais si on y va doucement, il n'y a pas de raison de ne pas y arriver. Et cet itinéraire, j'ai voulu le mettre quand même pour inspirer, pour montrer ce qu'on peut faire après une petite première expérience, etc. Et parce que notamment c'est vraiment un coup de cœur pour moi d'être au milieu de la France. Donc la Vagabonde, en fait, elle va de Montluçon à Montech, un petit peu au sud de Montauban. Donc elle traverse vraiment une zone de la France qui est complètement sauvage, le plateau de Mille Vaches, le Quercy, etc. Donc c'est vraiment on est tout seul, quoi. C'est trop bien.
1: Alors vous avez continué vos périples à vélo même après la naissance de votre enfant. Comment est-ce que vous avez fait justement pour rendre ce périple possible avec un enfant en bas âge ?
11: Alors, dans tous les cas, j'ai toujours envisagé de partir avec ma fille. J'ai juste pris de l'équipement. Disons, faut juste s'équiper un petit peu, avoir une bonne remorque, attendre qu'elle tienne bien assis, qu'elle soit assez, qu'elle ait gagné un peu de motricité pour pas non plus avoir trop de soucis dans son développement. Et puis voilà, j'ai attendu qu'elle soit bien, et puis on est parti, on a pris la remorque et voilà. Voilà, elle a voyagé avec nous comme si c'était le voyage normal. On a juste adapté évidemment les étapes. On va beaucoup plus, on va faire des étapes beaucoup plus courtes. On va s'arrêter beaucoup plus souvent. On s'arrête dans les aires de jeu aussi. Donc on visite différemment. On fait le tour des aires de jeu de France à la place des églises. Mais
1: et vous donnez aussi des conseils si pour voyager avec son animal de compagnie. C'est très pratique, très pédagogique, très bien illustré. Merci beaucoup Mila Kola. Je rappelle donc que vous êtes l'autrice de ce livre, Le Voyage à vélo. Chez En Voyage Édition, très beau guide vendu 22 €. On peut vous lire également sur votre blog Un Monde à Vélo. Et merci à nos collègues d'ici Brézizel pour la liaison technique.
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1: Le journal de la Coupe du Monde, c'est avec vous, Bruno Salomon. Bonjour Bruno.
12: Bonjour Valentin.
1: Bruno, il ne reste que 4 équipes, dont la France, pour espérer décrocher le titre suprême.
12: L'Argentine, Angleterre, Espagne et France, voilà le dernier carré. Alors, Argentins et Anglais s'affrontent mercredi à 21h du côté d'Atlanta pour les demi-finales. Et l'Espagne et la France, elles, eh bien, vont s'affronter le 14 juillet, demain à 21h au Texas, à Dallas. Ce match, c'est un vieux classique du football mondial. D'où la méfiance du défenseur tricolore Ibrahima Konaté au moment d'évoquer la sélection ibérique.
13: L'équipe d'Espagne, c'est une nation qui est exceptionnelle avec beaucoup d'individualité. Mais le but, c'est pas de se focaliser que sur un joueur en particulier parce que c'est l'équipe entière qui peut faire mal. Donc, il n'y a pas que Lamine, c'est toute l'équipe. On sait pas ce qu'on va avoir face à l'Espagne. Donc, on va peut-être avoir besoin de nos qualités. On va peut-être avoir besoin des consignes aussi du staff, du coach. Mais tout est important pour pouvoir faire un grand match face à cette nation.
12: Et je le rappelle, ce France-Espagne va donc se jouer à Dallas, enfin en périphérie de Dallas, au Stadium Darlington Stade, avec un toit et qui est climatisé, ce qui va un peu changer la donne, même si c'est pas très écologique.
1: Et France-Espagne, ce sera bien sûr à vivre et à suivre en intégralité sur ICI dès 20h demain avec Pierre Clément et la bande équipe de France. Bruno, on parle de l'Espagne avec une sortie dont on se serait bien passé.
12: Ouais, après la sénatrice paraguayenne, voilà le racisme décomplexé et abject d'une figure de la politique de la droite espagnole, Mariano Rajoy, ancien ministre espagnol et premier ministre espagnol, est allé dire, je cite, « Je salue l'effectif de la France qui joue un excellent football », mais il a rajouté, cela dit, il n'y a pas de Français dans cette équipe. C'est un énorme carton rouge, bien évidemment, de nombreuses réactions indignées depuis ce week-end. Le premier ministre actuel espagnol, Pedro Sanchez, s'est fendu d'un tweet. L'Espagne est à ceux qui l'aiment et le font vivre, pas à ceux qui la déshonorent par des déclarations xénophobes. France, on se retrouve en demi-finale et que le meilleur gagne et surtout que le racisme perde. Fin de citation.
1: Et en parlant de carton rouge, Bruno, qui est au sifflet du match demain, rassurez-nous, pas un Argentin ?
12: Non, c'est bon, ce sera pas un Argentin, même s'il n'a pas été si mauvais lors du quart de finale pour le sifflet de demain. Eh bien, demain soir, on reste en Amérique du Sud, en revanche, avec comme arbitre central le Salvadorien de 35 ans, Ivan Barton.
14: Salut les amis, dernière semaine, dernière ligne droite, retour à Dallas, Texas. Mais avant, un petit coucou depuis Miami, où j'ai passé le week-end pour Angleterre, alors, Norvège, le quart de finale.
12: On va le réécouter dans quelques instants. On devait avoir l'hymne de la Coupe du Monde qui devait partir dans quelques instants. L'hymne, on rappelle, parce que le vocal d'Amérique, c'est Nicolas Perronnet, le reporter et commentateur pour ICI, qui nous fait vivre la Coupe du Monde américaine et qui, comme à chaque journal, eh bien, nous fait voyager, nous raconte ses rencontres. Et là, à 3 jours, il a vu du pays.
14: Salut les amis, dernière semaine, dernière ligne droite, retour à Dallas, Texas. Mais avant, un petit coucou depuis Miami, où j'ai passé le week-end pour Angleterre-Norvège, le quart de finale. Je repars plein d'images en tête. Déjà l'ambiance des supporters anglais au stade, fantastique. Ils étaient 30 000, clairement c'est les meilleurs. Mais ça, on savait, les supporters norvégiens aussi, très très cool. Ils avaient carrément privatisé une partie d'Ocean Drive sur Miami Beach pour leur fameuse célébration rameur. Ils vont nous manquer. Et puis Miami, quoi, le quartier cubain, Wynwood District, les robots, les voitures qui roulent toutes seules, Miami Beach, évidemment, même si c'était plein de sargasses et que ça donnait pas du tout envie de se baigner, tout ça, on valide malgré la chaleur terrible ici, et c'est pas dans le Texas évidemment que ça va s'arranger. Allez, je vais retrouver les Bleus, à demain.
12: Voilà, Nicolas Perronnet, que l'on retrouvera bien sûr demain au micro aux côtés de Jean-Pierre Blimeau pour nous faire vivre cette rencontre entre l'Espagne et la France avec Pierre Clément et aussi avec Charlotte Lorgeret. Vous pourrez suivre cette rencontre sur Ici l'antenne, mais aussi sur Ici notre chaîne YouTube. Et puis tiens, je vous conseille d'aller sur le site internet d'Ici Maine qui nous propose un très bel article sur un pâtissier qui s'est fait des éclairs avec tous les drapeaux de toutes les équipes de la...
1: Voilà,
12: et franchement, le drapeau espagnol me donne très très envie d'aller croquer l'éclair du côté de d'ici Mens. Il s'appelle Sébastien, se prénomme Sébastien, il est chef pâtissier à la Maison Légui. Vous pourrez retrouver cet article sur notre site internet. Voilà pour ce qu'on pouvait dire sur cette Coupe du Monde.
1: Merci Bruno Salomon, le journal du Mondial qui nous a bien ouvert l'appétit aujourd'hui. Et puis rendez-vous donc demain, 21h. Cette fois-ci, l'heure est plutôt favorable pour nous pour suivre ce match France-Espagne. C'est la fin de Ma France. Rendez-vous demain à la même heure. Très bon après-midi sur votre radio Ici.
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21: Ascension d'école comme des fusées, sprint à plus de 70 km par heure et échappée solitaire de plus de 100 km. Est-ce que les performances du Tour de France sont si exceptionnelles que cela? Alors pour faire court, oui, c'est hors norme. Alors regardons d'abord les watts, la puissance développée en appuyant sur les pédales. Désormais, les coureurs ne peuvent plus se passer de leur capteur de puissance pour ne jamais franchir la ligne rouge qui engendrerait ensuite un retour de bâton. Pour faire des comparaisons, on ne va pas utiliser les watts simples, cela dépend trop du contexte des morphologies des coureurs. Alors on prend le rapport poids-puissance, on divise les watts produits par le poids du coureur. Les coureurs professionnels vont avoir un rapport poids-puissance de plus de 6 watts par kilo. En comparaison, les cyclistes du dimanche, eux, vont plutôt plafonner vers 3 watts et demi par kilo. Pas besoin de vous faire un dessin, ça ne suit pas le rythme. Autre unité de mesure, la VO2 max, c'est la quantité d'oxygène que le corps peut absorber à l'effort. Là aussi, c'est particulièrement important en cyclisme, notamment quand il s'agit de grimper ou de résister sur une longue étape. Pour vous et moi, on estime que cette VO2 max s'établit entre 30 et 50 millilitres d'oxygène par minute par kilo. Avec un entraînement régulier, tout le monde peut augmenter cette valeur de 15 à 20%, mais chez les sportifs de haut niveau, on va retrouver des VO2 max au moins supérieurs à 80 millilitres par minute par kilo. Et les cyclistes sur route, eux, font carrément partie des valeurs les plus élevées avec les skieurs de fond. On dépasse régulièrement les 90, comme pour le quadruple vainqueur du Tour Christopher Froome, proche des limites humaines selon les chercheurs. Et un troisième point, les cyclistes ont des fréquences cardiaques souvent bien plus faibles que le commun des mortels. Et oui, le cœur est un muscle, il s'entraîne. Alors au repos, on considère une fréquence cardiaque à moins de 60 battements par minute comme de la bradycardie. Il faut consulter. Mais pas chez les cyclistes, ça peut tomber entre 30 et 50 battements sans problème. Et ensuite, à l'effort, leur cœur s'emballe simplement moins vite que le nôtre. Bref, ils sont infiniment plus puissants et plus endurants que nous.

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1: Et tous les jours, on vous donne des idées de sortie. Pourquoi ne pas imaginer découvrir le Mont Mézin au lever du soleil à la fraîche? Faut partir un peu tôt, hein, depuis les estables, pour 2h30 de rando, partir à 4h30, voir le soleil se lever à 1700 mètres d'altitude, avec une température souvent inférieure à 10 degrés. C'est pas beau ça? Que demander de plus? Le Mont Mézin, où il fera 28 degrés, par exemple, aujourd'hui. Alors attention, pas de baignade sans surveillance, alors profitez de 10 hectares d'eau et de verdure blotti en bord de Loire, direction Aurec-sur-Loire, avec la base de loisirs, canoë, kayak, pédalo. Il y a aussi de l'allocation de bateaux électriques, baignades dans la Loire, ou piscine-pêche, mini-golf, randonnée. Bref, ça vaut le détour, direction Aurec-sur-Loire. 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

0: Ok, ok, ok. La semaine vient à peine de commencer et vous avez vu comment on a mis direct l'ambiance des vacances, bonne humeur, détente et Casey, The Sunshine Band.
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0: Et bonjour tout le monde, ravi de vous accompagner cet après-midi. On n'est pas là, les pieds en éventail, à rien faire. Dans quelques minutes, on part faire du sport en plein air et en douceur dans la Loire et la Haute-Loire. Pour se rafraîchir, on part également à la découverte de la boisson de l'été, 100% ligérienne. Une liqueur, dis donc, du Pila. Martin Mouillet prépare les verres et on vous fait déguster tout ça dans 10 minutes. Le temps de danser avec les Dire Straits qui arrivent et de chanter tout de suite avec Marine Escro. Très belle.

les Dire Straits, Money for Nothing, traduit littéralement par de l'argent pour rien. Et en même temps, c'est gratuit d'écouter la radio, non? Il faut en garder un peu de côté pour acheter la pépite que vous a trouvé Martin Moulier, une boisson à servir très frais pour l'été. Voici les boissons de votre été, ligérienne et alti-ligérienne.

0: L'eau de vie de mar de Syrah.
1: À consommer avec modération.
2: Des bonnes matières premières et un savoir-faire de qualité, c'est ce qui fait à la force de la distillerie de Chavanet avec Delphine Cathy. Bonjour.
3: Bonjour.
2: Vous faites de la repasse, c'est-à-dire ?
3: C'est-à-dire que nous, on distille deux fois. On a une entrée de matière première qui contient de l'éthanol, donc c'est généralement une matière première fermentée. On la distille une première fois, on obtient un brouillis qui titre à 35% de volume. Et ce brouillis, on le collecte pour ensuite le redistiller une seconde fois, ce qu'on appelle la repasse. Et là, ça nous permet d'avoir une eau de vie à 70 degrés limpide.
2: 7 produits parmi les vôtres, dont notamment cette Françoise.
3: À la Françoise.
2: Santé! Elle titre à combien, cette Françoise ?
3: Celle-ci, elle titre à 22,5.
2: 22,5. Elle n'est pas grande ?
3: Non, elle n'est pas très grande. Puisqu'en fait, on fait notre eau de vie de marc de Syrah.
2: Et oui, parce qu'en fait, vous distillez votre propre alcool à partir de marc de raisin déjà utilisé pour le vin.
3: Exactement.
2: Et vous descendez son degré d'alcool ?
3: Donc, on descend cette eau de vie à 35% de volume.
2: D'accord.
3: Parce qu'on s'est aperçu qu'en deçà ou au-dessus de 35%, on n'avait pas du tout une aromatique fidèle de la framboise.
2: Donc, la framboise est macérée après avoir descendu le degré d'alcool. Pour quelle quantité à peu près ?
3: On fait macérer 800 grammes de fruits par litre pendant plusieurs semaines.
2: Ouais.
3: Et au bout de généralement 6 à 8 semaines, on filtre, on récupère la pulpe de framboise, on la distille.
2: La fameuse distillation repasse, donc.
3: Exactement. On fait une eau de vie et cette eau de vie, on l'assemble à la macération.
2: Oh,
3: alors, c'est du travail.
2: Ah oui, donc ça donne un produit assez complexe avec toutes les aromatiques de la framboise.
3: Exactement. Et on n'ajoute pas de sucre. Donc selon les années, elle est plus ou moins sucrée, selon la pluviométrie.
2: Entre l'eau de vie de framboise et la macération de framboise, à découvrir à la distillerie de Chavanet et puis à revisiter également.
3: Évidemment.
2: Ça va pas forcément être un cocktail qu'on va faire, on va juste l'allonger avec du vin blanc pétillant.
3: Oui, une sorte de kir, mais là on n'est pas sur une crème, donc ça sera beaucoup moins sucré. On a un joli produit rose clair dans son verre, et je vous invite, si vous le souhaitez, donc à ajouter des framboises, soit fraîches, soit surgelées dans le verre. C'est hyper canon.
2: Ouais.
3: On a l'impression d'avoir fait un truc hyper compliqué, et en fait pas du tout.
2: Justement, pour ceux qui craignent un petit peu ce côté moins sucré, on peut rajouter autre chose ?
3: Alors on peut envisager de mettre du sirop de sucre ou alors de choisir un vin blanc pétillant qui serait un peu plus sucré.
2: Un apéritif parfait. Pourquoi pas même avec peut-être un gâteau au chocolat, ça, non ?
3: De ouf. Un gâteau au chocolat, ça marche trop bien.
2: Les conseils de Delphine Cathy de la distillerie de Chavanet, merci beaucoup.
3: Merci à vous.
2: Très bel été.
3: Merci, vous aussi.
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0: que moi.
1: Stilto, faut que tu m'aimes. Aimer une Lyonnaise, vraiment? En étant stéphanoise? Bon allez, je vais faire une exception, car je suis totalement fan de ces chansons. Bon après-midi, la Loire et la Haute-Loire. Bon, visiblement, le programmateur est un lover. Il vous a prévu Chagrin d'amour pour la suite. C'est bon ça, pour la suite de votre après-midi. Bel après-midi à l'écoute, ici Saint-Étienne-Loire.
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0: c'est un classique et j'espère que vous avez chanté. C'était un retour dans les années 80 avec Chagrin d'amour.
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0: Lundi 13 juillet à nos côtés, il est 14h, ravi d'être avec vous. Le retour de l'info en France et dans le monde en 90 secondes avec la rédaction d'ici.
2: Les moyens sont mobilisés pour éteindre l'incendie de Fontainebleau. Déclaration d'Emmanuel Macron ce midi, alors que la forêt brûle depuis hier soir. Plus de 800 hectares de végétation sont déjà partis en fumée. C'est l'équivalent de 5% du massif forestier. Sur place, deux canadairs ont été déployés, deux Dash, trois hélicoptères et 500 pompiers. Le feu devrait être fixé dans la journée, mais il mettra encore plusieurs jours à s'éteindre. Avec 10 points de départ de flammes le long de l'A6, le ministre de l'Intérieur parle d'un potentiel acte volontaire. Une enquête est ouverte par le parquet de Fontainebleau. Depuis hier soir, 900 personnes ont été évacuées. Heureusement, aucune maison n'est touchée. Il n'y a pas non plus de blessés. Dans le Lot-et-Garonne, un autre incendie est en cours à une cinquantaine de kilomètres d'Agen. 193 hectares de forêt sont partis en fumée et sur l'ensemble du territoire, 32 000 hectares ont brûlé depuis le début de l'année. C'est déjà plus que sur toute la saison 2025. Dans ce contexte, et alors que la canicule assomme toujours une partie du territoire, plusieurs départements annulent leur feu d'artifice du 14 juillet. La Creuse, la Corrèze, la Haute-Vienne, celui de la Tour Eiffel est maintenu ce soir, pas demain, pour ne pas empiéter sur les commémorations de l'attentat de Nice. En revanche, le concert du Champ de Mars prévu ce soir à 20h est décalé aux alentours de 21h45 en raison des fortes chaleurs.
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3: Si vous n'habitez pas en montagne, vous avez peut-être l'impression d'être oublié par le Tour de France. C'est vrai que tous les ans, les Pyrénées, les Alpes et dans une moindre mesure le Massif central, le Jura et les Vosges ont leur part du gâteau. C'est donc pas un hasard de retrouver les Hautes-Pyrénées, les Pyrénées-Atlantiques et la Haute-Garonne dans le top 3 des départements les plus visités par la Grande Boucle. Plus de 105 passages chacun en 113 éditions. Ailleurs, il faut bien souvent patienter pour voir passer le peloton. Quand on fait le bilan, il a fallu attendre les années 60 pour que la course commence à visiter les départements à l'intérieur du territoire. Et oui, jusque-là, le parcours faisait vraiment le tour de la France. Depuis, cela se rééquilibre lentement. L'Indre, qui n'avait jamais vu passer le peloton jusqu'à 1992, est toujours aujourd'hui le département le moins visité, 11 passages, mais on y vient maintenant en moyenne tous les 3 ans. En revanche, certains départements restent dans l'ombre malgré ce rééquilibrage. La Charente, par exemple, dans le top 10 des départements les moins visités, n'a plus vu passer les coureurs du Tour depuis 2007.
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0: Votre météo dans la Loire et la Haute-Loire, c'est chaud, très chaud actuellement, 32 degrés à Aurec-sur-Loire, 34 à Saint-Étienne, 36 à Roanne, et le plus frais que j'ai trouvé, c'est au lac du Boucher en Haute-Loire avec 26 degrés. Des nuages et du soleil pour la fin de journée, des risques d'averses, mais pas non plus très forts, sur nos reliefs de Loire et de Haute-Loire. Et demain, rebelote, du soleil et des nuages, et toujours une chaleur marquée jusqu'à 38 degrés. On reste en vigilance orange pour le phénomène canicule, soyez vigilants et prudents.

0: Je pensais pas qu'elle datait autant. 1970, George Harrison, My Sweet Lord, sur votre radio. Ici Saint-Étienne, Laure. Bon, j'espère que votre lundi de l'été se passe bien. En même temps, c'est pas magique comme période. On a la Coupe du Monde de foot et le Tour de France vélo. On n'a pas de quoi s'ennuyer, on est d'accord. Et vous pouvez suivre l'un comme l'autre grâce à ICI. Oh, d'ailleurs, on va faire le point sur l'étape du jour. La 10e actuellement du Tour de France, dans le Cantal, ça sera à 14h30. Et vous croyez qu'on a oublié votre musique? J'ai Florent Pagny qui se prépare, Johnny Hallyday et Oria.
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0: Vous aimez? Moi aussi. Eh bien, je vous souhaite une belle après-midi.
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0: pour répondre, on décrypte quelques expressions que vous avez déjà entendues pendant le Tour de France. Mise en situation. Vous êtes sur votre première grande boucle. Votre directeur sportif vous demande de prendre l'échappée. Autrement dit, il va falloir accélérer pour sortir du peloton, le gros des coureurs, et faire la course en tête. Manque de peau, l'ordre arrive trop tard. Vous avez manqué le bon coup. Vous partez, mais zut, vous vous retrouvez intercalé entre ceux de devant et le peloton. Vous êtes
1: en chasse-patate.
0: C'est pas vraiment la meilleure des situations. Heureusement, vous avez la soquette légère et pédalez d'une facilité déconcertante. Bien joué, vous voilà dans l'échappée. Pour reprendre quelques forces, vous commencez à ratonner en bon marlou. Caché au fond du groupe, vous évitez tout simplement de prendre des relais. Ça veut dire pédaler en
2: tête. 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
3: Vraiment ? Vous ne savez pas quoi faire pendant cet été ? Ah, je vais vous donner des idées. On commence par une nouveauté au Pays des Sucres. Vous savez, ce samedi, si jamais vous avez envie de remplir votre panier de bons produits et de passer un bon moment, direction Yssingeau. La ville lance une nouveauté, un petit marché de producteurs locaux, place Foch, de 17h à 19h. Il y a des fruits, des légumes, spécialités du coin, producteurs, et il y a également des concerts. Une bonne idée de sortie pour démarrer le week-end en douceur. Et justement, en parlant de week-end, si jamais vous avez envie de passer une soirée d'été au bord de l'eau, direction le plan d'eau de Saint-Bonnet-le-Château, ce vendredi, avec un festival, le festival Ciné-Jeux, dès 17h30, des jeux en plein air pour toute la famille, à 20h, début des concerts, 22h, séance de cinéma, avec Wallace et Gromit, le mystère du lapin-garou. Pensez quand même à apporter votre siège ou une couverture. Voilà pour des idées de sortie. 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

0: happy. Bon, c'est un peu le credo du lundi. Allez, bienvenue tout le monde. 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Bon, pas le temps d'attendre autant de temps pour les titres de votre été. Shakira se prépare, Bernard Lavilliers et Louise attaque.
1: Allez, viens, je t'emmène.
0: Ça arrive dans le prochain quart d'heure. Bonne après-midi.
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0: Non mais on vous l'avait dit, les chansons de votre vie sont sur votre radio, ici.
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0: Bel après-midi avec nous, lundi au taquet, il est 15h. Le retour de l'info en France et dans le monde en 90 secondes.
2: L'incendie qui ravage la forêt de Fontainebleau pourrait être d'origine volontaire. Déclaration du ministre de l'Intérieur alors que le feu a déjà parcouru plus de 1000 hectares depuis hier soir. Une enquête a été ouverte ce matin car les pompiers ont découvert une dizaine de points de départ des flammes le long de l'autoroute A6. Dans le Lot-et-Garonne, un autre incendie est en cours à une cinquantaine de kilomètres d'Agen. Et puis dans l'Yonne également, un feu s'est déclaré au niveau de Sens aux abords de la ligne TGV. Tous les trains sont redirigés vers le réseau classique. Depuis le début de l'année en France, les incendies ont ravagé 32 000 hectares de végétation. C'est plus que sur toute la saison 2025. Laurent Nunez, ministre de l'Intérieur, sera l'invité du 20h de France 2 ce soir pour faire le point sur la situation. Le réarmement de la France est tenu. Déclaration du président de la République aux armées ce midi. C'était l'une des promesses d'Emmanuel Macron dès 2017. Augmenter de manière significative le budget de la France et sa va continuer puisque le président mentionne un effort supplémentaire de 36 milliards d'euros pour la période 2026-2030. Emmanuel Macron interpellé par les artistes au Festival d'Avignon, artiste qui lui demande d'annuler immédiatement les coupes dans le budget de la culture. Ne soyez pas, disent-il, celui qui aura tout détruit. Enfin, les Bleus sont à l'entraînement aujourd'hui, le dernier avant le très attendu France-Espagne. C'est demain soir en demi-finale de la Coupe du Monde de football.
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3: Ces dernières années, les performances stratosphériques de Tadej Pogacar et Jonas Vingegaard ont relancé les soupçons de dopage qui planent sur le Tour de France. Pourtant, les instances n'ont jamais autant lutté contre ces pratiques. Alors comment ça marche les contrôles antidopage sur le Tour de France? Après l'arrivée de l'étape, le vainqueur du jour et le maillot jaune sont systématiquement soumis au contrôle antidopage. Quelques coureurs sont également tirés au sort chaque jour pour y passer aussi. S'ajoutent à cela des contrôles inopinés à n'importe quelle heure du jour et de la nuit. Pourquoi la nuit? Eh bien c'est important au cas où des produits seraient consommés en fin de soirée et ne laisseraient déjà plus de traces dans les organismes au petit matin. Et il n'y a pas que le dopage des coureurs, l'UCI fait aussi la chasse à la fraude technologique. Inspection des vélos avant et après les étapes avec ces fameuses tablettes qui servent à scanner les vélos, mais aussi une machine à rayons X pour pouvoir fouiller les entrailles des machines et débusquer ces petits moteurs cachés dans les moyeux des roues ou dans les cadres. Sur la première semaine de ce Tour de France 2026, plus de 400 vélos ont ainsi été contrôlés, aucune anomalie n'a été constaté.
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0: Votre météo dans la Loire et la Haute-Loire, c'est chaud, très chaud actuellement, 32 degrés à Aurec-sur-Loire, 34 à Saint-Étienne, 36 à Roanne, et le plus frais que j'ai trouvé, c'est au lac du Boucher en Haute-Loire avec 26 degrés. Des nuages et du soleil pour la fin de journée, des risques d'averses, mais pas non plus très forts, sur nos reliefs de Loire et de Haute-Loire. Et demain, rebelote, du soleil et des nuages, et toujours une chaleur marquée jusqu'à 38 degrés. On reste en vigilance orange pour le phénomène canicule, soyez vigilants et prudents.
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0: mais ce titre, je peux mettre une pièce. Vous m'entendez là ? Qu'il sera dans la plupart des balles des pompiers. C'était sauf celle. Et en parlant des balles des pompiers, le 14 juillet, vous savez quoi faire demain, le jour férié ? Eh bien, je vous propose des endroits fraîcheurs, des guinguettes, des événements. Rendez-vous à 15h30. Et d'ici là, vous n'allez pas être seul. Non, non, non. Il y a Zao de Zagazan qui se prépare, Renaud et Étienne Daouf.
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0: Ah bon ? Eh bien, bonne fin de journée à l'écoute d'ici Saint-Étienne Loire.
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0: 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Les coulisses, l'arrivée des cyclistes et aujourd'hui on les suit sur les routes du Cantal. On va les retrouver.
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2: Peut-être n'êtes-vous pas très branché vélo, mais vous vous rendez tout de même sur les routes du Tour de France tous les étés pour voir passer la caravane. Et connaissez-vous son histoire? La caravane publicitaire du Tour de France voit le jour en 1930. Henri Desgranges cherche des fonds pour financer la course. Il vient alors de supprimer les équipes de marque au profit d'équipes nationales. Le directeur du Tour va donc finalement accepter la présence de véhicules publicitaires à l'avant de la course contre un petit billet. Parmi les premières marques qui participent, on retrouvera la Vache qui rit. Dès les premières années, on distribue des centaines de milliers de tablettes de chocolat et bientôt des petits objets avec les noms et logos de marque font leur apparition. Ricard est pionnier en la matière et vient distribuer casquettes et cendriers. Sur la caravane, bientôt, on va aussi retrouver des stars. Joséphine Baker vient promouvoir la banane française. Ricard toujours fait participer Tino Rossi, Charles Trenet, puis Annie Cordy. Là, on est dans les années 60. Et la caravane du Tour sera aussi la scène de l'icône Yvette Horner et de son accordéon. D'abord pour Calor, puis la Suze. Installée sur le toit d'une de chevaux, elle anime la caravane tout au long de l'étape. Plus on avance dans le temps, plus cette caravane grossit. On dépasse la centaine de véhicules dans les années 70. De plus en plus, les marques se distinguent par des couleurs flashy, des chars de plus en plus impressionnants, comme le stylo Bic, le grand lion du Crédit Lyonnais ou encore la main verte du PMU. On dépassera même les 200 véhicules au début des années 2000, avant de revenir aujourd'hui entre 150 et 170 pour des raisons de sécurité. La caravane reste un investissement publicitaire majeur pour certaines marques. Cela représente par exemple 50% du budget promotionnel des saucissons Cochonou et de leur mythique Bob à carreaux roses, devenu tellement culte que certains le revendent sur Internet. Pas de panique, si vous n'obtenez pas le précieux artefact, vous pourrez tenter d'attraper les éventails distribués par votre radio préférée. Et oui, cette année, ici, fait partie de la caravane du Tour.
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0: Ah, c'est lundi, mais on va quand même trouver des idées de sortie. Vous cherchez de quoi sortir? Et si vous passez par Montbrison, difficile de manquer les lumières, les odeurs aussi de Barbapapa. La fête de la Saint-Aubin s'installe jusqu'au 20 juillet avec ses manèges pour petits et grands. Et mardi soir, demain, le 14 juillet, il y aura évidemment le feu d'artifice au Jardin d'Allard à partir de 22h30. Et un ciné en plein air, est-ce que ça vous tente? Durant tout l'été, il y a de nombreuses communes qui vous proposent des séances de cinéma en plein air à destination des familles. C'est notamment le cas de Saint-Étienne, Saint-Chamond, Saint-Galmier, Roanne, Montbrison, Savigneux ou encore Unia. Alors, l'occasion de voir ou de revoir des films, je vois qu'il y a Les Choristes, Charlie la Chocolaterie, Retour vers le futur 3. Par exemple, le 10 juillet prochain, à Saint-Étienne, c'est Charlie et la Chocolaterie. Toutes les infos sont à retrouver directement sur le site de votre ville. 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

0: Non mais avouez, on est entre nous, avouez-le. Vous avez au moins fredonné et vous avez le droit. D'ailleurs, si jamais vous êtes plus années 80, vous allez être servi dès 19h, c'est 100% années 80 avec Laurent Petit-Guillaume, Les Démons de Minuit, Indochine, Téléphone et plein d'autres au programme. On vous fait vivre l'été du mieux possible dans le prochain quart d'heure. Bon, c'est Soprano qui se prépare, Vanessa Paradis, avec l'un de ses grands classiques, Be My Baby, et puis le phénomène d'Internet, Eric Asselech. J'adore. Très bel été, à l'écoute de Saint-Étienne-Loire.
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3: Ça va être tendu les amis, ce 14 juillet.
1: Carole Micco.
3: Mais tendu, on est tous en transe, évidemment, tous sélectionneurs, tous footballeurs, tous auditeurs. Bonne journée.
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0: Petit Saint-Étienne-Noir, toujours à vos côtés en musique. C'était Rick Astley, qui est devenu l'un des plus grands phénomènes de l'Internet, et même de l'histoire d'Internet.
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0: Mais attendez, c'est l'heure du goûter. Bel après-midi, tout le monde dans la Loire et la Haute-Loire. Il est tout juste à 16h. L'heure de faire un point sur votre actualité avec la rédaction.
2: Un nouveau départ de feu en forêt de Fontainebleau. L'incendie continue de progresser de part et d'autre du massif. Les flammes ont déjà parcouru plus de 800 hectares en l'espace de 24 heures. C'est la pire des journées, déclare ce midi le maire de Vaudoué, l'une des communes les plus touchées. Tous les moyens sont mobilisés, assure à l'instant le préfet de Seine-et-Marne, deux canadaires, deux Dash, trois hélicoptères et 500 pompiers. On a bon espoir de fixer le feu dans la journée, précisent les autorités, mais son traitement, c'est-à-dire son extinction, pourrait encore prendre plusieurs jours. Des renforts sont attendus de toute la France. Concernant les causes de l'incendie, le ministre de l'Intérieur parle d'une origine volontaire. Une enquête est ouverte par le parquet de Fontainebleau. 44 interpellations ont eu lieu ces derniers jours pour plusieurs départs de feu suspects en France. Laurent Nunez sera l'invité du 20h de France 2 pour faire le point sur la situation. Dans ce contexte, et alors que la canicule assomme toujours une grande partie du territoire, plusieurs départements annulent leur feu d'artifice du 14 juillet. C'est le cas de la Creuse, de la Corrèze, de la Haute-Vienne. Certains sont remplacés par des spectacles de drones. À Paris, le feu d'artifice de la Tour Eiffel est maintenu, tout comme le concert du Champ de Mars, mais il est décalé à 21h45 en raison de fortes chaleurs. Le feu d'artifice, vous pourrez le regarder sur France 2 à partir de 23h. D'ici là, c'est jour de repos sur le Tour de France. Pas d'étape aujourd'hui. Les coureurs font une pause dans le Cantal avant de reprendre la route demain 10h50. Au départ d'Aurillac.
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3: Même ceux qui ne suivent pas le Tour de France connaissent son incarnation, le maillot jaune. Pourtant, il n'a pas toujours existé. Il a fallu attendre 1919, 16 ans après la création du Tour de France, pour voir l'arrivée du maillot distinctif pour le leader. Pourquoi jaune? Eh bien, en référence à la couleur des pages de l'Auto, le journal qui organise la course. C'est le Français Eugène Christophe qui l'endosse pour la première fois. Nous sommes le 19 juillet 1919, au départ de la 11e étape à Grenoble. Depuis, le maillot jaune est devenu un mythe. C'est le Belge Eddy Merckx, quintuple vainqueur de l'épreuve, qui cumule le plus de jours en jaune, 111. C'est un tel symbole, ce maillot jaune, qu'il a été adopté par une bonne dizaine d'autres courses en France, sur Paris-Nice et le Critérium du Dauphiné, mais aussi partout dans le monde, en Californie, en Pologne ou encore en Australie. Bref, le maillot jaune du Tour de France, c'est le Graal pour les coureurs, synonyme de gloire, qu'il soit remporté à Paris ou juste porté le temps d'une étape. Il suffit de le revêtir pour entrer dans l'histoire du cyclisme.
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0: Votre météo dans la Loire et la Haute-Loire, c'est chaud, très chaud actuellement. 32 degrés à Aurec-sur-Loire, 34 à Saint-Étienne, 36 à Rouen. Et le plus frais que j'ai trouvé, c'est au lac du Boucher en Haute-Loire avec 26 degrés. Des nuages et du soleil pour la fin de journée, des risques d'averses, mais pas non plus très forts, sur nos reliefs de Loire et de Haute-Loire. Et demain, rebelote, du soleil et des nuages et toujours une chaleur marquée jusqu'à 38 degrés. On reste en vigilance orange pour le phénomène canicule. Soyez vigilants et prudents.
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0: On va faire redescendre la pression, remettre un peu de bonne humeur dans cette fin de journée et vous accompagner jusqu'à 19h avec vos chansons préférées, des infos pratiques et des idées pour profiter d'ici. Pour commencer, on va faire un peu d'exercice tout de même, mais rassurez-vous, en douceur et bien accompagné avec un triathlète ligérien. Vous le connaissez ? C'est Arthur Forissier. Il choisit les plus beaux lieux de la Loire pour vous aider à garder la forme et la santé.
1: Bonjour, c'est Camille. Tout l'été, je vous fais découvrir la Via Fluvia à vélo. La Via Fluvia, c'est une voie verte magnifique entre Haute-Loire, Loire et Ardèche, un itinéraire parfait pour une aventure douce, accessible à tous. Alors, tout l'été, je vous propose d'embarquer avec moi à vélo pour 10 étapes. Je pars de la Voûte-sur-Loire jusqu'à Bourg-Argental, en traversant de magnifiques paysages. Volcans, vallées, forêts, viaducs et petits villages perchés. Alors, prêt pour l'aventure ? Ma première étape, c'est à la Voûte-sur-Loire. Nous sommes à 15 km du Puy-en-Velay. J'ai rendez-vous avec Clarisse Desolmes, qui est donc animatrice de la Via Fluvia. Bonjour.
2: Bonjour.
1: Alors Clarisse, on s'est donné rendez-vous à la gare de la Voûte-sur-Loire. Mais alors, commençons par parler du commencement, c'est la longueur du parcours.
2: Oui, alors du coup, de fleuve à fleuve, on a 120 km. Et à ce jour, on en a à peu près 95 qui sont totalement terminés et aménagés. Et puis au niveau du dénivelé, du coup, on est en moyenne sur 1 ou 2% de pente.
1: Alors Clarisse, vous avez une idée pour nous, pour sillonner la Via Fluvia de manière ludique.
2: Oui, c'est ça, on a un livret-jeu par portion. On a découpé des portions d'à peu près 20 km à vélo et 5 à pied. Et l'idée, c'est de pouvoir sillonner la voie verte en tout ou partie, en prenant en compte le patrimoine bâti, paysager et culturel qu'on a autour de la voie verte, son histoire aussi. L'idée, c'est de trouver les ingrédients d'une potion magique. Et puis à la fin, il y a un petit diplôme et puis on peut aussi se rendre en office de tourisme pour récupérer un petit cadeau.
1: Clarisse, justement, vous avez parlé de portions. On n'est pas obligé de faire la Via Fluvia en entier. On peut par exemple faire une portion, on peut faire une balade d'une demi-journée par exemple.
2: C'est ça, c'est d'ailleurs ce que font la plupart des gens, la petite balade du dimanche après-midi en famille. On sort les rollers, les trottinettes et les draisiennes et puis on va profiter un petit peu en pleine nature.
1: Avant de vous élancer sur votre vélo le long de la Via, je vous conseille de vous attarder à la voûte pour aller visiter un magnifique château. Je le découvre en compagnie de Clémence Damian, de l'Office du tourisme du Puy-en-Velay.
3: Ce fameux château, il s'appelle en fait le château de la voûte Polignac. Il domine la Loire à peu près de 45 mètres de haut. Il est vraiment construit effectivement sur un éperon rocheux. Il tient son nom du méandre de la Loire qui l'entoure. Le méandre forme une boucle qu'on appelle Volta en latin, d'où le nom de la voûte.
1: Cet été, tous les jours, vous pouvez faire des visites guidées avec le duc du château lui-même, qui vous fera découvrir ses secrets, ainsi que son jardin d'esprit médiéval et renaissance. Aussi, si vous voulez vous rafraîchir, sachez que vous avez une piscine à la Voûte-sur-Loire. Enfin, pour une petite pause déjeuner, en terrasse par exemple, je vous conseille le restaurant et gîte d'étape La Galoche, qui propose une cuisine généreuse et abordable. C'est midi et soir, il y a des super menus. Voilà, il est temps pour moi de repartir sur la Via Fluvia. Pour notre prochaine étape, je vous propose deux curiosités. L'une géologique et l'autre patrimoniale, à Rosières et Saint-Julien-du-Pinay. D'ici là, bonne balade.
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0: Je veux pas vous faire peur, mais ce titre a déjà plus de 15 ans. Oh, le coup dur. Bon, parlons peu, parlons bien. J'ai de très bonnes nouvelles. 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Nos équipes, au plus proche des coureurs, vous font vibrer toute l'après-midi avec les rendez-vous d'infos à la demi pour guetter l'arrivée de plus près. Et est-ce que Pogacar est encore maillot jaune? Arrivée en direct à suivre et le journal de la course à 18h30 pour débriefer l'étape. En attendant, je vous laisse pas seul. Voici trois chansons françaises à la Suisse, d'Asie, Gold et Indochine. Avouez, vous connaissez les paroles par cœur. Et c'est le moment de chanter, c'est Saint-Étienne Noir en mode étèche.
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2: Si vous deviez tricher sur le Tour de France, comment feriez-vous ? Un moteur dans le vélo ? Trop évident. Le dopage ? Un peu trop classique ? Non, non. Pensez plus grand. Pourquoi pas saboter les vélos de vos adversaires ou bien abandonner votre bicyclette pour un moyen de transport plus rapide ? Petit tour d'horizon de la triche d'antan sur le Tour de France. Il n'aura pas fallu attendre longtemps avant que la grande boucle ne devienne victime de son succès et que la triche se multiplie. Dès la deuxième édition, nous sommes en 1904, des coquins tentent de berner l'organisation. À l'époque, le parcours n'est pas surveillé, les étapes partent le soir. Certains profitent donc de l'obscurité pour monter dans des voitures. C'est le cas de Maurice Garin, premier vainqueur du Tour de France, qui se cache sous la bâche de l'automobile de sa maison de cycle. D'autres vont encore plus loin et prennent le train. Les fiefés tricheurs sont pris par la patrouille et exclus. Lucien Potier, deuxième du premier Tour de France, est même radié à vie de l'épreuve. Niveau triche, les premiers Tours de France offrent aussi des affaires d'intimidation, d'agression par des supporters ou encore de sabotage. En 1937, le Français Roger Lapébi chute à l'échauffement. Son guidon avait été scié, une mésaventure qui ne l'empêchera pas de remporter le Tour quelques jours plus tard. Et puis, il y a les filous. Jean Robic, vainqueur du Tour 1947, est trop léger sur son vélo. Il perd du temps en descente face à ses adversaires. Qu'à cela ne tienne, il intervertit ses bidons en haut du col et récupère des gourdes lestées de plomb. Une triche bien mal préparée, son vélo n'a plus le même centre de gravité. Surpris, il va chuter au premier virage.
3: Aïe, aïe, aïe, attention Philippe, le parapluie !
2: Mieux orchestrée et peut-être déterminante pour la victoire finale, en 1963, Jacques Anquetil contourne une règle, interdiction de changer de vélo au pied d'un col. Son mécano va couper un câble de frein. Cette fois, il faut impérativement changer de matériel. Voilà Anquetil reparti sur un vélo plus léger, de quoi gagner de précieuses secondes et empocher le quatrième de ses 5 Tours de France.
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0: Et tous les jours, on vous donne des idées de sortie. Pourquoi ne pas imaginer découvrir le Mont Mézin au lever du soleil à la fraîche ? Faut partir un peu tôt, hein, depuis les estables, pour 2h30 de rando, partir à 4h30, voir le soleil se lever à 1700 mètres d'altitude, avec une température souvent inférieure à 10 degrés. C'est pas beau ça ? Que demander de plus ? Le Mont Mézin, où il fera 28 degrés, par exemple, aujourd'hui. Alors attention, pas de baignade sans surveillance, alors profitez de 10 hectares d'eau et de verdure Blotti en bord de Loire, direction Aurec-sur-Loire, avec la base de loisirs, canoë, kayak, pédalo. Il y a aussi de la location de bateaux électriques, baignade dans la Loire, ou piscine, pêche, mini-golf, randonnée. Bref, ça vaut le détour, direction Aurec-sur-Loire. Vous voulez d'autres idées de sortie ? Il va falloir rester connecté, on vous en donne plein sur ici.fr, notre application ici, et également nos réseaux sociaux. 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

0: Vous avez eu le temps d'aller au cinéma voir le film Michael, non? Bah, je vous le conseille carrément, c'était Michael Jackson.
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0: Et bel été avec ici Saint-Étienne-Loire. Et me dites pas non plus qu'il n'y a rien à faire chez nous, dans la Loire et la Haute-Loire. 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La suite de votre musique arrive avec la jeune Manon Lisa.
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2: Merci beaucoup, ici Saint-Étienne-Loire. Et puis, continuez comme ça, bel été à tout le monde, à toute l'équipe et à tous les auditeurs.
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0: Le groupe Scorpion en formation depuis 1965. Donc on fait le calcul, 61 ans, vous êtes fort. Allez, on souffle un peu après cette journée. Jusqu'à 19h, on vous accompagne avec vos chansons préférées, de la bonne humeur, des infos utiles et vos idées pour profiter pleinement de la Loire et la Haute-Loire.
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0: Vous avez vu, elle est passée vite cette journée, 17h, et vous écoutez ici Saint-Étienne-Loire. L'heure de faire le point sur l'actualité avec Mathilde Carayou. Bonjour.
2: Encore un départ de feu dans la forêt de Fontainebleau. Les flammes se propagent depuis maintenant 24 heures. Elles ont ravagé près de 1000 hectares de végétation. C'est l'équivalent de 5% du massif forestier. Et c'est loin d'être terminé, avance Pierre Horry, le préfet de Seine-et-Marne.
3: Il continue à progresser modérément. Nous avons, avec l'aide des maires évidemment, procédé à l'évacuation d'environ 700 à 800, peut-être 900 personnes. Le chiffre n'est pas facile à stabiliser exactement. Un feu d'une nature et d'une ampleur complètement exceptionnelle, des moyens qui le sont tout autant, totalement inhabituels, vous le voyez vous-même, des dashs, des canadaires au-dessus de la forêt de Fontainebleau, ça ne s'était évidemment jamais vu. Pas de victimes, pas de dommages aux biens pour l'instant, de maisons atteintes par le feu, par l'incendie, donc un bilan qui sur le plan humain et matériel est totalement maîtrisé. En revanche, encore une fois, les pompiers continuent à travailler à pied d'œuvre parce que à marche forcée parce que le feu, je vous le disais, n'est pas fixé.
2: Et tous les moyens, dit-il, sont mobilisés. 2 canadaires, 2 dash, 3 hélicoptères et 500 pompiers. D'autres renforts sont attendus dans les jours qui viennent car l'incendie pourrait encore durer plusieurs jours, voire plusieurs semaines. Concernant les causes de cet incendie, toutes les pistes sont envisagées, mais le ministre de l'Intérieur parle d'un potentiel incendie volontaire car les pompiers ont découvert 10 départs de feu le long de la 6, donc plus un 11e de l'autre côté du massif. Sur l'ensemble du territoire, 18 incendies sont actuellement en cours dans le Gard, le Vaucluse, Lyon. Avec ce feu qui a pris cet après-midi près de la ligne TGV au niveau de Sens, tous les trains sont redirigés vers la voie classique. D'importants retards sont donc attendus dans la soirée. Et puis 44 personnes ont été interpellées ces derniers jours pour des départs de feu suspects. Laurent Nunez sera l'invité du 20h de France 2 ce soir pour faire le point sur la situation. Il y a bien une Française parmi les victimes de l'incendie en Espagne. Les premiers corps viennent d'être identifiés par les autorités andalouse. 13 victimes au total, dont une Française, 3 Britanniques et un Belge. Dans l'actualité également, la dernière adresse d'Emmanuel Macron aux armées, c'était ce midi depuis l'hôtel de Brienne. Le réarmement de la France est tenu, a-t-il affirmé en référence à l'une de ses promesses, augmenter de manière significative le budget de la défense. Journée de repos sur le Tour de France. Les coureurs font une pause dans le Cantal avant de reprendre la route demain, 10h50 au départ d'Orient. Et puis, les Bleus sont à l'entraînement aujourd'hui, le dernier avant le très attendu France-Espagne en demi-finale de la Coupe du Monde de football. D'ailleurs, une minute de silence sera honorée demain soir avant le début du match. La FIFA vient de l'annoncer en mémoire des victimes de l'attentat de Nice. C'était il y a tout juste 10 ans, le 14 juillet 2026.
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0: Allez, votre météo dans la Loire et la Haute-Loire. Vigilance orange canicule pour les deux départements. Ça y est, la Haute-Loire vient d'entrer également dans cette vigilance orange. Alors, en ce moment, relève 29 degrés au Puy-en-Velay et Saint-Jeau, 33 degrés à Saint-Victor-sur-Loire, 35 à Saint-Étienne, 36 degrés à Roanne. Et pour cette fin de journée, on va garder un ciel partagé entre soleil et nuages sur nos deux départements. Un risque d'averse limité, même si les nuages sont bien présents. Seulement quelques gouttes sont attendues cette nuit sur nos reliefs. Les températures qui vont baisser ce soir. Vous allez pouvoir ouvrir les fenêtres, mais dans la nuit, de 19 à 25 degrés. Demain, même scénario qu'aujourd'hui, du soleil, quelques nuages et toujours une chaleur très marquée et pas de grosses gouttes de pluie attendues. Jusqu'à 38 degrés dans l'après-midi, 33 degrés au Puy-en-Velay, 34 à Aurec-sur-Loire attendu demain, 36 à Saint-Etienne, 38 degrés à Brioude comme à Roide. Alors, astuce fraîcheur, passez vos poignets sous l'eau fraîche pendant une trentaine de secondes. Les vaisseaux sanguins sont proches de la peau et à cet endroit, cela aide rapidement à faire redescendre la sensation de chaleur.
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0: D'ailleurs, on a fait un point sur tous les endroits fraîcheurs, les coins fraîcheurs dans la Loire et la Haute-Loire que vous pouvez retrouver où ? Sur ici Saint-Étienne-Loire. Les négresses vertes, voilà l'été. Au cas où, vous n'avez pas remarqué, hein, on est en été et on va le passer ensemble avec ici Saint-Étienne-Loire. Je vous souhaite une très bonne fin d'après-midi.

0: les négresses vertes. D'ailleurs, on était en train de chercher avec le réalisateur, Axel Cavé, avec nous, les pubs de cette musique, parce qu'il y en a pas mal. Par exemple, vous savez, les harlequins, les bonbons, c'était cette musique. Il y a aussi du pastis Duval, bon, à consommer avec modération, évidemment.
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0: Et bonjour, la fin de journée ensemble en mode été sur votre radio ici. Ça fait bizarre, vous trouvez pas? La petite pause du Tour de France, eh bien on les retrouve dès demain pour la 10e étape dans le Cantal. En attendant, je vous propose du réconfort. Vous voyez Charlie et la chocolaterie? Eh bien il y a une confiserie qui ouvre ses portes aussi dans la Loire, à Bourg-Argental. Alors ça fait plus de 40 ans, mais il y a une petite nouveauté. Vous êtes curieux? On en parle dans 3 minutes. Juste le temps de remettre un peu des grands totales. Attention, vous allez avoir des coups de soleil de la marque Benjamin Biolay. Normalement, elle est au top du top, cette crème solaire. Et en plus, elle s'écoute. Bizarre, non? Allez, écran total sur votre radio ici Saint-Étienne-Loire. C'est la nouveauté de Benjamin Biolay que vous y trouvez sur votre radio locale.

0: Benjamin Biolay qui nous offre une dose de crème solaire avec écran total Biolay. Ouais, ça peut être pas mal. Un nouveau titre solaire qui annonce l'ultra bleu, la réédition enrichie de son album, le disque bleu, attendu en septembre prochain. C'est l'heure de trouver des idées de sortie et les gourmands, écoutez bien, c'est votre moment.
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0: À la recherche de la fraîcheur, mais aussi à la recherche de gourmands.

0: Mandise, direction Bocage-Rental, à la fabrique de Julien, où le chocolat, les bonbons, les caramels se découvrent désormais autrement grâce au Confisarium. Une visite immersive d'une heure. Mais attendez, c'est pas moi qui vais le raconter le mieux. C'est plutôt Julien qui est avec nous. Bonjour Julien.
1: Bonjour. Vous avez déjà tout dit.
0: Eh, c'est vrai. Mais je suis gourmande, c'est peut-être pour ça. Épopée gourmande que vous nous proposez, donc le Confisarium. Qu'est-ce que c'est exactement? Une visite d'atelier? Une expérience? Vous avez voulu créer quoi?
1: C'est une expérience un peu hybride, c'est un petit peu tout ça à la fois. L'idée était de proposer de la nouveauté, quelque chose effectivement d'interactif, d'immersif, de ludique, de gourmand surtout, pour les visiteurs qui nous connaissent aussi depuis pas mal d'années, leur proposer quelque chose de nouveau et qu'ils reviennent nous voir.
0: Parce que la fabrique de Julien, bon, pour ceux qui ne vous connaissent pas, allez, on va faire un petit rappel. La fabrique de Julien, c'est des bonbons, des chocolats. Allez-y, présentez-vous.
1: On est une confiserie chocolaterie artisanale et qui existe depuis une quarantaine d'années dans le parc naturel régional du Pilat. On est au sud vraiment du département et on propose depuis toujours des visites de l'atelier, comment sont fabriqués nos chocolats, comment sont fabriqués nos bonbons, guimauve, caramel, berlingot, sucette. On ouvre nos ateliers de façon que les gens connaissent un petit peu plus la maison et puis soient rassurés de venir nous rendre visite et de déguster nos produits.
0: Et vous avez trouvé qu'au bout de 40 ans, les personnes ne voulaient pas forcément rester assis à vous regarder. Quoique une première fois, c'est sympa. Mais pour revenir, il fallait attirer le public.
1: Oui, c'est ça. Puis surtout, les gens changent, les modes changent, les façons de visiter, les façons de découvrir changent. Et il fallait s'adapter aussi aux façons de faire du tourisme, que ce soit du tourisme local ou des gens qui sont là de passage, de leur proposer quelque chose qui soit plus dans l'air du temps, de s'impliquer dans la visite, qu'ils soient acteurs de leur visite.
0: Question, parce que je suis extrêmement gourmande, je pense que vous l'avez compris. Est-ce qu'on pourra goûter des choses ou pas?
1: Bien sûr. Au contraire, c'est le fil conducteur, on va dire, de cette visite. C'est la première chose qu'on fait en arrivant, c'est une dégustation. Et ensuite, il y en a plusieurs, 4, 5, qui vont jalonner le parcours tout au long de la visite, qui vont permettre de laisser le temps aux bonbons de se déguster, le temps qu'on regarde les différentes choses qui sont à lire, à voir, des vidéos, des quiz, des tablettes interactives, de l'immersif aussi, des odeurs, des choses à sentir, à écouter, il y a plein de choses, et voilà, tout au long avec une petite dégustation. Alors, le produit, l'incontournable, il y en a deux, je veux dire, il y a deux grandes familles, c'est les berlingots, les sucettes, parce que c'est les produits historiques, ça c'est le bonbon dur.
0: C'est plus les grands ou les enfants finalement qui sont gourmands?
1: Alors, ça, j'allais dire, il n'y a pas d'âge pour être gourmand, hein, c'est l'adage qui veut ça, hein, que ce soit les enfants qui, effectivement, ont du mal à se retenir, les parents qui en profitent.
0: Qui ont du mal à se retenir aussi.
1: C'est ça, ils achètent pour les enfants, mais c'est eux qui les mangent la plupart du temps, qui le disent pas, mais qui tapent dans le paquet. Et puis après, les grands-parents, effectivement, c'est des souvenirs d'enfance, donc même eux, il y a un petit berlingot, ils se régalent. Non, il y en a pour tous les âges.
0: Non, mais moi, je les connais, hein. Ils disent, oui, on va acheter pour nos petits-enfants. Tu parles, c'est fini dans la voiture. Mais merci beaucoup, Julien.
1: Merci pour l'appel, en tout cas.
0: Et qu'est-ce qu'on peut souhaiter à nos auditeurs pour l'été?
1: Bon appétit, ou bonne découverte, bonne gourmandise, et un petit peu moins de chaleur.
0: Allez, je vous offre un autre bonbon. Ah bah, pas mal ça pour la fin de journée. Je vous souhaite une belle après-midi. Et allez, si vous pouvez piquer le bonbon à la guimauve, c'est pour vous. Allez, le petit chocolat avant qu'il fonde. Hein ? Voici Fernando. Belle après-midi tout le monde.

0: Mais moi, je vous ai dit, un bon abat, comme ça, pour terminer la journée, il n'y a rien de mieux avec Fernando. Il est 17h20. Alors, comment se mettre au frais tout en bougeant cet été? On va partir respirer sur les sentiers avec une balade facile, ombragée, ludique aussi, pour découvrir les castors et la nature du Rhône. Mais c'est où tout ça? Itinéraire dans moins 5 minutes, et c'est possible avec les enfants. Juste le temps de se mettre en jambe avec Louane qui arrive pour votre musique.
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0: sais pas à qui était visée cette musique, mais Louane sur ici Saint-Étienne Noir. Bon, vous avez envie de bouger sans cuire au soleil. On a trouvé le bon compromis, une randonnée. À 17h24, on va prendre un peu de hauteur avec Olivier Rocher et une idée de balade pour profiter du grand air, se dégourdir les jambes et découvrir un joli coin de chez nous.
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2: Avec Pascal Arnaud, responsable technique du parc naturel régional du Pila, on est du côté rhodanien aujourd'hui. Bonjour Pascal.
3: Bonjour.
2: Le sentier du castor, c'est le nom de la balade aujourd'hui. Ce sentier, où nous emmène-t-il?
3: Alors le sentier du castor, il part de la commune de Tupin-Semonce. Donc la commune de Tupin-Semonce, c'est juste après Condrieu, donc dans le sens sud-nord, à la sortie de Condrieu, lorsqu'on passe le rond-point du Basnon, il y a un petit parking aminé. Donc là, c'est le parking du CONIB, du Centre d'observation de la nature de l'île du Beurre.
2: Alors, l'île du Beurre, voilà un nom original. Qu'est-ce que l'île du Beurre et surtout pourquoi ce nom?
3: Alors, le nom, c'est très simple. Le Beurre, c'est l'ancien nom, en ancien français, c'était le nom du castor. Donc, c'était une île préservée sur laquelle personne ne va. Nous, la balade, elle est de l'autre côté. Elle est de l'autre côté, il y a ce qu'on appelle un bras mort, enfin plus ou moins mort, une laune, donc dans lequel circule le Rhône à une vitesse un petit peu plus lente. Et on retrouve donc une faune et une flore un petit peu spécifiques, complètement à part du fleuve Rhône où il peut y avoir un courant important.
2: Justement, qu'est-ce qu'on peut voir? Des castors?
3: Bien entendu, on peut voir des castors, on peut voir du héron. Après, il y a nombreux animaux. Ce parcours, donc du coup, dès le départ, il faut compter 2,8 km, donc c'est un aller-retour, et il est parallèle à la Via Rhôna. Donc la Via Rhôna qui est aménagée pour le vélo, mais qu'on peut aussi arpenter à pied. Donc il y a un petit passage sur le bord qui permet de marcher tranquillement. Dès qu'on pénètre donc du coup dans le centre d'observation de la nature de l'île du Beurre, il y a une maison, donc la maison de la réserve, que l'on peut aussi visiter. Après, si on arrive en groupe, il y a moyen de prendre rendez-vous pour avoir un animateur. Tout le long de cette balade, donc il y a de nombreux panneaux d'interprétation. Je vous explique un petit peu la faune, la flore, avec des jeux un petit peu ludiques. Il y a des trappes qu'on tourne, donc il faut reconnaître les traces des animaux, les oiseaux. Donc on a la silhouette, un magnifique dessin de l'oiseau. Et à côté de ça, on peut scanner un QR code qui nous fait entendre le chant de l'oiseau. Il y a au moins une douzaine de panneaux. Et tout le long de ce sentier, on a aussi des observatoires, donc des grandes palissades en bois qui ont été aménagées avec des toutes petites fenêtres. N'oubliez pas vos jumelles.
2: Et le castor est facilement observable, justement?
3: Non, le castor, c'est assez difficile. Le castor, pour l'observer, il faut y aller un petit peu à la tombée de la nuit. On peut voir, par contre, les traces du castor. Et bien sûr, le bois qui l'a tombé a ses caractéristiques. Le petit rond découpé au pied, puis l'arbre qui est tombé et dont il se sert.
2: Pila Rando, pour avoir plus d'informations sur ce sentier, des castors. Et merci beaucoup, Pascal Arnaud.
0: Et merci beaucoup pour cet instant de fraîcheur. Soyez tout de même vigilants. Vigilance orange sur nos départements. Feu annulé, circulation perturbée. On va faire le point pratique après Leila d'Eric Clapton. C'est bon ça. Et si jamais vous voulez trouver des idées de sortie, des randonnées aussi partout dans la Loire et la Haute-Loire, peut-être un peu plus au frais, eh bien c'est disponible également. On a fait toute une rubrique rien que pour vous, auditeurs d'ici Saint-Étienne-Loire, disponible sur ici.fr et notre application ici. Bon après-midi tout le monde. Il est bientôt 17h30. Ça y est, bientôt fini. Profitez.

0: de l'histoire de la musique.
1: Leila, d'Eric Clapton. Allez, la suite arrive. Vous écoutez, ici Saint-Étienne-Loire, il y a Jackie Quartz qui est en train de se préparer. L'heure également de faire un point sur les activités à faire dans la Loire et la Haute-Loire.
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0: Et oui, la Loire et la Haute-Loire en vigilance canicule, en vigilance orange. Ça y est, la Haute-Loire rejoint la vigilance par rapport à ces conditions propices au départ de feu. Les feux d'artifice du jour pour les festivités du 14 juillet sont modifiés à certains endroits, comme par exemple à Monistrol-sur-Loire, qui s'est carrément annulé, mais le défilé demain est maintenu. D'autres communes allument leurs feux d'artifice, comme la Ricamarie, Yssingeau, Saint-Bonnet-le-Froid. Ceux maintenus sont par exemple ceux de Saint-Étienne, Roanne, Riorges. On a fait tout un dossier complet pour retrouver les annulations, mais également les feux d'artifice maintenus sur ici.fr. À Montbrison, d'autres événements sont annulés aussi à cause de la vigilance canicule, le feu d'artifice prévu demain et l'embrasement prévu dimanche au jardin d'Allard. Mais à Montbrison, jusqu'à dimanche, il y a toujours la Vogue, la fête de Saint-Aubrin, le saint patron de Montbrison. Alors, pour cause, il y a des perturbations aussi qui sont à voir sur la circulation, par exemple, circulation interdite sur l'avenue d'Allard et les services de transport en commun sont adaptés jusqu'au 22 juillet inclus. Par exemple, par la ligne CAR, ligne 31, Montbrison-Chalmazel, l'arrêt Place Bouvier n'est pas desservi. La navette urbaine Montbrison-Savigneux, l'arrêt Clinique Collège ne sera pas desservi non plus. Mais attendez, pour terminer, j'ai une bonne nouvelle. De très très beaux cadeaux arrivent sur votre radio ici Saint-Étienne-Loire dans moins de 10 minutes. On va prendre un peu de hauteur avec deux places pour Tarz Aventure. C'est aux Estables. Une demi-journée d'acrobranche au cœur du massif du Mézin. On vous les met de côté et on joue dans moins de 10 minutes.
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0: Juste le temps de faire une mise au point entre vous et moi pour savoir si vous avez été assez sage pour emporter ces places pour Tarz Aventure aux Estables. Jackie Quartz, ça c'est la suite de votre musique et vous avez bien compris, c'est une mise au point. Très bel après-midi dans la Loire et la Haute-Loire et très bel été.

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0: Les nouveautés de l'été, Jérémy Frérot, avec Frérot. Il est 17h41 et avant de poursuivre cette fin de journée, place à un petit plaisir de l'été.
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0: Un petit plaisir de l'été entre nous, simple et bien de chez nous, partagé par l'une de nos auditrices d'ici Saint-Étienne-Loire.
3: Ah, il y a l'ancien maire. Bah viens boire un café avec nous. Café court, un petit expresso classique.
4: Bonjour, je m'appelle Émilie et mon petit plaisir de l'été, c'est de descendre de chez moi avec mon mari le dimanche matin de préférence et d'aller jusqu'au café du village pour prendre un petit café et papoter un petit peu avec, avec les gens sur place, voilà, prendre ce temps-là.
0: On trouve quel type de personnes au petit café le matin, le dimanche ?
4: Des amis la plupart du temps, hein. Des connaissances. Nous, on est un tout petit village à Marolles.
0: Ça papote.
4: Voilà, donc on se retrouve et puis hop, ah bah tiens, tu as vu le message que je t'ai envoyé ? Et puis alors, bah, des fois ça enchaîne. Ah bah tiens, il y a l'ancien maire, ah bah viens boire un café avec nous.
0: Tout le monde se connaît à Marolles ?
4: Non, tout le monde se connaît pas parce qu'il y a des gens qui bossent. Enfin, je bosse aussi, hein, mais... Il y a des gens qui travaillent.
0: C'est l'été, allez.
4: Non, on se connaît pas tous. Et puis il y a des gens qui n'ont pas toujours, voilà, l'occasion de passer dans le cœur du village. Mais c'est vrai qu'on est beaucoup à se croiser, à se reconnaître, voilà, à faire des choses ensemble au niveau associatif, au niveau donner un coup de main par-ci, monter un podium par-là.
0: Voilà. On prend quoi comme type de café ?
4: Café court, un petit expresso classique. Ouais. Et s'il fait vraiment chaud ?
0: Oui.
4: Une petite menthe Archer avec un peu de citron. On parle de ce qu'on n'a des fois pas le temps de parler dans la semaine, hein. Puis échanger avec le voisin sur les plants de légumes, se dire voilà.
0: Bah oui, c'est ça. Ça plante un peu pendant l'été.
4: Ça plante, ça grille en ce moment, mais ça plante. On tente des trucs, on se plaint que ça pousse pas.
0: On va prendre un petit café ensemble ?
4: Eh ben allez, hein.
0: On y va ?
4: Allez.
0: Un bon petit café, mais aussi un petit cadeau, ça peut être sympa. De l'été. 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Mais par contre, il faut répondre à ma question. Quel est le nom, eh bien, du massif qui accueille les Estables. Est-ce que c'est le Mézin ou c'est les Monts du Forêt ? Bonne chance tout le monde, 04 77 10 00 10. Bonne chance, c'est votre jeu de l'été. Et on le rappelle, le jeu de l'été, il y a une question supplémentaire qui vous permet d'avoir un cadeau supplémentaire. Bonne chance pour le jeu. Jeannette, pour que t'es basse. Vous connaissez celle-là ? Vous connaissez les paroles ? Et pourtant, on chante pas très bien, on est d'accord. Mais allez-y, vous pouvez y aller. Augmentez le son, et on est parti pour Ici Saint-Étienne-Loire.

0: Vous avez vu comment on vous accueille bien sur votre radio ici Saint-Étienne Noir. Allez, 17h51, bientôt les informations, 18h arrivent. Et juste avant, on va jouer ensemble avec Robin. Bonjour Robin.
1: Bonjour.
0: De Saint-Médard en forêt. Alors comme ça, on a envie de faire un petit peu d'acrobranche.
1: Eh bah oui, pourquoi pas, avec les enfants.
0: Pour vous, les enfants.
1: Pour les enfants.
0: Ah, pour les enfants, tranquillement. En plus, voilà. À la fraîche, tout en haut, à 1330 mètres d'altitude, aux Estables. Mais les Estables, c'est situé où alors?
1: Dans le Mont Mézenc.
0: Est-ce qu'on est bon? Et en plus, j'ai dit Mézenc, mais est-ce qu'on prononce Mézenc alors, Robin?
1: Mézenc, non.
0: Oui, mais oui, c'est bien ça. Bien joué, Robin. C'est une bonne réponse. Est-ce qu'on rajoute un cadeau supplémentaire pour l'été? Moi, je dis oui, Robin.
1: Ah bah, je veux bien, oui.
0: Allez, on va regarder à quelle sauce vous allez te manger avec le mini-jeu de l'été.
2: La roue magique.
0: La roue magique, bah, c'est très simple, Robin. Il va falloir me dire stop. D'accord, dès que je vais lancer la roue, et on va voir quel cadeau vous allez remporter ici Saint-Étienne-Loire, d'accord?
1: Ouais,
0: allez, on lance. Vous me dites stop?
1: Eh ben, stop.
0: Stop, ok, d'accord. Et là, paf! Une serviette de plage ici Saint-Étienne-Loire, Robin. En plus, comme ça.
1: Impeccable, merci.
0: Impeccable. Robin, je vous souhaite une très bonne fin de journée. Et courage avec la chaleur qui est en train de sévir sur la Loire et la Haute-Loire.
1: Ouais, ouais.
0: Profitez bien de cet été. À bientôt.
1: Merci. Merci, au revoir.
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0: Ouais, la balade de l'été, sur votre radio. Ici Saint-Étienne-Loire, c'est toute la musique pour bien vous accompagner. Les informations qui vont pas tarder à partir de 18h. Et également le point sur le tour, même si, certes, c'était la pause aujourd'hui. Mais on va faire un point sur les coureurs et les coulisses à 18h30. Alain Souchon, la balade de Jim. Ça, c'est tout de suite. Playlist de votre fin de journée. Merci de nous avoir choisis.

0: La balade de Jim d'Alain Souchon sur votre radio ici Saint-Étienne-Loire. La Loire et la Haute-Loire qui restent en vigilance orange canicule, pensez à boire régulièrement, mais aussi trouver des coins de fraîcheur, comme par exemple les coins de fraîcheur comme la médiathèque, tiens.
1: Tous les espaces de la médiathèque sont climatisés, chacun peut venir se poser un petit peu, donc faut pas hésiter à venir, adhérent ou non à la médiathèque, feuilleter des magazines, des journaux, des romans, des bandes dessinées, il y en a vraiment pour tout le monde et pour tous les âges.
0: Ça, c'était la médiathèque de Feur, mais sachez qu'il y en a partout dans la Loire et la Haute-Loire qui proposent des pièces climatisées.
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0: La fin de journée, on la passe ensemble, il est tout juste 18h, bienvenue. 18h, l'heure de retrouver les informations présentées par Mathilde Cariou.
3: Déjà près de 1000 hectares brûlés, l'incendie de la forêt de Fontainebleau continue d'avancer ce soir après plus de 24 heures de lutte contre les flammes. Une dizaine de départs de feu ont été repérés par les pompiers de part et d'autre du massif. Bonsoir Morgane Guillaume.
4: Bonsoir.
3: Il va falloir encore du temps avant de fixer, voire d'éteindre cet incendie.
4: Oui, des renforts doivent muscler les dispositifs déjà sur place pour maîtriser ce feu qui a été qualifié d'une ampleur exceptionnelle. Deux nouveaux Canadair vont arriver dans la soirée en complément des deux avions bombardiers d'eau qui survolent déjà le massif depuis ce matin. Il y a aussi sur place deux Dash qui répondent du produit retardant et trois hélicoptères bombardiers d'eau. Les moyens humains déployés sont colossaux. 800 pompiers au total, dont 200 venus de plusieurs régions de France. Leur travail est en plus compliqué par un nouveau départ de feu signalé cet après-midi par le préfet de Seine-et-Marne. Ce feu a été repéré du côté du sentier de la Faisanderie, près de la ville de Fontainebleau, à une dizaine de kilomètres de l'endroit où l'incendie initial est parti hier après-midi. Le feu continue donc de se propager et risque de ne pas être fixé dans les heures qui viennent.
3: Merci Morgane. Pour l'instant, il n'y a aucune victime, aucune maison touchée, fort heureusement, confirme le préfet de Seine-et-Marne cet après-midi. 900 personnes ont été évacuées. C'est le cas de Vanessa qui habite le Vaudouet, l'une des communes les plus touchées. Elle a dû évacuer hier soir. Aujourd'hui, elle tente de se reposer sur un des matelas installés dans la mairie.
5: Fatiguée, anxieuse, parce que j'aimerais être chez moi, j'aimerais reprendre le cours de ma vie, voilà, tout simplement. Et on ne sait pas quand est-ce que ça va s'arrêter. Beaucoup de fumée, c'est irrespirable, on attend, on n'a pas de nouvelles, donc on ne sait pas.
6: Et là, vous vous apprêtez à passer les prochaines heures, la nuit prochaine, ici ?
5: C'est déjà bien qu'ils nous ouvrent la salle des fêtes et on n'est pas malheureux, quoi. On a à boire, on a de l'eau fraîche, on a de quoi se restaurer, donc on ne va pas se plaindre. J'ai pas envie d'aller ailleurs, j'ai mes animaux qui sont chez moi. Et s'il faut vraiment évacuer, faut que je puisse aller prendre des papiers, tout ça, quoi.
3: Vanessa qui prend son mal en patience au micro de Magali Homo. Depuis le début de l'année, 32 000 hectares de végétation ont brûlé dans les incendies. Laurent Nunez, le ministre de l'Intérieur, sera invité du 20h de France 2 ce soir pour faire le point sur la situation. En ce moment même, 18 incendies sont en cours dans le Gard, dans le Vaucluse, dans l'Yonne, avec ce feu qui a pris cet après-midi au niveau de Sens, près de la ligne TGV qui relie Paris et le Sud-Est. Bonsoir Valentin Bertrand.
7: Bonsoir.
3: Tous les trains sont redirigé vers la voie classique, conséquence d'importants retards jusqu'à 3h30 attendus dans la soirée.
7: Et oui, depuis le début d'après-midi, les TGV doivent donc quitter cette ligne à grande vitesse un peu avant Sens dans l'Yonne, à 80 km au sud de Paris. Conséquence, un détour imposé de 170 km par la voie classique à 120 km/h maximum au lieu de 300. Il y a donc bouchon à l'arrivée et au départ de Paris-Gare de Lyon où le tableau des départs est bardé de rouge et ce n'est pas prêt de rentrer dans l'ordre. Le retour à la normale qui était prévu à cette heure-ci ne tient plus. La SNCF évoque à présent un retour à la normale en fin de soirée, car l'incendie est toujours actif. Il a parcouru un kilomètre au bord des rails, attisé par le vent du nord. Une fois éteint, il faudra ensuite de longues et minutieuses vérifications avant de rouvrir la voie à la circulation.
3: Pagaille donc, on l'a compris, aux incendies, aux fortes chaleurs. 98 départements sont actuellement sous surveillance à cause de la sécheresse en France. C'est une première depuis 2013 et ça veut dire qu'il pourrait y avoir des restrictions d'eau dans les jours à venir. Et puis 26 départements restent en vigilance rouge. Demain, contre 37 aujourd'hui, les températures devraient légèrement redescendre dans l'ouest. Dans ce contexte, plusieurs départements annulent leurs feux d'artifice pour le 14 juillet. La Creuse, la Corrèze, la Haute-Vienne, certains sont remplacés par des spectacles de drones. Celui de la Tour Eiffel, en revanche, est bien maintenu ce soir et pas demain, hein, pour ne pas empiéter sur les commémorations de l'attentat de Nice. Attentat qui sera d'ailleurs commémoré bien au-delà de la ville de Nice, hein, puisque la FIFA annonce qu'une minute de silence sera respectée demain soir avant l'ouverture du match France-Espagne en demi-finale de la Coupe du Monde. Dans l'actualité également, il y a le réarmement de la France qui est tenu, déclare Emmanuel Macron aux armées ce midi. C'était une de ses promesses en 2017, hein, augmenter de manière significative le budget de la défense, et ça va continuer puisque le président mentionne un effort supplémentaire de 36 milliards d'euros d'ici 2030. Emmanuel Macron, qui a été interpellé par les artistes du Festival d'Avignon, il lui demande d'annuler immédiatement les coupes dans le budget de la culture. Ne soyez pas, disent-ils, celui qui aura tout détruit. Enfin, vous l'avez constaté, c'était jour de repos aujourd'hui sur le Tour de France. Les coureurs ont fait une pause dans le Cantal avant de reprendre la route. Ce sera demain 10h50 au départ d'Aurillac.
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4: Allez, là, votre météo dans la Loire et la Haute-Loire. Vigilance orange désormais pour la Haute-Loire, également dans la Loire. Alors en ce moment, on relève 28 degrés au Puy-en-Velay et Saint-Jean, 33 degrés toujours à Saint-Victor-sur-Loire, 35 degrés à Saint-Étienne, 36 à Roanne. Alors pour cette fin de journée, on va garder, vous savez, ce ciel partagé entre soleil et nuages sur nos deux départements, mais pas forcément de risque d'averse. Quelques gouttes peuvent tomber en début de soirée sur les reliefs. Les températures vont descendre ce soir, mais pas tant, jusqu'à 25 degrés attendus, ouvrez tout de même vos fenêtres. Et demain, même scénario, du soleil, quelques passages nuageux et toujours une chaleur très marquée, jusqu'à 38 degrés dans l'après-midi. Comptez par exemple 33 degrés demain après-midi au Puy-en-Velay, 34 à Aurec-sur-Loire, 36 à Saint-Étienne, 38 degrés, ça sera la maximale attendue à Brioude, Rive-de-Gier et Roanne. Vigilance, prudence et pensez à appeler les plus faibles, les proches par exemple, un voisin qui vous semble, eh bien, peut-être pas averti de cette chaleur, de cette canicule, et pensez à bien vous hydrater.
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4: Voilà, et mairie, pensez aussi à appeler les mairies, étant donné qu'il y a des référencements, peut-être dans votre commune, pour les personnes les plus fragiles. Votre musique, maintenant, pour la suite et la fin de votre journée, voici France Gall avec Des branches. Bel été sur votre radio locale, ici Saint-Étienne-Loire.

0: France Gall, non, s'il te plaît, je veux pas être au chômage. On débranche tout, sauf la radio, car on est bien sur ici Saint-Étienne-Loire.
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0: Il est 18h11. Bonsoir la Loire et la Haute-Loire. Je suis trop contente de passer la fin de journée avec vous. Alors pour certains, la journée de travail se termine enfin. Pour d'autres, il faut tenir encore un petit peu. Mais vous êtes au bon endroit pour souffler. Déjà, je vais vous prouver que nos deux départements regorgent de sorties au top. Et donc pas besoin de partir à l'autre bout de la France. Par exemple, il y a un site où il existe 5 tyroliennes géantes. Et sûrement, c'est juste à côté de chez vous. Allez les curieux, on en parle dans moins de 5 minutes. Juste le temps de passer la fin de journée en musique avec Alex Farren. Fever Dreams, oh c'est bon ça. Bonne fin d'après-midi et bonne fin de journée. 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

0: mentale. Le parasol, les lunettes de soleil, la crème solaire, le ventilateur aussi et les musiques de votre été. Axel Varenne sur votre radio. Tout est prêt pour la plage très très privée d'ici Saint-Étienne-Loire. Et pas besoin de partir à l'autre bout de la France. 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
1: Tout au long de cette belle saison estivale, on vous fait découvrir avec ici Saint-Étienne-Loire des sites immanquables pour vos vacances. On vous emmène aujourd'hui au Melastier-sur-Gazeille. On est en Haute-Loire dans un cadre d'exception. Pratiquez une activité qui va déjà vous donner un max de sensations. On est au Liberty Câble et on y est avec Pierrick. Bonjour Pierrick.
2: Bonjour.
1: Pierrick, faire déjà de la tyrolienne, l'effet waouh est garanti. Mais alors là, pratiquer cette activité dans ce cadre, c'est quelque chose qui est vraiment magique. Au total, il y a 5 tyroliennes chez vous, des tyroliennes géantes au Liberty Câble. Il faut d'abord passer pour y avoir accès par un petit concours test, hein, c'est ça?
2: Oui, exactement. En fait, nous, on est comme un parcours accrobranche, mais on est constitué que de tyroliennes. Donc, vous arrivez, on vous équipe, on vous fait un petit briefing pour vous expliquer le matériel et les consignes de sécurité. Et ensuite, vous avez un petit parcours test qui est constitué de 3 tyroliennes qui permettent de se mettre à l'aise et de pratiquer le matériel. Dès qu'on a réussi ce petit parcours, on part sur le grand parcours constitué de 5 tyroliennes géantes. Donc, en fait, on traverse du coup à chaque fois la vallée.
1: C'est ça, on survole la rivière de la Gazeille à côté d'un magnifique monument historique, c'est le viaduc de la Recoumène.
2: Oui, exactement. Donc notre première tyrolienne, notre grande tyrolienne, on longe tout le long le viaduc. Donc en fait, on a la particularité d'être très près de ce monument. Parce que, en fait, ce viaduc, il y a une centaine d'années, quand il a été construit, il y avait une tyrolienne qui était installée. Donc, en fait, le massif sur lequel est accroché notre grande tyrolienne, c'est le massif historique qui a servi à la construction du viaduc. Donc, voilà, en même temps, on fait une activité ludique, mais aussi historique, et on met en avant aussi le patrimoine de la région. Puisque le viaduc de la Recoumène, c'est le plus haut viaduc maçonné de France.
1: Alors, Pierrick, il y a pour le confort du public de nouvelles poulies que vous avez installées pour cette saison 2026.
2: Exactement, on a des super poulies avec des poignées. Donc voilà, on tient la poulie finalement comme si on tenait un guidon de vélo ou de moto. Au niveau sécurité, c'est plus, et au niveau confort, c'est vraiment top.
1: Bon Pierrick, parlons peu, parlons bien, on s'organise comment pour venir à Liberty Câble?
2: Le mieux, c'est de passer un petit coup de fil. Voilà, comme ça permet de prendre rendez-vous. Nous, on a votre numéro, comme ça si aussi malheureusement au niveau des conditions climatiques, ça le fait pas, et ça évite de se dépasser pour rien. Un petit coup de fil pour réserver, ça nous permet de nous organiser, et vous choisissez le créneau au moment où vous voulez venir, donc comme ça c'est confortable pour tout le monde.
1: Et toutes les infos, vous les retrouvez également sur la toile, sur le site libertycable.fr. Merci Pierrick.
2: Exactement, merci à vous.
0: Vous voyez, je vous l'ai dit, il suffit de rester dans la Loire et la Haute-Loire pour trouver plein d'activités. Et restez connectés sur votre radio ici Saint-Étienne-Loire, étant donné qu'on a plein de musique pour passer la fin d'après-midi ensemble. Les Innocents se préparent et voici Nena. Oh, vous l'adorez, vous chantez. Par contre, les paroles, c'est un peu en yaourt, hein.

0: Ils ont quand même quelques degrés de moins dans le Finistère. Hein. On irait bien refaire un tour. Hein. 28 degrés actuellement. Bon, allez, on va rester dans la Loire et la Haute-Loire. Journée de repos aujourd'hui sur le Tour de France, mais pas pour nos équipes d'ici. Elles sont déjà dans le Cantal, prêtes à vous faire vivre les coulisses, l'ambiance et les dernières informations avant le départ de la 10e étape demain. On va les rejoindre pour le journal du Tour à 18h30. Mais juste avant, ce que je vous propose, c'est découvrir les activités en Auvergne-Rhône-Alpes avec le passeport de l'été.
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0: 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Allez, on va poursuivre ensemble. Amir avec Alain Parfait, suite de votre playlist de l'après-midi.

0: émouvante, cette belle déclaration d'amour. On en aimerait hein, tous les jours, c'était Amir à l'imparfaite. Journée de repos aujourd'hui sur le Tour de France, mais pas pour les équipes mobilisées d'ici. Et oui, ici est radio partenaire du Tour de France. Et nous sommes déjà dans le Cantal pour vous faire vivre les coulisses de cette ambiance avant le départ de la 10e étape.
1: Un nouveau départ de feu en forêt de Fontainebleau. L'incendie continue de progresser de part et d'autre du massif. Les flammes ont déjà parcouru près de 1000 hectares en l'espace de 24 heures. C'est la pire des journées, déclare cet après-midi le maire du Vaudouet, l'une des communes les plus touchées. Tous les moyens sont mobilisés, assure le préfet de Seine-et-Marne, deux Canadair, deux Dash 3 hélicoptères et 500 pompiers. On a bon espoir de fixer le feu dans la soirée, précisent les autorités, mais son traitement, c'est-à-dire son extinction, pourrait encore prendre plusieurs jours. Des renforts sont attendus de toute la France. Pourtant, les incendies sont partout, dans le Gard, dans le Vaucluse et même en Bretagne, du côté du Cap Fréhel. 35 hectares de landes ont brûlé hier soir. 200 personnes ont été évacuées. C'est le cas de Bernard qui habite la ville de Meunier.
2: Ce matin, en fin de matinée, j'étais en train d'aider à faire des sandwichs. On nous a dit qu'il faut évacuer la ville de Meunier. On nous a expliqué que c'était les fumées toxiques. C'est que normalement, l'incendie ne va pas revenir sur les villages. C'est juste les fumées. J'espère qu'on va pouvoir rentrer ce soir. Et puis comme là, comme je suis dans le comité des fêtes, j'aide en même temps. Sandwich, jambon, pâté, déjà pour les pompiers, les agriculteurs qui sont venus aider aussi. Et puis on verra ce soir si on fait à manger pour les campeurs et puis les gens du village.
1: Heureusement, ce soir, l'incendie ne progresse plus, mais les fumées sont encore importantes. Il va falloir attendre un peu encore avant de rentrer chez soi. Depuis le début de l'année en France, les incendies ont ravagé 32 000 hectares de végétation. C'est plus que sur toute la saison 2025. Laurent Nunez, ministre de l'Intérieur, sera l'invité du 20h de France 2 ce soir pour faire le point sur la situation. Jusqu'à 3h30 de retard cet après-midi pour les trains au départ et à l'arrivée de la gare de Lyon à Paris. Ça concerne tous les trains qui partent vers le sud-est, la faute ici encore à un départ de feu en début d'après-midi entre Paris et Tonnerre dans l'Yonne. La voie à grande vitesse a dû être coupée, les TGV détournés par la voie classique. Résultat, Thomas Pinaroli, nouvel après-midi de pagaille pour les voyageurs.
3: Oui, il y a des gens assis partout dans la gare, directement par terre, car le temps commence à être long, en particulier pour les familles comme celle de Véronique qui rentre en Suisse après un week-end à Paris.
4: Pour l'instant, c'est une heure, ouais. On verra. Pas le choix, ouais. On attend. Tant que le train est là, c'est bon. Tant qu'on peut rentrer chez nous, c'est bon.
3: Direction Genève aussi pour Jean-Louis qui agite son éventail car il souffre de la chaleur dans les couloirs bondés de la gare.
5: Je suis resté ici en fait parce que on est en sous-sol, donc on n'est pas exposé au soleil de la verrière du hall principal.
3: Cette pagaille ne fait évidemment plaisir à personne, mais Jean-Louis comprend la situation.
5: La situation, elle est ce qu'elle est. Il y a les départs de feu et la France, visiblement, souffre pas mal. Même par rapport aux autres pays européens, la France en a pris pas mal.
3: Effectivement, c'est la deuxième fois en deux jours que la gare de Lyon est paralysée par un incendie. Ça fait réfléchir Franck, qui lui part à Nice pour le travail, avec au moins 2 heures de retard.
6: Oui, on va réfléchir entre le train et l'avion, franchement. Là, je prends le train par effort écologique, on va dire, mais c'est un effort, en fait.
3: Situation de déjà-vu aussi pour les agents de la SNCF, une nouvelle fois très sollicités cet après-midi.
1: Le reportage Thomas Pinaroli. Les préfets priaient de renforcer la sécurité des lieux fréquentés par la communauté juive. C'est une demande adressée par le ministre de l'Intérieur après la découverte d'une voiture contenant des armes à Sarcelles. 300 personnes ont dû être évacuées. Les services de renseignement soupçonnent un projet d'attentat contre les juifs. Une enquête a été ouverte par le parquet national antiterroriste. Jour de repos sur le Tour de France. Alors que la chaleur pèse lourd sur la grande boucle cette année, les coureurs font une pause dans le Cantal. Un moment crucial, rappelle le directeur du Tour, Christian Prudhomme, à la fois pour les têtes et pour les jambes.
7: Les journées de repos sont toujours très importantes pour les coureurs. D'une part, pour en effet recharger les batteries, et aussi parce qu'il faut faire très attention. C'est-à-dire que certains coureurs, la journée de repos leur casse le rythme. Et certains sont en difficulté le lendemain. Ça arrivait d'ailleurs régulièrement à Raymond Poulidor. Au lendemain du journée de repos, Raymond était toujours en difficulté. Et donc on verra ce que ça donnera demain. Quoi qu'il en soit, sur cette journée, elle sera par ailleurs bien occupée, puisqu'il y aura notamment dans la fontaine de Juniac, un petit village au sud d'Aurillac, un hommage à Charlie Gaulle, vainqueur du Tour 58. Insolation sur la tour 59. Il arrive dans le petit village de Juniac et il se jette dans la fontaine. Et bien, il y aura donc, avec l'épouse de Charlie Gaulle, donc vainqueur du tour 58, et avec sa fille Fabienne, un rendez-vous avec les élus. Nous serons à Juniac pour rendre hommage au grand champion luxembourgeois.
1: Reprise demain matin, 10h50 au départ d'Aurillac. Enfin, les Bleus étaient à l'entraînement aujourd'hui, le dernier, avant le très attendu France-Espagne, demain soir en demi-finale de la Coupe du Monde de football. Le match sera bien sûr à suivre sur votre radio et sur ici.fr.
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0: 18h35, vous cherchez de quoi sortir dans la Loire et la Haute-Loire? Bon, si vous passez par Montbrison, difficile de manquer les lumières, les odeurs de barbapapa. La vogue est en cours, la fête de Saint-Aubin, qui s'installe jusqu'au 20 juillet prochain, avec ses manèges pour les petits et les grands. Et mardi soir, pour le 14 juillet, eh bien, soyez prudents, le feu d'artifice est annulé au jardin d'Allard. Bon, un petit cinéma en plein air, est-ce que ça vous tente? Évidemment que vous me répondez oui. Durant tout l'été, de nombreuses communes de la Loire vous proposent des séances de cinéma en plein air à destination des familles. C'est notamment le cas à Saint-Étienne, Saint-Chamond, Saint-Galmier, Roanne, Montbrison, Savigneux ou encore Unia. Alors, l'occasion de voir ou revoir des films comme Les Choristes, Charlie la Chocolaterie, Retour vers le futur 3 ou encore Toy Story 5. Par exemple, le 14 juillet prochain, à Saint-Étienne, il y a Charlie la Chocolaterie. Toutes les informations sont à retrouver directement sur le site de votre ville. Je compte sur vous. 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David Bowie est en train de se préparer.
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0: C'est David Bowie. Bon, si je regarde, c'est l'heure là, il est 18h40. Certains ont envie de se glisser dans le canapé et de zapper. Eh bien, ça tombe bien. Johan Rock, vous nous parlez de la série documentaire Sale temps pour la planète diffusée ce soir sur France 5.
2: 19e saison cet été pour cette série qui filme les conséquences du dérèglement climatique à travers le monde. Ce soir, cap sur les sommets des Pyrénées.
3: Ces mêmes glaciers qui sont ultra puissants sont aussi ultra sensibles parce qu'en modifiant de quelques dixièmes de degrés le thermostat atmosphérique, eh bien, ça fond très très vite.
2: Dans les Pyrénées, les glaciers disparaissent. C'est de cette réalité dont traite l'épisode de ce soir. On y voit des paysages magnifiques, d'une nature en souffrance, dont il y a fort à parier que dans quelques années, il ne restera plus grand-chose, comme en témoigne le réalisateur et producteur de la série, Morad Aitabouche.
4: Il y a quelque chose qui est très émouvant, parce que souvent, on humanise les glaciers. Et effectivement, nos images seront des archives pour les années futures. Il y a un enfant de 7 ans dans le documentaire, Pierre René, le glaciologue, lui dit en souriant, ben voilà, lui dans 20 ans il dira, ben voilà, moi j'ai vu le glacier et regardez aujourd'hui il n'y a plus que des palmiers, mais c'est terrible quoi.
2: Depuis 20 ans maintenant, le réalisateur de Sale temps pour la planète traîne sa caméra aux quatre coins du globe. Et s'il constate que le réchauffement climatique nous concerne tous, il a observé aussi que l'impact sur les populations est différent en fonction des régions du monde.
4: Aujourd'hui en France par exemple, lorsque sa maison est menacée parce que la falaise s'effrite et que la maison menace de sombrer, on est indemnisé. Donc ça, c'est plutôt une chance. En revanche, quand vous êtes au Bangladesh, vous perdez tout, l'État ne vous indemnise pas et vous n'avez malheureusement que les yeux pour pleurer. Le changement climatique, c'est vraiment discriminatoire. Mais je dis aussi que les plus pauvres, les plus démunis sont ceux aussi qui ont une capacité à s'adapter beaucoup plus forte que nous qui sommes un peu trop installés dans le confort peut-être.
2: Le journaliste qui, avant de produire cette série sur l'environnement, était reporter de guerre. Et j'en ai profité pour lui demander s'il établissait un parallèle entre conflits internationaux et des règlements climatiques.
4: Le parallèle, c'est les statistiques. Aujourd'hui, 25% des guerres sont liées à la sécheresse, à la raréfaction des points d'eau. On rentre dans une année El Niño qui va être terrible. Je pense à toutes ces populations qui, de toute façon, au Kenya, dans la région du Turkana, j'avais commencé le documentaire en disant « Mais comment peut-on vivre dans une région aussi hostile ?»
2: Sale temps pour la planète consacrée aux Pyrénées. C'est à voir ce soir, 21h, sur France 5.
0: Merci beaucoup, Johan Rock. 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Tous les replays des émissions Coulisses TV. Si jamais vous avez une série que vous souhaitez regarder un petit peu plus les coulisses. On regarde la suite de votre programme. Avant de rentrer à la maison, on va prendre un moyen de transport, celui de l'histoire. Alain Morgat nous embarque dans la grande saga des transports dans la Loire, de la première ligne de chemin de fer au tramway à Stéphanois. On va regarder ça ensemble. Ça arrive juste après. Enzo Enzo, juste quelqu'un de bien. Je vous souhaite une belle fin d'après-midi. Merci de nous avoir choisis au 97.1 Saint-Etienne, au 100.2 à Rouen ou encore au 101.1 au Puy-en-Velay.

0: quelqu'un de bien.
1: Enzo Enzo. Et son inoubliable, juste quelqu'un de bien, tube des années 90. La suite arrive avec Oria, soirée mondaine.
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1: Les 18h47, l'heure de retrouver Alain Morga qui nous embarque comme chaque soir dans les transports de la Loire. Si je vous dis qu'on a une digue, vous me croyez ? Eh bien, il faut me croire, écoutez.
4: Savez-vous que, bien avant les barrages de Grandjean et de Villeray, la Loire a connu au début du XVIIIe siècle deux chantiers titanesques pour la rendre navigable en amont de Rouen. Je vous raconte aujourd'hui l'histoire de la digue de Pinay.
3: La grande saga des voyages et des transports dans la Loire, Alain Morga.
4: Avant l'apparition du train et le développement de routes modernes, le fleuve a longtemps constitué la principale voie de circulation du territoire. Mais avant le XVIIIe siècle, la Loire n'est pratiquement pas navigable entre Balbigny et Rouen. Les sauts de Pinay et du Perron sont particulièrement redoutés. La navigation de Saint-Just-sur-Loire à Rouen est rendue possible par des travaux colossaux entre 1702 et 1704. Il faut notamment faire sauter à la poudre tous les rochers encombrant le lit du fleuve. Ces travaux ouvrent la voie aux premières rambertes, mais ils sont incriminés lorsqu'une crue dévastatrice affecte Rouen à la fin de l'année 1707. La disparition des rochers dans le lit du fleuve a de fait rendu les crues plus instantanées et il faut donc maintenant chercher à freiner l'eau. Les ingénieurs préconisent en 1711 la construction de trois digues pour resserrer le débouché du fleuve lors des crues, au pil de Pinay, près du château de la Roche et près de Saint-Maurice-sur-Loire. Seules les deux premières sont finalement bâties. Construite entre 1711 et 1712, la digue de Pinay est l'ouvrage le plus important. Elle mesure 120 mètres de longueur et 17 mètres de hauteur et laisse aux eaux du fleuve un étroit pertuis d'environ 20 mètres de largeur. En rétrécissant le lit, la digue de Pinay crée un effet d'entonnoir qui retient l'eau en amont, d'où son surnom de robinet de la Loire. À bientôt pour de nouvelles histoires à pied, en voiture ou à cheval.
1: Mais croyez-moi, il y en a des histoires dans la Loire et la Haute-Loire. Oria, soirée mondaine, ça c'est une nouveauté, vous ne la connaissez peut-être pas. Découverte sur votre radio locale, ici Saint-Étienne-Loire.

0: lancement plutôt tranquille pour cette musique soirée mondaine, elle est passée sur Danse avec les stars. Et suite à ça, pouf, boom médiatique, c'était Auréa avec Soirée mondaine. Ce que je vous propose, c'est de passer la soirée avec nous. À partir de 19h, vous avez 100% années 80 avec Laurent Petit-Guillaume. Ça va être sympa, toutes les musiques qui ont rythmé votre vie. Et puis, également la suite, ici quand même, sur votre radio, ici Saint-Étienne-Loire, avec un artiste local.
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2: Voici Bonneville, Eulonne dans la Lune. Après plus de 100 concerts, plusieurs festivals et des premières parties de Feu Chatterton, Charlie Winston, Solane ou encore Vianney, Bonneville dévoile la première chanson affinée de son premier album, Vide Dressing, attendu le 3 juin 2026.

0: Alone dans la Lune est un single pop aux influences indie rock qui aborde le besoin de lâcher prise face à l'anxiété contemporaine. Bonneville est actuellement en tournée avec déjà plus d'une trentaine de dates partout en France. Bonneville, un coup de cœur, ici Saint-Étienne-Loire.
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0: plus la seule, mais j'ai envie de crier cette chanson à chaque fois. Hélène Segarra sur votre radio ici. La suite arrive. Alors, autre style, c'est 100% années 80 à partir de 19h.
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0: Et justement, la fin de journée, elle est là. Bienvenue tout le monde, il est 19h. Avant de parler années 80, l'heure de faire le point sur l'actualité avec Mathilde Cariou.
2: Tous les moyens sont mobilisés pour éteindre l'incendie de Fontainebleau. Déclaration d'Emmanuel Macron aujourd'hui, alors que la forêt brûle depuis hier soir. Plus de 1000 hectares de végétation sont déjà partis en fumée. Sur place, 2 canadairs ont été déployés, 2 Dash, 3 hélicoptères et 500 pompiers. Le feu devrait être fixé dans la soirée, mais il mettra encore plusieurs jours, voire plusieurs semaines à s'éteindre. Heureusement, il n'y a aucune victime, aucune maison touchée pour l'instant. 900 personnes ont été évacuées. Mais certaines refusent de partir. Magali Homo, vous êtes chez Madeleine, 103 ans, qui n'a pas voulu évacuer.
3: 50 ans que Madeleine Vieux-Janton habite la commune, pas question de partir.
4: J'ai des amis qui sont venus pour me faire partir. J'ai pas voulu m'en aller. Je pense que je suis bien à la maison et puis où aller ? Que là, bah, je suis tranquille. Je ne vois pas de flamme, je ne vois pas rien du tout. Enfin, je verrai ça plus tard.
3: Les Canadairs survolent sa maison. Il y a énormément de fumée, mais elle n'a pas peur. Madeleine est bien chez elle, au frais.
4: Ça va bien, vous voyez, je reste à la maison. J'ai mon petit sac qui est préparé. Mes petits chats qui sont là, je fais attention qu'ils ne s'en aillent pas pour pas. Ça va, je ne panique pas trop pour l'instant. Si mon heure est arrivée, ça sera la bonne heure.
3: Pour l'instant, les autorités la laissent chez elle. Sa valise est prête, au cas où. Elle a reçu toutes les consignes.
4: Ferme bien tes volets, reste à la maison, mets de l'eau.
3: En attendant, elle reste dans son fauteuil. Elle pense à toutes les randonnées qu'elle a pu faire dans cette forêt.
4: Bah oui, surtout dans le temps. Dans le temps, j'étais une bonne marcheuse. Je connaissais à peu près tous les endroits qui a brûlé. À présent, bien sûr, je sors beaucoup moins.
3: Madeleine est très croyante. Elle promet de prier ce soir pour tous les sinistrés.
2: Reportage Magali Homo. Avec 11 points de départ de feu, le ministre de l'Intérieur parle d'un potentiel acte volontaire. Une enquête est ouverte par le parquet de Fontainebleau. Et dans ce contexte, alors que la canicule assomme toujours une grande partie du territoire, plusieurs départements annulent leurs feux d'artifice. La Creuse, la Corrèze, la Haute-Vienne, celui de la Tour Eiffel est maintenu ce soir, hein, pas demain, pour ne pas empiéter sur les commémorations de l'attentat de Nice. En revanche, le concert du Champ de Mars qui devait débuter dans une petite heure est décalé à 21h45 en raison des fortes chaleurs. J-1 avant la demi-finale de la Coupe du Monde de football. Les Bleus étaient à l'entraînement aujourd'hui, le dernier avant le très attendu France-Espagne demain soir. Très attendu car les Français font une compétition parfaite depuis plusieurs semaines. Alors où est-ce que vous comptez regarder le match demain ? Est-ce que c'est chez vous ? Est-ce que c'est dans un bar ? En tout cas, difficile de se rassembler entre supporters car les fan zones se font de plus en plus rares, Marine Clette.
5: À Paris, Marseille ou Lyon, aucun endroit précis n'a été mis en place pour suivre les Bleus. Certaines autres grandes villes attendent une possible finale. À Bordeaux, à Rennes, où cela va dépendre de la météo et de la chaleur, la ville de Tours, elle, annule sa fan zone prévue dans un parc. Le risque d'incendie est trop important, selon la municipalité. À Bergerac, dans le sud-ouest, la fan zone est une victime collatérale de la canicule. Plusieurs feux d'artifice dans le département ont été annulés, donc bon nombre d'habitantes et d'habitants vont se rabattre sur celui de Bergerac. Le maire, Fabien Rue, explique qu'il n'a tout simplement pas les moyens de sécuriser en plus une fan zone.
6: On ne peut pas être partout, entre la police municipale, la police nationale, et là, entre le bal des pompiers à sécuriser la zone du feu d'artifice, le fait qu'on ait énormément de communes pour lesquelles le feu d'artifice est annulé, on va avoir beaucoup de monde sur la commune centre. On manque d'effectifs pour pouvoir sécuriser convenablement l'événement.
5: Ce manque de moyens de sécurité, ça reste la principale raison à l'absence de fan zone. Surtout lorsque la demi-finale tombe un 14 juillet, jour de fête nationale.
2: Effectivement, la plupart des forces de l'ordre seront plutôt sur le Champ de Mars. 2000 pompiers, 4000 policiers sont mobilisés ce soir et demain pour encadrer les festivités, notamment le défilé militaire. Et finalement, tout le monde pourra y assister puisque le QR code censé être obligatoire pour y assister vient d'être annulé par la justice administrative. Enfin, vous l'avez constaté cet après-midi, pas de Tour de France. Les coureurs ont pu profiter d'une journée de pause bien méritée après des jours à pédaler sous le soleil. En plus, c'était dans le Cantal, une région que le directeur du Tour, Christian Prudhomme, aime tout particulièrement.
7: J'ai découvert le Cantal grâce au cours cycliste, grâce au Tour de France notamment, et nous aurons un passage par le charmant petit village de Payrolles. Payrolles, c'est la première côte répertoriée demain, 14 juillet, dans l'étape, et ce sera la toute première fois que le Tour de France passe dans ce village, et il y a une ferveur, un enthousiasme, une envie. Les banderoles dans Payrolles sont déjà en place depuis plusieurs semaines, et il y a une vraie fierté à accueillir le Tour, et à entendre à la radio, sur les antennes de Radio France, dans tout le réseau ici, le nom de Payrolles, à le lire dans les journaux, dans la presse quotidienne régionale, à le voir sur les réseaux sociaux et à l'entendre bien évidemment dans la retransmission du direct à la télévision.
2: Reprise demain matin, 10h50, et ce sera au départ d'Aurillac.
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0: Allez, votre météo dans la Loire et la Haute-Loire. C'est chaud, très chaud encore pour ce soir. Jusqu'à 25 degrés dans la nuit, que ce soit dans la Loire ou la Haute-Loire. Et demain, rebelote, du soleil, des nuages et toujours une chaleur marquée jusqu'à 38 degrés l'après-midi. Nos départements qui restent en vigilance orange pour le phénomène canicule. Quelques points clés pour demain. 33 degrés au Puy-en-Velay, 34 pour Aurec-sur-Loire, 36 à Saint-Étienne, 38 à Brioude et Roanne. Soyez vigilants, prudents et pensez à vous hydrater.
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10: Bonsoir à tous. Allez, ce soir jusqu'à 20h, c'est un feu d'artifice avant l'heure, de tubes, de toutes les couleurs, de tout style. Un seul point en commun, ils sont tous nés dans les années 80 et ça commence comme ça.

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1: Encore une chanson qui a eu plusieurs vies. À l'origine, c'est un chanteur italien, Raff, qui la compose et l'interprète. On est en 84. La même année, l'américaine Laura Branigan l'enregistre aussi. Résultat, l'italien est numéro 1 en Italie, l'américaine est numéro 1 dans des dizaines de pays, dont la France. Ensuite, ce même titre a connu de nombreuses reprises. Ricky Martin, Sheila, même Sheila. Et maintenant, on va reculer d'une année. 1983. Police rajoute un succès à son palmarès, Every Breath You Take.
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0: Baxter, Embrasse-moi idiot. Tiens, si vous organisez le bal national ce soir ou demain, bah ça c'est le tube qui met tout le monde d'accord. Petite dédicace au passage aux pompiers qui nous font danser chaque année à cette même époque. Et pour la suite de 100% années 80, dans un instant, un des plus gros vendeurs de disques pendant cette fameuse décennie, une vraie star 80. François Feldman arrive avec Rien que pour toi.
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0: Vous écoutez ici Saint-Étienne-Loire, 100% années 80, ça continue dans une minute après quelques infos.
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2: Ah, c'est lundi, mais on va quand même trouver des idées de sortie. Vous cherchez de quoi sortir? Et si vous passez par Montbrison, difficile de manquer les lumières, les odeurs aussi de Barbapapa. La fête de la Saint-Aubin s'installe jusqu'au 20 juillet avec ses manèges pour petits et grands. Et mardi soir, demain, le 14 juillet, il y aura évidemment le feu d'artifice au Jardin d'Allard à partir de 22h30. Et un ciné en plein air, est-ce que ça vous tente? Durant tout l'été, il y a de nombreuses communes qui vous proposent des séances de cinéma en plein air à destination des familles. C'est notamment le cas de Saint-Étienne, Saint-Chamond, Saint-Galmier, Roanne, Montbrison, Savigneux ou encore Unia. Alors, l'occasion de voir ou de revoir des films, je vois qu'il y a Les Choristes, Charlie la Chocolaterie, Retour vers le futur 3. Par exemple, le 10 juillet prochain, à Saint-Étienne, c'est Charlie et la Chocolaterie. Toutes les infos sont à retrouver directement sur le site de votre ville. Des idées de sortie, on en a plein d'autres. Rendez-vous sur ici.fr.
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0: Diana Ross, c'était Upside Down.
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0: Et après la diva de la soul music, j'ai choisi le boss, le patron, l'idole nationale, Johnny Hallyday, bien sûr. En 89, sort l'album Cadillac. Toutes les chansons sont écrites par le fidèle Étienne Rodagil et certaines mélodies par David, le fils prodige. C'est le cas du titre Mirador, sur un thème cher à Johnny, hein, l'univers carcéral, la privation de liberté. Le clip est d'ailleurs enregistré dans une prison désaffectée à Coulommiers. Enfin, ce titre est la première collaboration père et fils. La famille Hallyday, bah, c'est tout de suite.
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0: Michael Field. France. Même si ce n'est pas un hommage au pays de la Révolution, c'est un immense succès en France pour Michael Field. Plus de 200 045 tours s'envolent en quelques semaines. À 20h, vous avez rendez-vous avec Émilie Mazoyer et les essentiels de Décibel. Mais avant cela, toujours dans les années 80, George Harrison arrive avec Got My Mind Set On You. Et si vous faites la fête ce soir, je vous la souhaite belle.
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2: Hello.
3: Bonjour, bienvenue dans Décibel. Et bonjour à votre traducteur aussi, Pierre-Édouard Bélanca. Bonsoir Pierre-Édouard.
2: Bonsoir Émilie.
3: C'est Pierre-Édouard qui va nous faire la voix de Stephen Triffitt. Alors avant de parler, Stephen, je propose qu'on écoute l'étendue de vos talents. Voici Sinatra.
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3: Et voici Stephen Triffitt.

0: Bravo, bravo Steven. Steven qui depuis des années donc parcourt le monde en chantant le répertoire de Frank Sinatra. Vous n'êtes pas américain comme Sinatra, vous êtes anglais Steven. Racontez-moi comment vous êtes arrivé à la musique de Frank Sinatra.
1: Well, I first sang a Sinatra song.
2: La première fois que j'ai chanté une chanson de Sinatra, c'était dans un karaoké. Il y a de très nombreuses années à Tenerife.
1: A friend of mine opened
2: et un ami
1: a
2: moi a ouvert un bar à karaoké et j'y suis allé pour le soutenir et j'ai bu quelques verres et c'était terminé.
1: New York.
2: Voilà, en karaoké j'ai chanté New York et les gens ont dit « Waouh, tu sonnes comme Frank Sinatra !» Donc je me suis dit « Ok ». Donc je suis fan de Frank depuis 15 ans.
1: I was working in Tenerife, but when
2: je travaillais à Tenerife, mais quand je suis rentré en Angleterre, j'ai décidé que comme les gens pensaient que j'avais une voix, je me suis dit que je chanterais dans quelques pubs et quelques clubs. Et j'ai fait beaucoup d'artistes, donc Frank Sinatra, Elton John, Billy Joel. Tout ce que je chante, les gens me disent « Ah, mais ça sonne comme Frank !» Donc je me suis concentré sur Frank Sinatra. Et puis j'étais dans un programme télé en Angleterre qui s'appelait Star in Their Eyes, où les participants font semblant d'être des gens qu'ils ne sont pas. Et j'ai gagné vraiment la finale, mais j'ai perdu la finale. Et puis après, j'ai été invité à aller aux États-Unis pour jouer le rôle de Frank Sinatra dans un spectacle américain dans la salle Copa.
0: Oui, au Sands.
2: Au Sands,
0: le Sands Hotel, qui est l'hôtel mythique de Las Vegas.
2: À Atlantic City.
0: Alors, ce qui est fou, c'est que non seulement votre voix ressemble à celle de Frank Sinatra, mais également votre attitude. Et puis vos grands yeux bleus, ne me dites pas. Ce sont des lentilles, Steven, ou ce sont vos vrais yeux bleus comme Sinatra?
1: These are my own eyes.
2: C'est mes vrais yeux.
0: Non, c'est incroyable. Et voilà, et ce look évidemment très chic qu'on adorait chez Frank Sinatra et qu'on retrouve chez vous. Évidemment, aux États-Unis, en Angleterre, j'allais dire dans le monde anglophone, Sinatra, c'est une religion. Comment trouvez-vous le public français par rapport au répertoire de Sinatra?
1: I find the French audience very, very good.
2: Je trouve que le public français est très bon, même s'ils ne comprennent pas ce que je dis entre les chansons. Ils comprennent la musique.
1: Et
2: puisque la musique est internationale, Frank Sinatra, comme vous l'avez dit, est à l'international. Donc, tout le monde a sa chanson préférée. Chaque pays a sa chanson préférée. Et en Europe,
1: the favorite songs.
2: Une des chansons favorites, c'est Strangers in the Night.
1: Everybody loves Strangers in the Night.
2: Tout le monde aime Strangers in the Night ici.
1: Frank Sinatra hated that.
2: Frank Sinatra détestait cette chanson.
0: Et vous l'aimez? You like it? Hated...
2: Il détestait. Ouais, moi je l'aime bien.
1: He also hated my way.
2: Il est détesté également My Way.
1: Or comme d'habitude, as you call it.
2: Yes. Comme d'habitude, comme vous l'appelez ici.
0: Comme d'habitude. Bienvenue en France,
1: that's
0: Steven.
1: The one,
0: Alors Sinatra, les amis, c'est pas compliqué, évidemment, c'est une légende américaine. 150 millions de disques vendus, 2000 chansons enregistrées sur 59 albums studio. Enfin, c'est absolument incroyable la carrière de cet artiste. Et donc avec nous ce soir, il y a Steven Triffitt, un artiste anglais qui chante partout dans le monde depuis des années les chansons de Frank Sinatra. Je crois que le premier album que vous ayez acheté de toute votre vie, hein, quand vous aviez 13 ans, Steven, c'était Frank Sinatra.
1: Yes, it was.
2: Oui, c'était le cas.
1: Everybody else was listening to punk.
2: Tout le monde écoutait du punk.
1: And I bought my first Frank Sinatra album.
2: J'ai acheté mon premier album de Frank Sinatra.
1: Of different songs of his.
2: Un mélange, une compilation de différentes chansons.
1: Yeah, I was the nerd.
2: Oui, j'étais un nerd, en quelque sorte.
0: Ah, c'est génial. Alors, ça vous a emmené très loin, quand même, cette histoire de Sinatra. Vous le racontiez tout à l'heure, à la télé, puis aux États-Unis, qui est quand même le pays de Sinatra. Ça les énerve pas, les Américains, que ce soit un Anglais qui chante mieux qu'eux-mêmes les chansons de leur idole?
1: They didn't know I was English.
2: Ils savaient pas que j'étais anglais.
1: The director of the show,
2: le réalisateur, le metteur en scène du spectacle et les gens qui étaient avec moi dans le spectacle savaient que j'étais anglais, mais le public ne le savait pas jusqu'à ce que ce soit annoncé.
1: Much later on in the run
2: bien plus tard,
1: show,
2: pendant la tournée, et surtout à Las Vegas d'ailleurs.
1: I was being interviewed,
2: j'étais interviewé, now, comme maintenant. Et je parlais comme cela,
0: avec un petit accent,
2: avec un petit accent américain.
1: And then by the end of the interview,
2: et puis à la fin de l'interview, je parlais plutôt avec cet accent très anglais.
1: Translate that one.
0: Il a réussi à traduire ça, Pierre-Edouard, pas de problème. Et en même temps, c'est drôle parce que ça fait comme une British Invasion, vous savez, comme dans les années 60, où les Beatles et les Rolling Stones sont allés envahir le marché du rock américain. Ben là, voilà, c'est Stephen Triffitt de Londres qui débarque aux États-Unis, mais aussi d'ailleurs partout en Europe, partout dans le monde, hein, vous chantez Sinatra. C'est un spectacle qui tourne absolument partout, Stephen.
1: Yes, I've done shows all over the world.
2: Oui, on a fait des concerts un peu partout dans le monde.
1: If people invite me, I will
2: si les gens m'invitent, j'y vais. C'est aussi simple que ça.
1: Sometimes with massive bands.
2: Parfois avec des groupes gigantesques, et même dans des endroits comme la Turquie, où on se dirait que Franck n'aurait pas été très très grand. À Istanbul, par exemple, j'ai fait des shows, des concerts gigantesques, à l'époque où je pouvais aller à Moscou encore, d'ailleurs. Ça fait quelques années que j'y suis pas allé maintenant.
1: The music hall in Moscow, just a major hall.
2: On faisait le music hall à Moscou, qui est gigantesque, et le public russe adore cette musique, donc évidemment, c'est un phénomène mondial.
0: Et il paraît, Stephen, que vous avez chanté avec Mick Jagger à l'anniversaire de Bob Geldof. C'est vrai, ça?
1: That is true.
2: C'est vrai.
0: Wow. Yes. Mais quelle vie! What a life!
1: Bob Geldof, Brian
2: Bob
1: May,
2: Geldof,
1: Jules Holland.
0: Il y avait Brian May aussi, de Queen.
2: Brian May, ouais. Jules Holland également.
0: Yeah. Oh là là, incroyable. Yeah,
1: on his 50th birthday.
2: Pour son 50e anniversaire. Bob a maintenant peut-être 70 ans, quelque chose comme ça, donc ça fait une vingtaine d'années.
0: Alors, il y a un truc qui est quand même assez fou chez Frank Sinatra, c'est qu'il fumait comme un pompier, il buvait comme un trou, il enchaînait les nuits blanches et pourtant il gardait sa voix de crooner. Quel est votre régime, Stephen? Est-ce que comme Frank, vous fumez et vous buvez beaucoup, ou est-ce que vous êtes obligé de faire attention à votre voix?
1: I used to smoke.
2: Avant, je fumais.
1: Now I don't.
2: C'est plus le cas aujourd'hui.
1: Mais boire,
2: un petit peu.
1: But I don't like Jack Daniels.
2: Mais j'aime pas le Jack Daniels.
0: C'était ça l'alcool de choix de Frank Sinatra? C'était du Jack?
1: Jack Daniels and also Chivas Regal.
2: Daniels et le Chivas Regal également.
1: And a bit of vodka.
2: Et un petit peu de vodka.
0: Le petit déj des champions.
2: Oui, exactement.
0: Ça, c'est terrible. Avec, évidemment, avec modération, les amis, vous le savez. Mais c'est une vraie question.
2: Exactement, avec modération.
0: Comment entretenir cette voix qui, finalement, est votre outil de travail, Stephen?
1: Because I was in the West End in London.
2: Comme j'étais au West End à Londres pendant 4 ans et demi à faire 8 concerts par semaine, j'ai dû trouver une manière de garder ma voix.
1: And I've never been taught how to sing.
2: Et on m'a jamais appris comment chanter, donc c'est une technique que j'ai apprise au fur et à mesure.

0: chier, ça marche pour moi. Et beaucoup, beaucoup d'eau surtout.
1: Chanter Frank Sinatra, ça n'est pas juste chanter, c'est interpréter. Écoutons trois chansons cultes de Sinatra qui demandent, il me semble, des talents un peu différents. Quand il chante « It was a very good year », là c'est carrément un acteur qui est en train de jouer. Ouais.

0: de Sinatra, préférez-vous chanter, jouer, Steven?
1: Well, it's difficult because some
2: certaines des chansons que tout le monde connaît, il a enregistrées tard dans sa vie. Mais certaines des favorites chansons ont été enregistrées plus tôt dans sa vie. Donc, dans mes concerts, il y a un petit peu toutes les airs. Depuis que j'ai arrêté de fumer, mon amplitude de voix s'est agrandie, donc ça me permet de faire le jeune Sinatra et le vieux Sinatra. Et en fonction de l'époque, j'essaie de reproduire ce style en particulier. Quand Frank était très vieux, il ne tenait plus ses notes aussi longues. Elles étaient beaucoup plus courtes. Donc ce que j'essaie de faire, c'est utiliser le style du jeune Sinatra pour les chansons du plus vieux Sinatra. Donc, j'espère que vous avez un peu le meilleur des deux mondes. Personne ne se plaint. On n'a pas reçu de plainte encore. Au contraire, ils disent, eh bien, j'ai entendu Frank enregistrer 4 différentes versions de My Way et maintenant j'ai entendu une 5e grâce à vous. Donc, je prends ça comme un compliment.
0: Alors, vous pouvez prendre ça comme un compliment puisque le fils de Frank Sinatra, un de ses enfants, Frank Sinatra Jr., qui a dit « Stephen Triffitt is the best, the greatest because he captures the soul of my father. Stephen Triffitt est le meilleur, le plus grand parce qu'il a capturé l'âme de mon père. » Quand on reçoit un tel compliment, waouh, ça doit donner des ailes de la part de la famille de Sinatra.
1: Yes.
2: Oui.
1: It's one of those things that now stays with me.
2: C'est une de ces choses qui reste avec moi en permanence maintenant, parce que dans ce milieu, ce métier, il y a des moments merveilleux et des moments plus bas. Donc les moments merveilleux sont vraiment extraordinaires et les moments difficiles sont vraiment très difficiles. Tout le monde traverse ça. Donc quand j'ai un moment difficile, je me rappelle des choses comme Frank Jr. qui dit ça à propos de moi. J'ai rencontré aussi Tina Sinatra, sa plus jeune fille, qui est venue voir un de mes concerts à Los Angeles. Donc je me rappelle de choses comme ça qui aident et qui me boostent.
0: Stephen Triffitt, c'est la voix, c'est The Voice. Écoutez-le chanter Fly Me to the Moon. C'est sur son album de 2014, The Definitive Rat Pack.
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The Voice is back, la voix est de retour. C'est donc Stephen Triffitt, notre invité de ce soir, qui est sur scène et qui interprète le répertoire de Sinatra d'une manière sublime. Écoutez Stephen chanter Strangers in the Night.

0: C'est génial de se dire qu'en 2025 et 2026, puisque les dates sont déjà annoncées, on peut aller à un concert et profiter avec un orchestre de tout ce répertoire de Sinatra qui nous a quittés donc en 1998. Vous vous souvenez, Steven, quand Sinatra est mort ?
1: I do. Oui. I was working on a cruise ship.
2: Oui, je travaillais sur un bateau de croisière à l'époque.
1: Guest artist.
2: En tant que artiste invité.
1: I had all of a sudden.
2: Et tout d'un coup, beaucoup de gens sont venus me voir pour me dire « Oh, on est tellement désolé. » Et je dis « Quoi, quoi? Qu'est-ce qui s'est passé ?»
1: Frank is dead.
2: Ils m'ont dit « Oh, tu sais, Frank est mort. » J'ai dit « Oh, wow, d'accord. » Je savais pas. Et on me disait « Wow, je suis désolé. » Comme s'il faisait partie de ma famille. Ils me disaient « On est tellement désolé. »
1: Ok.
0: Il a bien vécu, Frank Sinatra. Il est mort après 82 années d'une vie quand même assez folle. En première partie de votre spectacle, il y a un ami à vous qui s'appelle Mark Adams et qui lui chante du Dean Martin. Dean Martin était un des meilleurs amis de Sinatra. Ils étaient ensemble donc dans le Rat Pack. C'était cette bande de voyous, disons, de voyous showbiz hein, et de chanteurs. Il y avait aussi Sammy Davis Jr., etc. Vous avez recréer votre Rat Pack, alors, c'est ça, Steven?
1: Yeah, we do have a
2: oui.
1: Rat Pack show.
2: Oui, oui,
1: well.
2: on a un spectacle Rat Pack également. On était dans West End à Londres ensemble. C'est comme ça qu'on on s'est rencontrés dans un spectacle qui s'appelait le Rat Pack Live de Las Vegas. C'était au Théâtre Savoy à Londres et dans beaucoup d'autres théâtres à Londres d'ailleurs. Et c'est là que j'ai rencontré Mark pour la première fois. Et on travaille ensemble maintenant depuis
1: 23-24
2: ans. Donc moi je fais mes spectacles tout seul, il fait ses spectacles tout seul et puis on se retrouve pour faire des trucs ensemble et puis on fait aussi des spectacles du Rat Pack. Donc c'est un peu comme les vrais gars à l'époque.
0: Incroyable de pouvoir vivre ça de nos jours. Est-ce que Steven Triffitt chante New York, New York? Vous vous demandez depuis tout à l'heure. Bien sûr que oui.

0: New York. Tiens, d'ailleurs, je ne vous ai pas demandé quel est votre préféré, votre chanson préférée de Sinatra, bien sûr.
1: I can quote Frank Sinatra.
2: Je peux citer Frank Sinatra. Là, il a dit qu'on lui demandait toujours quelle était sa chanson préférée, et il répondait, c'est comme vous demander quelle est votre nourriture préférée. Est-ce que c'est du steak ou est-ce que c'est des la glace? Mais on aime les deux, mais pas en même temps. Donc ça dépend de l'une, en quelque sorte. Donc je pense que parfois ça peut être une chanson comme All the Way.
1: And other times, all
2: et
1: my
2: parfois,
1: tomorrows.
2: Ça peut être All My Tomorrows.
1: Don't You Go Away Mad, that's another one you
2: don't
1: hear.
2: Don't You Go Away Mad, c'est une chanson qu'on n'entend pas assez, et je la chantais quand on était à Las Vegas. Ça, c'est vraiment de très très bonnes chansons.
1: Qui
2: sont très émotives, de plein de manières différentes. Et surtout, All The Way, ça fait pleurer les gens, vraiment.
0: J'imagine évidemment qu'avec toutes ces années... à étudier, Frank Sinatra a chanté. Vous avez dû vraiment regarder toutes les vidéos disponibles, les concerts filmés, les interviews filmées, justement. D'après vous, c'était quel genre d'homme alors ? Il a une réputation un peu sulfureuse.
1: His reputation depends sa réputation
2: dépend d'à qui vous demandez.
0: Si on demande aux filles, c'est pas terrible, hein ?
1: Yes. I've met a few of his women.
2: Quelques-unes de ses femmes.
1: They all had different things to say.
2: Elles ont des choses très différentes à dire à son sujet. Certaines dont on ne pourrait pas les dire à la radio.
1: He was very, very generous to his friends.
2: Très généreux envers ses amis.
1: But very unforgiving if.
2: Mais par contre, il était impitoyable si vous le trahissiez de quelque manière que ce soit. La relation très célèbre qui a fini avant qu'ils se remettent et qu'ils redeviennent amis après 20 ans de rupture amicale, c'était Sammy Davis Jr. Sammy l'avait énervé, il avait dit quelque chose dans la presse et Frank ne l'a pas pardonné avant de très nombreuses années. Je crois que c'était l'événement ultime, c'est ce qui les a rapprochés au final. Mais comme je disais, oui, il était très généreux, c'était un père très aimant. Oui, il avait ses relations.
0: Et le côté alors un peu bandit, bon, je suis sicilienne comme lui, donc je sais bien qu'on a très vite fait de nous cataloguer de mafieux, mais il y a des histoires de Sinatra. Était-il ou pas en cheville avec la mafia? Est-ce que le FBI le surveillait vraiment? C'est quand même des histoires légendaires. Vous avez étudié ça ou pas?
1: Well, he was from Hoboken.
2: Eh bien, il était de Hoboken.
0: Dans New Jersey.
2: Et Hoboken, c'est de là que viennent c'est là qu'on envoyait les immigrants italiens. Et on les laissait là. Et le gouvernement américain ne faisait pas attention à eux. Donc il fallait que eux-mêmes fassent attention à eux. Donc les familles siciliennes, comme la mafia ou comme vous voulez les appeler, les gens allaient voir ces familles pour les aider, pour de l'argent, pour du travail, pour tout ça.
1: Et
2: bien sûr, la manière dont ça fonctionnait, c'est qu'ils vous faisaient une faveur et vous leur deviez une faveur. Et donc la mère de Frank Sinatra était la mère de Hoboken pendant un petit moment, avec l'aide de la famille, bien sûr. Donc c'est comme ça que les rumeurs sont arrivées. Il connaissait ces gens, bien sûr. C'était le résultat de sa propre famille. De son enfance. Oui, il a probablement rendu quelques services pour eux.
1: Dire
2: toute
1: getting Kennedy president,
2: le fait de faire élire Kennedy président, c'était Frank qui a fait une faveur au Kennedy, qui parlait à tous ces gens de famille, et ces voyous, comme vous disiez. Et puis ça s'est mal passé, et puis ils ont voulu le tuer, et puis ils ont voulu voir un concert, et puis ils l'ont aimé à nouveau. Donc oui, il y avait une relation bizarre, mais c'était à cause de l'époque dans laquelle il est né, de où il vivait, de où il a été élevé. Je ne crois pas qu'il ait fait vraiment quoi que ce soit d'illégal pour la mafia. Mais oui, il avait ses connexions, tout simplement, à cause de son éducation et de là où il a grandi. Tout le monde, c'était le cas de tout le monde là-bas.
0: Merci beaucoup d'être venu nous voir, Stephen Triffitt. Sinatra, le 110e anniversaire, la tournée The Voice is Back. Merci à notre invité Stephen Triffitt et à Pierre-Édouard Bellanca qui a assuré la traduction.
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0: Alors, on peut passer une petite demi-heure ensemble, Didier Varro.
8: Oui.
0: C'est toujours un bonheur.
8: Merci de me recevoir.
0: Ah, mais alors, avec joie, parce que vous sortez donc jeudi prochain la chanson française, un peu, beaucoup, passionnément, aux éditions Le Robert. En fait, ils ont cette collection qui s'appelle Un peu, beaucoup, passionnément, qui s'essaye de décliner dans plein de thèmes. Et vous, évidemment, votre thème, c'est la chanson française. Vous mettre du Sanson, c'est vous attendrir le cœur.
9: Et comme l'imagine,
0: double dose.
8: Aïe, aïe, aïe.

0: journaliste qu'animateur, mais aussi dans les maisons de disques. Vous avez toujours travaillé autour de la musique, Didier Varro. Est-ce que vous aimez la chanson française ou est-ce que vous aimez, comme Véronique Sanson dans cette chanson, les musiciens?
1: C'est une bonne question parce que je crois quand même que j'aime avant tout la chanson française. Parce que la chanson française, c'est difficile à définir,
0: ah oui.
1: Mais c'est une musique et un texte. Alors les musiciens accompagnent, portent cette émotion, cette intention plumitive. Mais c'est vrai que moi je suis en plus particulièrement touché par les auteurs. Donc
0: ouais.
1: Voilà, je pense que j'aime les musiciens parce que c'est eux qui sont au service de la chanson française. Mais vraiment, c'est le cœur de ma passion.
0: Alors au tout début du livre, moi j'aime toujours voir à qui les auteurs dédient leurs ouvrages. À mes parents adorés, à Antoine Nombrini, l'amour de ma vie, à Véronique Sanson, à qui je dois cet amour intact et passionné pour la chanson. C'est pas une pause, donc vous avez écrit sur elle, vous avez raconté beaucoup de choses sur elle, vous l'avez interviewée, vous l'avez filmée, vous êtes auteur de documentaires autour de Véronique Sanson, et je pense que votre aventure avec elle n'est pas terminée. À quel point elle est déterminante dans votre parcours qui finalement amène à ce livre, La chanson française?
1: J'ai voulu lui dédier ce livre, qu'elle ne lira pas, sûrement. Mais parce que c'était important pour moi de rappeler qu'il y a eu un avant et un après Véronique Sanson dans mon existence. Et probablement que l'homme que je suis, comme vous l'avez un peu décrit, c'est-à-dire à la fois à la radio, mais parfois derrière les artistes lorsque je travaillais en maison de disques ou programmateur de festival, mon parcours et mes choix éditoriaux, musicaux, n'auraient pas été les mêmes si en 72 l'album de Véronique Sanson n'était pas entré dans mes oreilles. Je pense que j'avais une culture musicale très radiophonique avant 1972, puisque j'écoutais enfant beaucoup la radio, je zappais d'une radio à une autre, mais je n'avais pas encore compris, saisi ce que pouvait être l'exigence artistique quand Véronique Sanson est arrivée. D'ailleurs, c'est marrant parce que je suis pas le seul. Hein. Oui. Françoise Hardy raconte toujours que le jour où cet album Amoureuse est arrivé, elle s'est dit, bon bah là, on est au chômage, quoi. Les chanteuses des années 60, on est complètement dépassées. Voilà ce qu'il faut faire aujourd'hui pour à la fois faire une chanson populaire,
0: oui,
1: mais exigeante.
0: C'est ça.
1: Et voilà, à partir de là, c'est vrai que mes goûts musicaux se sont orientés vers ce qu'on a appelé la nouvelle chanson française, et que les Alain Souchon, Laurent Voulzy, Yves Simon, William Scheller, Catherine Nara, enfin tous ceux qui ont construit cette belle autoroute dans les années 70 de la chanson française, on fait partie de ce que je suis aujourd'hui. Peut-être que sinon je serais resté avec Claude François, avec Sheila, Dalida.
0: Et
1: ce qui fait.
0: Et
1: aussi,
0: on aurait monté une revue des Claudettes. Allez savoir. Vous feriez Clo-Clo, moi je danserais derrière.
1: Mais en revanche, ce qui est intéressant, c'est que je ne renie pas ses premières amours.
0: Ah non.
1: Et que je les fais aimablement cohabiter avec évidemment ces artistes qui sont issus des années 70 et ceux qui sont aujourd'hui les artistes d'aujourd'hui, les Juliette Armanet, les Clara Luciani, les Eddy de Pretto, les Ao de Sagazan. Ce sont des filles spirituelles de Véronique Sanson pour moi, même si elles n'ont pas stylistiquement des choses très très communes.
0: Alors ce livre, ce beau livre qui sort donc aux éditions Le Robert, jeudi prochain, la chanson française un peu beaucoup passionnément, Didier Varro, part d'une idée. Ça fait des années qu'on vous demande de faire des bouquins sur la chanson française.
1: Oui, je confirme.
0: Des années que vous dites, bah non, je sais pas, l'axe, etc. Et là, en fait, vous avez trouvé l'idée, la bonne idée, hein, je me permets de vous le dire parce que je trouve que c'est dément. Vous avez choisi 21 moments, pas pour nous raconter 21 anecdotes, parce que là, bah, ça serait une énième collection d'anecdotes. Non, 21 moments qui vont vous permettre de tirer à chaque fois un fil, un thème, et finalement de faire un tour complet de la chanson française de Charles Trenet à Booba. C'est quand même assez dingue. Et pour ce faire, vous avez eu un dialogue constant avec quelqu'un qui s'appelle Martin Soudan. Qui est-il?
1: C'est un jeune auteur de cinéma. Et il a eu une importance phénoménale, comme vous le disiez, des livres sur la chanson française, on me l'a proposé. J'ai souvent dit non pour les raisons que vous avez exposées. Et là, dans un premier temps, j'ai dit non parce que j'ai un peu un travail à plein temps.
0: Il n'a pas le temps.
1: À Radio France.
0: Oui.
1: Et donc, je peux pas. Et puis, quand j'ai déroulé quand même cette idée en disant, si un jour j'ai le temps, voilà comment je pourrais aborder le sujet, ils m'ont dit, mais non, mais il faut le faire maintenant. Et j'ai dit, bah alors, trouvez-moi un partenaire, pour travailler. Je n'ai jamais fait ça. C'est-à-dire que j'ai toujours écrit mes livres. Donc là, c'est un travail de collaboration, c'est un ping-pong plumitif. Et ce qui m'a intéressé chez cette personne, ce jeune auteur de cinéma, c'est qu'il est aussi construit sur la consommation entre guillemets des séries, de choses plutôt cinématographique ou plutôt télévisuel, mais séquencé. Et donc, il m'a vraiment aidé et porté à trouver la vraie dramaturgie à l'intérieur de ces 21 chapitres. Donc, c'était important. Et puis, en fait, c'est vachement bien de travailler en accompagné. Ouais. Moi, j'adore ça. Ouais. Et donc, c'était un petit rituel pendant plus de 6 mois de se retrouver, de s'enfermer, de fermer les portables. Et il m'écoutait. Et parfois, il me relançait. Et puis après, de toute cette matière première, il en faisait un scénario qui était presque un scénario de série, effectivement.
0: Alors, ouais, une série où même carrément, moi j'étais dans un film en lisant le premier chapitre qui se passe le 17 juillet 2004 à La Rochelle, au Francofolie. C'est les dernières franco de Jean-Louis Foulquier. Vous le vivez de l'intérieur, vous le racontez divinement. Sanson est là,
1: tiens donc.
0: Incroyable. Je ne vais pas dévoiler les anecdotes du livre parce que c'est pas le but du jeu. C'est pas un bouquin à anecdotes, mais c'est un bouquin dans lequel vous allez apprendre plein d'histoires géniales et notamment en coulisses, que s'est-il passé ce soir-là pour faire des adieux à Jean-Louis Foulquier. Juste dire quand même que vous êtes gonflé parce que vous démarrez votre livre, votre déclaration d'amour à la chanson française avec une petite baffe que vous vous êtes prise parce qu'en fait vous étiez censé être le successeur de Jean-Louis Foulquier à la tête des Franco. Et en fait, bah, ce soir-là...
1: J'ai compris que je ne le serais pas.
0: Vous avez compris que vous ne le seriez pas. Donc, vous démarrez par un... J'allais pas dire un échec, mais une déconvenue.
1: Une déconvenue, ou ouais. Même peut-être un échec, en tout cas une énorme déception.
0: Ouais.
1: Voilà. Et qu'il a fallu digérer, il m'a fallu du temps. Mais la vie professionnelle, c'est ça. Hein, c'est pas, on n'est pas toujours au sommet de l'Everest. Hein, y a des moments un peu compliqués. Et moi, Dieu sait que j'en ai eu, des moments compliqués. Il y a plein de gens qui disent « Ah bon, mais ça a toujours roulé pour toi ». Eh bien non. Et c'était aussi... peut-être l'occasion de commencer par quelque chose qui intimement signifiait beaucoup de choses pour moi, mais aussi qui, avec le recul, raconte autre chose que je n'avais pas perçu le soir où j'ai vécu tout ça, ou même dans les mois qui ont suivi. Et en fait, je me suis aperçu que ce soir-là se jouait la fin d'un monde. On était en train de tourner une page et que le monde de la chanson française ne serait plus jamais le même après le départ de Jean-Louis Foulquier.
0: Et vous nous dévoilez quelle était sa chanson préférée. Alors je vous propose qu'on l'écoute ensemble. C'est Henri Salvador.

0: La chanson d'Henri Salvador, Syracuse, qui est évoquée dans le beau livre que sort Didier Varro la semaine prochaine, jeudi prochain très exactement, la chanson française un peu, beaucoup, passionnément aux éditions Le Robert. Alors on le disait, mon cher Didier, 21 dates, 21 événements qui vont ensuite vous permettre de tirer le fil d'un thème, voire même parfois plusieurs thèmes dans le même chapitre, parce qu'en fait il y a énormément à dire sur la chanson française. Exemple, le 10 août 1963, Charles Trenet sort de prison.
1: C'est un jardin extraordinaire. Il y a des canards qui parlent anglais. Je leur donne du pain, ils remuent leur derrière en disant thank you very much, monsieur Trenet.
0: Et c'est le prétexte, évidemment, à parler de la chanson française qui sort du placard, la chanson homosexuelle, qui est au départ par allusion, comme des jardins extraordinaires.
2: Ouais. Et encore, il y a des gens qui contestent cette version que Charles Trenet, qui était quand même un poète surréaliste, ouais, il prend une métaphore, une allégorie, puis derrière ça lui permet d'ouvrir l'imaginaire avec des... Moi j'adore les chansons qui ont plusieurs lectures, quoi. Et donc ça, le jardin elle est extraordinaire. Ça peut être le jardin des Tuileries où les garçons se draguaient allègrement dans les années 50, 60, 70, 80. Maintenant, je crois que c'est terminé.
0: Ouais.
2: C'était des lieux de rencontre, les jardins publics, pour les homosexuels, parce que l'homosexualité était pénalisée, se vivait clandestinement, plutôt la nuit, et dans des endroits qui étaient à peu près tranquilles la nuit, quoi. Mais du coup, quand on écoute la chanson de Charles Trenet, et qu'on voit finalement une version presque Walt Disney de ces lieux clandestins, c'est génial, c'est réjouissant même.
0: Et donc vous parlez de Trenet et de sa sortie de prison le 10 août 1963.
2: Parce qu'il y a
0: donc,
2: des gens qui... Mais non, mais Charles Trenet n'a jamais fait de prison. Si, il a fait quelques mois de prison, puisqu'il avait été dénoncé par quelqu'un de son entourage, en disant que dans sa maison, près d'Aix en Provence, il faisait des soirées coquines avec des jeunes garçons qui avaient tous entre 18 et 20 ans. À l'époque, la majorité sexuelle pour les homosexuels était à 21 ans.
0: Pas pour donc, les hétéros.
2: Voilà, ouais. C'était 15 ans.
0: Ouais.
2: Et donc, c'est Robert Badinter, d'ailleurs, qui a mis fin à cette pénalisation de l'homosexualité. Et du coup, prison. Voilà, il était condamné. Et puis, il en est sorti à l'air libre, en pleine journée. Il n'a pas voulu sortir de manière clandestine. Et il n'a jamais fait son coming out après. Mais il a continué à brandir avec beaucoup d'humour et cette dose de surréalisme permanent en disant « je suis gay », mais G-A-I, hein,
0: ouais,
2: pas G-A-I grec. Mais voilà, c'était une manière aussi de... C'est un homme d'une autre époque, mais qui a ouvert, mine de rien, une histoire de la chanson qui est sortie du placard progressivement entre la fin des années 50 et aujourd'hui, on a beaucoup d'artistes qui enfin revendiquent à ciel ouvert leur homosexualité, leur statut queer, comme on dit, et c'est tant mieux.
0: Bonsoir Marguerite. Et moi.

0: coup, ce chapitre, je l'ai trouvé extrêmement réjouissant. On va pas se mentir, c'est pas le cas de tous, parce que la chanson française n'a pas forcément fait le chemin dont on rêvait.
1: Ouais.
0: Mais en ce qui concerne ça, l'acceptation, la revendication de qui on est, et dans la joie, alors parfois dans la douleur, dans des chansons d'Eddie Depreto, par exemple, mais là, dans la chanson de Marguerite, on se dit, le monde, la société,
1: bouge.
0: La chanson, tout le monde est allé dans le bon sens.
1: Ouais, ouais, ça bouge avec le sourire.
0: Oui, hein.
1: Et même si, encore une fois, sur les réseaux sociaux, ces prises de position, parfois joyeuses et parfois un peu plus dramatiques, sont en réponse. Il y a beaucoup de harcèlement, de cyberharcèlement.
0: Et il y a de la haine.
1: Oshie en est une des victimes, mais Eddie Depreto, Bilal Hassani, enfin, tous ont vécu ça. Mais en même temps, il faut quand même se réjouir de cette poussée. Et aujourd'hui, il y a beaucoup de filles qui revendiquent leur queer attitude.
0: Oui, vous parlez d'Angèle, vous parlez de Pomme. Enfin, voilà, c'est un chapitre qui est très, très chouette et qui s'appelle donc joliment La chanson française sort du placard.
1: Oui, avec cette petite anecdote, pour le coup, que je vais délivrer.
0: Allez,
1: vous êtes
0: anecdote,
1: la première à parler
0: anecdote.
1: Du livre. Et on finit avec Marguerite, effectivement, qui va sur le plateau de C'est à vous. Vous pouvez la raconter, si
0: allez-y,
1: vous voulez.
0: Allez-y, allez-y. Non,
1: et Anne-Elisabeth Lemoine, qui la reçoit, qui lui dit, c'est quoi votre film culte, comédie musicale, puisque Marguerite disait qu'elle adorait les comédies musicales, elle dit, c'est La La Land. Et Anne-Elisabeth, spontanément et joyeusement, dit, oui, à cause de Ryan.
0: Non,
1: à cause de...
0: Je ne sais plus comment elle s'appelle. Emma Stone. Trop mignon.
1: C'est trop mignon, parce que ça raconte aussi assez bien, à la fois la chanson de Marguerite, mais assez bien encore le petit travail falloir faire pour arriver à l'acceptation totale.
0: Ça me fait penser à la question de Michel Denisot à Catherine Lara dans Mon Zénith à moi. Qu'est-ce que vous regardez en premier chez un homme ?
1: Sa femme.
0: Génial. Donc voilà, ça, c'est le côté réjouissant. J'ai trouvé un autre chapitre extrêmement réjouissant. La date que vous avez retenue pour en parler, c'est novembre 1994, quand MC Solar reçoit un prix à la SACEM pour ses talents d'auteur.

0: 1994, c'est vos années Maison de disque.
1: Oui, je travaille chez Polydor, la direction artistique. On appelait ça la direction de la production à l'époque, voilà.
0: Et vous voyez débarquer les rappeurs.
1: Ouais, je vois débarquer MC Solar qui avait été signé avant que je n'arrive en 91 et qui avait sorti un seul 45 tours qui était Bouge de là, qui avait très bien fonctionné, mais qui avait eu une sorte de faux plat dans un deuxième temps. Donc la maison de disque
0: était.
1: On se disait qu'est-ce que ça va donner. Est-ce que c'est une chanson ou un style musical qui pourra concerner le grand public. Donc MC Solar, lui, a eu droit à enregistrer un album, mais il y avait quand même beaucoup de questionnements autour de cette musique.
0: Ouais, mais vous racontez dans le livre qu'en fait l'idée c'était que MC Solar aille faire les mêmes plateaux télé, les mêmes événements, les mêmes interviews que les chanteurs, que Vanessa Paradis par exemple, prenons son exemple.
1: Exactement.
0: Et que
1: lui était OK.
0: Lui, il était OK pour
1: jouer.
0: Donc
1: ça, c'était déjà une première victoire. Et en fait, ça s'est extrêmement bien passé. C'est-à-dire que la cohabitation était joyeuse, et beaucoup d'artistes exprimaient aussi leur grande admiration pour la plume de MC Solar, que ce soit Cabrel, Michel Berger.
0: Je me souviens, validé par
1: qui m'avait sollicité pour inviter MC Solar dans un show qui était entièrement consacré à l'album de duo entre France et Michel. Donc voilà, il était Juliette Gréco, Aznavour, tout le monde appelait Polydor pour essayer de rencontrer MC Solar, ce nouveau prodige de la plume. Et c'était génial.
0: 30 ans plus tard, le rap, on dit que c'est la nouvelle variété française, les plus gros vendeurs de disques, alors même si on ne vend plus vraiment de disques physiques, les plus gros streamers, en tout cas, sont les rappeurs, les retournées sont complètes, certains font le Stade de France, comme Booba. Ça vous inspire quoi, vous, l'amoureux de la chanson française?
1: Et pour moi, c'est une chanson. C'est un style de chanson et c'est réjouissant. Ça a fait bouger les lignes. Ça a donné aussi à toute une jeune génération qui aurait pu être tentée par écouter uniquement de la musique anglo-saxonne après l'arrivée des années 80, après la culture MTV, après la culture du clip avec l'explosion de Michael Jackson, Madonna, Prince et consorts. Donc tout d'un coup, il y a un rap français qui arrive, qui prend cette place-là un peu, et qui permet à des générations successives de s'éduquer à la langue française, d'aller voir un peu dans les dicots ce que signifie telle rime, et ça c'est génial. Mais ce que raconte aussi ce chapitre, c'est un peu comme pour finalement la chanson qui sort du placard, c'est que le combat n'est jamais gagné. Effectivement, en 94, quand Solar reçoit le prix Raoul Breton, qui est quand même un prix de la SACEM, très honorifique, et qui s'inscrit dans une lignée de grands auteurs comme Aznavour, Charles Trenet et autres, tout d'un coup, Pierre Delanoë, qui est le président d'honneur de la SACEM, lui, il n'est pas d'accord. Et il dit, le rap, c'est pas de la musique, c'est pas de la chanson. Donc, vous voyez, j'ai été un acteur de ce conflit dans cette institution de la SACEM. Et je suis allé recevoir le prix à la place de Solar, qui était en tournée ce jour-là. Et il a fallu que je réponde avec un peu une punchline empruntée à Solar pour lui dire peut-être qu'il vaut mieux... Avant, il y avait des vols de mobilettes, maintenant, il y a des vols de dico, c'est quand même toujours ça de gagner.
0: Didier Varro, la chanson française un peu, beaucoup, passionnément, aux éditions Le Robert. Il y raconte 60 ans d'émotion avec les plus grands artistes, les plus grandes chanteuses, autrices, compositrices. C'est un bonheur. 21 dates donc. Je ne vous dis pas ce qui se cache derrière celle du 12 avril 2000. Mais juste, ne ratez pas ce chapitre.

0: la déclaration.
1: Qu'est-ce que j'aime cette chanson.
0: Elle est sublime. Wow, hein.
1: Ouais. 1974.
0: Oh, j'aime bien. Il connaît toutes les dates par cœur. Je suis sûre que même si je gratte un peu, Didier Varro vous dira le nom du studio où ça a été enregistré, l'ingénieur du son, ce genre de choses. Alors, ceci dit, je tiens à dire que dans cette chanson française, un peu beaucoup passionnément, on n'a pas comme ça un empilement de dates. Non.
1: C'est pas une encyclopédie.
0: C'est très raconté.
1: C'est pas une encyclopédie ni un dictionnaire. Pourtant, c'est chez Le Robert. Donc, voilà, c'est un peu étonnant. Non.
0: Vous nous racontez des histoires.
1: Oui,
0: quoi.
1: Voilà, mais c'est ce que j'ai toujours aimé faire.
0: Ce
1: soir,
0: vous faites super bien.
1: À la radio, dans une programmation de festival, j'essaye de raconter une histoire. Quand j'étais en maison de disques, je disais aux artistes, il faut que ton album raconte une histoire. C'est important. Des gens qui n'ont pas d'univers ou qui n'ont pas d'histoire n'embarquent pas sur un one shot, mais pas sur la longueur.
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0: Yannis Croze avec On jettera nos montres.
1: Un coup de cœur ici de Drôme Ardèche.
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3: Et le cocktail américain, c'est quoi ?
4: C'est un cocktail grillé avec une sauce américaine, tomate, échalote, une pointe de cognac, du vin blanc. C'est un peu relevé.
5: Un déca,
6: pâté, jambon, sauce en veillette, gruyère, chantal, rosbif, jambon de pays.
7: Eh ben, tout ça, ça va aller dans la blanquette.
4: Bon appétit.
8: L'endroit est pittoresque. Voyage au centre d'un Paris méconnu. Il suffit de franchir une porte, rue du Faubourg Saint-Denis, toute proche de la cave épicerie Jules, se faufiler dans une longue arrière-cour et entrer dans un hangar d'un autre temps. À l'intérieur, un alambic à la Jules Verne. On pensait que fabriquer de l'alcool en plein Paris était proscrit depuis 1925. C'était sans compter sur la dextérité et l'obstination du Al Capone de Paname, Nicolas Jules.
9: J'ai voulu créer une distillerie à Paris parce que Paris, justement, c'était une sorte d'anti-terroir. On avait une terre vierge pour aller créer et tout l'écosystème d'influence, d'énergie créative qu'il y avait à Paris, de cette beauté comme ça qu'on pouvait exploiter. Alors c'est un très bel alambic Holstein qui vient du sud de l'Allemagne, près de la frontière suisse, et avec une partie qui est ce qu'on appelle un pot style, un petit alambic de peau qui donne quelque chose de généreux, de puissant. Et à droite, on a une colonne qui ressemble plutôt à un saxophone de distillation et qui peut prendre différentes tonalités en fonction des réglages qu'on lui soumet.
8: Nicolas Jules distille Mar de Bourgogne, Armagnac, gin et vodka. En 2024, il est approché par une bande d'amis de Montmartre. Ensemble, ils décident, en partant du Mar, des fameuses vignes de la Butte, d'élaborer un alcool qui titre à 25 degrés. La Montmartroise est née dans un flacon au joli design, en 70 centilitres 49 euros ou en mini 20 centilitres 22 euros. Entre finesse et puissance, on est séduit par les notes citronnées et de framboise de la liqueur. Au même titre que le Sacré-Cœur ou le Moulin Rouge, la Montmartroise devient le symbole de la Butte. Delphine Socha, présidente de l'entreprise.
10: À mon mari et moi, on s'est dit qu'il manquait quelque chose à Montmartre, un produit qui pouvait être l'identité du quartier. On vit au pied des vignes et ça faisait longtemps qu'on trouvait que c'était dommage qu'on jette le mar, et puis on s'est dit qu'on pouvait en faire quelque chose de chouette, quelque chose de convivial. Et avec Nicolas, on a élaboré une recette, Nicolas et puis d'autres Montmartrois, une recette à partir de l'ADN des vignes.
8: Comment vous conseillez de boire la Montmartroise ?
10: Eh bien, vous pouvez la boire pure, avec de la glace ou avec du Schweppes pour en faire un spritz.
8: Que dire d'autre de la Montmartroise ? Rafraîchissante, peu sucrée, la puissance aromatique est là, c'est vraiment bon. Où trouver cette liqueur ? Sur la Butte Montmartre, bien sûr, et dans nos bistrots de Paris préférés.
9: Alors par exemple, il y a l'iconique Bar à Bulles, hein, le bar du Moulin Rouge à Montmartre. On a aussi le Nazir et le Saint-Jean qui sont vraiment des brasseries aussi pareil de Le Pic où on retrouve cette vibration montmartroise. Et puis on a aussi des fans absolus comme le Guersan ou Bacave qui sont où là leur clientèle sont devenus des Montmartrois de cœur, hein, puisqu'ils ont vraiment c'est des endroits où la Montmartroise est consommée vraiment de manière assez systématique, quoi.
8: Et la Montmartroise est en vente également dans les caves épicerie fine Jules, dont le navire amiral se trouve au 54 rue du Faubourg Saint-Denis dans le 10e arrondissement. Et là c'est le paradis des gourmands.
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11: Empathique, sociable, chiante.
12: Moi, je file un rancard à ceux qui n'ont plus rien.
11: On m'a dit, les restos ont besoin de bénévoles. Si tu veux y aller, je te fais rentrer. Et puis voilà, j'ai mis les pieds. On m'a dit, une demi-journée, deux demi-journées par semaine, c'est très bien. Et pour finalement arriver à pratiquement 5, 6, 7 jours, des fois, 7 jours sur 7. Il y a des semaines, c'est très lourd. Mais bon, on le fait volontiers et vraiment avec passion. Et puis, ben voilà, j'y suis allée, j'ai poussé la porte. Et puis depuis, ben, la porte s'est jamais refermée.
13: Finalement, vous n'êtes pas à la retraite, clairement, dans le rythme du quotidien, Dominique. Vous êtes à plus qu'à temps plein.
11: Oui, et c'est d'ailleurs ce que les enfants me reprochent. Là, je suis partie une semaine à Paris, là, en formation pour les restos, et ensuite pour aller voir ma petite fille et ma fille. Mais j'avais l'ordinateur, il a fallu que je repasse des trucs. Oui, tu es là et tu fais encore. Ben non, mais ça va vite, hein, t'inquiète.
13: j'imagine qu'il y a quand même un peu de fierté.
11: Oui, bien sûr, ils ne me verraient pas rester à la maison, non, parce qu'ils savent, bon, c'est pas mon caractère de rester là, à ne rien faire ou rester planté devant la télé. Ou, donc, bien sûr, ils sont très contents de ce que je fais. Hein. Ils voient que ça me permet de continuer d'avoir une vie active.
13: Au-delà d'une occupation, qu'est-ce que vous en retirez de ce bénévolat au Resto du Cœur, Dominique ?
11: C'est toujours le contact avec les personnes, hein, surtout de voir un petit peu cette population qui a vraiment besoin de nous, et on se sent vraiment utile de les aider. On fait un maximum pour les aider, donc pour essayer de vraiment d'améliorer le quotidien de toutes ces personnes.
13: Est-ce que vous créez aussi un peu du lien avec certaines de ces familles ? Il y en a que vous accompagnez depuis un petit moment ?
11: Oui, bien sûr. On ne devrait pas dire, mais des fois, de temps en temps, on a nos petits préférés, c'est sûr. Hein. On en a qui, à chaque fois, chaque distribution, nous disent merci. Et un merci, ça soulage énormément. Ça vaut vraiment deux ou trois critiques.
13: Je peux vous demander quel âge vous avez, Dominique ?
11: 76.
13: Vous avez réfléchi.
11: On ne s'en rend pas toujours compte. Il faut faire le calcul, hein, depuis un certain temps, de bouger de calculer.
13: Et vous voyez continuer jusqu'à quand ?
11: Je ne sais pas. Peut-être un petit peu lever le pied. Complètement lâcher, non. Mais un petit peu lever le pied, avoir retiré certaines casquettes quand même. Les années passent, hein, et tant que je suis encore un petit peu valide, j'aimerais bien pouvoir en profiter.
13: Vous diriez que ça vous maintient en forme aussi, cette activité ?
11: Ah oui, bien sûr, on est obligé de réagir, on est obligé d'être là. Oui, ça vous booste automatiquement, parce que sinon, si vous restez à rien faire, vous faites quoi, moi, hein ? Vous avachissez, vous faites là, vous réagissez plus. Ça nous permet de réagir, d'être en contact avec des gens, de discuter, d'échanger, pas toujours être d'accord, bien sûr.
13: Est-ce que ça vous a appris des choses, et si oui, quoi ?
11: Je voulais dire d'être patiente, non. Si, l'empathie, oui, c'est sûr, encore plus qu'avant, ça fait du bien. Et ça se passe ici, ici et aujourd'hui. Venez, franchement, il y a une bonne ambiance, ça fait du bien d'aider les autres. C'est très prenant, mais c'est très intéressant et c'est très positif.
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5: Avaler des légumes aux ados, c'est souvent mission impossible.
14: Parce que c'est pas bon.
5: Et si en plus les légumes sont moches, bah là c'est carrément la guerre.
15: Oh, toi, file dans ta chambre, avec ça saute. Dépêche-toi, allez, ouste.
5: Carottes tordues, navets craquelés, patates trop grosses ou trop petites, difficile de leur faire avaler tout ce qui sort des standards parfaits des supermarchés.
16: Non, j'ai pas faim.
5: Du coup, les légumes moches finissent à la poubelle. Pourtant, ces légumes-là ont autant de goût, voire plus de caractère. Mais non, non, non, ils ne rentrent pas dans le moule. Comme dans la vie, ce qui n'est pas dans la norme est souvent mal perçu. Et dans l'alimentation, bah, carrément jeté.
17: Je me rappelle dans le temps que, quand j'étais petite, qu'on ne gaspillait rien.
5: Au lycée d'Avier à Joigny, on a décidé de casser les codes et de ne rien gaspiller avec une soupe un peu spéciale.
18: Tiens, ça c'est de la soupe au chou.
5: Alors, elle n'est pas forcément au chou, mais tous les mercredis, entre 10h-10 et 10h10, c'est l'effervescence dans la cafétéria. Des centaines d'ados, des cuillères qui s'agitent, des verres de soupe qui disparaissent en un clin d'œil, 150 portions englouties avec le sourire. Le secret ? Une soupe préparée avec des légumes moches. C'est tellement bon. Bah oui, des carottes difformes, des pommes de terre irrégulières transformées en un délice réconfortant.
19: Avant, j'étais moche. Ma vie était un enfer.
5: Et puis l'équipe choc de l'association Lycévasion, née en 2025, est arrivée et elle a tout changé. Avec cette idée choc, et si on montrait que moche ne veut pas dire mauvais ? Et ça marche, les élèves adorent, tout se passe comme sur des roulettes au lycée Louis Davier. Voilà un geste d'éducation de bon goût, doublé d'un geste solidaire et anti-gaspi, qui met dans le mille. Du coup, j'ai envie de m'y mettre aussi. Allez, sauvons les légumes moches.
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1: Quand il va fromer le thé au lapin, il faudrait pas qu'il se sauve.
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1: Un thé, c'est un toit, un abri, où qu'on renferme les bestiaux pour qu'ils soient à l'abri de la pluie, des renards, et puis dans le temps des loups. Allez donc savoir pourquoi qu'on parle du thé au lapin, du thé au chef, du thé au cochon, puis quasiment jamais du thé aux ouailles, aux poules, aux vaches ou aux chevaux. Une histoire de thé qui se raconte dans le pays fort. Avant que je vous la raconte, faut juste savoir que quand ils boivent une tisane, ils disent pas, par exemple, boire du tilleul, mais boire sur le tilleul. Logique, on boit l'eau qui a passé sur les plantes. Alors c'est l'histoire d'un pourvieux qui avait mal au ventre. Il s'en va voir la guérisseuse, elle la regarde, puis elle y dit « Va avec 40 chez vous, puis boire sur le thé. » Il connaissait pas ça, le thé. Ça fait qu'il retourne chez eux, puis le v'là qui dioche sur le thé au cochon en qu'une chopine de jus de poume. Adam, il a attrapé la fouère, mais il avait plus mal au ventre. Comme quoi, il y a que la fouée qui saute. Quand on était jeune, le samedi soir, on allait chez les uns ou chez les autres pour fêter les anniversaires. Chez nous, il y avait deux autos. Une 404 puis une camionnette. Oh mon pas, il voulait bien nous prêter la grosse auto quand que c'est qu'il en avait pas besoin. Sinon, on prenait la camionnette ou que c'est qu'on s'entassait. Et puis dame, on rigolait. Sauf une drôlière qu'elle appelait ça le thé au chieuve. Puis qu'elle voulait pas y monter. Ça fait qu'une fois, elle était à la fête en vélo. À 15 km. Ah dame, quand qu'elle est arrivée, on avait fini de manger le gâteau. Puis c'était quasiment l'heure de repartir. Eh ben vous me créerez si vous voulez. Mais pour le retour, à la bas, voulu qu'on les ramène et les pisse en vélo dans le thé à chieuve.
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3: Dans Toujours à la page, je vous emmène dans une forêt extraordinaire. Extraordinaire et inquiétante à la fois. Celle de Chimère tropicale, dernier livre de Corinne Morel-Darleux, paru chez Dalva. Femme politique repentie, écologiste convaincue, Corinne Morel-Darleux a d'abord écrit des essais pour transmettre ses convictions, mais depuis quelques années, c'est aussi à travers le roman que cette dromoise a choisi d'exprimer sa fascination pour la nature. Et c'est en Inde du Sud, lors d'une résidence d'écriture, que l'autrice a imaginé cette histoire, l'histoire d'Ariane, infirmière en psychiatrie qui n'a jamais quitté ses montagnes, mais rêve de jungle. Alors le jour où un double accident d'avion improbable se produit dans une forêt tropicale éloignée, Ariane trouve l'occasion de rejoindre cet univers fantasmé. Un univers de moiteurs, de crocs, de mystères, de magie, où elle croisera un homme jaguar, des chamans, des morts inaccomplis et l'inquiétant Cadillac qui la poursuit comme une ombre. Vous l'aurez compris, la place de l'imaginaire dans le livre de Corinne Morel-Darleux est centrale. Alors je lui ai demandé quelle était pour elle la place de l'imaginaire, son importance dans la vie.
4: Ouais, j'ai l'impression que c'est un sujet d'une actualité brûlante, cette question de la place de l'imaginaire. D'abord parce que j'ai l'impression qu'on est nombreuses et nombreux à avoir de plus en plus besoin de se réfugier dans l'imaginaire pour de temps en temps échapper

0: au réel qui semble de plus en plus dystopique et difficile à affronter. Et ensuite, parce que l'imaginaire, c'est aussi ce qui nous permet éventuellement d'imaginer autre chose. Comment le monde pourrait être de manière différente, de cultiver une forme d'empathie aussi, de pouvoir se mettre à la place de l'autre, d'envisager qu'il puisse y avoir des réalités multiples et pas une seule manière d'aborder la vie, d'aborder les événements, les faits. Toute ma question, moi, c'est de savoir comment on nourrit nos imaginaires, qu'est-ce que ça nous permet de produire qui n'est pas encore là, qu'est-ce que ça peut faire advenir dans nos vies.
1: Alors, dans ce que vous nous racontez, il y a de l'extraordinaire, il y a du magique, il y a cette jungle qui est presque hantée.
0: Oui, cette forêt tropicale, elle est à l'image de la symbolique de la forêt qui est à la fois dans l'imaginaire collectif, un endroit, un milieu qui attire et en même temps qui a souvent provoqué aussi la peur, la crainte, parce que c'est un lieu mystérieux, étrange, sombre. Parce que finalement, je trouve que c'est beaucoup à l'image de notre époque, de nos vies, d'apprendre à cheminer sur cette ligne de crête entre émerveillement et inquiétude. Et donc, c'est finalement assez logique que ça se soit retrouvé dans mon écriture et dans l'histoire de Chimère tropicale.
1: Chimère tropicale, c'est un objet littéraire étrange, un roman organique qui nous enlace, nous emporte, sans laisser voir ce qui relève de la réalité ou de l'illusion. C'est sûrement pour cela qu'il est présélectionné pour le prix Ouest France Étonnant Voyageur, verdict attendu le 24 mai 2026. En attendant, à vous de vous plonger dans ces chimères tropicales parues chez Dalva.
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3: Alicia Maglio a 33 ans, elle est employée dans les ressources humaines au Luxembourg. Elle a remporté en octobre dernier un concours qui vise à valoriser des femmes aux formes généreuses, le concours de Miss Curvry. Bonjour Alicia.
4: Bonjour Jérémy.
3: Que vous a apporté cette participation finalement à ce concours de Miss Curvy?
4: Cette participation était très importante pour moi. J'ai longtemps eu du mal à accepter mes formes. Pendant des années, je voulais absolument perdre du poids pour m'accepter, être plus heureuse. Et cette aventure a vraiment permis de changer mon regard et d'oser m'accepter telle que je suis aujourd'hui.
3: S'accepter et de faire de ces complexes une force, c'est vraiment le but de cette participation?
4: Exactement, c'est bien plus qu'un concours de beauté finalement, c'est vraiment une aventure humaine à travers laquelle on évolue, on se développe. Il y a beaucoup d'ateliers de développement personnel qui sont mis en place par les bénévoles de l'association, parce que je tiens aussi à souligner que c'est une association qui met tout ceci en place, et tout ça permet de faire un vrai travail sur le regard qu'on porte sur soi.
3: Vous parlez beaucoup d'acceptation de soi. À quel moment de votre vie le sujet est devenu un peu central?
4: Je pense qu'après être devenue maman, ça a été central, puisque c'était aussi l'exemple que je voulais montrer à mon fils, de pouvoir s'accepter tel qu'on est, et qu'importe les diversités qu'on peut avoir, s'accepter tous les jours à différents niveaux de sa vie, c'est vraiment quelque chose d'important, et c'est vraiment quelque chose que je voulais montrer en exemple à mon fils. Et je pense que la maternité a été un peu un déclic pour moi.
3: De nombreuses personnes sont victimes de grossophobie sur les réseaux sociaux, ça touche aussi bien les anonymes que les célébrités. Pour vous, c'est un facteur de pression, ces réseaux sociaux, ou plutôt un allié pour participer à ce concours?
4: Je pense que les réseaux sociaux, aujourd'hui, on y trouve beaucoup de choses, mais on y trouve aussi une façon et une forme de visibilité. Ça permet de porter ces messages un peu plus haut, un peu plus fort, et de toucher des gens qui peut-être aussi ont du mal à s'accepter. Et donc pour moi, c'est vraiment un vecteur de partager des messages d'acceptation de soi et de confiance.
3: Quel message vous aimeriez justement transmettre aux femmes qui n'osent pas encore s'assumer pleinement?
4: J'aimerais vraiment qu'on puisse en tout cas se voir tel qu'on est, vraiment au-delà d'un chiffre, d'une taille. On est tellement beaucoup de choses, on a énormément de valeurs, et c'est vraiment de se regarder avec beaucoup plus de douceur et de bienveillance, et qu'on mérite toutes, chacune, toutes et tous aussi, puisque ça peut toucher aussi plus largement, de se voir autrement et de porter un regard vraiment bienveillant et respectueux envers son corps.
3: La finale de Miss Curvy France se déroule dans les Landes le 11 avril prochain. Vous y allez avec l'envie de remporter le titre. Quelles sont les différences finalement avec un concours classique comme Miss France?
4: Les différences, c'est vraiment un concours qui va porter sur la beauté des cours. Donc déjà, on se retrouve ici sur une différence. Mais c'est aussi vraiment, comme je le disais, un chemin d'acceptation. Et donc, c'est un peu la concrétisation de pouvoir aller porter ces belles valeurs sur une scène nationale et aussi de pouvoir faire briller la région par la même occasion. Et c'est en tout cas avec tout ça que je vais porter les couleurs de la Lorraine en France, avec l'envie de pouvoir faire évoluer les regards justement sur les courbes et sur l'acceptation de soi d'une façon générale.
3: Merci Alicia, à bientôt.
4: Avec plaisir, merci beaucoup Jérémy.
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5: Moi, le plus dur à écrire en mots, c'est concessionnellement.
6: J'ai pas compris. Tu peux m'expliquer? On a tous rien compris.
5: Concessionnellement.
7: Bah moi, c'est aucun mot, sauf ceux où il y a deux lettres qui sont pareilles. Mais sinon, j'ai aucune difficulté sur les mots.
8: Bah, moi aussi, je suis d'accord. Je dirais anticonstitutionnellement parce que c'est le mot le plus long de la langue française. Et puis, en plus, c'est plus difficile que intergouvernementalisation.
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3: Raymond Coppa, il évolue au Stade de Reims entre 1951 et 1956, des années qui ont marqué l'histoire du foot rémois et aussi l'histoire du foot français. Dès son arrivée, il se distingue par sa technique, son flair et sa vision du jeu. Sous la direction d'Albert Batteux, il devient la pièce maîtresse d'une équipe rémoise qui domine le foot français. Il remporte plusieurs titres de champion de France et la Coupe de France. Mais c'est en Europe que Reims, avec Coppa, va se faire un nom. En 1956, l'équipe atteint la finale de la Coupe d'Europe des clubs champions, où elle s'incline face au Real Madrid, mais s'impose comme une équipe de classe mondiale. Coppa devient une star, non seulement en France, mais aussi à l'international, grâce à ses performances exceptionnelles en compétition européenne. Son départ pour le Real Madrid marque la fin d'une époque dorée à Reims, même si Coppa veut revenir au Stade de Reims entre 1959 et 1968. Il est né Raymond Kopaszewski en 1931, Neulémine, dans le Pas-de-Calais, dans une famille de mineurs polonais. Milieu offensif, au talent précoce, petit par la taille mais immense par la vision du jeu, il débute sa carrière pro à Angers avant d'exploser au Stade de Reims. Sa technique fine, sa vitesse et son sens du collectif séduisent bien au-delà des frontières. Le Real Madrid le recrute, aux côtés d'Alfredo Di Stefano et de Ferenc Puskás. Coppa participe à l'âge d'or du club espagnol. Il remporte 3 Coupes d'Europe consécutives. En 1958, il décroche le Ballon d'Or. C'est le premier Français à recevoir cette distinction. En équipe de France, Coppa brille lors de la Coupe du Monde 58 en Suède. Les Bleus terminent 3e, portés notamment par le duo Coppa-Just Fontaine, autre légende rémoise. À la fin de sa carrière, Coppa s'engage pour la reconnaissance des droits des joueurs professionnels. Il devient aussi consultant pour la radio et la télévision. Raymond Coppa s'éteint le 3 mars 2017. Son héritage perdure dans le cœur des passionnés de foot et pas seulement dans celui des supporters du Stade de Reims. Et c'est l'un des trésors de Champagne-Ardenne.
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1: La Côte de Lumière en Vendée, Côte de Jade au sud de l'estuaire. Pourquoi ces jolis noms pour parler de nos côtes? La réponse avec Lucie Miossec et son pourquoi des choses.
9: Et oui, on connaît la Côte d'Azur dans le sud, qu'on appelle comme ça pour le bleu azur de ses eaux. On connaît la Côte de Granit Rose, qu'on appelle comme ça, je vous fais pas de dessin parce qu'il y a du granit rose, voilà. Mais alors, la Côte de Jade, vu qu'on n'y trouve pas de jade, d'où peut venir ce nom? Eh bien, apparemment, d'une paire de chaussettes. Je vous explique ça juste après. Mais déjà, il faut savoir pourquoi on donne des noms aux côtes. Pour ça, retour au début des années 1900.
1: Les lignes de chemin de fer se développent en France, Lucie, et avec elles arrivent les touristes.
9: La France est bordée de côtes qui font rêver, alors chaque région cherche à faire rêver encore plus les touristes pour les faire venir. C'est pour ça qu'on se retrouve avec des côtes qui s'appellent comme des pierres précieuses ou des métaux précieux. Argent, émeraude, améthyste et jade. Allez, chose promise, chose due, vous allez rigoler, c'est à cause ou grâce à des chaussettes que la Côte de Jade s'appelle la Côte de Jade. Parce qu'au moment où toutes les côtes alentour avaient déjà un nom, il a fallu trouver un nom à celle qui s'appelle aujourd'hui la Côte de Jade. Ça, c'était dans les années 30. Le maire de la Bernerie, Louis Gauthier, avant d'aller au conseil pour voter justement sur le fait d'avoir un nouveau nom pour cette côte, eh ben, il aurait regardé ses chaussettes et il aurait eu une illumination. Mes chaussettes sont de la même couleur que l'eau de la côte. Et là, à ce moment-là, il aurait demandé à sa femme, mais de quelle couleur sont mes chaussettes ? Et là, sa femme aurait répondu, bah, c'est couleur jade. Bim, bam, boum, voilà comment la côte de Jade est née. Jade, parce que l'eau de cette côte est caractérisée par ses nuances de vert. Vert clair, vert foncé, selon le temps, selon les saisons. C'est quand même très joli comme nom. Alors on peut se réjouir que le maire de la Bernerie ait eu des chaussettes vertes ce jour-là.
10: Oui, vous avez raison Lucie Messec, et des fois voilà, ça tient pas à grand-chose.
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1: Des circuits courts, je privilégie ça. Je me dis qu'on de la richesse, il y en a partout, mais il y en a chez nous aussi.
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3: Il travaille le chêne ou le frêne pour redonner vie, notamment au jeu des staminets dans son atelier. Il s'appelle Damien, et avant de parler de vos créations, de l'amour du bois, d'ailleurs cet amour, il est rentré comment dans votre vie ?
1: Difficile à dire comment c'est rentré dans ma vie, en tout cas je suis quelqu'un curieux de nature. Et le travail du bois, je trouve que c'est assez noble en fait, c'est une activité assez noble. Et puis il y a l'amour du jeu aussi là-dedans. Et finalement, en étant curieux, en s'intéressant aux choses, j'ai vu ces jeux en bois, hein, ces jeux d'estaminets qui existent depuis très très longtemps. Et puis, ben, j'ai eu envie de les faire moi-même. Donc, il y a l'envie de créer, et une fois que c'est créé, il y a aussi l'envie de partager.
3: Bon, il faut le dire, entre l'envie, la réalisation, il y a quand même un pas, Damien. Il faut être sacrément bricoleur pour transformer une pièce brute en un jeu fonctionnel, non ?
1: Clairement, oui. Curieux déjà, oui, bricoleur beaucoup, mais j'aime toucher à tout. Ça fait longtemps que je bricole un peu tout et n'importe quoi. Et puis, on voit un jeu, on le teste, on l'essaye, ça nous plaît. Donc, voilà, la curiosité, ça anime cette flamme de la curiosité. Et du coup, bah, je cherche à comprendre comment il a été conçu. Et je me penche sur la question, et puis de fil en aiguille, bah, on fait des essais. Ça marche pas forcément du premier coup, hein. Ça, c'est normal, c'est le jeu aussi. Et puis, bah, au bout du compte, on arrive à créer quelque chose, on teste ce jeu. Finalement, il marche, ça donne envie d'en créer d'autres, de s'intéresser à ce qui a été créé, ce qui existe déjà. Et puis, par là aussi, on a des idées sur des choses qui n'existaient pas. Alors on a envie d'apporter sa petite touche, sa petite patte personnelle, et puis ben, de fil en aiguille, on produit, on continue, et puis je pense qu'il y a une certaine addiction là-dedans, mais c'est une bonne addiction en fait.
3: Vous travaillez surtout en circuit court avec du bois local, des produits naturels. Est-ce que c'est essentiel pour vous que le jeu reste un objet sain ?
1: La démarche, elle est complètement... on est vraiment là-dedans. Enfin, je suis là-dedans parce que je suis seul dans cette aventure. Mais le bois, oui, est local aussi bien sur les éléments de jeu que je vais créer aussi. Enfin, les plateaux de jeu, on va dire. Mais aussi les éléments, voilà, comme je disais tout à l'heure, que je vais faire autour à bois. Mais des circuits courts, je privilégie ça. Je me dis qu'on de la richesse, il y en a partout, mais il y en a chez nous aussi. Donc, ça serait dommage d'aller chercher trop loin ce qui existe déjà chez nous. Donc, oui, je reste local. Et puis, en dehors de ça, il y a aussi une volonté de rester sur quelque chose de naturel. Le bois est un élément naturel. En transformant le bois, en le travaillant, on peut faire des choses magnifiques. Moi, je crois beaucoup en ça, mais je crois aussi en tout ce qui va sublimer le bois. Ce que je vais utiliser pour teindre le bois, pour cirer le bois, pour le huiler. Je vais vraiment rester sur des produits naturels parce que pour moi, ça fait sens.
3: Damien Lefèvre, créateur de jeux en bois, à retrouver sur les réseaux sous le nom Il était un petit atelier. Et vous retrouvez tous nos comptoirs qui comptent sur notre application ici et le site internet ici.fr.
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4: Wikizef, petit guide à l'usage des étrangers du sud du péage d'Arras en vacances dans notre belle région.
5: Dimanche matin, levé avant le soleil, vers 9h, vous descendez prendre un café que vous pensez amplement mérité. 8 heures de sommeil, franchement, on mérite une pause café. Et devant la cafetière, votre cousin regarde attentivement le café couler. Ça s'appelle une sentinelle de cafetière. Et là, il se retourne et dit « Bon !» T'es déjà debout ? Il fait corps noir, t'as qu'est ta lit ou quoi ? Ne paniquez pas, Wikizef est là pour vous aider. T'as qu'est ta lit. C'est une réflexion semi-désagréable, parce qu'il y a plusieurs niveaux de réflexion désagréable. Ça dépend de l'heure qu'il est, du temps qu'il fait. Admettons, il fait 27 degrés à l'ombre, et ben c'est l'heure de « fais pas chier ». Ou alors, il est 3 grammes à quart. Et ben c'est pas la peine de se demander pourquoi il est désagréable d'un seul coup, c'est parce qu'il n'y a plus de canette.
4: Exemple.
5: Vous avez la réflexion désagréable qui serait « T'es déjà debout ? Retourne te coucher, c'est pas le jour à me faire quiller du côté de la cafetière. Hein. » La réflexion pas désagréable ? T'es déjà debout ? Oh bah alors, j'ai fait du café pour un régiment de soldats, t'inquiète, assis-toi, je te ramène un jatte. Réflexion semi-désagréable, bah t'inquiète t'as lit ou quoi ? Petite phrase qui présuppose que pour que vous parvinciez à vous lever tôt, il faille forcément que vous fûtes tombé du lit. Vu que vous n'êtes pas totalement du Nord, que forcément tout ce qui est au sud du péage d'Arras possède un degré de fainéantise qui augmente au fur et à mesure qu'on s'approche de la Côte d'Azur. Ou là-bas, pour se lever tôt, ben, faut pas qu'ils quittent leur lit, hein, mais qu'ils descendent en rappel. Allez, au revoir, hein, et Anne Bessa Marraine.
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6: Quand la guerre des armes semblait être finie, c'est la guerre des arts qui a commencé. 1940, Paris est occupé. Pour éviter que des chefs-d'œuvre comme la Joconde ou la victoire de Samothrace soient confisqués par Hitler, le directeur des musées nationaux Jacques Jaujard fait transférer en lieu sûr toutes les œuvres du Louvre en province. Les nazis s'attaquent alors aux biens des familles juives et centralisent leurs actions au musée du Jeu de Paume. C'est dans ce musée que se trouve la dernière ressource de Jacques Jaujard pour contrecarrer les plans allemands, une jeune iséroise originaire de Saint-Étienne de Saint-Joire, Rose Valland.
7: Tu as choisi judicieusement.
6: Rose est issue d'un milieu modeste. Grâce à des bourses que sa mère l'a aidée à obtenir, elle a un parcours scolaire remarquable. L'école normale d'institutrice de Grenoble, puis l'école nationale des beaux-arts de Lyon, Rose est douée pour le dessin, et après l'obtention de nombreux prix, elle entre à l'école nationale supérieure des beaux-arts à Paris, tout en se formant parallèlement à l'archéologie.
7: Mais respect à Toutankhamon, du con.
6: Spécialisée en histoire de l'art moderne, en archéologie médiévale et en archéologie grecque, elle voyage durant ses études et en profite pour apprendre l'allemand en autodidacte.
7: On finit en farandole, en hurlant des tyroliennes ou en vomissant partout, on ne regrette pas sa soirée.
6: En 1932, elle devient attachée bénévole au sein de la structure du musée du Jeu de Paume. Et c'est de ce poste et de ses capacités dont Jacques Jaujard va avoir besoin en 1940. Il lui demande de rester en activité au musée pour surveiller les actions des Allemands, de la spoliation au stockage des œuvres des familles juives.
8: Tout ça est si déplorable, si inutile.
6: Rose Valland effectue un travail incroyable. Pendant plus de 4 ans, en toute discrétion, elle note tout. Le nom des victimes spoliées, les informations sur les œuvres, leurs mouvements, déchiffrage de papier carbone, écoute des conversations, fouille des poubelles. Rose Valland ne recule devant rien. Dans le musée même, Rose cache sous le nez des nazis plus de 500 peintures et sculptures qu'ils ne découvriront jamais.
9: En voilà une surprise, Hans.
6: Elle officie malgré la pression et le danger qui pèse sur elle. Elle côtoie par exemple, lors de leur passage, des hauts dignitaires nazis, comme Hermann Göring ou Alfred Rosenberg. Ses actions et les infos qu'elle transmet permettent d'éviter pendant la guerre que les œuvres volées soient détruites. Les sabotages de trains ou les destructions de dépôts sont scrupuleusement évités par les alliés grâce à ces messages.
10: Victoriae mundis et mundis lacrima. Ça veut absolument rien dire, mais je trouve que c'est assez dans le ton.
6: Son action, combinée à celle des cheminots résistants, permettra d'empêcher le départ d'un train dans lequel se trouvaient les plus grands chefs-d'œuvre de l'art français. 967 peintures, parmi lesquelles des Gauguin, des Cézanne, Degas, Modigliani ou encore Picasso.
11: Monsieur le Président, ce tournant décisif de la guerre est aussi le plus dangereux pour tous ces trésors qui sont le patrimoine de l'humanité.
6: À partir de 1944 et après la guerre, Rose Valland devient le pilier de la recherche de toutes ces œuvres. Elle travaille avec les fameux Monuments Men américains pour interroger les hauts dignitaires nazis aux commandes des pillages. Elle arpente l'Europe en zone alliée, en zone soviétique. Son action permet de rapatrier plus de 60 000 biens culturels qui ont été volés aux institutions publiques et aux familles juives.
12: Et maintenant, j'ai l'intime conviction que je suis précisément là où je dois être.
6: En 1952, elle deviendra d'ailleurs chef du service de protection des œuvres d'art qui a été créé pour elle et continuera d'œuvrer dans ce domaine jusqu'à sa retraite qu'elle prendra à 70 ans. Rose Valland décède à 81 ans en 1980. Médaillée par la France, les États-Unis, l'Allemagne, la Lettonie, celle que l'on surnommait Capitaine Beaux-Arts est l'une des femmes les plus décorées de l'histoire de France. Rose Valland est une iséroise, une illustre iséroise.

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1: Sur Dijon, pas de chichi chez Duclos Maillard. On pense vie de quartier et vin de Bourgogne. Un amour du terroir partagé par la clientèle. En voici la preuve avec Jeff, client fidèle chez Duclos Maillard.
2: Ça fait un an que je vais régulièrement ici. J'ai aménagé dans le quartier déjà. Et puis c'est vrai que ici, on est bien accueillis. Et on trouve des vins à des prix corrects, notamment parce qu'ils mettent quand même plus l'accent sur le produit que sur le marketing pour la boutique, par exemple. Moi et ma compagne, on est amateurs de vins. Et puis ici, on achète essentiellement des vins de Bourgogne.
1: Qu'est-ce que vous avez bu récemment ici qui vous a bien plu, qui vous avait été conseillé alors?
3: Le Bourgogne Chardonnay bio.
1: Oui.
3: Voilà, le château de Chemilly, ouais.
1: Qu'est-ce qui vous a plu dans ce vin?
2: Il est vraiment bien rond, puis il se rapproche d'un vin de très grande qualité de vin blanc de Bourgogne, quoi. Et puis il est à 25 euros.
1: Ah oui. Effectivement.
2: Oui.
1: Bonjour, messieurs, dames.
4: C'est pas mal, c'est assez élégant. Pour les fêtes, ça irait bien avec tout ce qui est viande blanche et tout, puis le chapeau. Mais il y a aussi le Montclis. J'aime bien le Montclis rouge 2022.
3: Alors, c'est dans les 25 euros.
2: Je pense que je vais faire un mix
4: ouais,
2: de quelques-unes des bouteilles que vous avez évoquées.
4: Donc,
2: le Côte de Nuit Village,
4: deux comme ça,
2: deux Chauray-les-Bonnes et,
4: ouais,
2: et deux Montélis rouge 2022, s'il vous plaît.
4: Le Chauray, faudra bien le placer parce que c'est un 2023 et les deux autres, c'est des 2022. Donc le Chauray, vous le mettrez avant ces deux vins-là.
2: Ah oui.
4: Il faut savoir aussi les placer parce que si on met les vins trop prononcés devant les vins qui sont un petit peu plus légers et qui ouvrent le tiroir, la bouche, quoi, et ben les autres on peut pas les savourer.
1: S'ouvrir le tiroir, ça c'est vrai que j'avais jamais entendu, hein, et c'est l'expression qui sent le terroir à la cave du Clos Maillard rue de Senove à Dijon.
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5: Je vous emmène dans les locaux d'un transporteur mayennais, ceux de Brégé, entreprise de plus de 1000 collaborateurs. Il y a 12 agences en France, une présence également en Espagne et au Portugal. Le siège est à Saint-Berthevin, où il y a les bureaux, des entrepôts et aussi un garage, un atelier de réparation et d'entretien des véhicules. Je démarre la visite avec Sébastien Bluteau, c'est le chef d'atelier, dans une partie de ce garage que je trouve un peu trop calme.
6: Oui, en effet, là on se situe dans le magasin, donc le magasin des pièces détachées dans lesquelles on va retrouver des composants nécessaires soit pour la carrosserie, soit pour les entretiens des véhicules.
5: Bon, moi je veux entendre du bruit et voir du monde. Je pense qu'il faut s'avancer par là.
6: Oui, en effet, en allant par ici, je pense qu'on va trouver plus d'activité.
5: Voilà, on rentre dans l'atelier où il y a plein de pneus. Alors des pneus de camion, évidemment. Là, on est sur du format, du volume XXL.
6: Ouais, tout à fait. Donc là, on va retrouver les pneus à la fois pour les remorques et pour les tracteurs, les véhicules moteurs. On travaille tous nos pneumatiques ici en local, sauf bien sûr les véhicules qui crèvent sur la route pour lesquels on fait des dépannages à l'extérieur.
5: Vous êtes combien à travailler dans cet atelier en tout, Sébastien?
6: Les pneumatiques, c'est deux personnes. Et si on élargit à l'ensemble de l'atelier des activités de l'atelier, on est en tout 20 personnes. On va inclure dans ces 20 personnes toute la partie aussi administrative qui fait le planning et qui contribue aussi à piloter les activités, qu'elles soient ici en interne ou qu'elles soient en externe.
5: Et justement, on se rapproche de vos mécaniciens. Oh là là, il y a de l'étincelle là devant nous.
6: Ouais, donc là on est sur des opérations de carrosserie. Donc ils vont consister à remettre et maintenir en état les remorques pour que les opérations de chargement puissent se faire en sécurité pour le conducteur et puissent se faire de façon efficace au moment des passages chez les clients.
5: Alors au sein de l'entreprise, un camion va faire jusqu'à 800 000 km. Pendant notre conversation avec Sébastien, nous sommes interrompus par un gros bruit.
6: Donc là, on est sur le démontage de roues sur un véhicule moteur, donc justement pour pouvoir effectuer les opérations sur les pneumatiques.
5: Alors, il y a environ 350 véhicules moteurs, donc les cabines. Pour le nombre de remorques, c'est le double. Alors, il y a des diesels, une partie qui roule au gaz, une nouvelle génération de véhicules électriques. Dans l'atelier, je rejoins Steven, c'est l'un des salariés mécaniciens chez Brégé. Il est en train d'intervenir sur l'un des poids lourds.
7: Mon collègue est en train de démonter la face avant parce qu'il a tapé un sanglier.
5: C'est pas votre collègue qui a tapé, c'est le camion, le poids lourd.
7: Oui, oui. Quand même, on fait aussi des entretiens. On va basculer pour voir s'il n'y a pas une fuite. On va faire un peu de tout ça, un peu de préventif.
5: Et vous, apparemment, vous êtes le chef d'équipe, Steven, vous confirmez ?
7: Oui, je gère deux gars avec moi. On est soit de matin, soit d'après-midi. Le garage, il est ouvert de 5h30 à 21h.
5: Et donc là, aujourd'hui, vous êtes de l'équipe du matin, ce qui veut dire que vous êtes réveillé à quelle heure ? Hyper tôt ?
7: Eh bah, bien, 4h30, on est debout pour être là à 5h30.
5: Qu'est-ce qui vous plaît dans votre métier ?
7: On aime bien travailler sur la mécanique, on aime bien avoir un peu les mains sales, un peu toucher à tout.
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8: Vous êtes dans un club de quelque chose, vous ? Genre vous faites du foot le dimanche matin ou du tennis le mardi soir ? À moins que vous attendiez impatiemment le mercredi après-midi pour aller vous éclater au club des cheveux d'argent. Cathy, elle, son club à Bois-Guillaume, il s'appelle Invigno Meritas. Bon, je vous le dis, Cathy, dans son club, on cultive du raisin. Par contre, j'ai du mal à la trouver.
9: Ah, si on se carre pas au même endroit aussi, hein ?
8: Bah oui.
9: Comment tu vas ?
10: Bien, et toi ?
9: T'as vu le soleil ?
10: Bah écoute, regarde, l'exposition, il est
9: magnifique, hein ?
8: On est au pied du conservatoire de musique de Bois-Guillaume.
10: Oui !
8: Et ici, Cathy et ses copains ont planté des vignes pour faire du vin.
10: Bah oui, le vin de Invigno Meritas.
9: Tu me les montres de plus près, alors ?
10: Allez, on y va.
8: Il y en a pas mal des vignes dans l'agglo rouennaise.
10: Il y en a à Bois-Guillaume, il y en a à Biorel, il y en a à Mont-Saint-Aignan.
8: Et les copains d'Invigno Meritas n'en ont pas qu'au conservatoire de Bois-Guillaume.
10: Deux arts sur le Mont-Fortin, avec 1431 pieds. Ouais. Et tu peux voir les vignes de Rouen. Quand tu es en bas de la rue Jeanne d'Arc, tu lèves le nez au-dessus de la gare, tu vois les vignes.
9: Alors qu'est-ce qui vous a appris de monter cette association-là de viticulteurs amateurs ?
10: Une idée folle de Philippe Rivals, qui est d'une famille de vignerons dans le Tarn. Ouais. Et il habite à Bois-Guillaume, en face d'un terrain. Et il ça serait bien de mettre des vignes sur ce terrain. Et avec le propriétaire du terrain, Monsieur Human, il nous a mis à disposition gracieusement son terrain. Et puis, courageusement, les vignerons de Bois-Guillaume ont planté différents cépages. Ça fait 10 ans.
8: Et pas toute jeune, l'association.
10: Ça fait 10 ans que l'association existe. On apprend sur le tas.
9: Tu connaissais rien avant, toi ?
10: Rien du tout.
8: Rien du tout.
10: Rien du tout.
9: Et là, t'es venu avec ton sécateur et tout.
10: Je peux te montrer comment on taille une vigne maintenant.
9: C'est la période, en fait.
10: Hein ? On va le faire, ça y est, on commence. Ouais. On attend un petit peu parce qu'on voudrait pas se taper des petites gelées le mois prochain.
9: Quand t'étais gamine, tu gaulais les pommiers ?
10: Oui, plutôt les pommiers que les vignes.
9: Aujourd'hui, tu tailles les vignes.
10: C'est ça.
9: Il a fallu prendre des cours ou quoi, alors ? Comment vous avez appris ?
10: On fait des cours ouverts à tout public. On a eu la semaine dernière une session de taille.
9: Ah, vous en donnez en
10: à
9: plus ?
10: À Bois-Guillaume, les gens viennent.
8: Il y avait du monde à la dernière session de taille.
10: On était une quinzaine de personnes quand
9: C'était une session de taille.
10: Tu veux essayer ?
9: Vas-y, mais il ne faut pas trop couper alors. Mars, ce n'est pas encore trop le moment. Là.
10: On peut commencer là. Sur le dessus, tu vois, tu as des départs comme ça. Ouais. Et à partir de là, tu comptes 1, 2 bourgeons et tu coupes.
9: Tout simplement.
10: Voilà.
9: Tu mets tout par terre.
10: Tout ce qui est mort, hop, tu coupes.
9: Combien il y a de pieds en tout à...
8: Elle te l'a dit tout à l'heure.
10: 1431. Et tu sais pourquoi ?
9: 1431.
10: Ça te rappelle pas une date ?
9: C'est pas Waterloo.
10: Non.
9: C'est pas...
10: C'est chez nous quand même, Rouen.
9: Ah, Jeanne d'Arc.
10: Eh ben oui.
8: C'est en 1431.
9: Quelle était... est-ce que vous avez une cuvée Jeanne d'Arc au moins ?
10: Pas encore.
8: Mais c'est une idée.
10: Bien vu, Fred.
8: Et il est comment ce vin ?
10: Il est bon.
8: Il est bon.
10: Très très bon.
8: Il leur reste des bouteilles des premières cuvées.
10: Oui, plein. Ouais.
8: Il était pas aussi bon.
9: Vous les gardez pour la postérité, quoi.
10: Exactement.
9: Pour la collection.
10: Pour les gens qu'on n'aime pas.
9: Ouais, tiens.
8: Vous savez ce qu'ils font avec les feuilles de vigne ?
10: On fait des feuilles de vigne farcies.
8: Rien ne se perd.
10: C'est très très bon.
8: Tapez Invigno Meritas sur un moteur de recherche, vous aurez toutes les infos.

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2: Aujourd'hui, je me trouve à Châteauroux. Je suis devant un gîte de France, plus connu sous le nom de Porte de la Vieille Prison. Mais alors, pourquoi ce nom? Eh bien, vous allez le savoir tout de suite.
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2: Je suis avec Amélie Bourmeau-Vinard, guide conférencière à l'Office de tourisme de Châteauroux. Bonjour Amélie.
4: Bonjour.
2: Bon, alors, on s'en doute un petit peu hein, de ce que c'était avant.
4: Oui, c'est ça. Alors, entre le nom et l'apparence, alors, on est vraiment avec un gîte de France aujourd'hui, hein, mais il n'y a pas de doute, hein, autrefois, c'était une porte. Mais pourquoi porte de la vieille prison et porte de quoi aussi? En fait, c'était la seule et unique porte d'entrée pour entrer dans la cour du château Raoul. Et oui, hein, quand on passe cette porte, on arrive au niveau du château Raoul, qui est encore là aujourd'hui. Et cette porte de la vieille prison, à la base, s'appelait la porte Saint-Martin. Et c'était la seule porte d'entrée. Donc, on voit encore aujourd'hui, au niveau de cette porte, déjà, on a l'arcade de la porte, mais au niveau de l'arcade, on voit une sorte de rigole, qui est l'emplacement de l'ancienne herse. Ces grilles qui étaient souvent en métal ou en bois et qui permettaient de protéger. On voit aussi encore les gonds. Alors, quand on voit la taille, hein, vous voyez, ils sont imposants, ce qui montre la taille de la porte en bois. Et puis quand on passe cette porte, on est dans un petit chemin très étroit qui était aussi un des systèmes de défense pour arriver dans le château.
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4: Et donc pourquoi porte de la vieille prison ? Dans les années 18e, 19e siècle, petit à petit, les remparts sont détruits. Parce qu'on avait des remparts qui entouraient le château, mais aussi la ville. Donc la plupart des parties des remparts ont été complètement détruites. Il n'en reste plus grand-chose aujourd'hui. Mais cette porte, elle a été préservée parce que la salle des gardes, qui se trouve donc dans la partie haute au-dessus de l'arcade, eh bien, elle a servi temporairement de prison. Donc on l'appelait la porte de la prison. Mmh. Et puis quand il y a une autre prison qui a été construite, eh bien, c'est devenu...
2: Il faut différencier.
4: Exactement. Mmh. La porte de la vieille prison. Et aujourd'hui, bah, cette ancienne salle des gardes, cette ancienne prison, c'est tout simplement un gîte de France.
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